0: que la brebis égarée finira bien par rentrer au bercail. En attendant, Elie Sabide dispense des cours particuliers au sein de riches familles installées à Bordeaux. Pris de remords, l'ex-séminariste revient à Bétarame. C'est là qu'il fait la connaissance de Marie, une jeune maman domiciliée à Pau. Joseph, son fils aîné, est un élève d'Elie Sabide. Peu à peu, l'enseignant tombe discrètement amoureux de la jeune veuve.
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0: Comme lui, Marie est née en Soule, dans le village de Montcaillol. Elle avait 20 ans à peine lorsqu'elle a pris pour époux Pierre Anisa, un représentant de commerce avec lequel la jeune femme s'installe au soleil d'Oran, en Algérie. Le couple ouvre une hôtellerie sur place. Deux enfants illumineront cette union. Joseph, qui naît en 1829, et Mathilde, sa cadette, qui naît 2 ans plus tard. En 1833, un drame frappe la petite famille d'origine basque. Le papa est tué à Mostaganem alors qu'il a été mobilisé pour combattre l'ennemi. Isolée, la jeune veuve rentre au pays, à Pau. Elle travaille sans compter pour offrir la meilleure éducation possible à ses 2 orphelins. On lui suggère pour cela d'inscrire Joseph, son fils aîné, à Notre-Dame de Bétarame. Voilà comment, en 1840, Marie Anisa rencontre Vincent Elie Sabide, cet enseignant dont on murmure qu'il est excellent, mais très sévère. Le charme de la jeune veuve plonge l'ex-séminariste dans le trouble. L'instituteur se prend à visiter régulièrement la jeune maman à son domicile palois. Ses attraits féminins l'attirent davantage que les progrès en français du jeune Joseph. Elie Sabide confie au passage que le métier d'instituteur l'ennuie. Il rêve de s'installer à Paris. Là-bas, croit-il, il fera fortune. Octobre 1839, le jeune enseignant boucle ses valises et part tenter l'aventure. Logé dans un modeste hôtel, Elie Sabide réalise qu'à Paris, personne ne l'attend. C'est la désillusion. Vincent ne rate pourtant jamais une occasion de prendre sa plume afin d'écrire à l'élu de son cœur. Il l'encourage à le rejoindre avec ses 2 enfants. Ici, à Paris, ils pourront étudier dans les meilleures écoles. Ici, écrit-il, l'argent coule à flot. Vincent affirme même qu'un établissement envisage de le recruter. Pur mensonge. Séduite, Marie tombe dans le piège. En attendant que le couple soit réuni, pourquoi ne pas lui envoyer son fils? Le 11 mars 1840, le jeune Joseph quitte Pau pour Paris.
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0: Il y a foule dans la grande cour de cette gare parisienne. Le jeune Joseph Anisa débarque, valise à la main, dans l'après-midi du 14 mars 1840. Comme prévu, Vincent Elie Sabide est là. Il se jette sur le gamin qu'il prend dans ses bras et comble d'embrassades. Épuisé par ce long voyage en diligence depuis Pau, Joseph serre, confiant, la main de cet homme qu'il entraîne à pied à la découverte de plusieurs quartiers de la capitale parisienne. Le bambin est émerveillé. L'heure du dîner arrive. Avant de regagner ce qu'Elie Sabide dit être son domicile, le trentenaire pousse la porte d'un restaurant. L'adulte et l'enfant font bombance. Rien n'est de trop. À la fin du repas, Elie Sabide se met à écrire une lettre sur un coin de table. Il y raconte que Joseph est bien arrivé, qu'il est émerveillé et qu'il serait ravi que la jeune femme et sa fille cadette viennent les rejoindre ici, à Paris. Elie Sabide tend même le stylo au garçonnet afin qu'il écrive un petit mot à sa maman. Ma chère maman, je suis bien arrivé, Paris est bien beau. Je crois que je m'y plairai beaucoup. Adieu. Je t'embrasse tendrement ainsi que ma sœur Mathilde, signée ton fils Joseph. La jeune maman reçoit la lettre quelques jours plus tard. En lisant ce mot si tendre à Pau, Marie n'imagine pas un instant que son fils n'est déjà plus de ce monde. En sortant du restaurant, Elie Sabide la conduit dans un endroit sombre, près des abattoirs du quartier de la Villette. Dans un recoin, il s'est emparé d'un marteau qu'il dissimulait sous sa veste. Il a frappé l'enfant à plusieurs reprises avant de l'égorger. Des passants ont découvert son corps le lendemain. Le gamin n'ayant aucun document d'identité sur lui, il n'a pu être identifié. Elie Sabide fait comme si de rien n'était. Il envoie de nouvelles lettres d'amour à Marie qu'il presse de les rejoindre à Paris. Joseph se porte à merveille, écrit-il. Le 6 mai 1840, Marie-Anisa se décide enfin. Elle part rejoindre son amant.
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0: La jeune mère et sa fillette franchissent le porche de la gare de Pau. Elles montent à bord d'une diligence qui les conduit à Bordeaux. C'est là que Vincent Elisabide leur a donné rendez-vous, histoire qu'ils fassent ensemble ce long trajet jusqu'à Paris où Joseph, le fiston, est, paraît-il, impatient de les retrouver. La jeune maman ne nourrit aucun regret à l'idée de quitter le Béarn. Son nouvel amant affirme lui avoir débusqué un emploi de femme de maison dans les faubourgs huppés de Saint-Germain-des-Prés. Mais avant, Elisabide suggère à Marie et Mathilde de faire étape durant une nuit en Gironde. Il veut en profiter pour les présenter à sa sœur, employée de maison chez de riches propriétaires à Artigues, près Bordeaux. En ce matin de mai, le soleil est de la partie. Pourquoi ne pas profiter de ce temps printanier pour s'y rendre à pied ? Le trio part donc à travers champs. Soudain, le ciel se gâte. De gros nuages apparaissent à l'horizon. Sur la commune d'Ivrac, le trio arpente un chemin tortueux. La jeune femme et sa fillette sont épuisées par cette marche interminable. Elles n'ont même pas remarqué qu'Elisabide marche légèrement en retrait, tenant un marteau dans sa main droite. Le jeune homme se met soudain à les frapper l'une et l'autre au point de les assommer. Il les étend ensuite à ses pieds avant de leur sectionner la gorge à l'aide d'un couteau. À 2 mois d'intervalle, usant d'un mode opératoire strictement identique, l'ex-séminariste de Bétaram a assassiné le fils, la mère et la jeune sœur. Elisabide dissimule les 2 corps avant de s'enfuir. Plus tard, des passants feront la macabre découverte. L'annonce du double crime se répand le soir même à Bordeaux. Un aubergiste signale à la police qu'un étrange client porte des vêtements tachés de sang. Elisabide est démasqué et aussitôt interpellé. Il doit maintenant livrer les clés de l'énigme.
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0: Comment un séminariste respecté est-il devenu un triple assassin ? Plusieurs témoins brossent le portrait d'un Elisabide au tempérament brillant. Son caractère était sombre, peu communicatif, mais était-il violent ? Plusieurs le décrivent parfois sévère avec ses élèves, n'hésitant pas d'ailleurs à les châtier physiquement. En chœur, plusieurs témoins pointent un orgueil démesuré qui l'a déterminé à abandonner Bétaram pour le rêve d'une brillante carrière à Paris. De vilains mensonges jaillissent lorsque Vincent dissimule à l'élu de son cœur qu'il vit dans une profonde misère, lui qui affirme mener grand train. Pourquoi alors faire venir le garçonnet à ses côtés alors qu'il n'a même pas de quoi se nourrir ? Pour lui dérober les quelques 100 francs que Joseph avait dans sa poche, selon certains. Mais pourquoi alors ensuite assassiner la mère et la fillette ? Pour éviter que Marie ne lève le voile de ses mensonges, lui, l'enseignant brillant, qu'elle plaçait sur un piédestal. En septembre 1840, une impressionnante foule se presse au palais de justice de Bordeaux. Le triple assassin sous le teint s'affiche tantôt sarcastique, tantôt angoissé. « Je ne demande aucune grâce, ma mort sera bien méritée ». L'accusé confirme qu'il n'est pas fou, mais un autre homme en proie à des idées sombres. À la barre, le banc et l'arrière-banc de l'évêché de Bayonne et de Notre-Dame de Bétaram défilent. Chacun souligne la piété, la bonté de l'accusé qui a pourtant tué une mère et ses 2 enfants. Selon ses proches, une puissance maléfique s'est emparée de son âme. Le diable, voilà une explication qui n'enchante guère l'avocat général. L'accusateur public réclame la tête de l'assassin. Sans surprise, la cour prononce la peine capitale. Le président lui lance un commentaire. « Elisabide, vos crimes étaient trop grands pour que vous échappiez à la justice des hommes. Le jeune sultan finira en enfer après un crochet par la guillotine. »
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0: Vendu au diable, c'était ce nouvel épisode des affaires classées. Je vous retrouve dans un prochain numéro à la découverte d'un fait divers qui fit couler beaucoup d'encre il y a deux siècles en 1827. C'était entre Oloron et Barcus. Le 1er mai était longtemps ce que l'on appelle un jour de foire dans la capitale du Haut-Béarn. Que s'est-il passé en l'an 1827? Réponse dans un prochain numéro. À bientôt.
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3: Bonjour Johan.
4: Salut Manu.
3: Merci de nous recevoir ici, au garage, à Issoudun, devant une boîte. Une boîte à courrier ?
4: Une boîte à courrier. Alors là, Manu, il faut dire que t'es gâté, t'es privilégié. Merci. Parce que là, je peux te dire qu'on voit pas ça tous les jours. C'est une boîte à courrier qui est d'époque Napoléon III. Elle est entièrement en bronze. Tu peux voir ici sur sa face avant une représentation d'un portrait de Louis XIV, ce qui nous indique qu'on est dans une école qu'on appelle l'école Boulle. Pour les gens qui connaissent un petit peu, voilà, référence pour l'ébénisterie, pour le décor. Donc cette boîte à courrier entièrement ciselée en bronze avec ses pieds griffes. Ici, la représentation de Louis XIV en médaillon sur la face avant. Et puis regarde quand tu l'ouvres un petit peu.
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4: Ben quand tu l'ouvres, il y a des compartiments pour ranger les lettres et les courriers, et elle est entièrement garnie de son velours de couleur pourpre qui est entièrement d'époque Napoléon III. Cette boîte à courrier en bronze qui fait à peu près 35 cm de haut, on va dire, se referme comme ça, tu vois. Elle est dans un état d'origine, d'époque extraordinaire. Moi, j'invite vraiment, mais rien que par curiosité, j'invite nos amis Berrichon à venir voir des objets dans les boutiques. C'est important d'apprendre des choses. Ça, c'est une curiosité. Moi, j'invite nos amis chineurs et amateurs à venir voir un objet comme celui-là parce que c'est très rare. Ça, c'est vraiment très, très beau.
3: Alors, c'est rare, c'est beau. Le prix ?
4: Mais c'est accessible quand même, c'est autour de 1000 euros. Mais c'est vrai que si tu veux un objet de cette qualité-là, une boîte à courrier comme ça, j'en avais jamais vu.
3: Elle est discrète, elle est élégante, je la valide.
4: Tu la valides ? Eh ben voilà, écoute, on verra si tu auras reçu du courrier, ta lettre du Père Noël peut-être.
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6: Elle est complètement dingue cette histoire, Hugo, et pourtant son nom ne vous dit rien. Je pense presque à personne. Marcel Chaumien, un homme discret devenu vauclusien d'adoption, maire d'un petit village quand même du Luberon, et en même temps l'un des personnages clés des services secrets français de l'après-guerre.
7: Il veut dire un maire espion.
6: Exactement. En fait, maire, c'était sa couverture. C'est quand même assez dingue cette histoire. Marcel Chaumien n'est pas né en Provence, il voit le jour à Reims, dans la Marne, mais tout change en 1944 lorsqu'il est envoyé en mission dans le Vaucluse en pleine Seconde Guerre. C'est là en fait qu'il découvre le territoire et qu'il va s'engager autour de la résistance locale, aux côtés de la résistance surtout vauclusienne, et qui ensuite s'installera après la guerre chez nous. Alors avant ça, Chaumien était un militaire d'élite, un parachutiste d'essai. Ah, c'était un métier assez risqué, hein, puisqu'il consiste en fait à mettre au point des parachutes, les équipements, mais aussi les techniques de saut.
7: Et sûr déjà que ça s'ouvre ou pas, en fait, c'est
6: ouais,
7: ça.
6: Oui, puis surtout les ennemis aussi. Ouais. Il pouvait sauter de nuit, dans les forêts, voilà, donc c'est assez dur, et cette expertise va faire de lui en fait un homme clé des opérations clandestines.
7: Et c'est là qu'il bascule dans le renseignement.
6: Bah oui, parce que son CV est super beau, ancien résistant, parachutiste, membre du service action. Marcel Chaumien va travailler d'abord pour le SDECE, c'est l'ancêtre de la DGSE en fait. On le retrouve dans les années 40-50 sur des missions ultra sensibles, et en fait il va entraîner nos agents secrets dans le parachutage notamment. Il va participer aux opérations du rideau de fer en Afrique, en Europe de l'Est, et dans les archives, son nom apparaît, alors son nom d'emprunt, hein, puisqu'il avait un pseudo, vous imaginez bien, oui. Aux côtés de figures centrales. Tiens par exemple, Jacques Faucard, c'est le conseiller très secret du général de Gaulle, s'il vous plaît. Donc c'est quand même du très haut niveau. Chaumien qui circule entre ambassades, pistes africaines, aéroports parisiens et réseaux clandestins. Et pendant ce temps-là, notre Marcel, donc, il est élu dans le Vaucluse.
7: Et oui, incroyable ce parcours.
6: Exactement. C'est là que l'histoire devient fascinante. Marcel Chaumien devient maire de Vienne. Rangers en 1959. Il va le rester jusqu'en 1977. Trois mandats, 18 ans donc au service du village. Il faut s'imaginer, la journée, il va s'occuper d'assainissement, d'école, de voirie. Et régulièrement, il reprend l'avion pour Paris-Orly, Roissy, ouais, pour retrouver les services secrets où il va mener cette double vie pendant des années.
7: Et on comprend mieux pourquoi on ne connaît pas son nom. Hein.
6: Oui, je vous ai parlé de Jacques Faucard, le conseiller très spécial de De Gaulle. Il dira que c'est un homme très bien, courageux, un agent secret qui ne cherchait aucune reconnaissance. Marcel Chaumien meurt en 1979, décoré, respecté dans les

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1: Là, je suis dans la rue du Port et je m'apprête à aller prendre un cours de pâte à pizza. Atelier pizza chez Oncle Héraclite. C'est parti. Bonjour, mon oncle.
2: Bonjour.
1: Alors, on va apprendre à faire des pizzas, c'est ça?
2: L'atelier dure grosso modo 1h30, 2h, et on va étaler notre temps entre théorie et pratique, grosso modo à 50-50.
1: Est-ce qu'on apprend à faire voler la pâte sur un doigt?
2: Non, pas vraiment, parce que ça, c'est joué pour le show, mais ça sert à rien.
1: Voilà nos apprentis pizzaïolo, Aurélien et Blandine.
3: Bonjour.
1: Bonjour Blandine.
4: Bonjour.
1: Alors, prête à faire voler les pizzas?
3: Bah ouais, j'espère.
1: Qui est-ce habituellement qui cuisine plus quand même?
4: Oui, c'est pas pour rien que c'était pour lui le cadeau.
2: Oui,
1: c'était un cadeau.
2: Oui, c'est un cadeau qu'on m'a offert, que j'ai demandé. Le premier conseil de cet atelier, il n'y a pas de magie. Votre matière première, c'est la farine. Donc si vous prenez une farine de mauvaise qualité, vous aurez un résultat de piètre qualité également.
3: Comment on choisit une farine de bonne qualité?
2: Moi, ce que j'entends par farine de qualité, c'est préférablement une farine artisanale. Et c'est encore mieux si elle est locale, ce qui est mon cas ici. C'est une farine.

0: qui vient du moulin de la Ribère à Cournon. Donc un moulin à la fois artisanal et local.
1: Pour une pâte à pizza, plus le thé est bas, finalement mieux c'est.
0: Ouais, c'est exactement ça, ouais.
2: Alors moi je fais ça avec de la litière d'habitude.
3: Alors, laisse la...
1: Je fais ça avec de la litière d'habitude.
4: On a des grands sacs de litière,
1: je crois pas.
0: C'est exactement comme la pâtisserie, ouais. Il faut être précis.
1: Rigoureux sur les doses.
0: Exactement, ouais.
2: Bah c'est bon. 126-01. Blandine ?
4: Oh non, t'es pas de chimie. Parce que là, on discute, mais...
2: Tu vois, tu vas le passer comme moi.
0: Alors, il n'y a pas de bonne ou de mauvaise façon de pétrir. La seule chose que je vous demande, c'est on pétrit toujours à une main. On garde toujours une main propre au cas où. Okay. Et la deuxième chose, ça va être de venir, une fois que vous avez une pâte à peu près homogène, de venir rabattre un petit peu le pâton sur lui-même. Quand vous êtes en train de faire votre pétrissage, vous êtes en train de faire une chose très importante, c'est que vous êtes en train de structurer votre réseau gluten.
2: Ouais, la mienne est plus ratée.
1: Bon alors, quelle pizza on va faire?
4: Moi j'ai toujours un faible pour les chèvres miel, donc je pense que ça va partir sur une cabrette.
2: Moi je vais rester sur un grand classique, ce sera la reine.
0: On va faire plaisir à Patricia, si jamais vous voulez la faire
1: tourner. Quand même, je suis pas venue pour rien.
0: La comme ça, et hop.
1: Là on est dans le clan pizza trottoir.
0: Ah ouais, trottoir épais, effectivement.
1: Trottoir épais.
0: Ouais. En fait, moi j'ai une mie qui est assez dense et assez structurée, avec un trottoir justement.
1: Très boulanger, quoi.
0: Voilà, exactement.
1: Il y en a une qui plaint pas la crème là-bas au fond.
4: Non.
2: Bah là, on fait vraiment sa pizza. Voilà. Là, pour le coup.
1: Là, c'est de l'amusement.
2: On peut prendre le supplément, je sais pas quoi, à 1€. Hop, ouais. Là, on peut le prendre.
1: Avant cet instant.
2: Magique.
1: Magique. Une vraie pelle de pizzaiolo, mettre sa pizza dans un vrai four de pizzaiolo, c'est là quand même qu'on ressent une petite émotion.
2: Une petite pression, surtout. Parce qu'il ne faut pas faire tomber sa pizza, il ne faut pas péter le four.
1: Ce serait dommage avec tout ce boulot. Oh là là, ça, c'est joli, plaisir, là, hein. Ça monte. Regardez-moi ce chef d'œuvre.
4: Super vite.
2: Elles ont des beaux trottoirs.
4: Ah oui. Et ça fait bleu, bleu, bleu, bleu, bleu, bleu.
1: Bon, allez, je vous laisse sur ce.
4: Ah oui.
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6: Dans Toujours à la page, je vous emmène dans une forêt extraordinaire. Extraordinaire et inquiétante à la fois. Celle de Chimère tropicale, dernier livre de Corinne Morel-Darleux, paru chez Dalva. Femme politique repentie, écologiste convaincue, Corinne Morel-Darleux a d'abord écrit des essais pour transmettre ses convictions, mais depuis quelques années, c'est aussi à travers le roman que cette dromoise a choisi d'exprimer sa fascination pour la nature. Et c'est en Inde du Sud, lors d'une résidence d'écriture, que l'autrice a imaginé cette histoire, l'histoire d'Ariane, infirmière en psychiatrie qui n'a jamais quitté ses montagnes, mais rêve de jungle. Alors le jour où un double accident d'avion improbable se produit dans une forêt tropicale éloignée, Ariane trouve l'occasion de rejoindre cet univers fantasmé. Un univers de moiteurs, de crocs, de mystères, de magie, où elle croisera un homme jaguar, des chamans, des morts inaccomplis et l'inquiétant Cadillac qui la poursuit comme une ombre. Vous l'aurez compris, la place de l'imaginaire dans le livre de Corinne Morel-Darleux est centrale. Alors je lui ai demandé quelle était pour elle la place de l'imaginaire, son importance dans la vie.
7: Ouais, j'ai l'impression que c'est un sujet d'une actualité brûlante, cette question de la place de l'imaginaire. D'abord parce que j'ai l'impression qu'on est nombreuses et nombreux à avoir de plus en plus besoin de se réfugier dans l'imaginaire pour de temps en temps échapper au réel qui semble de plus en plus dystopique et difficile à affronter. Et ensuite parce que l'imaginaire, c'est aussi ce qui nous permet éventuellement d'imaginer autre chose. Comment le monde pourrait être de manière différente, de cultiver une forme d'empathie aussi, de pouvoir se mettre à la place de l'autre, d'envisager qu'il puisse y avoir des réalités multiples et pas une seule manière d'aborder la vie, d'aborder les événements, les faits. Toute ma question, moi, c'est de savoir comment on nourrit nos imaginaires, qu'est-ce que ça nous permet de produire qui n'est pas encore là, qu'est-ce que ça peut faire advenir dans nos vies.
6: Alors dans ce que vous nous racontez, il y a de l'extraordinaire, il y a du magique, il y a cette jungle qui est presque hantée.
7: Oui, cette forêt tropicale, elle est à l'image de la symbolique de la forêt, qui est à la fois dans l'imaginaire collectif, un endroit, un milieu qui attire et en même temps qui a souvent provoqué aussi la peur, la crainte, parce que c'est un lieu mystérieux, étrange, sombre. Parce que finalement, je trouve que c'est beaucoup à l'image de notre époque, de nos vies, d'apprendre à cheminer sur cette ligne de crête entre émerveillement et inquiétude. Et donc, c'est finalement assez logique que ça se soit retrouvé dans mon écriture et dans l'histoire de Chimère tropicale.
6: Chimère tropicale, c'est un objet littéraire étrange, un roman organique qui nous enlace, nous emporte, sans laisser voir ce qui relève de la réalité ou de l'illusion. C'est sûrement pour cela qu'il est présélectionné pour le prix Ouest France Étonnant Voyageur, verdict attendu le 24 mai 2026. En attendant, à vous de vous plonger dans ces Chimère tropicale parue chez Dalva.
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3: L'Élastique à musique, une association fondée en 1981 qui propose des ateliers et des cours de musique pour tous les niveaux au Mans. L'association vient de faire sa rentrée et bonne nouvelle, il est encore possible de s'y inscrire. Mais comment ça fonctionne? Quels instruments peut-on essayer? Bougez pas, j'ai testé pour vous l'Élastique à musique. Et direction le 14 rue du Père Mersenne, devant un bâtiment blanc et vitré. Comme indice, un panneau avec une grande note de musique, il y est écrit l'Élastique à musique. J'ouvre la porte et rentre à l'intérieur.
8: Bonjour, bienvenue
9: à l'Élastique à musique.
3: Pour m'y accueillir, Nathalie, directrice des lieux, Florence, coordinatrice pédagogique, et Gabriel, professeur de piano et de MAO, musique assistée par ordinateur, des instruments qui figurent parmi la liste des nombreux autres proposés.
9: Oui, il y a une grande variété. On a des cours assez classiques, piano, guitare, basse, batterie, violon, trombone, saxophone, trompette.
3: Et bien d'autres. Cette diversité, c'est une grande force parce que l'équipe pédagogique met en place des projets communs entre tous les élèves. Il y a même des ateliers pour le chant, si vous voulez devenir la prochaine Céline Dion. Au total, 15 professeurs pour des cours soit particuliers, soit collectifs.
9: Oui, donc l'idée quand on fait de la musique, c'est de ne pas s'enfermer tout seul avec soi-même ou qu'avec son professeur, c'est de pouvoir échanger avec d'autres personnes.
3: Et donc une vie associative dans laquelle s'impliquer, avec des différences de niveau, bien sûr, mais qui sont aussi une manière enrichissante d'apprendre. Surtout que Gabriel et les différents professeurs font les choses petit à petit.
8: Donc le premier cours, c'est une rencontre, on fait le point sur le niveau. Généralement, je demande toujours de jouer un petit quelque chose pour ceux qui ont déjà un petit bagage, ça me permet un peu de situer là où l'élève en est.
3: Alors nous aussi, testons notre niveau. On démarre avec le piano. Bon, ok, je rigole. Ça, c'était plutôt Gabriel. Voici la réalité. Deuxième étape, la batterie. C'est pas mieux. Alors, le troisième test, le plus dur, la trompette. Désolé pour vos oreilles, clairement il va falloir que je m'inscrive parce que c'est la catastrophe. D'ailleurs, grande nouveauté plutôt pratique pour vos enfants de 7 à 10 ans, il y a la mise en place d'un atelier découverte pour venir justement tester les instruments. Les enfants sont répartis en 3 groupes, échangent à chaque trimestre. Le premier groupe, piano-voix, le deuxième, batterie-percussion, MAO, et le troisième, les cordes, guitare ou encore violon. Ça leur permet de choisir plus facilement l'année suivante et ça évite aux parents d'acheter un instrument pour rien. Ça, c'est plutôt pas mal parce que ça représente malgré tout un budget. L'Élastique à musique, c'est testé et approuvé par ICI MEN.
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1: Marion Jude, joueuse professionnelle de billard.
2: Les Limousins sont formidables. Stéphane Pigato.
1: À l'âge de 10 ans, il y a une école de billard qui s'est montée. Et au début, il n'y avait que mon frère qui s'était inscrit. Puis un samedi matin, je devais aller faire des courses avec mon père. Et puis l'entraîneur Clément Goudin, donc, qui est toujours mon entraîneur aujourd'hui, m'a proposé de rester. Plutôt que d'aller faire des courses, je vais rester jouer au billard. Puis en fait, ça m'a tout de suite plu.
3: Quand les copains font du football, ou les copines font du football, ou du rugby, ou que sais-je, la natation ou quoi, comment ils prenaient ça quand vous leur disiez « moi, je fais du billard ?»
1: Sûrement un peu comme vous, c'est... c'est pas commun, c'est assez original. Bon, après, à ce moment-là, j'en faisais vraiment une fois par semaine ou deux. J'ai fait beaucoup de natation à côté, j'ai fait de la course de natation. Tout ça avait quand même un petit peu plus de place à ce moment-là.
3: Et à partir de quel moment, alors, vous êtes dit « ça, ça va être mon sport et je vais rentrer un peu plus fort dedans ?»
1: C'est quand j'ai commencé à faire des compétitions. Puis en fait, je me suis assez vite bien débrouillée. J'ai commencé à monter les échelons, entre guillemets. J'ai fait les compétitions régionales que j'ai gagnées. J'ai fait compétition nationale que j'ai gagnée. Donc, j'ai été prise en équipe de France. Donc, championnat d'Europe, championnat du monde. Ça vient naturellement, en fait.
3: Vous êtes aujourd'hui professionnelle de billard, ce qui est assez rare. Hein. D'ailleurs, vous êtes la seule.
1: C'est ça, exactement.
3: En France.
1: La seule en France.
3: Quand a été ce point de basculement où vous vous êtes dit « je pourrais en faire mon métier ».
1: J'ai fini mes études en août 2024. Et puis en janvier 2025, j'ai été appelée par la Fédération Française de Billard pour faire une grosse compétition de Heiball, donc qui est une nouvelle discipline qu'on appelle le billard chinois aussi. Et puis là-bas, donc, quand je suis arrivée, j'ai rencontré plein de nouvelles personnes qui vivent du billard. Et en fait, là, y a plein de filles qui sont des joueuses professionnelles en fait. J'ai pas de travail à l'heure actuelle, je viens de finir mes études. Est-ce que c'est pas finalement le moment pour prendre le virage? J'ai rien à perdre en fait.
3: Vous êtes donc l'unique professionnelle de billard féminine en France. Quand vous la prenez, quand vous le savez, qu'est-ce qui s'est passé dans votre tête à ce moment-là?
1: Déjà, c'est une fierté parce que, en fait, on est la première à le faire. Donc, je me dis que j'ouvre peut-être la porte à quelque chose pour de futures joueuses. Après, il y a une forme de pression aussi qui se crée parce que donc, le billard, qui jusqu'ici était un plaisir, un loisir, même si j'avais de très bons résultats, ça n'avait pas changé ma vie jusqu'ici. Et là, maintenant, mes résultats vont probablement avoir un impact sur ma vie. Ça met un petit peu de pression.
3: Dès toute petite, ça a été quasiment comme une évidence. Donc, il n'y a jamais eu vraiment la question à se poser. Maintenant, la question du futur. Dans 10 ans, comment Marion Jude se voit?
1: Il y a deux scénarios possibles. Hein. Soit ça ne marche pas, et dans ce cas-là, je reviendrai à une vie plus classique. Après, sinon, il y a un monde où, effectivement, dans 10 ans, ça fonctionne toujours super bien. Je pourrais toujours être là à voyager à travers le monde, faire les compétitions qui me plaisent, et puis donner un petit peu cette vie de rêve. Hein.
3: De toute façon, quoi qu'il arrive dans votre vie, je suppose que vous ne poserez jamais la canne.
1: Non, je ne pense pas. Il faudrait vraiment un événement majeur pour que je puisse poser avec une bière. Mais je ne pense pas que ça arrive tout de suite.
3: Vous êtes heureuse aujourd'hui?
1: Très heureuse.
3: Vous ne changeriez pas?
1: Je suis contente d'avoir pris cette décision d'être partie en Chine. Je suis vraiment contente d'avoir pris ce virage maintenant et puis je ne regretterai pas de ne pas l'avoir fait.
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4: La cabine minute sur Ici Picardie, votre chronique de la joie et de la bonne humeur. Comment ça va les amis? Est-ce que parmi vous, il y en a qui regardent des séries télé? Moi j'adore les séries. Aujourd'hui, je vais vous parler d'un fléau moderne. Un truc qui nous bouffe la vie, qui nous use la patience, qui nous fait vieillir plus vite que le temps qui passe. Les séries qui prennent trois plombes à sortir la saison suivante. Non mais sérieux, on vit à une époque où on peut envoyer une fusée sur Mars avec un drone qui filme en 4K. Et il filme en 4K la fusée sur Mars. On a des voitures qui conduisent toutes seules, des robots qui font le ménage. Mais on n'est toujours pas foutu de sortir la saison 2 d'une série avant que ton neveu passe le bac. À la fin de la saison 1, il avait 12 ans le frérot. Les séries télé, comment vous faites? Vous disparaissez comme ça sans prévenir? Ils te mettent la tête dans une saison, dans une série, t'es à fond. Tu attends la saison 2 pendant 4 ans. Et toi comme un con, tu les attends vraiment pendant 4 ans. Il y a des gens qui meurent durant les 4 ans. Ils ne voient même pas la fin de la série, c'est dégueulasse. Et nous, la génération années 80-90, on a assez attendu. Hein. Par exemple, avec Beverly Hills, c'était un peu notre HPI à nous. Tout le monde regardait Beverly Hills. Et quand une saison se terminait, pendant 2 ans, TF1, ils te rediffusaient les vieux épisodes. Et ils mentaient sans honte dans les publicités. Hein. Ils te disaient, la semaine prochaine, des nouveaux épisodes inédits de Beverly Hills. Ah, toi, t'es à fond, là. Le samedi, là, tu t'assois avec tes frites, ton hamburger, fait maison pour mater Beverly Hills. L'épisode commence, tu dis, mais j'ai déjà vu ça. Ah oui, mais si. Après, ils vont embrasser Kelly. Des escrocs! et de nos jours que ça recommence. Sur les séries sur Netflix, Amazon Prime, t'es là, t'es à fond, tu mates la saison 1, tu mates la saison 2, t'as pas dormi depuis 3 jours, t'as des cernes de panda en dépression, et là, boum, dernier épisode, gros cliffhanger, t'as le cœur qui bat à 200, et là, paf, l'épisode est fini. Mais il est mort ou pas le mec? Non mais à la fin de l'épisode, là, il est mort ou pas? Et là, Netflix te répond, rendez-vous en 2029 pour la suite. Il y en a marre, c'est beaucoup trop long. Moi, je vous dis la vérité. Aujourd'hui, on a 1000 plateformes, 1000 séries, mais on a toujours le même problème de lenteur. Les gars, on parle en ce moment d'intelligence artificielle, de deep learning, de robots qui écrivent des scénarios en 2 secondes. Moi, je vous le dis, si un jour, les séries faites par l'IA, elles sortent plus vite que les autres, je vous lâche.
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1: On doit faire un reportage avec les R3, Moggio Carnon, mais je ne sais pas sur quel terrain ils sont.
2: Ils vont venir là ou là-bas?
3: Là, le terrain ici, il est allumé
1: 24 sur 24.
4: Virginie et vous.
5: Il y a quelques jours, le monde du football héraultais a vécu un moment historique. Quatre clubs étaient en effet en 7e tour de la Coupe de France.
6: Le numéro que vous demandez n'est pas attribué.
5: Point P foot pour ceux qui n'y voient pas très clair. En gros, on part des professionnels de la Ligue 1, 2, 3, ensuite les semi-pros avec les nationales 1, 2, 3, et les amateurs avec les régionales et départementales 1, 2, 3. La Coupe de France a cette particularité qui permet aux équipes de toutes les divisions de s'inscrire et de se rencontrer entre elles. Avoir quatre clubs à ce niveau de la compétition est donc dingue. Quelques jours avant leur élimination, je suis allée à l'entraînement des R3 de l'Union sportive Moggio Carnon. Rendez-vous à la plaine des sports de Moggio, un mercredi soir, 19h. Il fait déjà bien nuit. Tous les terrains sont allumés, ça joue dans tous les sens. Arrivé sur le bord du terrain avec Mathis, le technicien du son, on tombe sur Mehdi, le directeur sportif du club. Posté juste à la sortie du vestiaire, il voit tous les joueurs arriver.
7: Bonsoir.
1: Bonsoir, vous allez bien? Bonsoir, vous aussi, merci. Je trouve super bien, le jeune, il dispose de
7: bonsoir. Moi, il le sort bien. Ce que je leur dis souvent, c'est il y a des gens qui préparent la buvette, qui préparent ce. Quand vous finissez le match, première chose que vous faites, vous allez leur dire bonjour, vous mangez un morceau, vous dites bonjour à tout le monde. Là, c'est... Le respect, c'est...
5: Tout en regardant les joueurs faire des jongles et des passes en attendant le coach, je demande à Mehdi depuis combien de temps il est au club.
7: Moi, je suis resté pendant 30 ans à Van Dagen. Après, je suis parti dans un gros club à Palavas, R1, tout ça. Là. J'ai fait 2 ans, puis après, ceux qui sont venus me chercher ici. Et la politique d'ici m'a pas plu, je suis reparti. Après, ils sont revenus me rechercher.
1: La politique a changé ou quoi?
7: Ouais.
1: Ah oui, d'accord. Et c'est quoi le boulot d'un directeur sportif?
7: Toute la coordination des éducateurs, des joueurs. Quand il y a un problème, au lieu de se prendre le chou avec l'entraîneur, de venir me rencontrer, discuter.
1: D'accord.
7: Faire les planifications des matchs à l'extérieur quand on se déplace, tout gérer, tout.
1: Ah oui, c'est un sacré boulot.
7: Ah oui.
1: Et ça, c'est du bénévolat?
7: On me paye mes frais d'essence.
1: Oui, d'accord.
7: Mais après, je j'attends pas ça pour vivre.
1: Oui, d'accord.
7: Moi, j'ai un boulot. Hein.
1: Vous faites quoi dans la vie?
7: Je suis responsable de maintenance dans une grosse société, Van Dagen.
1: Et donc, le foot, ça a toujours été votre truc?
7: Ah, toujours. Toujours.
1: Vous avez toujours fait deux métiers tout le temps?
7: Ah oui, moi, le foot, c'était... J'y jouais, j'entraînais.
1: Il n'y a jamais eu de truc de... Quand je serai grand, je serai Zidane?
7: Moi, les Zidane, il y en a... On croit tout le monde des Zidane, mais il n'y en a pas beaucoup. Hein. Oui. Après, il y a des regrets, bien sûr, parce que nous, quand à notre époque, on avait des copains et... Quand tu avais tes copains, tu restais avec tes copains, j'aurais pu partir ailleurs. Hein. Je dis la vérité, j'aurais pu partir ailleurs. Et quand les copains du village et tout. Bon, après, c'est des choix qu'on a fait de la vie. Hein.
1: Bon. Et les copains, ils sont toujours là?
7: Oui, je les vois toujours.
1: Ah, bah alors ça valait la peine peut-être.
7: Mes collègues, c'est cool. Ça pouvait.
5: On ne sait pas si Mehdi aurait été un grand joueur pro, mais comme directeur sportif du club amateur de Moggio Carnon, il fait l'unanimité.
7: Ça va, bon,
1: bonsoir.
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1: h 19, l'heure de votre rendez-vous Les gens d'ici. Tous les jours, nous mettons en lumière une personnalité qui fait briller notre région. Elle se confie au micro de Romain Bruno et aujourd'hui, à direction un studio d'enregistrement au cœur de Paris, à la rencontre de la personne qui a créé le nouveau jingle d'Île-de-France Mobilité. Romain, vous êtes avec lui, il s'appelle Jean et vous venez d'entrer dans son studio.
2: Oui, je viens de rentrer dans ce studio qui est magnifique, un studio d'enregistrement dans le 6e arrondissement et j'ai Jean Dindino. Il dirige la société de production chez Jean et il est ici installé derrière cette grande table de mixage. Jean, bonjour.
3: Bonjour.
2: On a l'impression d'être dans un sous-marin.
3: C'est vrai que beaucoup de gens l'associent à cette vision un peu à cause des hublots, un peu sous-marin de la, ancien et en même temps peut-être aussi cabine spatiale futuriste.
2: Et vous avez produit le nouveau jingle sonore d'Île-de-France Mobilité.
3: Ouais, sacré challenge. Composer en fait quelque chose qui va accompagner les gens en fait dans leur quotidien comme ça sur tous les transports, sur tout le réseau d'Île-de-France.
2: Est-ce qu'on peut l'écouter ce jingle ? Ce nouveau jingle, il va remplacer quel jingle ?
3: Bah, il va unifier tout le réseau Île-de-France, en fait, donc il concerne le métro, les bus, les tramways, le RER.
2: Ça remplacera ce jingle, écoutez. On va le décortiquer, ce jingle, il est fait de plusieurs parties.
3: Par rapport à cette notion de mobilité, on peut déjà écouter un premier son, qui est le son d'introduction et aussi celui de conclusion, finalement, qui joue cette mobilité. Là, on est dans cette idée de mouvement, en fait. Donc, la première nappe introduit le thème qui est composé de 6 notes. Qui doivent symboliser quelque chose d'à la fois assez doux, pas agresser les gens au travers de quelque chose. Donc, il y a une douceur et une gaieté, en fait, normalement, qui se définit sur ces 6 notes. 6 notes, il y a une symétrie entre le tagada, que je vois comme une question, quoi, et la réponse qui est tindintin. Même si c'est toujours difficile d'expliquer la musique.
2: C'est une fierté au final après de pouvoir entendre sa musique, son jingle, pendant les transports.
3: Ouais, carrément. J'avoue qu'il me tarde de l'entendre. Même si, voilà, c'est aussi toujours un peu une petite angoisse de s'adresser à plein de gens. Mais non, c'est une grande fierté, bien sûr.
2: Ça fait combien de temps que Jean, vous travaillez dans l'univers du son ?
3: Bah, j'ai commencé à 25 ans et j'en ai 65. Donc vous avez fait le calcul. Je préfère pas le dire. J'ai eu la chance de travailler dans cet univers qui est un univers très riche parce qu'il touche à la fois à la musique, aux comédiens, à la poésie, au texte. Enfin, c'est vraiment travailler dans le son, vous en savez quelque chose, vous-même qui m'interrogez. C'est assez passionnant et ça remplit une vie tranquillement.
2: Merci Jean Dindino.
3: Ben, de rien, plaisir. Revenez quand vous voulez, 18 rue Dauphine.
2: Voilà, ici donc pour cette société de production chez Jean qui a créé entre autres ce fameux nouveau jingle sonore d'Île-de-France Mobilité qu'on a hâte d'entendre.
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3: Comment ça va ?
4: Ça va très bien et toi ?
3: Ça va super, je suis très très contente de te revoir parce que finalement cette année on s'est croisés à des moments clés, je me souviens t'avoir vu. Le soir des victoires de la musique.
4: Ouais, ouais, c'était intense, je pense que j'étais à moitié là dans ma tête, donc effectivement. Ouais.
3: Alors je sais pas moi comment on peut, en étant comme toi une jeune artiste qui porte en plus beaucoup de choses sur ses épaules parce que c'est vraiment ton album, c'est-à-dire que tu y as mis vraiment ton cœur, ton âme, tes tripes, etc. Et ce soir-là du mois de février, t'étais nommée donc dans cette catégorie révélation. Et tu l'as eue.
4: Oui. C'était intense. Honnêtement, cette soirée, elle est encore un peu floue dans ma tête.
3: Ouais.
4: Parce qu'il y a tellement de pression et puis même juste de se dire qu'on chante en live devant je sais pas combien de milliers de personnes, même plus.
3: Ah oui, je pense que c'est pas en milliers.
4: Oui, mais je sais. Oui, mais j'aime pas.
3: D'accord.
4: Ça,
3: on dit pas.
4: Voilà.
3: On dit pas millions.
4: Non, ça me stresse.
3: D'accord.
4: Mais justement, cet aspect-là m'a tellement terrifiée qu'une fois que c'était fini, vu que l'annonce de la catégorie était après, moi j'étais. Je pense qu'il y a eu un boost d'adrénaline. J'ai eu toutes les hormones qui se sont mélangées en même temps. J'étais satellisée. J'étais très loin.
3: Et elle l'a eue. Alors, elle est où la victoire ?
4: Elle est chez ma grand-mère sur la cheminée.
3: Oh.
4: Évidemment.
3: Oh.
4: Et non, mais ma grand-mère, elle a, c'est à la fois c'est adorable, et de l'autre, tu me dis, ça va devenir creepy parce qu'elle a mis mon EP, mon album, la réédition, la victoire, le disque, le single d'or justement de Rome, ça tu l'as donné à elle, parce que déjà ça fait bizarre de l'avoir chez soi. Puis voilà, et à la fois, il y a tout un hôtel à ma gloire, et c'est un peu comme il y a la cheminée juste en dessous, je me dis, à tout moment, elle fait des sacrifices dedans pour moi.
3: C'est ça. Pour avoir des streams.
4: Exactement, je pense qu'il y a. Enfin, ici, on n'achète pas des streams, juste on sacrifie des chèvres et c'est tout.
3: Exactement. J'aime bien ce côté sorcière de grand-mère en petite fille.
4: Oui, c'est toutes les femmes de ma famille, on a ça. Ouais.
3: Et à la fois, est-ce que c'est pas ça justement le secret de Solane, que cette chanson, Rome entre autres, parle à la fois à une grand-mère, à une mère, à une fille, à une petite fille. Mais c'est...

0: Elle est extrêmement transgénérationnelle, cette chanson et ce thème.
1: C'est ce que je vois quand je vois les différentes personnes dans mon public, et ça me fait beaucoup, beaucoup de bien, parce que... Mais même, j'allais dire, ça parle aux femmes, mais je vois aussi beaucoup d'hommes qui la chantent aussi. Ça, c'est une victoire pour moi. Pareil, je suis assez, assez honorée, mais c'est pas du tout un truc que j'avais prévu, par contre. Donc c'est bien, c'est une bonne surprise.
0: Alors, avant d'explorer cette réédition de Si on sombre, ce sera beau, souvenons-nous des chansons qui nous ont fait tomber amoureux de ce disque.

0: est sorti, je me souviens, j'avais pris le pari, j'avais dit ça en concert, ça va être énorme. Solane 2025, c'est aussi l'année où tu fais des salles de plus en plus grandes et des zéniths, etc. Est-ce que les ogres, comme Rome, c'est des moments à part dans le concert?
1: Les ogres, on a fait beaucoup de concerts, et il y en avait où on était dans un endroit où c'était pas forcément notre public, où c'était des gens qui étaient assis parce que c'est des théâtres. Et c'est parfois un peu rude, mais les ogres, c'est le moment où tout le monde se lève, et ça il fait beaucoup de bien, ce morceau. Ouais.
0: Solane, qui est ce soir, je dois vous le dire, honorée par la SACEM, qui est donc la Société des auteurs, compositeurs et éditeurs de musique, donc honorée par tes pairs, voilà, les artistes, qui ont décidé donc de te remettre le prix de la révélation de l'année. Aux Victoires, c'était aussi ça, c'était les gens de la profession qui te récompensaient. Est-ce que cette année de concert, ça t'a aussi montré que le public répondait autant présent que la profession?
1: Oui, et c'était assez fou. Déjà, c'est comme déjà de me dire que j'ai fait un Olympia, c'était beaucoup, mais qu'il était complet et que ça continue. Enfin, dès qu'il y a une date parisienne, elle se remplit vite, et c'est génial. C'est même pas que parisienne, je sais pas pourquoi je me focus là-dessus, mais pour moi c'était un peu une étape, cette Olympia, donc je l'avais en tête. Ouais. Mais
0: oui, puis on dit que c'est dur, le public parisien, que les gens sortent de chez eux, que si vraiment
1: voilà. Non, là c'était très beau. Oui, j'ai eu la chance de rencontrer beaucoup de monde de mon public, et d'avoir beaucoup de témoignages, et c'est beaucoup émotionnellement, mais c'est la chance d'une vie, quoi. Donc moi j'adore.
0: Raconter une histoire avec une réédition, ça peut sembler parfois étonnant, parce que là il y a vraiment beaucoup de nouvelles chansons. On se dit, en fait, Solane, elle avait presque de la matière pour un nouvel album, et à la fois, est-ce que c'est parce que ces chansons-là justement continuent l'histoire de Si on sombre, ce sera beau?
1: Je pense que toutes les chansons que je vais faire à partir de maintenant vont continuer de toute façon une histoire, parce que comme je me base sur moi, je suis très nombriliste, mais comme je me base sur moi, ça va, il y aura toujours un fil rouge, oui. Ce sera toujours la continuité. Mais en fait, c'était le fait de sortir une réédition, c'était plus un besoin qui fait partie de ce milieu. C'est pas un truc que je voulais faire. Moi, justement, j'avais pas envie que les gens doivent racheter déjà des chansons qui étaient sorties. Mais ça fait partie, il faut le faire. Donc en fait, je me suis dit, quitte à sortir des chansons en plus, je vais en mettre beaucoup. Donc j'en ai mis 7.
0: Ouais, 7 nouvelles chansons.
1: Voilà.
0: Et croyez-moi, voilà, c'est pas bâclé. C'est des chansons qui sont incroyables. C'est pour ça, moi, plus je les écoutais, plus je me disais, mais dites donc, on est à deux doigts du deuxième album. Mais ok,
1: moi, je voulais me lancer dans le deuxième, mais bon, bah non, je me suis retenue, c'est bien.
0: Si on sombre, ce sera beau, entre parenthèses, promis. C'est bien ce petit côté rassurant.
1: Non, je sais, vraiment, c'est pas de souci. Je promets, on est bon. Ouais, j'aimais bien ce petit côté parenthèse.
0: Vous allez croiser le loup.

0: déjà dans l'esthétique, effectivement, s'inscrit dans l'histoire de Sion Sombre, ce sera beau, avec ce côté très synthétique, électronique, et à la fois la voix tellement pure. C'est un mélange qui fonctionne, qui glace un peu, mais c'est voulu, j'imagine.
1: Oui, en fait, c'était dans ma tête, c'était un peu une suite de Rome, parce que ça parle de ce loup, justement. Et Rome, ce que j'avais aimé faire, c'est vrai que quand je la réécoute aujourd'hui, je me dis, comme on l'a fait il y a 3 ans et quelques, je me dis, il y a des choses que je referais différemment aujourd'hui. Mais ce que j'aime, c'est le contraste entre les couplets qui sont tout doux, qui sont très purs, et les refrains assez produits. Et là, en fait, on voulait recréer cette sensation pour le loup, qui était très, très cathartique à faire, dans tous les cas. Sur scène, elle fait un bien fou, c'est génial. Puis j'aime bien parce qu'en plus, j'ai fait les stacks de voix qu'on entend sur les refrains, je les ai faites aussi avec mon compagnon et j'aime bien les entendre à chaque fois que je suis sur scène. Ouais. Et j'aime bien ce morceau. En fait, à la fois, j'aime bien, il y a de la colère dedans et de l'autre, je fais ah ouais, mais c'est sa voix lui aussi. Donc j'étais contente.
0: C'est mignon. Ouais. On va reparler de lui d'ailleurs. On le garde sous le coude.
1: Un garçon
0: l'amoureux,
1: parce
0: que il est ailleurs dans la réédition. Il faut aussi poser la question. Est-ce que tu aimes cette sensation? Est-ce que tu aimes le voir dans l'œil du public ou quelqu'un qui écouterait ton album au casque? T'aimes bien quand même nous secouer, nous choquer un peu.
1: Dans quel sens choquer?
0: Eh bien, tu vois, par exemple, sur la chanson qu'on vient d'entendre, Le Loup, si on fait pas attention, on danse sur le refrain, on est là, on sait pas trop. Et là, bim! tu nous secoues avec un couplet, au contraire, très calme, où on comprend parfaitement les paroles, on comprend de quoi tu parles. Est-ce que ça te plaît, ça, de choquer, c'est peut-être un peu fort, mais en tout cas, de surprendre ou de n'être pas ce qu'on pense à la première écoute?
1: Oui, j'aime bien ce côté-là, justement, de faire passer des messages qui sont parfois un peu, entre guillemets, rudes, par justement une voix toute douce et un truc très clair.
0: Oui.
1: Et j'ai bien aimé, surtout au fait, parce que pendant un temps, on l'a joué sur scène sans qu'elle soit sortie, et j'aimais bien regarder les gens pendant que je racontais ça, parce que vraiment, ils ne connaissaient pas du tout, ils n'avaient pas pu l'entendre sur le disque. Et justement, de voir que ça leur rappelait ce qui a pu plaire dans Rome, justement.
0: Ouais.
1: À la fois, ils étaient un peu. C'est un peu déconcertant quand on réalise le sujet, et en même temps, bah, du coup, ils retrouvaient quelque chose qu'ils aimaient bien.
0: Solane, sur la réédition de Sion Sombre, ce sera beau, il y a le banc.

0: tous ces recoins.
1: Alors là, c'est dépouillement total. On se dit, est-ce qu'elle l'a enregistré dans sa chambre? C'est un effet presque de démo. Pourquoi?
2: C'était vraiment voulu. En fait, ce morceau, il a une sensation de one shot du début jusqu'à la fin. Ce morceau, il est vieux en plus parce que je l'ai écrit. C'est là que je réalise que l'idée de rentabiliser mes névroses, je l'avais depuis longtemps. Je me suis fait larguer genre un 12 juillet et le 14 juillet, je l'ai écrit d'un coup, pareil en 10 minutes. Donc c'est un morceau fleuve un peu. Et pareil en studio, je voulais garder ce truc-là et on a posé les accords au piano et j'ai enregistré du début jusqu'à la fin. Il n'y a pas de coupe, il n'y a pas de truc qui a été repris parce que je voulais ce côté. Je suis dans ma chambre sur mon piano en train de chialer comme c'est pas possible et c'était l'énergie qu'on voulait garder. Il y a une sensation un petit peu de mémo vocal, c'est ça qu'on voulait, ouais. Enfin, ce mémo vocal qu'on ne devrait pas envoyer mais qu'on envoie quand même et c'était un peu voilà, c'est un message si je m'arrête pour pendant que je le dis, je le dirai pas jusqu'à la fin, donc c'était fallait faire du début jusqu'à la fin.
1: Vous voyez les amis, c'est ça faire de l'art, parce que nous qu'est-ce qu'on fait avec nos ruptures? On met la poussière,
2: oui,
1: sous le tapis.
2: Que moi je vais chanter tous les soirs ça.
1: Alors c'est là quand même où je me pose, oui, la question, à quel point ça fait du bien et à quel point c'est trop, Solane?
2: C'est bien que je sois en paix avec cette période de ma vie, parce que sinon ça peut être rude. En fait, les chansons où c'est trop douloureux, je les chante plus sur scène. Il y en a, je les fais plus, ça me fait trop de mal.
1: Ouais.
2: Mais sinon, c'est toujours un risque à prendre. Et c'est comme faire une chanson d'amour, hein. C'est que
1: on ne sait pas
2: que ça s'arrête, quoi.
1: Ouais. Voilà. Non, c'est pas évident. Est-ce que les personnes concernées par les paroles de ces chansons sont toutes au courant qu'elles sont concernées par telle chanson en particulier?
2: Cette chanson-là, oui. La plupart. Et les personnes qui sont concernées pour des chansons plus agressives se reconnaîtront tout seules et ne se montreront pas trop, je pense, ou ne me le feront pas savoir. Mais oui, non, les gens savent. Les gens autour de moi savent.
1: En tout cas, il y a des déclarations d'amour pas banales sur la réédition de l'album de Solane.

0: Je t'aime et j'en suis désolée.
1: Eh oui.
0: Alors, ça va paraître complètement bateau de dire à Solane que sa voix est géniale, mais j'ai trouvé que particulièrement dans cette chanson-là, j'ai remarqué, tu vas me dire si c'est le cas, que ta palette vocale s'est élargie, t'as beaucoup bossé, ou c'est les concerts, ou c'est quoi?
1: C'est les concerts. J'ai pris deux cours de chant, mais je pense que ça n'a pas tant joué que ça. Enfin, si, quand même, mais c'est les concerts, et c'est aussi le fait que l'autre album, on l'a fait sur une période de temps où c'était il y a un long temps, donc j'étais très timide, je le suis moins maintenant, et même en studio, j'avais ce truc où j'osais pas faire beaucoup de choses. Là, je sortais justement, on était en plein milieu de la tournée d'été, et c'était un peu... Je suis en forme, je suis dans le mouvement, je vais y aller. Je voulais surtout ce sujet-là, il me faisait très très mal, il me fait toujours mal, et donc j'avais cette envie de pouvoir le lâcher aussi vocalement.
0: Donc la puissance vocale, elle vient et de l'entraînement, et de la tournée, et de...
1: Ouais, de ce qu'il y a dans la tête.
0: De ce qu'il y a dans la tête aussi. On va écouter Si tu m'aimes. Ah, oh, eh bien, pourquoi ce petit rire?
1: Parce que justement, la lune et Si tu m'aimes sont sur la même personne, et à chaque fois, je me dis, c'est fait partie de ces chansons où c'est bien douloureux, mais je les aime beaucoup, beaucoup, beaucoup, donc je les garde, mais c'est un peu, c'est du masochisme, ce stade, vraiment. Non.
0: Est-ce qu'il y a des infos essentielles qu'on doit avoir pour l'apprécier?
1: Non, pas du tout. Vraiment, là, ce stade, c'est juste, c'était cette chanson-là. On a voulu la construire comme vraiment son sujet, c'est-à-dire, ça parle un petit peu de, ça parle d'une personne qui se perd beaucoup dans vraiment le milieu de la teuf, dans prise de substance et tout ça, et d'un amour qui reste au milieu de ça aussi, qui est parfois très naïf, mais donc on a voulu le construire comme ça, c'est-à-dire l'amour, il est tout clair, il est tout mignon, mais ça dure pas très longtemps, et après c'est des basses comme si on était en teuf. Mais...

0: on ne sauve pas un garçon. Est-ce que c'est compris?
1: On ne sauve personne. On peut essayer, ça va être sympa.
0: Voilà, alors c'est mieux dit et de manière plus poétique quand c'est Solane qui chante Si tu m'aimes, mais on voulait passer le message. Mm-hmm. C'est radio de service public, Solane.
1: Bah là, clairement, mais le syndrome de l'infirmière, il ne faut pas. Hein. Il ne faut pas. Hein.
0: C'est ça. Voilà. Ou alors, faites l'école d'infirmière et
1: exactement.
0: Allez aider les gens.
1: Voilà. Il semblerait que ce soit moins payé, donc mauvaise idée.
0: C'est vrai. Et un bisou, tiens, à tous les soignants qui nous écoutent.
1: On les embrasse.
0: J'aime bien l'idée, Solane, de te savoir entourée par d'autres artistes. Parce que c'est vrai qu'au début, quand on t'a découverte avec Rome, etc., on s'est dit, waouh, elle fait cavalière seule.
1: C'était pas un choix, c'était...
0: Voilà. Et à chaque fois que moi j'ai pu te voir, soit à des cérémonies, soit sur scène, tu es aussi très impliquée aux côtés de la Fondation des Femmes, voilà, pour qui t'as chanté. Et donc je me dis, voilà, elle mérite un crew, cette artiste. Eh bien, elle en a. Par exemple, tu as rencontré un garçon qui a dit beaucoup de bien de toi, ici même la semaine dernière. Tu l'as rencontré sur le tournage d'une émission de télé autour de Daniel Balavoine. C'est Gaëtan Roussel, ça c'est votre premier duo.
1: Oui.
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0: Ça s'est tellement bien passé qu'il t'a invité, Gaëtan Roussel, à chanter une chanson sur son nouvel album qui s'appelle Marjolaine. Mm-hmm. Et toi, en fait, t'as grandi en écoutant Louise Attaque.
1: Oui, on en parlait, j'ai beaucoup de souvenirs quand j'allais avec mes grands-parents en vacances. Ils avaient quelques albums sur leur ordi et il y avait Louise Attaque. Et j'ai toujours été très très en admiration, et quand je l'ai rencontré, en fait on est rentré en contact avant justement ce duo là, ouais. Mais c'est pour ça qu'on a voulu le faire ensemble, et il a été de très très très bons conseils. Se retrouver en studio avec Gaëtan Roussel, j'étais en train de me pincer toutes les 4 secondes en disant c'est en train d'arriver, je vais prendre des photos pour ma grand-mère, elle sera contente.
0: Il y a que deux invités hein, sur l'album de Gaëtan, il y a Bernard Lavilliers et Solane.
1: Voilà, j'aime bien le
0: franchement
1: le, contraste, il me
0: le
1: plaît.
0: Gang est cool.
1: Voilà, oui.
0: Et le dîner serait très sympa aussi, je pense.
1: En fin de soirée ça peut être drôle.
0: Évidemment. Alors c'est pas ton... Il y a deux duos, plusieurs duos dont on a envie de parler, mais c'est pas tes premiers évidemment hein, sur cette réédition. Tu avais chanté avec Patrick Watson une chanson qui s'appelle Ça va. Mm-hmm.

0: avec Patrick Watson. C'est quel plaisir, tiens, de chanter en duo pour toi, trouver l'harmonie, le contraste avec la voix de l'autre.
1: Ce morceau-là, c'était vraiment particulier parce que c'est le premier duo que j'ai fait. C'est la première fois que je travaillais avec quelqu'un. Le côté cavalier seul, niveau parole, j'avais ça en tête parce que j'ai travaillé avec des gens pour faire la musique, les prods, parce que j'y connais pas grand-chose. Mais j'ai toujours eu beaucoup d'ego en me disant je veux que ce soit mes paroles. Je veux pas qu'on m'aide, c'est moi qui écris mes trucs. Et donc là, de travailler avec quelqu'un, surtout

0: Je suis née à Paris, donc j'ai un peu ce truc de... je me permets de critiquer parce que je suis. Voilà, c'est moi. Mais et c'était fou. Et puis c'est un musicien de génie. Il faisait des envolées qui faisaient que ça donnait envie, justement. Ça faisait rentrer dans la chanson tout de suite.
1: J'adore, parce que je posais une question sur elle-même à Solane en disant quel plaisir tires-tu du duo, et en fait elle me répond en disant du bien de la personne avec qui
0: elle faisait. Bah oui, mais bon, c'est difficile de dire du mal de
1: voilà
0: cette personne.
1: Voilà pourquoi elle mérite un crew. Alors là, il y a un crew très très chouette, ouais. Sur Si on sombre, ce sera beau, promis, puisque nous avons, mesdames et messieurs, la délicieuse November Ultra, qui partage avec toi ce morceau qui s'appelle Parfois.

0: quelques mots en français, mais bon, voilà, un November Ultra, on sait que ces langues, c'est vraiment l'anglais puis l'espagnol.
1: Oui, oui. Me fout les poils à chaque fois.
0: Ouais. Pourquoi, alors, pourquoi elle? Pourquoi là? Pourquoi...
1: En fait, quand on l'écoute, c'est un peu une évidence quand même de se dire pourquoi elle. Et
0: sa voix est un câlin.
1: C'est dingue. Et en fait, je viens de me souvenir que Nova, enfin November Ultra, c'est la première personne qui est venue me voir en me disant, parce que je commençais à peine, c'était quand je faisais les premières parties de Patrick Watson justement, qui est venue me voir en me disant, si un jour ça devient fatigant, compliqué, pesant, la tournée, parce qu'elle a fait une énorme tournée, appelle-moi. Viens, on pourra en parler, je sais. Et c'est quand même très très doux quand on commence et qu'on nous balance toujours que cette industrie, c'est de la rivalité entre les artistes féminines et tout. Donc ça m'avait laissé un très bon souvenir. Et puis je voulais mettre des artistes féminines qui me faisaient du bien sur cette réédition. Et puis du coup, je lui ai envoyé un message. Et elle me disait, en ce moment, j'ai du mal à écrire, je suis pas, mais on peut manger ensemble, peut-être après on va au studio. Et donc, on a mangé ensemble, on s'est raconté nos vies. Je crois que c'est vraiment un truc d'artiste de raconter absolument toutes nos vies en 40 minutes. Et on s'est retrouvés au studio. Et j'avais cette chanson que j'ai faite il y a 4 ans maintenant, mais qui, pour moi, il manquait quelque chose. Et je lui ai proposé, parce qu'il y a un côté vintage qu'elle peut avoir aussi, oui. Cette guitare un petit peu toute douce. Et ça me fait toujours beaucoup rire parce qu'elle, je la vois griffonner 2-3 trucs. Elle me dit non, mais j'ai peut-être quelque chose, mais ça va pas être très très bon. Elle fait une prise, on la garde et c'était fini, quoi. Évidemment, logique. Et c'est un énorme cadeau qu'elle m'a fait d'être là parce que le morceau, je le voulais un peu éthéré, un peu tout doux qui flotte. Et là, il montait très très haut. Donc j'étais contente.
0: Ça s'appelle Parfois et c'est à écouter sur Si on sombre, ce sera beau. Promis de Solane. Alors, l'amoureux. Partage une chanson. Alors, il n'a pas de nom, hein. C'est pas que je sois comme ça à pas vouloir le citer, c'est que c'est écrit comme ça sur l'album. Oui. Solane, dénouement, entre parenthèses, avec...
1: J'aime bien les parenthèses.
0: Avec l'amoureux. C'est une belle parenthèse. Alors,

0: Mais tu rougis.
1: C'est possible. C'est possible. Ah, ça va, c'est bon côté fleur bleue, j'y peux rien. C'est...
0: Alors, ça fait quoi de chanter avec l'amoureux?
1: Ben, ça fait qu'il faut pas que je me sépare. Hein. Clairement, ça serait. Il faut surtout pas. Non, au-delà
0: en
1: de.
0: En tout cas, vous êtes pour toujours ensemble sur cette chanson.
1: Et c'est très beau. Et j'espère dans la vie aussi, ça me ferait plaisir. Mais non, c'était un peu. C'était une chance. J'aime son travail depuis très longtemps. Il m'a fait un peu l'honneur de. D'être ok de chanter sans avoir écrit, parce qu'en tant qu'artiste, moi je le sais, j'adore, j'ai envie d'écrire mes mots, tout ce qui sort de ma bouche, j'aimerais que ce soit moi qui l'ai façonné, et lui il a été suffisamment gracieux pour juste chanter mes mots, et c'est émouvant forcément, et quand j'aime bien entendre cette voix, elle me rassure, c'est pour ça que je l'ai fait chanter aussi, parce que sa voix de base me rassure, me fait du bien, et donc je me suis dit... Tant qu'à faire, ça va sur la réédition.
0: Ah, et c'est pour ça que tu l'appelles l'amoureux, que tu mets pas son nom. Alors c'est parce que c'est pas une chanson qu'il a fabriquée.
1: C'est pour ça. D'accord. C'était un accord entre nous. Et puis je trouve ça, je l'appelle comme ça dans la vie aussi. Donc
0: c'est beau comme
1: j'aime bien. C'est ouais. Mais effectivement, je rougis, je vais boire de l'eau, c'est mieux.
0: Allez, chin chin, Solane, à tes amours. Ça c'est important.
1: Qu'ils durent toujours, par pitié.
0: Oui, exactement. Et célibataires qui nous écoutaient, que les vôtres commencent un jour. Parce que on est avec vous aussi. Oui. Bonne route.

0: Solane.
1: Merci.
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0: Bonsoir, comment ça va ?
7: Bonsoir Émilie, ça va bien. Quand je vous vois, ma vie change.
0: Eh ben, ça commence bien. Oui. Vous êtes très en forme, maestro. Oh. Je le disais tout à l'heure en disant la joie qu'on avait à vous accueillir ce soir. Vous êtes indissociable des musiques, des grandes comédies françaises. Il n'y a pas que ça dans votre carrière, mais quand on pense à vous, on pense à ça d'abord. Certains acteurs disent « les comédies, c'est moins noble que les drames, c'est dommage que je sois que un acteur de comédie ». Vous, quel est votre rapport avec ces comédies ? Est-ce que vous les aimez ? Est-ce que vous en êtes fier ?
7: Écoutez, je les aime puisqu'elles me donnent l'occasion d'écrire la musique que le public aime.
0: Ouais.
7: Et comme je ne fais pas de musique comique, si vous avez remarqué dans toutes mes musiques de comédie, entre guillemets, il n'y a pas de musique comique.
0: C'est
7: parce
0: vrai.
7: Que la musique de comédie, ça implique le pastiche, à la manière de... C'est une forme de moquerie de la musique et je n'aime pas ça. Et comme je considère que la musique ne décrit rien et qu'elle ne doit rien décrire, il donne une atmosphère un peu vague. Finalement, vous pouvez mettre n'importe quelle musique du moment qu'elle est bonne, sur n'importe quelle image du moment qu'elle est bonne. Et voilà, si l'image est moins bien, la musique va l'embellir. Voilà.
0: Et en l'occurrence, des belles musiques et des images géniales. Ça se passe par exemple dans Les Aventures de Rabbi Jacob.

0: les incontournables de Vladimir Cosma, la chèvre. Et c'est vrai ce qu'il disait Vladimir, là c'est pas du tout une musique rigolote, c'est même une musique un peu mélancolique.
1: En quelque sorte, puisque mes musiques, la plupart de mes musiques sont écrites en mode mineur, alors que les musiques de ce qu'on appelle les musiques de comédie et tout ça, elles sont écrites en majeur.
0: D'accord.
1: Et moi je n'aime pas le mode majeur, ouais, tonitruant et qui dévoile tout d'un coup tout. La musique mineure a un arrière-pensée de larmes,
0: De mélancolie.
1: De mélancolie, voilà.
0: Ça, c'est beau. Un éléphant, ça trompe énormément.

0: Voilà un tout petit aperçu de ces bandes originales de films composées par mon invité de ce soir, Vladimir Kosma. J'étais curieuse, tiens d'ailleurs, parce que vous êtes un musicien, vous êtes un chef d'orchestre, vous êtes un compositeur. Quand on vous demande quel est votre métier, si vous rencontrez quelqu'un à un dîner qui vous dit « Ah tiens monsieur, qu'est-ce que vous faites dans la vie ?» Qu'est-ce que vous répondez ?
1: Je dis dans le meilleur des cas que je suis compositeur de musique. Et d'une manière plus simple, je dis « Je suis musicien ».
0: Musicien, voilà. C'est ça. C'est ce qui vous a toujours animé. Au départ, d'ailleurs, vous étiez musicien. Qu'est-ce qui a fait que vous êtes passé du côté obscur de la force, du côté composition ?
1: En fait, depuis que je suis petit, malgré le fait que mon père m'a fait travailler le violon,
0: oui.
1: Depuis que je suis petit et depuis que j'ai 4 ans, je travaille 3-4 heures par jour le violon, j'avais mon esprit à composer de la musique et j'ai commencé à écrire de la musique à partir de l'âge de 7-8 ans. Déjà à 7-8 ans, je donnais des concerts de violon accompagnés par mon père au piano et je composais certaines musiques, pas définitives, mais qui allaient devenir parfois le Rabbi Jacob ou ouais. Le Grand Blond ou autre chose, puisque j'avais rencontré un professeur quand j'étais petit qui savait que je compose et que je fais des petites choses et il m'avait dit, écoute, fabrique-toi un gros cahier de musique et dès que tu as un thème qui te plaît ou quelques notes qui te disent, marque-les dans ce gros cahier, mais jamais sur des feuilles volantes parce que tu vas les perdre et comme ça sera... Sinon, tu les auras dans ce cahier, tu pourras toujours les travailler et les retrouver là. Ce que j'ai fait, et maintenant je suis au deuxième cahier parce que les cahiers sont gros comme
0: ça. Oui, ils doivent être énormes parce que vous avez composé quoi, plus de 1500 bandes originales.
1: Non, pas autant que ça. Ah. 500 bandes originales de films,
0: oui,
1: et en plus, des téléfilms, ouais, etc. Ouais. Mais dans ces cahiers, je ne marque pas tout, je marque selon le début d'un thème ou une idée ou quelque chose pour que je puisse la retravailler.
0: D'accord. Donc depuis vos 7-8 ans, vous êtes à votre deuxième cahier. Et vous les mettez au coffre-fort ? Vous les mettez où ces cahiers ?
1: Je les ai dans ma chambre de torture, qui est en fait ma chambre où il y a mon piano à queue.
0: Ouais.
1: Et où je garde tout ce qui est musicalement dans l'immédiat. Et donc j'ai eu un premier cahier que j'ai tout le temps, que je garde précieusement, et j'ai été obligé de faire un deuxième cahier qui est aux trois quarts maintenant de plein. Mais j'ai des milliers d'idées musicales.
0: Waouh.
1: Et vous cherchez parfois des thèmes qui sont déjà connus et vous trouvez le début dans le premier cahier à la page 35, le thème d'un éléphant, ça trompe énormément, les premières notes d'idées avec des tierces comme ouais. Ça. Eh bien, je l'avais à l'état d'ébauche et quand le film est venu et que j'avais choisi ce thème-là, je l'ai développé, je l'ai complété.

0: Mais c'est génial. Mon invité ce soir, c'est Vladimir Cosma. Et merci d'être venu nous voir, Vladimir. Ça me fait trop plaisir.
1: C'est moi qui vous remercie de penser à moi et m'appeler pour faire de la musique ensemble.
0: Ah bah oui. Voilà. Regarde, attendez, j'ai répété. Je pourrais... Non.
1: Mais c'est juste, j'aurais pu vous mettre dans les cœurs.
0: Dans les cœurs.
1: Est-ce que vous voulez venir participer au concert?
0: Ce serait génial. Ce serait
1: alors, vous êtes la bienvenue.
0: Oh, c'est trop sympa, Vladimir, mais le pays n'est pas prêt. Vous avez été récompensé, Vladimir Cosma, deux fois au César de la meilleure musique originale. Vous l'avez eu pour Diva,

0: C'est étonnant de se dire que celles-ci, qui sont a priori les préférées du métier, puisque vous avez été récompensées pour ces bandes originales-là, ce ne sont pas des comédies.
1: Mais vous savez, les comédies ne sont jamais récompensées.
0: C'est fou ça quand même, c'est snob.
1: Oui, c'est snob, c'est ce que vous voulez. Mais Louis de Funès n'a jamais eu de César. Ouais. Woody Allen n'a jamais eu d'Oscar. Les gens du métier aiment bien pleurer, aiment bien les drames, là. Les meurtres, les choses comme ça, mais pas la comédie, pas. Ouais. Donc, c'est pas étonnant. J'étais déjà très étonné d'avoir ces deux Césars. J'étais nommé, c'est vrai,
0: oui.
1: pour des comédies. Pour la Boum, j'ai été nominé, comme on dit, mais j'ai pas eu le
0: prix,
1: le trophée.
0: Ouais.
1: Ou pour la gloire de mon père aussi, mais. Voilà, mais ça ne fait rien, ça n'a pas une importance capitale.
0: Quand
1: ce qui est plus important,
0: oui.
1: c'est le goût du public, c'est-à-dire le fait que les disques d'or, ça représente des centaines de milliers de disques vendus dans le monde entier. Le fait d'avoir des disques d'or, et j'en ai beaucoup de disques d'or, montre que la musique a beaucoup plu à oui. beaucoup de gens dans le monde entier.
0: C'est vrai. Vous évoquiez la gloire de mon père, forcément.

0: merveilles de bande originale des années 90, La gloire de mon père, Les cigales et La valse d'Augustine, la maman de Marcel.
1: Qu'est-ce que vous préférez, vous, entre les deux ?
0: Qu'est-ce que je préfère entre les deux ? Alors, moi j'ai grandi...
1: La gloire de mon père et Château
0: de ma mère. Moi j'ai grandi en regardant ces deux films et en lisant du Pagnol. Donc vraiment, c'est dans mon ADN. Et vos deux musiques, pour moi maintenant, sont indissociables du bouquin et des films. Mais le moment le plus émouvant, c'est la valse d'Augustine. Parce que c'est avec cette musique que se termine le Château de ma mère.
1: Oui.
0: Quand il raconte que la vie est triste.
1: Mais bien,
0: pas nécessaire de le dire aux enfants, c'est beau ça.
1: Oui. Je vais le choisir pour le concert, pour le jouer, parce que j'hésitais entre les deux. Et maintenant, voilà, vous avez fait pencher la balance du choix.
0: Merci Vladimir. Ouais. Ah, c'est beau. Mais oui, la valse d'Augustine, c'est une merveille. Mmh. C'est vrai qu'elle est merveilleuse.
1: Mais vous laissez tomber les cigales.
0: Promis, c'est pas grave. C'est pas grave, Augustine, elle est au-dessus. Et cette valse, elle est si belle. Elle est tellement émouvante, elle fait pleurer d'ailleurs. C'est pour ça quand on dit Vladimir Cosma, ah oui, ces films tellement rigolos. Vous nous avez fait beaucoup pleurer aussi.
1: Oui, mais les films vous en fait rigoler.
0: Oui, c'est vrai. C'est vrai. Vous avez beaucoup parlé du public. Plusieurs fois, plusieurs questions que je vous ai posées, vous me répondez en parlant du public. Je me souviens qu'il y a quelques années, vous avez sorti vos mémoires, un livre de souvenirs sur votre enfance en Roumanie, vos débuts dans la musique, etc. Comment vous êtes devenu compositeur, plein d'anecdotes de films, etc. Vous avez fait des signatures de ce livre et à chaque fois, le public est venu en masse. Il y avait des centaines de personnes à chaque signature. Est-ce que ça vous a fait plaisir de les rencontrer en vrai, ces gens qui écoutent vos musiques depuis plus de 50 ans?
1: Mais écoutez, ça m'a fait un énorme plaisir, parce que j'ai vu matériellement se concrétiser ce que je vivais en quelque sorte, parce que je regardais sur mes relevés de SACEM, de droit d'auteur, je voyais qu'il y avait du monde et qu'il y a quelque chose qui se passe.
0: Ouais.
1: Mais les voir au concert, acheter leur place, des salles pleines et des gens qui connaissent la musique, ça fait un autre effet, quoi.

0: le solo de guitare, le slow qui tue de la boum, composé par mon invité Vladimir Cosma. Vladimir, est-ce que c'est vrai que la maison de disques aimait pas trop cette chanson ?
1: C'est pas la maison de disques, mais les producteurs, tout ça, ils trouvaient que l'introduction et le couplet, le début de la... Ouais. De la chanson, c'était trop. Il fallait arriver direct au sujet, direct au thème.
0: Au refrain.
1: Sans perdre une minute au début pour ces choses-là. Et ils insistaient énormément pour que je coupe ces mesures-là.
0: Est-ce qu'on peut remettre l'intro, les enfants, quand même, pour qu'on se souvienne? C'est ces notes-là qu'ils voulaient couper, alors que ce sont des notes signatures de Reality, là, ces petites notes-là. Ah non, il ne fallait pas enlever ça. Vous n'avez pas cédé alors ?
1: Non.
0: Vous n'avez pas cédé, vous avez bien fait. C'est bien. Vous vous êtes souvent battu pour des chansons, pour des morceaux ?
1: Non, oui, je me suis souvent battu.
0: Ouais.
1: Parce que j'ai une façon qui n'est pas tout à fait courante d'aborder les films, la musique. Je trouve qu'il n'y a pas de rapport entre la musique et le film, c'est-à-dire sont deux choses différentes. La musique n'exprime pas une histoire. Elle vous plonge dans une atmosphère, elle vous fait fond, mais elle ne vous donne pas la clé du sujet. Il faut laisser ça aux scénaristes, aux acteurs qui jouent, mais pas essayer de transposer en musique ça. Donc, c'est une musique qui est parfois décalée par rapport à ce qu'il y a dans le film. Et j'ai toujours insisté pour ce type de traitement musical. Et c'est ça qui troublait un peu les metteurs en scène. Et donc, je me suis battu. Le grand blanc avec une chaussure noire, c'est pareil. La flûte de Pan et le cymbalum, ça n'avait strictement rien à voir avec l'histoire. Oui. Du film, au point que le scénariste du film, quand il a vu en projection au début le film, et il a entendu cette musique, il a dit, mais qu'est-ce qu'elle vient, cette flûte de Pan, non, on dirait un mariage tzigane. Ça n'a strictement rien à voir avec le film. Il aurait voulu une musique style James Bond, d'espionnage, etc. Mais c'était pas du tout ce que je pensais il faut un décalage, il faut surprendre les gens, il faut que les gens, le rire peut venir par la surprise aussi que le spectateur a par rapport à ce qu'ils attendent.
0: Bien sûr.
1: Et voilà, c'est ce que j'ai essayé.
0: La surprise, le décalage, le talent, le génie de mon invité, Vladimir Cosma. Est-ce que vous avez le trac, Vladimir, avant un grand concert comme ça ?
1: Ah oui, énormément le trac.
0: Qu'est-ce que vous faites alors pour le combattre ?
1: J'y vais, quoi, je me lance.
0: Vous n'avez pas le choix.
1: J'ai pas le choix, voilà. Souvent, jusqu'à la dernière seconde, je me dis, mais je n'irai pas, je ne peux pas y aller, c'est fou, quoi. C'est... Une fois avant le début du concert... La voiture était en bas, on m'attendait pour partir. Moi, je me suis déshabillé, je suis entré dans le lit. Je ne voulais plus partir. Ils sont venus, ils ont insisté, etc. Et finalement, j'ai pris un camarade, chef d'orchestre, je lui ai dit, écoute, tu viens, tu vas diriger à ma place. Et c'est comme ça que je viendrai dans ces conditions, mais pas autrement. Et bon... On est allé, quand je suis arrivé là-bas, je me rappelle, c'était Henri Chapier, je ne sais pas si ce nom vous dit quelque chose.
0: Ah oui, il animait le Divan, Henri Chapier, entre autres. Il animait, oui, des émissions de télé.
1: Il présentait le programme, etc. Et dès qu'il est entré sur la scène, et il a annoncé le concert, etc., mon trac avait disparu comme par...
0: Enchantement.
1: Et voilà, et je suis monté sur scène et mon camarade bienveillant qui est venu me remplacer à la dernière seconde, Il a assisté au concert comme un simple spectateur, mais il m'a rendu un grand service.
0: Vladimir Cosma, j'en parlais tout à l'heure en écoutant Reality, la chanson de la Boom. Dans vos bandes originales, il y a très très souvent des chansons. Et la bonne nouvelle, c'est que dans vos concerts, vous faites venir des solistes qui chantent les chansons. Florilège, les amis, des chansons signées Vladimir Cosma, que vous connaissez par cœur. Destinée, elle est tellement bien qu'elle est dans deux films, Les Sous-doués en vacances et Le Père Noël est une ordure.
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0: Chanté par Guy Marchand, Nana Mouskouri aussi a chanté sur une musique de Vladimir Cosma, L'amour en héritage.
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0: Et puis si vous êtes né dans les années 80, vous avez grandi en regardant ce dessin animé Les Mondes Engloutis. C'était les mini-stars qui chantaient la chanson composée par Vladimir Cosma. C'est vrai, Vladimir, que vos plus grands tubes, ce sont ces chansons associées à la Boom. On a entendu Reality tout à l'heure. Dans la Boom 2, il y avait Your Eyes.

0: partie des incontournables dont vous parlez tout à l'heure? Est-ce que quand vous faites un concert, il doit y avoir Richard Sanderson qui chante Reality?
1: Absolument, absolument. Et la plupart des chansons dont vous avez parlé et que vous avez données font partie
0: du programme
1: des incontournables.
0: Ouais.
1: Bah, l'étudiante, par exemple, je ne sais pas si j'aurai la place pour la mettre.
0: Ouais.
1: Mais il y a des chances.
0: Est-ce que vous avez, vous, une bande originale préférée dans toutes vos créations? On en a dit, il y en a 500. Est-ce que vous avez une favorite?
1: Écoutez, ça dépend des jours.
0: Ah.
1: Maintenant qu'on parle comme ça, j'avais envie de vous dire La Boum, parce que c'est celle que les jeunes ont adoptée.
0: Oui.
1: Et c'est une musique qui, depuis 50 ans, ne nous quitte pas et ne quitte pas les jeunes. Il n'y a pas une chanson qui a remplacé dans le cœur des jeunes, des filles ou des garçons.
0: La Boum, non.
1: La Boum. Ouais. Elle n'est pas. J'ai jamais fait de la musique à la mode ou moderne. Quand on me dit votre musique est moderne, je ne sais pas ce que ça veut dire. Puisque la musique de La Boum, par exemple, elle a 50 ans presque. Et elle est au top de l'actualité et de tout ce que vous voulez.
0: Ah oui, il n'y a pas une soirée où on n'a pas un slow qui tue, on met La Boum, évidemment. Ouais. On met Reality.
1: Voilà, donc je vous répondrai tout de suite.
0: La Boum.
1: La Boum. Mais avec un peu de réflexion, je vous dis non, c'est Le Grand Blanc avec une chaussure noire. Parce que il n'y a pas de parole, c'est une chanson de musique très originale.
0: Ouais.
1: Et qui reste aussi, et qui est la première qui a premier succès vraiment énorme, populaire.
0: Bah vous savez quoi, je suis d'accord avec vous, et c'est pour ça que j'avais prévu qu'on se dise au revoir en écoutant Sirba, Le Grand Blond avec une chaussure noire, film d'Yves Robert, musique de Vladimir Cosma. On est en 1972, et franchement, c'est ce qui se faisait de mieux déjà à l'époque, et encore aujourd'hui, qui peut-être Vladimir Cosma? Voilà ma question. La réponse étant personne. Merci beaucoup, Vladimir, d'être venu nous voir.
1: Merci, Émilie.
0: À bientôt.
1: Quoi? C'est déjà fini?
0: Oui, c'est l'heure.
1: Oh.
0: Mais c'est l'heure du Grand Blond.
1: Oui, ah, ça c'est formidable. C'est moi aussi.
0: Merci beaucoup et à très bientôt. Vous revenez quand vous voulez, Vladimir.

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2: Hola Francia, comment estás? Dormiste bien?
3: Oh là, non.
2: Hein? Dormiste bien?
3: Ah non, la bouche
2: en
3: vrai.
2: Non, está demasiado?
3: Ah non,
2: hein?
3: Non.
2: Ah, non, te preocupes. Te amo, Francia.
3: Ah,
2: mais oui, on t'aime, la France.
3: Bon. Por qué te vas?
2: Por qué te vas? Exactement, por qué te vas? C'est pas grave, la France, on t'aime quand même.
3: On est triste.
2: On a gagné ensemble, mais on a perdu ensemble. Je continue de t'aimer. Ça va, Éric? T'as pas pleuré?
3: Olé, bah tu peux quand même.
2: Je vous cache pas que j'ai failli annuler mon voyage en Espagne cet été, mais bon, ce que vous voulez.
3: Je comprends. Ouais.
2: Voilà. Bien. Allez.
3: Bravo Didier quand même. Bravo Didier.
2: Ah bravo Didier. Alors nous sommes mercredi. Nous sommes en milieu de semaine. J'ai eu un gagnant lundi. Il a eu un gagnant
3: exactement,
2: hier.
3: Exactement, madame.
2: Bon bah j'espère qu'aujourd'hui c'est moi qui vais gagner. Comment vous
3: le
2: dire?
3: Le hasard, le destin.
2: Ah, oh, el destino.
3: El destino.
2: El destino de la Valeria. Et donc, je vous rappelle qu'à la fin de la semaine, le premier prix, c'est un voyage à La Ciotat. On n'a pas le droit de vous dire ce que vous allez écouter comme concert, mais ce qu'on peut vous dire, c'est que ça va être dément.
3: Il y a Sabine Paturel.
2: Il y a 3 nuits d'hôtel. Évidemment, il y a tous les soirs des passes pour aller au concert, pour aller dans les coulisses. Vous ferez même une croisière en bateau. Ça va être magnifique.
4: La croisière.
2: Et vous aurez évidemment le voyage pour aller là-bas en train, pris en charge. Bien, si on ne gagne pas ça, on gagne quoi?
3: El señor Balongo.
2: El señor Balongo.
3: El señor Balongo, el gringo. Le gringo de les chapeaux. Eh oui, Joe Malongo qui, dans cette dernière ligne droite, dans cette dernière semaine, prépare la dernière et l'unique dernière machine à café 32 dosettes.
2: Ah bah oui, après il n'y en aura plus les gars, c'est fini.
3: Il y en aura peut-être 34 dosettes sur celle-là, figurez-vous.
2: Peut-être.
3: Et pas 6 verres en verre, peut-être 8, ça, allez savoir.
2: Sorpresa. Allez, on accueille tout de suite nos deux candidats d'aujourd'hui, Edgar et Sylvie. Vamos.
3: On va se faire pourrir.
2: Hola los amigos, ¿cómo estás?
5: Bonjour.
2: Comment ça va Edgar?
5: Ça va, très bien, je vous écoute, vous savez la pêche.
2: Oh, mais toi, un accent de quel...
3: De l'Espagne.
2: De l'Espagne que...
5: Non. Ça vient de Mexico.
2: Ah, Mexico. Oh, c'est presque comme l'Espagne, c'est chantant. C'est le soleil dans la voix, mon petit chou. Alors, tu joues avec ici Paris, Île-de-France. Tu as 55 ans, tu vis avec Marianne, tu as 2 enfants. Comment s'appellent tes enfants?
5: Paloma et Perla.
3: Oh là là.
2: Oh
3: mais oui, attendez, allez. Oh.
2: Bah oui. Alors le cliché dans toute sa splendeur.
3: J'adore. Mais je le connais Edgar en plus. On a déjà parlé ensemble.
2: Ok. Ok. Tu as un petit chat qui s'appelle Albine.
5: Oui.
2: Et tu es responsable commercial dans les technologies. J'ai tout dit là.
5: Oui, c'est un peu ça. Oui.
2: C'est un peu ça. Ok. D'accord. Tu fais beaucoup de vélo, il paraît que tu es un énorme sportif en vélo. Tu fais tout en vélo.
6: Fais du vélo.
5: Oh, je fais beaucoup Paris à vélo, oui. Je préfère me déplacer en voiture et à Paris à vélo.
2: Ah bah oui, bah ça, à Paris, de toute façon, si t'es pas en vélo, tu n'avances pas. Voilà, donc à un moment donné, bon. Tu as fait du football américain, dis donc.
5: Oui.
2: Tu es donc très musclé.
5: Non, je suis comme beaucoup de personnes, normal.
2: Ouais, enfin, le football américain, si tu prends un coup, c'est... Hein? Bon, t'as arrêté, t'en fais plus.
5: C'est comme les rugby, en fait.
2: Mais oui.
5: Il faut être costaud, oui. Il faut supporter les coups, oui.
2: Et voilà, donc c'est bien ce que je dis. T'es un peu costaud, quand même. À un moment donné, bon. Tu ne fais pas trop de bricolage. C'est pas ton truc, le bricolage. C'est ton... Hein? Bof.
5: Oui, je sais faire, mais c'est vrai que c'est pas, tu peux pas faire ça tous les jours. C'est une fois de temps en temps.
2: Oui.
5: La même chose que les jardinages.
2: Ouais.
5: C'est de temps en temps, mais c'est pas ma passion.
2: Oui, c'est pas ta passion. On est d'accord.
3: La passion.
2: Mais par contre, t'aimes bien cuisiner.
5: Oui.
2: Ah, alors qu'est-ce que tu cuisines? Qu'est-ce que tu sais cuisiner de bon?
5: De bon, ben, j'aime bien. Il y a presque toutes les recettes françaises, les tartes, tapis frites, même faire des pizzas, voilà.
2: Mais tu fais quand même des plats mexicains, rassure-moi.
5: Oui, des plats mexicains, des choses qu'on connaît, des tacos, des guacamole, des choses pour les amis.
2: Amis. Ah, oui. La vie, la bouffe, c'est la vie. Alors, oui. Edgar, on va tout de suite marquer un point, parce que j'ai décidé que c'était toi qui allais gagner, d'abord parce que tu as un accent qui me ravit. J'adore les gens qui ont des accents, ça c'est comme ça. Et donc là, je te pose la première question, vrai ou faux, tiens je te fais écouter Dorothée.
7: Allô, allô, monsieur l'ordinateur,
8: dites-moi,
7: ça c'est mon cœur.
2: Bon alors, Écoute-moi bien. Il paraît que la première souris d'ordinateur était en bois. Est-ce que c'est vrai ou faux? Top chrono, 5 secondes. La première souris d'ordinateur était en bois.
5: C'est vrai.
2: Oui, c'est vrai, bien sûr. Et oui, en 1964, c'est Douglas Engelbart qui l'a fait. Et elle avait un seul bouton, elle était nommée la souris, parce qu'elle avait un petit câble qui la reliait, qui dirait une petite queue. Bravo, un point pour Edgar.
3: Je me souviens toujours de Jacques Chirac qui demande, il est où le mulot, quoi. Voilà,
2: quand bah oui, la, mais Jaco, quoi, laissez Jaco tranquille.
3: Eh bien sûr, Sylvie est avec nous à Kissy-Isère. Sylvie qui est très stressée, mais je ne suis que amour et bienveillance, Sylvie. Bonjour.
6: Bonjour Eric et Valérie.
2: Voilà. Salut Sylvie, n'aie pas peur, tout va bien.
3: Ouais, tranquille, c'est la dernière semaine, c'est l'été, il fait beau.
2: Franchement, toi.
3: Voilà.
2: Bien.
3: Enfin, au pire, t'auras passé un bon moment. Au mieux, tu repars avec un cadeau et tu vas à la Ciotat ou une machine, café, c'est top ça. Sylvie, qui habite à Saint-Apollinaire dans l'Isère, ça va un petit peu moins chaud aujourd'hui. T'es pas dans les départements, c'est fini le rouge là.
6: Bah, il fait quand même 26 chez moi, et puis là, je sais pas, j'espère que l'orage va attendre que l'émission soit terminée. Hein.
3: Et oui, c'est des temps un peu orageux. Non mais 26, on est loin des 40 qu'on a eu encore 15 jours, hein, donc ça va, on respire 26. C'est pareil.
6: 26 à l'intérieur, hein, dehors il fait plus chaud.
3: Ah, 26 à l'intérieur, d'accord, ok. Je croyais qu'il faisait 26 dehors, je me suis dit, c'est quand même pas mal 26. Tu es séparée, tu as deux filles, comment elles s'appellent les filles? Elles sont grandes, je crois.
6: Oui, elles sont grandes. Hein. Donc, Lydie, 27 ans.
3: Oui.
6: Et Emma, 25 ans.
3: Oui, qu'est-ce qu'elles font?
6: Une petite fille.
3: Ah, une petite fille.
6: 7 mois.
3: 7 mois. Et elle s'appelle comment, une petite fille?
6: Tessa.
3: Tessa. Et t'es grande, là, Emma et Lydie. Elles font quoi dans la vie, comme métier?
6: Ah, bah alors, donc, la grande, elle est ingénieure en complément alimentaire.
3: Pas mal.
6: Dans un laboratoire.
3: D'accord.
6: Et puis, la deuxième, elle veut faire. Professeur des écoles, okay. Elle a passé son
3: concours.
6: Elle a réussi son master l'année dernière, mais elle a raté le concours. Et l'année dernière, comme elle était enceinte, elle n'a pas pu. Ouais. Elle n'était pas en forme pour le passer.
3: Non, mais c'est très dur, hein, l'UFM, le concours de prof des écoles. Donc voilà, généralement, la première fois, pas top, quoi. Donc elle l'aura l'année prochaine. J'en suis convaincu.
6: Voilà, faut.
3: Bon,
6: voilà,
3: et alors avant de jouer, juste un truc, j'ai découvert que toi, t'es en mode petite maison dans la prairie, t'étais comme Caroline Ingalls, c'est comme ça qu'elle s'appelait, hein. Toi, tu voulais la maison, la campagne, et tu voulais 12 enfants dans ta vie. 12, j'exagère pas, hein.
6: Ah oui, carrément. Ben, en plus, je regardais la petite maison dans la prairie, en plus, je crois que j'étais imbibée de ça.
3: Mais ton rêve, c'était ça, c'est de mettre au foyer d'avoir 12 enfants. Bon, t'en as eu deux, t'es loin du compte.
6: Mais ça
3: suffit bien, les deux. Ouais, oui, ça suffit. Allez, Sylvie, détente, on y va tout de suite pour une question à un point avec un extrait. Écoute.
7: C'est pour un petit bourgeoisie qui boit du champagne. C'est pour tous les quotas français que je parle plus anglais.
3: C'est bien, le champagne, c'est tellement français, avec modération, évidemment. Les professionnels conseillent de conserver le champagne au freezer pour une meilleure dégustation. Est-ce que selon toi, c'est vrai ou faux que l'on conseillerait, top chrono, de conserver le champagne au freezer pour qu'il soit meilleur?
6: Non.
3: Tu dis que c'est faux? T'as raison, parce qu'en fait, il serait servi trop froid et là, le champagne voit une partie de ses arômes masqués. Donc, pas du tout. Il faut une température entre 8 et 10 degrés. C'est pas le freezer qu'il faut pour ça. Bravo, Sylvie.
2: Allez, Edgar, un point. Sylvie, un point. Et là, tout de suite. Oh, oh, oh, oh, oh, oh, oh. Et viva Espagne.
3: On dirait une supportrice de l'Espagne.
2: T'as vu ou pas? Frédéric Goldman, Jones, vous écoutez ici à nos actes manqués.
3: Allez, les bleus.
2: Ah, Dembélé, Mbappé, je vous aime quand même. Bah, allez.
3: Allez, Didier.
2: Allez.

0: Zach de Ronquier. Ah, mais t'as pas assez crié hier soir, toi.
1: Ah, jingle, non.
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0: On m'a dit que tu te baladais dans les rues ici. Tard le soir, en plus.
1: Absolument. Oui. J'avais des tas de feux d'artifice dans la rue. C'était très beau.
0: Très artificiel.
1: Très artif. Alors, voilà. Edgar, un point. Sylvie, un point. Edgar qui joue avec ici Paris-Île-de-France, qui habite à Sucy-en-Brie, qui cuisine beaucoup, qui adore cuisiner, qui adore bricoler, qui a refait toute sa maison à main nue. Non, je déconne, il aime pas ça. En revanche, Edgar, t'es un très bon papa, hein, parce que t'emmènes Paloma et Perla, tu les emmènes, elles font des compétitions d'équitation.
3: Oui.
1: Dis donc, alors elles montent depuis, parce qu'elles ont quel âge? Elles ont 14 et 11 ans, c'est ça? Elles montent depuis qu'elles ont quel âge?
3: Oui, 14 et 11 ans. Et justement, on vient de rentrer des championnats de France d'équitation qui se déroulent à la Motte d'Evron.
1: Ouais.
3: Et il a une qui était championne et l'autre était en finale, n'a pas gagné, mais bon, il représente bien l'Île-de-France.
1: Ah bah voilà. Du don, c'est pas mal. C'est bien. Elles montent où? C'est où leur club? C'est
3: La Capucherie. À Paris.
1: Ah, d'accord.
0: À Vincennes.
3: Jusqu'à Paris. On voit des Vincennes.
1: Ouais.
3: Voilà.
1: Eh ben oui, Manu, donc, elle monte bien. Championnat de Île-de-France. J'ai jamais été si loin, moi. Alors, tu as fait de la figuration dans le film Two Days in Paris.
3: Oui.
1: Alors, tu faisais quoi? Dis-moi, raconte.
3: Dans ce film, en fait, Julie Delphi qui venait avec son ami à Paris, il devait se balader, il devait trouver des amis, des copains. Et donc, c'était la catastrophe pour les copains parce qu'il avait trouvé beaucoup des amis de Julie. Et bon, voilà, je devais passer, dire bonjour, et voilà, faire semblant qu'on se connaissait.
1: Ah.
3: Voilà, et être dans la... Et ben... dans la figuration, dans l'ADA, oui.
1: Ah bah c'est marrant, bon, c'est rigolo.
3: Oui.
1: C'est rigolo ça, voilà, tu es dans un film, c'est bien, c'est très bien. Bien, tu vas marquer le deuxième point, tu vas t'envoler, tu vas gagner, tu vas triompher. On va parler.
0: On
1: va parler de ça, tiens. Ouais, on va parler de la Française des Jeux.
0: Ah, ça m'intéresse.
1: Alors, écoute bien, il paraît que c'est la Française des Jeux qui a inventé les jeux à gratter. Est-ce que c'est la Française des Jeux qui a inventé les jeux à gratter, vrai ou faux? Top chrono, 5 secondes.
3: Ouais, je dirais oui.
1: Et non, les cartes à gratter, elles ont été mises au point dans les années 70 par un informaticien, figure-toi, qui s'appelait John Cosa et son associé qui s'appelait Daniel Bauer. Elles étaient distribuées gratuitement dans les commerces et c'était surtout pour faire de la pub, c'était des trucs de promo. Et la Française des Jeux s'en inspirait, mais c'est pas la Française des Jeux qui les a inventées. Voilà.
0: Sylvie qui est avec nous, qui est à Saint-Apollinard, dans l'Isère, en Isère. Alors Sylvie, pas de sport, mais j'ai vu que c'est un petit regret dans ta vie, parce que t'aurais aimé être une grande sportive.
4: Oui, enfin, quand j'étais jeune, au collège, je faisais du sport. Et après, quand j'étais jeune, je faisais du vélo, je faisais du fitness après mon travail.
0: Très bien.
4: Et puis après avoir les enfants, ben bon... Après, j'ai fait un peu de la randonnée, mais...
0: Bon, ok. Bon, mais tu te maintiens, tu fais des choses comme ça pour t'entretenir. Alors, côté cuisine, parce que ça nous a mis un petit peu en appétit, hein, les bons plats que prépare Edgar. Tu fais light en ce moment? Tu fais quoi?
4: Alors là, je fais tomates et puis des salades de carottes ou
0: céleri
4: rémoulade. Enfin, là, je fais rien chauffer.
0: Oui, alors c'est normal parce qu'il fait très chaud avec la canicule. Autant qu'en plus, t'as plus rien au potager. J'imagine que c'est tout sec, quoi.
4: Oh là là, bah, de toute façon, le potager, faut pas en parler.
0: Bah oui, tu m'étonnes. On va pas en parler.
4: C'est un autre temps, le potager.
0: Bah oui, bah alors, en temps normal, tu sais quand même préparer de bons gratins, notamment les gratins de courgettes.
4: Oui. Et puis mes filles, quand elles invitaient leurs copines, elles disaient qu'elles aimaient bien mon gratin de Martien, parce qu'il était tout vert.
0: Ah, le gratin de Martien, parce qu'il était vert, c'est drôle ça, c'est très drôle. Sylvie, tu t'es lancée dans une collection d'affiches de films également, ça c'est sympa, tu vas souvent au cinéma?
4: Ben, ça fait quelques temps que j'y suis pas mal allée, oui, j'ai acheté plusieurs fois des cartes d'abonnement, et donc j'ai pu voir pas mal de films.
0: Bon, bah tant mieux, puis t'as des affiches.
4: J'ai vraiment bien aimé, certains qui m'ont fait rire, d'autres qui m'ont appris des choses, comme l'affaire Bojarski, puis là sur Charles de Gaulle, les deux films en deux parties.
0: Ah, c'est vrai, il paraît que c'est très joli. Alors, je te parle de cinéma parce que justement, c'est l'objet de ta question qui arrive. Et alors, c'est assez marrant parce que t'as parlé du gratin de Martien. Tiens, écoute la bande originale. On va jouer avec E.T., c'est drôle. Pour jouer... Oui, bah oui, tu l'as vu, j'imagine, c'était cinéphile. Pour jouer le personnage de E.T., un des comédiens dans le costume de E.T. était un enfant qui était né sans jambes. Est-ce que c'est vrai ou faux ? Top chrono, 5 secondes. Vite !
4: Aucune idée. Je vais dire oui.
0: Allez. Ouais, c'est un peu tard, là. Valérie, on prend, on prend pas ?
1: Ah, c'est trop tard. Ah, Maître Picandon vient de trancher. Allez.
0: Non, non, bien 5 secondes. Alors, c'est dommage parce que c'était vrai. Pour incarner E.T., il y a plusieurs comédiens qui sont relayés, on l'imagine, hein, dans le costume. Et notamment un petit garçon de 12 ans qui s'appelle Matthew Demerit et qui était né sans jambes et qui intervenait dans les scènes où bah, voilà, E.T. devait marcher, tomber ou ramper. Désolé, Sylvie, attention, on reste bien concentré. Hein.
1: Allez, Edgar 1, Sylvie 1. Et là, tout de suite, c'était. Je sais pas si on va chanter tous ensemble cette chanson parce que là, on va tous rentrer, les Français, hein, ah, de oui. Là-bas.
0: La ville d'Alas.
1: Hein. Voilà, voilà. Allez, c'est Joe Dassin, vous écoutez ici, on part en Amérique, on vous aime, à tout de suite.

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2: Alors, Edgar, t'as un point, Sylvie, t'as un point. Ça va être le quiz musical, l'occasion de marquer deux points chacun. Juste avant de savoir qui chante quoi, on va juste... Edgar, il paraît que si t'étais un animal, tu aimerais être un requin.
3: Oui.
2: Pourquoi un requin ?
3: Parce que j'aime bien l'indépendance, ils peuvent se balader, et voilà, j'ai l'impression qu'ils sont vraiment un peu plus libres que nous.
2: Les requins sont plus libres que nous.
3: Oui.
2: Alors celle-là, on ne l'avait jamais faite. C'est-à-dire que tu vois, un oiseau, ça peut être libre, tu vois, mais un requin, bon, écoute, why not ?
0: Ah, vous imitez le requin, vous ?
2: Non, j'ai
0: vous
2: mis le dauphin. Bruit,
0: ah, c'est le dauphin, pouvez me faire le dauphin, ça fait longtemps. Ah voilà, regardez son grand-père.
2: Oui, oui, bah oui.
0: Ça, c'est son grand-père.
2: Écoutez
0: un peu, là.
2: Écoutez,
0: ça, c'est l'ancêtre.
2: Non, mais ça, c'est un gros requin,
0: oui, c'est un gros requin.
2: Ça, ça a traumatisé mon enfance.
0: Oui, oui.
2: Alors, Edgar, il va falloir trouver deux personnes, deux interprètes, l'un après l'autre. Je vais te faire écouter des morceaux, tu vas me dire qui chante. Écoute bien, premier morceau.
4: Avec

0: Ah, j'avais fait celle-là.
1: Alors, ouais. Qui c'est qui chante? 10 secondes.
2: Non, c'est compliqué pour moi, c'est un tien.
1: Ah, c'est compliqué pour toi. Je comprends. C'est même compliqué pour moi. C'est Guy Marchand.
0: Ouais. Oui, avec le cri.
1: La passionnata. Alors, tu vas peut-être trouver le deuxième. Parce que le deuxième, c'est un énorme tube. C'est très simple. Tiens, écoute.

0: qui c'est qui chante?
1: Waouh, pareil, aucune idée.
0: Oh non, non, non, non, non, non, non, non, non.
1: Qui m'a chante, ça va, mais pas celui-là.
0: Mais enfin, c'est...
2: Mais eh oui, bah
0: c'est...
2: oui.
0: Mais... Eh oui. C'est Pino D'Angio, ma quoi l'idée. Oh, allez. La, la, la, la, la, la, la.
2: Ouais. Pas facile, allez, hein. Pas facile. Bon, allez. Bon, Sylvie. Sylvie, juste avant de jouer, j'ai découvert que tu ne jetais rien. Alors, ça peut arriver d'avoir du mal à jeter les choses, mais est-ce que c'est vrai que tu gardes, par exemple, des barquettes en plastique de viande? Non mais, allô?
3: Oui, c'est pour mettre en guise de dessous de peau pour mes fleurs.
0: Ah bah voilà, bah ça sert mais, alors. Mais, eh bah
2: mais,
0: ça sert.
2: D'accord, mais au bout d'un moment, tu pas tous quoi. Une fois que t'as tes pots de fleurs, tu les jettes quand même bah non, les autres
3: oui,
2: marquettes
3: ça,
2: en plastique.
3: En fait, j'entasse et puis à un moment, j'ai plus de place, alors donc il faut que je passe à l'action.
0: Voilà. Place à l'action.
2: Allez, bah, Sylvie, passons justement à l'action avec ton quiz musical. Deux points peut-être à prendre. Qui chante? On est sur des tubes. Allons-y.

0: J'aurais bien voulu faire ça hier soir. Qui chante Top Chrono? Magic in the Air.
1: Comment?
0: Bah, je te donnais le titre, Magic in the Air.
2: Mais t'as pas le droit.
0: Je fais ce que je veux.
2: Mais tu la fermes. Mais ça va pas en fait.
0: C'est Magic System.
2: Eh ben oui, bah alors.
0: Oh là là là là. Ah, c'est connu ça quand même. Allez, le stade,
1: oui,
0: allez.
1: Connu, bon, c'est vrai que je connais pas.
0: Eh, Magic System.
2: Non, mais tu nous as choisi un bingo de
0: Attendez,
2: de...
0: c'est vous qui avez sélectionné les morceaux
2: non,
0: pour la
2: non,
0: plupart.
2: Non, absolument pas. Moi, j'ai absolument pas choisi ça. J'ai choisi que Pino Danjou. Le reste,
0: j'ai
2: c'est
0: que
2: toi.
0: Du tube qui sent bon l'été. Écoutez, ouais, le deuxième. Raison,

0: Alors qui chante Angela? Oh, il le dit dans le titre.
1: Non plus, je sais pas.
0: Connu à l'international. Hein.
2: Connu dans ton salon, toi.
0: Vous vous plaisantez ou quoi? Vous aviez quitté les années 2000.
2: Non, non, enfin, qu'est-ce que c'est? Personne.
0: Cyan ne... Supacru.
2: Oui, mais enfin bon.
0: Oh là là.
2: Excusez-moi, on avait dit des gros tubes d'été.
0: Ah, sorti de Joe Dassin, là, ça y est, plus personne.
2: Non, je veux pas parler de Joe Dassin, moi. C'est vous. Moi, je veux absolument pas parler de Joe Dassin. Vous dites de n'importe quoi.

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3: La dernière.
2: 32 dosettes, 6 verres en verre. Jingle, on reprend la compète. Edgar a toujours un, Sylvie a toujours un. Alors, juste avant d'écouter nos amis là de l'Amérique, tout ça, machin, on parlait du fait que, Edgar, tu voulais être un requin, voilà, bon.
4: Oui.
2: Et si tu avais dû rencontrer quelqu'un de connu, tu aurais aimé rencontrer Machiavel.
4: Oui.
2: Requin, Machiavel, il y a une petite thématique quand même.
3: Dossier,
2: hein,
3: là.
2: Pourquoi ? Qu'est-ce que tu aurais voulu lui demander à Machiavel ?
4: Parce que ça m'intéresse la politique et les comportements de l'être humain, surtout les hommes politiques. Et donc, je pense que j'aurais bien voulu comprendre et savoir comment on pourrait faire pour mieux faire dans ce monde qui est quand même pas mal compliqué.
2: Ah là voilà. Là, bah je ne sais pas si Machiavel aurait été le meilleur interlocuteur, mais je ne sais pas si ça n'a pas un peu une cause perdue. Mais bon, écoute, qu'est-ce que tu veux faire ? On essaye tout ce qu'on peut, hein, voilà. Qu'est-ce que tu vas faire là ? Tu pars en vacances quand, mon petit chou ? Tu pars où en vacances ?
4: Au début des mois de août, on part 15 jours à Marseille,
2: ouais.
4: Et 15 jours des côtés de Bretagne.
3: Oh, c'est les opposés, là.
2: C'est les opposés, là. Okay.
4: Oui, voilà, c'est la famille.
2: Ah, Marseille, on adore. Bon, alors, écoute, j'ai aussi un truc quand même un peu intéressant à raconter à nos auditeurs. Tu as un talent inutile. Il paraît que tu as un pouvoir magnétique. Ça veut dire que avec t'as un magnétisme, tu fais avancer l'heure. Et alors là, il y a un truc, va falloir que tu m'expliques. Tu fais des éclairs quand tu bouges les draps.
4: Oui, en fait, c'est ça parce que m'a posé la question. Oui, quand
2: oui.
4: j'étais enfant, je sais pas, il y avait trop d'électricité dans mon corps, dans les cheveux. Et la nuit, je voyais que ça arrivait à bouger les bras, à faire des étincelles.
2: Ah.
4: Des étincelles, beaucoup. Je ne sais pas si j'arrivais à le faire. Et après, avec le temps, j'ai compris que si j'arrivais à me toucher plusieurs fois, avec les mains, j'arrivais un peu à bouger les horloges comme ça doucement. Ah. Donc c'est trop marrant.
2: Ah bah, tu m'étonnes que c'est marrant.
3: C'est sa femme qui doit être contente s'il fait des étincelles dans les draps.
2: Oh là là là là, la lourdeur du gars.
3: Il n'y a que vous qui voyez le deuxième sens.
2: Ah oui, c'est
3: hein,
2: sûr que les étincelles dans là. Les draps, c'est pour faire quoi la smoule. Allez, tais-toi. Bon, allez, c'est la question à choix multiples. Écoute bien, je vais te poser la question. Je vais te proposer des réponses et tu auras 10 secondes pour faire des étincelles dans ta réponse. Alors tiens, je te fais écouter une chanson. Alors, on va parler de la marmelade.
3: C'est une chanson d'Andros ? Ah, je vous la fais jusqu'à vendredi, à la totale. Hein.
2: Quel fruit est à l'origine du mot marmelade ? Alors, est-ce que c'est la myrtille, le pamplemousse, le coing ou les larmes d'Éric Bastien qui perd depuis 2 ans ? Allez, quel fruit est à l'origine du mot marmelade ? Myrtille, pamplemousse, coing, les larmes d'Éric Bastien. Top chrono, 10 secondes.
4: Je dirais myrtille.
2: Et non, c'est pas myrtille, mon petit chat. Non, c'est le coing. Parce que le mot marmelade, ça vient du portugais marmelada, qui désigne à l'origine une confiture de coing. Et c'est beaucoup plus tard que le mot a servi à désigner toutes les confitures d'agrumes, notamment d'orange. Pas de point.
3: Sylvie, alors tu aimerais déjeuner, on pose souvent cette question, avec un acteur qui fait partie des acteurs préférés de comédie, d'ailleurs, en France, c'est Gérard Jugnot. Alors, pourquoi Gérard Jugnot ? Parce que je crois que tu as une idée bien en tête si tu déjeunes avec lui.
5: Eh ben, comme je sais qu'il est aussi scénariste, metteur en scène et tout, enfin, qui bien fait le film en fait.
3: Oui.
5: Du coup, parce qu'en fait, j'aurais bien voulu que ma vie passe au cinéma. Je voulais écrire le livre, mon autobiographie, mais bon, c'est trop compliqué, puis ça rapporte pas d'argent. Et je me suis dit, si quelqu'un pouvait faire un film sur les temps de ma vie, ce serait.
3: D'accord. Voilà. Ah, t'aimerais le convaincre de faire un film sur ta vie ? Tu penses que ta vie, on peut la voir au cinéma. C'est possible, hein.
5: Bah, c'est vrai que je vois des films, c'est pas plus ni moins
3: d'accord.
5: Que...
3: D'accord. Mais écoute, chaque personne peut
2: en
3: inspirer
2: même temps,
3: effectivement
2: j'aurais été
3: un sujet
2: bien,
3: de film.
2: Elle a raison. Il y a des films que j'ai vus où tu te dis...
3: Ah bah c'est vrai.
2: Dis donc, les scénaristes, ça va au niveau du rien ? Voilà.
3: Ouais. Voilà. J'espère que tu pourras la rencontrer en tous les cas. Et puis un petit point mode, tu t'habilles un peu comme un garçon manqué, toi. C'est ton style.
5: Oui, c'est vrai que les robes, c'est... ça n'a jamais été ma tasse de thé.
3: Okay. Ouais, il faut tous les styles. Hein. Non, mais c'est pratique en plus. Hein. C'est le côté pratique qui t'intéresse. Voilà.
5: Oui, c'est ça. Oui, moi j'aime tout ce qui est pratique, qui a des poches, tout ça.
3: Parfait. Sylvie, tu restes à la mode et tu es ma préférée. Parce que d'ici 13h, c'est toi qui vas l'emporter. Mais oui, elle sera avec nous vendredi pour la finale. Question extrait.
2: Ferme-la.
3: C'est votre tube cet été, ça ?
2: Ouais,
3: ça va être sympa, je vais l'acheter. Quel animal est caché dans le logo de Toblerone ? Chocolat, bien sûr. Alors, une marmotte, un ours, un bouquetin ou la vilainie ? Méchanceté de Valérie Damidon envers moi. Top chrono, 10 secondes.
5: Un ours.
3: Valérie, ours, sensiblement pareil.
2: Oh, je serais
3: avec ses
2: toi,
3: griffes. C'est pour le côté griffes. Hein.
2: Je ferais bien attention
3: et
2: à ne pas tacler trop le physique.
3: C'est l'ours, oui.
2: C'est une bonne réponse.
3: Oui, le logo qui représente le Cervin, le célèbre sommet des Alpes suisses. Mais un ours est dissimulé dans la montagne. C'est un clin d'œil en fait à la ville de Berne où Toblerone est né. Voilà.
2: Voilà, tu as 4, ma petite Sylvie. Voilà, et tout de suite. Le temps de la chanson, qui va durer à peu près 3 minutes.
3: Elle va me frapper.
2: Le temps où je vais lui fracasser son petit corps.
3: C'était pour le côté miel, vous avez
2: voilà.
3: Miel.
2: Allez, on va écouter Queen, I Want It All. Vous écoutez ici, on vous aime. À tout de suite.
3: C'est moi qui vais queener.

0: Je veux tout. Ah, I want it all. Super. I want it all. Je veux tout, c'est ça, c'est la bonne phrase ou pas?
1: Ouais, ouais, c'est ça, je veux tout. Allez, jingle, ouais, ma petite.
0: C'est bien,
2: allez. Au taquet.
0: Oui. Votre jeu de midi, allez. Fin d'année.
2: Ici.
1: Oui, bien sûr.
0: Bonne note quand même.
1: Allez, nous sommes avec Edgar qui a un point et Sylvie qui en a quatre.
0: Eh oui, eh oui, eh oui, eh oui.
1: Attends, il peut gagner le bingo, il peut gagner la prochaine question. Je serai toi, je serai profil bas.
0: Ouais. Hein,
1: voilà. Alors.
0: Elle m'a griffé pendant la disque.
1: Non, non, mais je vois. Je
0: m'en fait mal.
1: Plus, je n'en peux plus. T'es quoi comme signe astrologique, Edgar?
3: Bélier.
1: Ah oui, Bélier, c'est mieux que Lion. Moi, je peux plus te présenter.
0: Votre mec est Lion quand même.
1: Oui, bah, c'est pas pour ça que je divorcerai pas. Alors, il paraît qu'on va parler maintenant de la rencontre avec ta chérie, Marianne. C'était dans une boîte à Saint-Germain-des-Prés. Comment s'appelait la discothèque?
3: La Peña, Saint-Germain.
1: La Peña, d'accord. Alors, c'était il y a 20 ans. Hein. Et alors, qu'est-ce qui s'est passé? Comment vous vous êtes rencontrés? Coup de foudre immédiat? Comment ça s'est passé?
3: Non, c'est pas. En fait, c'est plus la politesse. Je veux qu'il est arrivé avec des amis, beaucoup de filles. Et, bon, pas de filles, deux, trois copines à elle. Et donc, il avait beaucoup de garçons qui s'approchaient. Donc, du coup, comment je connais les propriétés de la discothèque, donc, il les a invités de venir un peu s'éloigner de tous les garçons. Et voilà.
1: Oui, oui, bah oui, tu lui as dit venons dans un coin. Hein, voilà.
3: Voilà. Voilà.
1: Ouais, voilà. Oui,
3: voilà.
0: Je vais te montrer comment je fais des éclairs.
1: Voilà,
0: tout ça, quoi.
1: Je vais te montrer les éclairs, voilà. Le magnétisme. Voilà.
3: Les sauver des requins.
1: Oui, bien sûr, évidemment.
0: Machiavel, tout ça, quoi.
1: Machiavel, le requin, sûr. Tout ça. Allez, donc du coup, ça fait combien de temps que vous êtes ensemble?
3: Oui, 20 ans.
1: Oh là là, 20 ans. Mon Dieu, comme le temps passe vite. Oh là là là là là là là. Elle est quoi, elle, comme signe?
3: Et je pense que c'est commencé en novembre, c'est poisson, je pense.
1: Non, novembre, c'est scorpion. Hein.
3: Ouais, c'est scorpion, voilà.
1: Voilà, c'est pas le poisson, c'est pas pareil, hein. C'est pas le même animal, hein, mon petit chou. Hein.
3: Non, c'est pas.
1: T'as un signe qui est un peu genre qui te déchire le visage à chaque fois, et le poisson, bon, bah, qui se barre tout le temps.
0: Mais tu veux pas faire l'horoscope à la rentrée?
1: J'adorerais faire l'horoscope,
0: sur ici,
1: tirer les cartes, tout ça.
0: Et tout de suite, l'horoscope, Valérie Dabido.
3: Fin novembre, oui, ça va être.
1: Ah, fin novembre, ça peut être Sagittaire, c'est mieux.
3: Voilà, c'est Sagittaire.
1: Ah, voilà, le merveilleux signe.
0: Elisabeth Tessier d'ici, quoi.
1: Voilà, bon, alors, nous allons tout de suite essayer de marquer 5 points. Ça serait pas mal que tu marques 5 points. Alors, je vais te poser une question. Est-ce que tu aimes les super-héros?
3: Oui.
1: Ben voilà, alors donc c'est une question pour toi. Écoute bien. Quel est le super-héros qui arrache sa chemise quand il est en colère? Comment il s'appelle, ce super-héros?
3: Hulk.
1: Hulk? Tu m'as dit Hulk?
3: Oui.
1: Oui, c'est Hulk! Oui, bien sûr que c'est Hulk.
0: Il s'agit d'air,
1: évidemment. C'est Bruce Banner, le pauvre. Il se transforme en géant vert. Mais oui, le pauvre. En plus, il est triste. Il peut pas. Il est. Alors, bon, bref.
0: Pourquoi il est triste?
1: Bah parce que il peut pas vivre son histoire d'amour comme il veut. Enfin, tu vois, il faut que tu regardes.
0: On dirait une musique à la Lucinda Riley.
1: Et c'est un peu lui. C'est un peu la vie de Hulk. C'est un peu un roman de Nadine Mousselet.
0: Les papillons cadavres.
1: Voilà, exactement. Eh ben, Edgar, t'as 6. Bravo.
0: Bon, Sylvie. J'adore cette musique très triste, c'est terrible. Sylvie, on a 4, il a 6 là. Il a pris un petit peu le devant. Attention, Sylvie. Attention.
1: Eh, ça y est, ça va commencer le coaching toxique.
0: Non, mais bon, un petit coup de petite pression qui va bien. Sylvie, qui est avec nous en Isère, on l'a dit, à Saint-Apollinaire, qui aimerait voir Gérard Jugnot pour lui dire qu'elle a une vie formidable et que Gérard devrait l'écrire et la scénariser. Peut-être qu'il pourrait parler de ton mariage. Parlons-en de ton mariage. Le jour de ton mariage, au moment de quitter les invités et puis de rentrer à la maison, qu'est-ce qu'il a fait ton mari?
4: Eh bien, comme il tenait donc dans ses mains la cagnotte, enfin une espèce de boîte où il y avait toutes les félicitations et la cagnotte.
0: Et l'argent de la part des invités.
4: Je lui ai demandé de m'aider à rentrer la robe dans la voiture parce que j'y arrivais pas.
0: Ouais.
4: Alors, il a posé la boîte dessus de la voiture.
0: Et oui.
4: Il a arrangé la robe. Et puis après, il a pris le volant et la boîte, elle est restée dessus le toit de la voiture.
0: Ah là là.
4: Et donc, après, donc dans le virage de Saint-Apollinaire, la boîte est tombée. Et heureusement, ma sœur, qui devait nous apporter la chicha, elle est passée sur cette même route et elle a vu la boîte. Elle a dit, mais qu'est-ce qui se passe? Pourquoi il y a la boîte là?
0: Ouais.
4: Elle l'a ramenée et elle nous l'a donnée, quoi.
0: Moi, je vois bien Catherine Deneuve là-dedans. Voilà. La Gérard Junior au premier plan, la voiture qui part, Catherine qui est là. Mais où est la boîte à pognon?
1: La boîte à pognon a été volée par les demoiselles d'honneur aller boire des coups en boîte.
0: Bien sûr, Alexandra Lamure, demoiselle d'honneur. Parfait. Ah non, mais là, on a le casting, on est bien. Sylvie.
1: Est-ce qu'on va marquer les 5 points?
0: Ah bon, on espère. On y va. Santiano, s'il vous plaît.
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0: Il s'est qualifié lui-même comme le chanteur le plus vieux du monde. Je crois qu'il a 96 ans, Hugo Frey, truc de fou. Il continue les tournées et se produire. Alors
1: attention,
0: question.
1: Ça c'était Jean-Michel Anecdote Musicale.
0: Jean-Michel de Cour raconte.
1: À chaque fois qu'il y a un truc,
0: vous adorez ça.
1: Sur un vieux chanteur, il nous raconte une anecdote. Alors Rémi Bricard. Rémi achetait tous ses costumes chez Célio.
5: C'est en couleur.
1: Voilà. Je vais avoir cette merde dans la tête pour toute la journée.
0: Je crois que c'est Rémi Bricard qui fera la musique du film.
1: Allez.
0: Sylvie. Question. Par quel terme désigne-t-on l'avant d'un navire? Le devant d'un navire. Top chrono, 10 secondes. Comment ça s'appelle?
6: La proue.
0: Tu sais pas où tu dis la proue, tu dis la proue. Ne doute pas de toi, Sylvie. Bien sûr que c'est la proue, c'est la partie qui fend l'eau, qui guide le navire dans sa direction. La proue qui est renforcée pour mieux résister aux vagues et aux chocs. Et derrière, c'est la poupe. À l'arrière du bateau.
1: Voilà. Alors, ça fait 6 pour Edgar, 9 pour Sylvie. Et là, tout de suite, nous allons écouter une nouveauté, la nouveauté de Mylène Farmer, qui s'appelle C'est à qui le tour. 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À tout de suite, mes chéris.

0: Ça, c'est une nouveauté de Mylène Farmer. C'est à qui le tour? Bonjour, pardon, merci.
1: Alors, est-ce que tu aurais une anecdote sur Mylène à nous raconter?
0: Alors, Mylène Farmer, ça fait 2 ans qu'on ne l'a pas vue sur scène depuis 2024. Donc, on a hâte. Et je crois qu'elle habite vers le parc de Sceaux et qu'on la voit régulièrement promener ses chiens. C'est une vérité, ce que je vous dis.
1: Alors, ça, c'est magnifique. Ça, voilà. C'est une anecdote, tu vois, qui va bouleverser nos auditeurs.
0: Je pense que Gérard Julio est déjà sur le coup, là, pour l'écriture du film.
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1: Nous sommes au taquet. Alors, nous sommes au taquet avec Edgar, qui a 6, oui. Et Sylvie, qui a 9. Voilà, c'est pas mal. Edgar, alors, malheureusement, je veux dire, j'ai préparé un bingo qui va peut-être être un petit peu difficile pour toi. Bon, pour t'encourager pour ce bingo, mon petit chat, on va quand même écouter des chansons que tu adores. Tiens, on va écouter un petit bout de ça. Rolling Stone. Rolling Stone, les cailloux qui roulent, on adore. Mais tu aimes aussi notre ami Alain.
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0: Alors j'ai une anecdote.
1: J'ai 10 ans. Ah, il a une anecdote sur Alain Souchon.
0: Non, pas du tout.
1: Jean-Patrick, anecdote. Allez. Bien, allez, Edgar, concentre-toi. Oui. Nous allons faire ce magnifique bingo.
0: Ça va le faire pour lui.
1: Ça va être dur, hein. Je te le dis tout de suite. Ouais. Alors, il va falloir que tu me donnes, à mon top chrono, tu auras 10 secondes pour le faire, un maximum de mots anciens, les mots français qu'on utilisait dans le temps, des mots surannés, c'est-à-dire des mots qu'on n'utilise presque plus. Par exemple, je vais t'en donner un que tu ne pourras pas utiliser.
0: Oui.
1: Il y a longtemps, au Moyen-Âge, un voleur, ça s'appelait un maroufle. Tu aurais pu dire ce genre de mots. Tu vois, des vieux mots comme ça qu'on n'utilise plus en français. Voilà, tu te sens prêt?
0: Oh oui.
4: Oui.
1: Allez, top chrono, 10 secondes.
4: Qu'est-ce que je pourrais dire? Peut-être que... Chevalier.
1: Ouais. Alors, écoute, il y avait Baliverne, Bagnodé, Palsambleu, Cesbaudir, Gourgandine, Paltoquet, Saperlipopette, Sapristi,
0: Arsouille,
1: Hurluberlu. Bon, évidemment, c'était très dur pour toi. Bon, je vais quand même prendre. Je vais prendre Chevalier vraiment pour te faire plaisir parce que je t'adore. Mais voilà. Allez.
0: Bien. Sylvie, nous allons jouer dans un instant, juste pour faire le triptyque Gérard Jugnot, puisqu'on a parlé tout à l'heure de ton inspiration, la vie qui pourrait inspirer Gérard Jugnot pour un prochain film. On a écouté la bande originale du Père Noël, et là, les bronzés, parce qu'il paraît que t'es aussi mauvaise que dans le film. T'as passé ta vie à te vautrer.
5: Ah oui, carrément, parce que pour la première fois, j'ai mis les pieds sur des skis à 21 ans.
0: Ah oui.
5: Donc, ski de piste, au Grand Bornand. Donc, je suis restée 2 ans sur la piste verte, en fait, parce que j'étais toute seule.
0: Pendant 2 ans, tu n'as plus bougé. Personne n'est venu te chercher pendant 2 ans.
5: Je m'asseyais dans tellement j'en avais marre de tomber, je restais.
0: Eh oui, je comprends.
5: Ouais. Assise dans. Et quand j'avais trop froid, je recommençais.
0: Oui, mais la neige, elle est trop molle. C'est bien connu. Écoute, je pense qu'avec tous ces arguments, il n'y a aucune raison qu'un jour, on ne sait pas. Ça peut arriver. Allez, Sylvie. Edgar, il a fait un point, quoi.
1: Ouais, on va quand même l'encourager. Si.
0: Oui, alors on va l'encourager avec la musique qu'elle aime, bien sûr. Allons-y.
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0: Oui, parce que Sylvie aime Jeanne Mas, France Gall et Michel Berger. C'est de plaisir, ça.
1: Qui n'aime pas Michel Berger?
0: Daniel Balavoine. Évidemment. Sylvie, j'ai besoin d'un point. Enfin, de deux points. Tu le sens bien ou pas?
5: Ça dépend, on sait jamais. Ça peut être très dur.
0: Bon, écoute, c'est le bingo. Il a fait un point. Si tu fais deux, tu reviens avec nous vendredi. Mais c'est pas facile non plus. Est-ce que je donne un exemple comme tu l'as fait avec Edgar ou restons équitables. Je vais donner un exemple.
1: Restons équitables.
0: Allez, on va te demander un maximum de mots d'argot ou des mots très familiers. Par exemple, quand on parle d'une baraque. Voilà, une baraque, dire maison, on dit une baraque. C'est familier et c'est de l'argot. Ok? Allez, top chrono, 10 secondes.
5: Les gamins, les biocs.
1: Tu es sauvé sur le gong, Très bien, il y en avait plein, une caisse, des pompes, du fric, une gratte, des fringues, des clopes, des bécanes.
0: Des potes,
1: des frangins, enfin bon, bref.
0: Un mec.
1: Ouais, c'est
0: vrai. Deux, ça suffit. Bravo,
1: tu seras, évidemment. en finale vendredi. Edgar, je suis très déçue.
0: Bah, désolé, Edgar.
1: Je suis tellement déçue. J'aurais tellement aimé passer cette dernière finale avec,
0: c'était pas
1: avec
0: facile.
1: Toi. Bon, c'était pas facile. Eh bien, écoute, bravo Edgar d'avoir joué. Bravo Sylvie. Bah, on se retrouve vendredi. 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
0: Qu'est-ce qu'on gagne? Une machine à café, 32 dosettes.
1: Non, mais le gars, écoutez-moi bien, il vient de prendre son téléphone. On
0: n'a
1: pas fini l'émission et il faisait un selfie avec sa bouche en cul de poule. 17 ans qu'il fait la même gueule.
0: Je coupe mon téléphone. Bon, allez, qui sonne.
1: Merci à Paola pour la technique, Céline à la Réal, Maître Kikandon, savoir Alexandra au standard.
0: C'est vrai, la belle Alexandra.
1: Beyoncé au selfie. et n'oublie pas la France.
0: Jay-Z.
1: Hein, Después de todo, ti amo, tanto.
0: Gracias, ma porque te vas.
1: Gracias et à demain.
0: Et muchas.
1: Et muchas.
7: Merci Valérie Damido et Éric Bastien. Dans un instant, Johan Rock pour Ici dès 5h. Quant à moi, je vous retrouve tout à l'heure à partir de midi pour les meilleurs moments d'Otaquet sur votre radio Ici.

0: Everybody Heard, c'était évidemment REM sur votre radio locale.
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0: Content de vous retrouver ce mercredi, ici dès 5h. On est ensemble pour vous réveiller avec le sourire, l'actualité au plus près de chez vous, le tout en chanson avec tiens, Les Innocents pour assurer la bande-son de votre début de journée. Bonjour Cyril Ardoredon.
2: Bonjour Johan Rock, bonjour à tous.
0: C'est dans l'actualité ce matin.
2: Cet incendie dans le Var qui propage une vitesse, qui progresse à une vitesse importante, 1700 hectares parcourus en quelques heures.
0: On en parle dans un instant dans le journal de 5h. Et puis économie. En privilégiant les produits date courte. Ces aliments dont la date de péremption est proche, c'est ce que Valère Coréard vous invite à congeler. C'est au programme ce mercredi de Paris. Ici, les économies dans une dizaine de minutes. Et puis ici, vous le savez, vous êtes ici, chez vous, sur l'antenne. Venez donc nous raconter comment se déroule votre été, ce que vous avez prévu de faire. Cette journée globalement ensoleillée dans tout le pays. Un petit coup de fil et vous repartez ce matin avec votre pack été. 0810 055 056. Merci d'avoir choisi ici.
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0: C'est mercredi le 22 juillet. Bon début de journée, 5h. Le journal présenté par Cyril Ardoredon et c'est le plus gros feu de l'année en Provence.
2: Un incendie qui progresse à une vitesse très importante dans le Var avec plus de 1700 hectares parcourus par les flammes dans l'arrière-pays toulonnais en quelques heures à peine. Ce feu s'est déclaré sur la commune de Pont-Évès avant de se diriger notamment vers Cotignac. 6 maisons ont été touchées, plusieurs voitures brûlées et 400 personnes ont dû être évacuées selon le préfet du Var, Simon Barbre.
3: Le feu qu'on appelle désormais le feu du Grand Bessillon, de la montagne qui est au-dessus de Pont-Évès, prend des dimensions beaucoup plus importantes. Il s'est réactivé en passant la crête, les crêtes et en contournant la montagne. Et nous avons demandé les évacuations de populations plus nombreuses à Cotignac, mais aussi à Corins et à Montfort-sur-Argence. Donc 3 nouvelles communes qui sont au sud de la montagne du Grand Bessillon et que les flammes menacent, puisque le feu est en train de descendre de la montagne du Grand Bessillon à une vitesse très importante qui n'était pas tout à fait anticipable vu les conditions climatiques et la baisse du vent.
2: Le préfet du Var, Simon Barbre, j'ajoute que dans ce contexte, plus de 2300 foyers sont privés d'électricité, notamment à Cotignac. Au total, 900 pompiers et 350 engins sont mobilisés sur cet incendie. En Haute-Corse, l'incendie d'Alberta s'est désormais fixé. Celui de Corté, qui a parcouru 260 hectares, continue de progresser. En Gironde, 2 pompiers professionnels ont perdu la vie en intervention. Leur camion a été pris au piège par les flammes près de l'aéroport de Bordeaux. Ce matin, les Bouches-du-Rhône, le Vaucluse et le Gard sont en rouge face à un risque très élevé de feux de forêt. 23 départements sont en orange pour un risque élevé. Dossier complet à retrouver sur ici.fr.
0: La pause estivale approche à grands pas pour les sénateurs et députés.
2: Il y avait donc un grand nombre de dossiers à boucler et de textes à voter. Le projet de loi Riposte sur la tranquillité du quotidien est définitivement adopté avec des mesures contre la consommation de protoxyde d'azote ou les rodéos urbains. Adoption définitive aussi pour l'interdiction des réseaux sociaux au moins de 15 ans. L'Assemblée nationale a également voté le projet de loi sur la protection des mineurs pour répondre à la crise de l'aide sociale à l'enfance et après l'affaire Liana, texte qui arrivera au Sénat en octobre. Et ce texte a lui été adopté définitivement avant-hier. Suite au vote de la loi d'urgence agricole, la ministre de la Transition écologique va présenter sa démission d'ici au Conseil des ministres prévu ce matin. Monique Barbu, ancienne présidente de la WWF France, s'oppose à l'un des articles qui prévoit de réautoriser 2 pesticides interdits et 10 tueurs d'abeilles.
0: Ici, 5h03, le maire d'Alès, dans le Gard, a dû être exfiltré de chez lui par le RAID.
2: Ça s'est passé dans la nuit de lundi à mardi. Une possible voiture piégée aux explosifs a été identifiée à Saint-Christol-les-Alès, à proximité du domicile de Christophe Rivinck. Un quartier pourtant tranquille où, Marekéta, personne n'ose désormais parler.
4: Des rideaux tirés dès que l'on s'approche, des refus ou des regards fuyants. Je suis juste de passage, je suis pas au courant, dit un homme, cigarette à la main sur sa terrasse. Certains acceptent d'échanger 2 bribes de deux mots, surtout pas au micro, pour exprimer leur solidarité envers Christophe Rivinck, leur voisin, et une sécurité renforcée, voiture banalisée postée à 100 mètres du domicile du maire d'Alès, deux CRS en surveillance à l'intérieur depuis vendredi, au lendemain de cette lettre de menace de mort découverte avec deux balles de semi-automatique à l'intérieur de l'enveloppe. Vigilance des forces de l'ordre, vigilance aussi des habitants. Une voiture s'arrête, nous prend pour la police et demande si la voiture supposée piégée avec des explosifs est toujours là. Finalement,
5: moi j'ai rien vu, j'ai rien entendu.
4: C'est dans ce bar du centre-bourg de Saint-Christol-les-Alès qu'un habitant nous résume l'état d'esprit général.
5: Tout le monde a peur, hein. Ce qui se passe, c'est quand même chaud. Hein. Les gens ne veulent pas se mêler de ça, c'est à l'État s'en occuper, c'est pas aux particuliers. C'est pas un sanglier qui s'est échappé, on fait une battue, il faut que ça vienne d'en haut. Si le gouvernement me laissait faire, mais après c'est quand même l'équivalent d'un cancer dans le corps humain, hein. C'est dans la société. Hein.
4: On ne se laissera pas intimider, affirme le ministre de l'Intérieur, Laurent Nunez, qui poursuit. Cela n'entache en rien la détermination à continuer cette lutte acharnée contre le narcotrafic.
2: Marek Keta, ici Garloser et le parquet national anticriminalité s'est saisi des faits commis.
0: Le cycliste français Paul Sexas a pris hier la 4e place du contre-la-montre individuel.
2: Ouais, sur le Tour de France, 26 km hier entre Évian-les-Bains et Thonon-les-Bains. Le Belge Remco Evenepoel remporte l'étape et Paul Sexas, 19 ans, encore 4e au général ce matin, a toujours le podium dans le viseur.
6: Physiquement, je me sens encore solide. Je sens que voilà, les jambes sont toujours là. Ça devient de plus en plus mental parce que tous les jours, on doit se battre. Ça fait 4 jours qu'on se bat pour le général. Donc forcément, c'est une première pour moi et c'est pas facile. Mais pour l'instant, je tiens le coup et je suis content de ce que je fais. Et chaque jour, on nous rapproche un peu plus de Paris. Donc forcément, chaque jour, on a un regain mental encore plus fort.
2: 17e étape du Tour de France aujourd'hui avec 174 km à parcourir entre Chambéry en Savoie et Voiron en Isère. Le peloton s'élancera à 13h20. Et puis c'est un générique absolument mythique. Le saxophoniste que l'on entend dans le thème musical mythique de la Panthère Rose est mort à l'âge de 94 ans. L'américain Place Johnson, qui a eu au cours de sa carrière l'occasion d'accompagner des légendes de la musique comme Frank Sinatra, Nat King Cole ou encore Barbara Streisand. Et je vous sais grand fan de musique, Johan.
0: Ah, et puis l'inspecteur Clouseau, la Panthère Rose, effectivement.
2: Exactement.
0: Peter Sellers, c'est incroyable.
2: C'est mythique. Une belle journée aujourd'hui en France.
0: Avec un soleil qui domine, hormis ce matin sur le Pas-de-Calais, avec la présence d'humidité, un ciel voilé pour les températures ce matin. On reprend les mêmes ingrédients qu'hier. On respire sur une large partie nord avec de fortes chaleurs attendues sur le pourtour méditerranéen, ce qui donne en matinée 15 à Lille, 11 à Charleville-Mézières, 15 à Brest, 20 à Toulouse et puis en Méditerranée, déjà 22 degrés en milieu de matinée à Montpellier, 23 à Marseille. Dans le courant de l'après-midi, on aura toujours de très fortes chaleurs sur le sud du pays, une canicule localisée dans le midi toulousain avec 35 en Occitanie, idem dans l'Hérault à Montpellier, une chaleur présente également sur le Bordelais mais d'une manière un peu plus atténuée, 34 à Bordeaux, 31 à La Rochelle, 31 aussi à Lyon, 29 à Dijon. Chez vous, comment ça se passe? À quoi ressemble le ciel? Bon, il fait nuit mais les températures, le thermomètre, qu'indique-t-il? Vous nous envoyez vos petits messages, vous nous les postez sur la page Facebook d'ici, le nom de votre commune, une température. Tous les matins ici, on fait la météo ensemble.
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0: On entame ce petit matin en musique avec les Innocents et leur autre Finistère. Je ne sais pas exactement où ça se trouve sur la carte, mais ça doit être ici. Bon réveil, 5h07.

0: C'est bien ici que vous écoutez votre radio locale, tout près de chez vous. Il est 5h11.
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0: Les cheminots allemands savent se tirer de toutes les épreuves, y compris les plus délicates. Ça s'est passé la semaine dernière en Bavière. Un train s'est arrêté dans une petite commune dans laquelle elle n'aurait jamais dû s'arrêter. La raison, plus un seul rouleau de papier toilette dans les wagons. Ah. Une pénurie qui a déploré nombre de voyageurs, faisant remonter l'info jusqu'aux oreilles du contrôleur en chef, qui rétrospectivement, disons-le, a su faire preuve de sang-froid. Analysant la situation avec beaucoup de recul, il a fini par se dire, écoutez les gars, il nous reste 350 kilomètres à parcourir. Si on continue comme ça, on va droit dans le mur. Et c'est ainsi qu'il a fait le choix de faire arrêter le train en gare de cette petite commune, à quelques mètres de laquelle se trouve une supérette. Il a fait provision de papier toilette. Le train a pu reprendre son chemin et à l'intérieur, les voyageurs ont été soulagés. La direction des chemins de fer allemands a remercié le contrôleur en chef pour son sens et son initiative et s'est excusé auprès des voyageurs de ce manquement aux règles de confort les plus élémentaires. Vous voyez, on peut en reprocher des trucs à la SNCF, mais pas ça. Oui. Jamais de pénurie de papier toilette
2: ça,
0: dans les...
2: Ça, c'est vrai. Ils sont très forts niveau papier toilette.
0: Ça pourrait être d'ailleurs leur slogan. C'est on n'est pas sûr de vous amener au bout de la route, mais en revanche, vous ne serez jamais au bout du rouleau. Enfin, un truc comme ça, peut-être. Un jour, je serai peut-être engagé à la communication de la SNCF.
2: L'idée
0: en attendant, 5h13 dans l'info d'ici. Ce matin, on va faire trempette, mais en toute sécurité, Cyril.
2: Exactement. Reportage avec celles et ceux qui réalisent les prélèvements des eaux de baignade pour s'assurer qu'on puisse effectivement se baigner en toute sécurité.
0: La musique ici à vos côtés, dès le réveil, c'est avec Shakira. Ouais, pas réveillé.
2: Shakira, elle met du temps à se réveiller. Mais une fois qu'elle a pris son café, elle est là, elle est au
0: taquet. Je peux vous assurer qu'elle va vous ambiancer. C'est mercredi matin, il est 5h13, le moment de faire des économies.
3: Vous êtes peut-être déjà tombé sur des produits en supermarché avec écrit « promotion moins 30%, date courte ». Ça peut concerner des yaourts, du pain, de la viande ou même du fromage. On est à prix cassé simplement parce que la date de consommation approche. Et dans certains cas, il peut aussi s'agir de plats cuisinés. Je pense à des pizzas par exemple. Alors, bonne nouvelle, une partie importante de ces produits peuvent être congelés pour prolonger leur durée de vie et donc vous faire économiser tout en évitant le gaspillage. Évidemment, avant de ranger le produit dans le congélateur, vous vérifiez qu'il n'y ait pas d'indication contraire sur l'emballage. Et concrètement, vous pouvez mettre au congélateur le pain, les viennoiseries qui se réchauffent très bien ensuite, la viande, le poisson, à condition bien sûr de les congeler avant la date limite de consommation comme tout le reste. Les fromages à pâte dure, ça marche très bien aussi, l'emmental, le comté. Certains plats préparés, à condition là aussi de les congeler tout de suite.
0: Alors Valère Coréard, au sujet de ces produits date courte à congeler, vous nous avez parlé déjà de ce petit rappel qui sera le bienvenu sur la différence entre DDM et DLC, c'est ça ?
3: Oui, d'autant qu'une personne avertie en vaut deux. La différence entre ce qu'on appelle la DLUO ou DDM pour date de durabilité minimale et la DLC qui est la date limite de consommation, elle est simple mais elle est importante. La DDM, ça concerne par exemple les pâtes ou les biscuits, n'a rien d'impératif. Vous pouvez consommer après sans danger. La DLC, donc la date limite de consommation, en revanche, elle doit être respectée. Mais si vous congelez avant la date, là, il n'y a pas de problème. Résultat, vous profitez des promotions sur les produits à date courte, vous congelez et vous avez des réserves prêtes à l'emploi à moindre coût. Voilà, vous savez désormais comment économiser plusieurs dizaines d'euros par mois, hein, tout en réduisant le gaspillage alimentaire. Alors, si vous aussi, vous avez des astuces pour consommer malin, pensez à m'écrire pour que tout le monde en profite. Mon mail, c'est parisilleséconomies@radiofrance.com.
0: Merci Valère. Demain, vous nous donnerez le bon plan pour lire sans se ruiner. En attendant, vous écoutez ici. Bon réveil, il est 5h15.
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0: 5h16, avec la chaleur qu'on a connue depuis le début de l'été, on a plus envie que jamais de se baigner, par exemple.
2: Exactement, et pour ne pas que l'on tombe malade après avoir fait trempette, des analyses de nos eaux de baignade sont menées très régulièrement. Des spécialistes qui scrutent notamment les taux de certaines bactéries. Ce sont des dizaines de milliers de prélèvements qui sont faits chaque été en France, comme hier dans le Finistère sur la plage du Cap Cause à Fouesnant. C'est près de Quimper, Angéline Demoinck.
6: De superbes chaussons en plastique aux pieds, Delphine Bénard termine d'enfiler sa tenue.
7: Il s'avère que l'été est plutôt agréable en ce moment, donc on est en maillot de bain, on peut aussi porter des combinaisons.
6: La responsable du prélèvement se prépare à aller à l'eau.
7: Un gilet de sauvetage et puis j'ai mon téléphone sur moi. On indique le point que je dois respecter pour faire le prélèvement.
6: C'est juste en face du poste de secours.
7: J'ai l'obligation d'avoir une colonne d'eau d'un mètre, donc du coup je vais aller jusqu'à la taille dans l'eau.
8: Moi, je ne suis pas équipée pour la suivre, alors je la regarde de loin. Avec sa perche, elle plonge le flacon dans l'eau et le referme aussitôt.
7: Donc elle est à 20,3 et il fait 20,4 dehors.
6: La voilà de retour avec son bocal plein et une liste à compléter.
7: Il y a une fréquentation qui est faible, pas de déchets dans l'eau, il n'y a pas de déchets sur la plage.
6: Elle note aussi la présence d'un chien sans laisse à proximité, autant de critères qui jouent sur la qualité de l'eau. Depuis le début de saison, quelques mauvais résultats ont poussé des communes à fermer temporairement leurs plages.
9: Ça a été le cas pour un peu plus d'une dizaine de fois d'ores et déjà.
6: Julien Charbonnel est le responsable santé environnement de l'ARS dans le Finistère.
9: On constate alors ça dépend d'une saison à l'autre, mais généralement une cinquantaine de contaminations au cours de la saison.
6: Des contaminations principalement liées aux eaux usées ou à des activités industrielles ou agricoles. Direction maintenant, le laboratoire qui va analyser l'eau tout juste prélevée.
10: Hélène Clarec, je suis responsable technique de la microbiologie des eaux sur le site de Quimper. Du coup, pour les plages spécifiquement, on recherche deux germes, les Escherichia coli et les entérocoques, qui peuvent être mauvais pour la santé si on se baigne, puis si on boit la tasse aussi. Faut mieux éviter.
6: L'échantillon est placé dans une microplaque, puis mis à l'étuve. Au bout de 24 heures, les premiers résultats permettent déjà de se faire une idée.
10: Si le résultat n'est pas bon, on signale tout de suite. Donc ça permet déjà de fermer la plage et de lancer un recontrôle. Le pire qu'on ait fait, ça doit être 2 ou 3 recontrôles maximum. Normalement, c'est vraiment ponctuel. Ça dure 24 à 48 heures dans la majorité des cas.
6: Ces tests sont effectués toutes les semaines ou tous les 15 jours selon les plages jusqu'au 15 septembre.
2: Angeline Demoinck, ici Brésil.
0: 5h18, comment mieux consommer grâce à un jeu télévisé? C'est le programme ce soir sur M6. Pour l'occasion, Olivier Dauvert, Monsieur Conso, celui de la chaîne, sera l'invité des coulisses télé dans un instant. Pour l'heure, il est avec nous, Alain Souchon.

0: copains.
1: Et en même temps, c'est vrai que de faire son propre gâteau, c'est pas très fun.
0: Là, des trois Français à avoir remporté le championnat du monde de pâtisserie. En France, on a la Tour Eiffel, on a le Pont du Gard, et puis on a Mireille Mathieu. Petit bout de notre patrimoine hexagonal, 80 bougies pour Mireille, exactement. Danny Glover, lui aussi, devient octogénaire ce mercredi. L'acteur américain qui fait partie des gloires d'Hollywood grâce à la franchise des Armes Fatales et son duo de flics composé aux côtés de Mel Gibson. Et puis c'est un 22 juillet qu'il nous quittait. Le roi du canular téléphonique, Jean-Yves Lafesse, disparaissait il y a 5 ans tout pile. Et puis Sacha Distel également tirait sa révérence un 22 juillet en nous laissant quelques beaux titres parmi les quel tient celui-là.
2: Tu es le soleil de ma vie.
0: La reprise de Stevie Wonder avec bébé Brigitte Bardot. Tiens, allez, celui-là aussi.
2: Oh, la belle vie.
0: La belle vie, magnifique. C'est ici dès 5h tous les matins et à 5h23. Qu'est-ce qu'on regarde à la télé ce mercredi soir? J'en connais un rayon, le premier jeu autour de la consommation qui revient cet été sur M6. Apprendre en s'amusant. C'est ainsi qu'on pourrait résumer le concept de J'en connais un rayon. Un format original créé et animé par Julien Courbet qui nous fait jouer, nous, téléspectateurs, sur les bons choix à faire lorsqu'on va faire nos courses.
3: Ils pensent être des pros de la consommation.
4: Ils spécialisent des promotions dans les magasins.
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0: 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Je lui ai demandé s'il lui arrivait encore aujourd'hui de se faire avoir.
8: Parfois, je dois reconnaître que je suis encore piégé devant l'imagination des marques qui sont redoutablement efficaces pour me tendre des pièges. La dernière fois que je me suis fait avoir, c'est sur le cas classique de l'origine. Ça veut dire que j'ai face à moi un produit en rayon dont tout me laisse à penser qu'il est français ou en tous les cas, il veut se dire français. Et puis quand on regarde, on se rend compte que parfois, au dos du pack, écrit en tout petit caractère, il y a la mention que le poulet, le porc, le blé, que sais-je encore, finalement, n'est pas français. 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
0: 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Restera ensuite à trouver un caddie suffisamment volumineux pour tout ramener chez lui. Ce jeu, c'est une nouvelle façon pour l'expert Olivier Dauvert de traiter du sujet de la consommation, dont il est devenu le spécialiste à la télévision. À ce propos, est-ce que sa médiatisation rend plus difficile son travail aujourd'hui auprès des acteurs de la grande distribution?
8: J'ai un avantage, c'est que je connaissais tous les distributeurs et tous les patron de distribution avant que le grand public ne me connaisse un peu. Donc ça veut dire que ces gens-là, je les connais par cœur et qu'aujourd'hui, avec en plus une forme d'audience, quand on cumule RTL M6, commence à faire quelques millions, vis-à-vis d'eux, j'ai plus pris une forme de liberté que l'inverse. Parce que je représente aussi l'armée des consommateurs quelque part. Et l'armée des consommateurs, c'est leurs clients, c'est eux qui les font vivre.
0: J'en connais un rayon, présenté par Julien Courbet, avec ce soir la participation de 3 candidats VIP, Isabelle Morini-Bosque, Norbert Harrer et Delphine Vespizer. Ce soir, 21h10 sur M6. Tous les matins, ici, vous venez nous raconter comment se déroule votre été. Vous restez dans votre région, vous bougez un petit coup de fil à votre radio et vous gagnez ce matin le pack été 0810 055 056. Alors, on s'appelle

0: La bande-son de votre été, c'est tous les jours ici, des potrons minuets. Et avant de retrouver le 90 secondes et vos infos locales, à 5h27 ce mercredi, il est temps de retrouver Stéphane Bern pour son voyage temporel. Aujourd'hui, Stéphane, avec vous, on remonte au temps de Louis XV et de ses tirelires en porcelaine.
1: C'est l'histoire d'une poignée de terre blanche qui allait faire la gloire du Limousin et quelques jaloux. Fin du XVIIIe siècle dans le Limousin. Tout commence par une bassine. Madame Darnay lave son linge au bord d'un ruisseau à Saint-Thierry-la-Perche. Elle remarque une terre claire et fine. Intriguée, elle en parle à son mari Jean-Baptiste Darnay, chirurgien de campagne. Il vient voir et observe cette sorte d'argile qui lui rappelle quelque chose. Quelques années plus tôt, Jean-Baptiste Darnay a servi pendant la guerre de succession d'Autriche. Là-bas, il a probablement vu ses carrières de gisement de cette matière si précieuse, le kaolin. C'est cette étrange argile blanche qui permet de fabriquer la porcelaine. Une découverte d'autant plus exceptionnelle qu'en cette année 1740, le roi Louis XV offre une prime à ceux qui découvriraient cette matière rare. De quoi mettre du beurre dans les épinards et quelques louis d'or dans une tirelire cochon. Cochon en porcelaine, bien sûr. Et c'est là que l'histoire se corse. Fort de sa découverte, Jean-Baptiste Darnay se tourne vers son ami bordelais, Marc-Hilaire Villaris, pour lui demander conseil. Sauf que ce dernier s'empresse de s'approprier la découverte. Quand on a de tels amis, on n'a pas besoin d'ennemis. Résultat, Darnay n'obtiendra aucune reconnaissance de son vivant, tandis que Villaris récolte la prime du roi et les honneurs. Qu'importe, le gisement de Saint-Thierry-la-Perche va contribuer à faire de Limoges la capitale de la porcelaine en France. Alors si demain vous voyez un service en porcelaine à un prix exorbitant et que vous entendez quelqu'un s'exclamer « mais c'est du vol !» Eh bien, vous saurez maintenant qu'il ne croit pas si bien dire.
0: Tous les matins ici, on apprend en s'amusant avec Stéphane Bern. Le mercredi ici, notre invité est un libraire qui vous recommande son roman coup de cœur. On sera tout à l'heure avec Anne-Laure, libraire à Saint-Étienne. En attendant, il est 5h30, l'info en France et dans le reste du monde. C'est l'heure du 90 secondes avec vous, Cyril Ardo-Redon.
2: 1700 hectares de végétation parcourus en quelques heures par les flammes, 2300 foyers privés de courant, 400 personnes évacuées, 6 maisons incendiées. C'est à ce jour l'incendie le plus violent de l'année en Provence. Il s'est déclaré dans le Var hier à Pont-Évès, dans l'arrière-pays de Toulonnais, et touche désormais plusieurs communes. 2 sapeurs-pompiers sont morts hier en intervention en Gironde, près de l'aéroport de Bordeaux. Leur camion a été piégé par les flammes. Le ministre de l'Intérieur, Laurent Nunez, se rend à Mérignac aujourd'hui pour leur rendre hommage. Ce matin, les Bouches-du-Rhône, le Vaucluse et le Gard sont en rouge face à un risque très élevé de feux de forêt. Après avoir reconnu le meurtre de son épouse Delphine, Cédric Jubilard a expliqué au magistrat l'avoir étranglé lors d'une dispute. Pendant 5 ans et demi, il a nié toute implication dans la mort de l'infirmière. Son procès en appel, initialement prévu en septembre, est reporté au premier semestre 2027. Plusieurs textes définitivement adoptés hier par les parlementaires. C'est le cas de l'interdiction des réseaux sociaux aux moins de 15 ans ou encore du projet de loi Riposte avec des mesures contre les rodéos urbains ou le protoxyde d'azote par exemple. Le Tour de France, le contre-la-montre hier remporté par le Belge Remco Evenepoel, place aujourd'hui à la 17e étape, 174 km entre Chambéry en Savoie et Voiron en Isère. Et puis c'est une légende de la chanson française, Mireille Mathieu fête ses 80 ans aujourd'hui. Pas de grand événement prévu mais une célébration avec ses proches. Son dernier concert, c'était en décembre pour ses 60 ans de carrière.
0: Ce mercredi, vous écoutez ici, il est 5h32 et l'info d'ici, ce sont 2 sapeurs-pompiers qui ont perdu la vie en intervention hier en Gironde.
2: Ils étaient mobilisés sur un incendie près de l'aéroport de Bordeaux-Mérignac. Leur camion a été pris au piège par les flammes. Des gerbes de fleurs ont été déposées hier devant leur caserne de Saint-Médard-en-Jalles. Et Jules Brelaz, c'est toute la métropole de Bordeaux qui est profondément touchée par ce drame.
3: Le drapeau bleu-blanc-rouge est en berne sur la façade de la caserne de Saint-Médard-en-Jalles. Un couple de voisins voisins, Olivia et Eric, s'approchent pour déposer quelques roses devant les grilles.
4: Franchement, ça fait très mal. C'est une petite caserne et malgré tout, on est dans une petite ville. Ça fait mal.
5: Puis bon, on a un bon ami aussi qui est volontaire, donc voilà. On vient un petit peu par solidarité et puis recueillement, voilà, partager un petit peu leur douleur.
3: À l'intérieur, les pompiers se prennent dans les bras, les larmes aux yeux. Michel, lui, habite à 200 mètres de la caserne.
6: Au niveau du quartier, je me sens touché. J'ai quand même du respect pour ces gens de métier, quoi. Parce que c'est quand même dangereux, puis on s'en aperçoit. Hein. C'est dramatique, quoi. S'il y a une quête à faire, s'il y a quelque chose, il doit avoir des enfants, moi je donnerai un billet, quoi. Enfin, c'est un drame humain, quoi.
3: Le maire de Saint-Médard-en-Jalles, Stéphane Delpera-Vincent, vient lui aussi se recueillir devant le centre de secours et d'incendie de sa commune.
7: Oui, c'est évidemment un drame terrible, et puis ce sont deux pompiers professionnels que nous connaissons très bien. L'un s'occupe du Téléthon chaque année, très engagé dans la vie municipale, toujours prêt à aider les autres. Bon, il y aura un hommage avec le ministre de l'Intérieur, donc je laisserai rendre l'hommage qu'il mérite aux hommes du 10-33.
3: Le ministre de l'Intérieur, Laurent Nunez, est attendu sur place cet après-midi.
2: Jules Brelaz, ici Gironde, et je précise que ce matin, les Bouches-du-Rhône, le Vaucluse et le Gard sont en rouge face à un risque très élevé de feux de forêt. 23 départements sont en orange pour un risque élevé. Dossier complet sur les incendies en France à retrouver sur notre application et sur ici.fr. On jette un coup d'œil à notre météo, Johan, et c'est une journée ensoleillée qui nous attend.
0: Le soleil qui domine, effectivement, hormis ce matin sur le Pas-de-Calais, avec de l'humidité, un ciel très nuageux. Et puis pour ce qui est des températures, ce matin, c'est un petit peu la même tendance que hier, à savoir sur une grande et large partie nord, un temps où l'on respire des températures de saison, voire même un petit peu en deçà, et puis de fortes chaleurs très localisées dans le sud, le midi toulousain et le sud-est pour tout méditerranéen, ce qui donne en termes de température ce matin 13 à Strasbourg, 15 à Brest, 20 à Toulouse et puis au bord de la Méditerranée 22 degrés en milieu de matinée à Montpellier. Dans le courant de l'après-midi, on aura toujours de très fortes chaleurs sur le sud du pays et puis dans le midi toulousain par exemple 35 en Occitanie, pareil dans l'Hérault à Montpellier, quelques températures sur le Bordelais, 34 à Bordeaux, 31 à La Rochelle, 31 également à Lyon. Et chez vous, comment ça se passe? Vous nous l'écrivez à travers vos petits posts, ceux que vous nous envoyez sur la page Facebook d'ici, comme l'a fait Kevin, chez qui il fait 11 degrés à Mulhouse. Le temps est nuageux, merci à vous Kevin. Marie, elle, vit à Aubenas, Sud-Ardèche, il fait 18 degrés ce matin, un ciel clair et un petit peu de vent. Paco, lui, est à La Tronche, en Corrèze. Il nous a posté une photo de vache qui est là, dans les pâturages, qui a l'air de vivre sa meilleure vie. 15 degrés chez Paco, à La Tronche. Vous continuez tous les matins à nous envoyer vos posts. On fait la météo ensemble. 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
0: Ici, le son des années 80 n'est jamais très loin. Bandolero, Paris Latino sur les ondes de votre radio locale. Bon début de journée, 5h36.

0: Vous écoutez ici votre radio locale au plus près de votre quotidien et de chez vous dès le matin. Il est 5h40.
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0: Et tous les matins, on vous évite les arnaques en tout genre. Aujourd'hui, Cyril, le démarchage téléphonique intempestif, comment s'en débarrasser?
2: Oui, des applications existent pour justement mettre fin à ces appels qui sont, on va bien se le dire, dérangeants. Aude Razo nous dit tout dans quelques instants.
0: Et avant 6h, côté musique, Véronique Sanson nous rejoindra. Il est 5h40, ce matin on accueille comme tous les jours ici un auditeur. Bonjour Frédéric.
2: Bonjour Frédéric.
3: Bonjour.
0: Frédéric, vous êtes chauffeur routier actuellement sur la route. Vous êtes où en ce moment?
3: J'arrive à Chalon-Sémines.
0: Bon, vous avez roulé toute la nuit?
3: Non, je suis parti de chez moi, c'était 4h30 du matin. Et ma journée va finir vers 3h cet après-midi.
0: Vous allez où aujourd'hui?
3: En fait, je fais une rotation, j'alimente une centrale à enrobée à Chenon-Smith et je vais direction Morestel. Je recharge et je reviens, je fais deux tours par jour.
0: Bon, donc, pas de vacances pour vous cet été?
3: J'ai décidé de pas en prendre, je les prendrai au mois de septembre.
0: Est-ce que c'est plus... Vous savez, la radio, par exemple, dans les couloirs, l'été, c'est une autre ambiance.
2: Il n'y a pas les chefs.
0: C'est plus détendu. Est-ce qu'il en va de même quand on est chauffeur routier, la route est plus tranquille ou au contraire, justement, il y a les vacanciers, c'est plus compliqué?
3: C'est plus compliqué.
0: Bon.
3: C'est plus compliqué. Alors, entre les camping-cars, les caravanes, les vélos...
0: Faut être encore plus vigilant. On va vous souhaiter bon courage. Je vous remercie de nous avoir appelés ce matin. Et puis, on va vous envoyer chez vous le sac, le paqueté. C'est un beau sac aux couleurs d'ici, avec plein de surprises, des lunettes de soleil pour assister à l'éclipse en août prochain. Et puis, un roman de Maxime Chatham. Tout ça va arriver d'ici quelques jours par chez vous. On vous souhaite bonne route en attendant, Frédéric.
3: Merci bien.
0: Et ça se passe comme ça tous les matins sur votre radio locale. Ici, il est 5h41.
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0: Chaque matin ici, les arnaqueurs passent un mauvais moment, un mauvais quart d'heure. La faute à Aude Razo, qui ne s'en laisse pas compter, grand bien lui fasse. Aude, ce matin, vous répondez à une question que beaucoup d'éditeurs vous posent. Comment se débarrasser des appels frauduleux et du démarchage téléphonique?
6: Oui, vous en avez ras-le-bol, mais alors ras-le-bol de ces appels incessants. Allô, c'est pour les panneaux solaires. Allô, c'est votre conseiller Enedis. C'est insupportable. On est tous d'accord. Une application que vous pouvez télécharger, c'est celle que j'ai moi. C'est Orange Téléphone. Alors, peu importe que vous soyez chez Orange, Bouygues ou autre, ça marche pour tout le monde. Quand mon téléphone sonne, l'application m'affiche immédiatement si c'est du démarchage pour les panneaux solaires, par exemple, ou si c'est un appel malveillant. C'est vraiment bien fait. Seul défaut, si vous voulez que l'appli bloque immédiatement l'appel avant même que ça sonne, c'est une option payante. Attention, réservée aux abonnés Orange.
0: Mais alors Aude, est-ce qu'il y a des applications gratuites?
6: Oui, il y en a. Vous avez ça raccroche. Petit jeu de mots, hein, ça s'écrit S-A-R-A, ça raccroche. Elle a une énorme base de données avec 15 millions de numéros indésirables et elle bloque même les textos malveillants du style « c'est le livreur »,« votre colis ne rentre pas dans la boîte aux lettres », etc. Je vous la conseille, en plus elle est très facile à installer. Vous en avez d'autres, je vais vous mettre une petite liste, tenez, sur ici.fr, comme ça vous l'aurez sous la main. Vous avez Bigon pour ceux qui ont un iPhone, vous avez WinCalls pour ceux qui n'ont pas d'iPhone. Elles vont vous permettre de bloquer par exemple tous les numéros qui commencent en 0948 ou 0162. On les voit tout le temps, vous les connaissez, c'est du démarchage. Question que vous me posez souvent, quand mon téléphone sonne et que je sais que c'est un appel indésirable, est-ce que je dois refuser l'appel ou laisser sonner ? Je vais être honnête, il n'y a pas de bonne solution. Dans les deux cas, la personne à l'autre bout risque de continuer à vous appeler encore et encore et encore. Donc prenez plutôt le problème à la racine avec les applications que je viens de vous citer.
0: Et pour retrouver donc cette liste d'applications que vient de vous donner Aude, ici.fr, c'est pas vrai, à la page arnaque. Ce matin, dans le monde merveilleux du vivant, on va s'intéresser à la plus vieille plante du monde. Benoît Prospero va vous raconter ce que ce végétal a d'extraordinaire. Le temps de poser vos oreilles sur cette nouveauté, Julien Lib, autrement, ici.
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0: mercredi, vous êtes à la cuisine, dans votre salon, salle de bain, au volant, vous écoutez ici, quoi qu'il en soit. Et à 5h46, il est temps d'aller voir le monde merveilleux du vivant. Aujourd'hui, trois choses à savoir sur une très vieille plante terrestre. Bonjour Benoît Prospero.
1: Et oh, c'est pas moi, hein, la vieille plante terrestre. Aujourd'hui, on parle de la mousse, et plus exactement des mousses. Au programme, plantes, 500 millions et résistance. Et donc, première chose à savoir, les mousses sont des plantes. Et comme toutes les plantes, elles sont caractérisées par leur chlorophylle, mais aussi leurs cellules encapsulées dans une paroi dite pectocellulosique. Une sorte de grillage rigide, en fait, mais élastique à la fois, composée de cellulose qui sert à faire du papier, et de pectine qui sert par exemple à épaissir les confitures.
0: Oui, vous avez raison, soyons précis.
1: Et précis aussi dans le temps. Deuxième chose à savoir, par le Bob du Cacatoès, les mousses sont les plus vieilles plantes terrestres. Enfin, pour être très précis, les bryophytes, un groupe qui comprend les mousses au sens strict, mais aussi leurs cousines hépatiques et anthocérotes. Des noms bizarres, hein, c'est vrai, mais qui regroupent plus de 10 000 espèces à l'échelle de la planète. Et alors, fait étonnant, si la Terre existe depuis 4,5 milliards d'années, les premières plantes ont colonisé la Terre ferme il y a environ seulement 500 millions d'années. Et les premières fleurs, seulement 140 millions d'années.
0: Ça signifie qu'il s'est donc écoulé plus de temps entre l'apparition des plantes et l'éclosion des premières fleurs qu'entre l'éclosion des premières fleurs et aujourd'hui, c'est ça ?
1: Eh bien, c'est exactement ça. Et troisième chose à savoir, les mousses et toutes les bryophytes ne possèdent ni fleurs, ni fruits, ni racines, ni système vasculaire pour transporter la sève. Et pourtant, elles ont survécu aux 5 grandes extinctions de masse que la planète a connues depuis leur apparition il y a environ 500 millions d'années. Alors comment elles ont fait ? Eh bien en fait, elles sont capables de sécher complètement, même sur un toit brûlant, et ressusciter à la moindre goutte de pluie. Ça s'appelle la reviviscence. Même dans le désert, une mousse comme la Cintrichia peut capter la rosée avec ses feuilles en forme d'entonnoir. Ou encore dans l'Himalaya, la Takakia a carrément modifié ses gènes pour réparer les dégâts des UV et tenir 8 mois sous la neige. Et des scientifiques ont même réussi à réveiller des mousses restées bloquées dans la glace ou dans les herbiers pendant 1500 ans. Le monde vivant est merveilleux. Et merci aux chercheurs du CNRS Johan Couder et à l'illustratrice Louise Jore pour le livre « Avant les fleurs, enquête scientifique aux origines des plantes » c'est publié chez CNRS Éditions.
0: Grâce à vous ce matin, Benoît Prospero. On sait que les mousses sont les plus vieilles plantes terrestres. 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
0: Et à 6h moins 10, à la une de la presse, comme tous les mercredis, des libraires des quatre coins de France vous recommandent leur roman préféré.
3: Oui, et on est avec la librairie de Paris à Saint-Étienne où nous attend Anne-Laure.
0: Bonjour Anne-Laure.
4: Bonjour Johan.
0: Pour quelle raison vous êtes devenue libraire, vous ?
4: J'aime bien le commerce, j'ai appris tout le commerce, la passion pour les livres et l'envie de transmettre. Je crois que c'est vraiment une question d'échange en fait avec nos lecteurs.
0: Alors vous êtes non seulement libraire, mais depuis quelques années spécialisée dans le polar. Pour vous, c'est quoi un bon polar ?
4: Un bon polar, c'est quelque chose qui va m'emmener dans un univers que je ne maîtrise pas. Le polar, ça sert souvent de prétexte à découvrir un monde, soit un lieu, soit une période historique, soit un univers professionnel que je ne connais pas. Et c'est ça un bon polar, c'est que ça va, l'intrigue va m'emmener et va me servir quelque chose qui va m'apprendre, qui va m'enrichir à la fin.
0: Mais vous êtes plutôt du côté de celui qui élucide le meurtre ou celui qui aurait commis ?
4: Non, plutôt celui qui élucide quand même.
0: C'est un genre qui a su beaucoup se renouveler ces dernières années.
4: Ouais, il y a une vraie variété. En fait, on s'ouvre sur des styles très différents. Donc, vous allez avoir le thriller psychologique, le thriller domestique, la femme de ménage. Vous allez avoir tout ce qui va être vraiment thriller d'action. On a tout le roman d'espionnage. On a le roman noir aussi qui est quelque chose de très important. Il faut sortir le genre du polar de cette catégorie sous-genre, un peu noir. Il y a beaucoup plus de choses que ça.
0: Ce mercredi, vous avez choisi le roman Prime Time de Maxime Chattam. C'est un roman qui a pour toile de fond la télévision. Quel est le point de départ de ce récit ?
4: Alors, on est vraiment dans un huis clos. Le 20h va commencer, commence. Paul, notre présentateur, commence son journal télévisé. On imagine un peu un PPDA, donc c'est vraiment une grande star de la télé. Dans son oreillette, il y a Charlie, c'est la, la jeune femme qui lui l'aide à mener son journal. Et là, déboule sur le plateau un homme masqué, Kratos, qui arrive avec une arme à la main et qui va prendre en otage notre présentateur. Donc là, tout s'enchaîne, en fait.
0: Qu'est-ce qui vous a plu, vous, dans ce roman, au point de le recommander ce matin aux auditeurs d'ici ?
4: C'est le côté hyper immersif dans l'action. En fait, Maxime Chattam a vraiment documenté son propos au niveau du GIGN. Il y a vraiment quelque chose de très, très immersif. Et le côté journal télévisé, en fait, on est vraiment sur un temps très court, un lieu très fermé et une action très ramassée. C'est génial, en fait, à lire. C'est vraiment très, très addictif.
0: Un coup de cœur, donc, ce Prime Time, le roman de Maxime Chattam chez Pocket, le choix de notre libraire du jour à la librairie de Paris, à Saint-Étienne, qui fait partie du groupement des libraires Ensemble. Merci Anne-Laure d'avoir été ce matin avec nous.
4: Merci Johan.
0: Dans ces tendances, ce matin, on va parler d'une mode qui a fait polémique ces derniers jours, celle du no kids, pas d'enfants, c'est à venir. Dans un instant, le temps d'écouter Véronique Sanson, qui ne chante pas la météo, puisque son titre, celui qu'on écoute maintenant, c'est Rien que de l'eau, sur votre radio locale. Bon début de journée, 5h53.

0: arrivée ici. C'est mercredi, il sera bientôt 6h. Et avant le retour de l'info, tout près de chez vous, Muriel Jordan est arrivée. Elle débarque tous les matins dans vos oreilles pour mieux décrypter la tendance du moment. Ce matin, gros plan sur la tendance « No Kids ».
1: Ouais, non mais vous avez vu ces gens qui voudraient exclure les enfants de certains lieux pour avoir la paix ? Resto, hôtel, train, certains lieux n'hésitent plus à réserver leurs espaces aux adultes seulement ou à proposer des créneaux sans enfants. Je vois vraiment pas pourquoi. Cette tendance du No Kids qui nous vient de Corée du Sud gagne un peu de terrain en France. Alors dès que j'ai appris ça, évidemment, j'ai fait ma petite enquête. Direction un bar qui fait aussi resto un samedi soir dans une grande ville en France. Je repère cette maman de 44 ans, mariée, deux enfants. Elle dîne avec une amie, mais elle semble contrariée.
2: Là, il est 21h40, on a un samedi soir. Il y a deux gamins qu'on entend qui cassent la tête de tout le monde. Je paye une babysitter pour pouvoir sortir et avoir ce moment de kiff. Et là, il y a des parents qui sont posés, je sais même pas où, qui laissent leur gamin déranger tout le monde en fait. Moi, mes enfants, s'ils sont dans un endroit où il y a du monde, peu importe où c'est, ils savent se tenir. Là, personne n'intervient. En fait, les babysitters, c'est nous, c'est les clients.
1: Vous l'entendez, la présence d'enfants dans l'espace public peut en crisper certains. Là, c'était dans un bar, mais ça aurait pu être dans un avion, un train ou encore à la piscine.
0: Et on retrouve cette tendance du No Kids, surtout dans le secteur du tourisme, hein, Muriel.
1: Oui, et notre maman agacée du resto a testé le concept lors d'un séjour en amoureux.
2: Avec mon mari, on s'est fait une fois un hôtel interdit aux enfants. Bon, une des piscines, mais c'est merveilleux. Et les parents qui ont des enfants, mais on a besoin de moments tranquilles. Donc oui, on peut aller à la piscine, nager calmement et pas se prendre une perte de lunettes dans la gueule. Quand ils nagent, les enfants, ils éclaboussent de partout, il y en a partout. Bien sûr, moi je suis pour le No Kids, avec l'option de pouvoir emmener nos enfants ailleurs. Il y a des restos qui ont des espaces jeux pour les enfants.
1: Certaines compagnies aériennes ont aussi des espaces réservés aux adultes sur leur vol. Idem dans les trains d'une compagnie ferroviaire italienne. Et dis donc, si ça continue, bientôt les voyageurs seront limités à deux enfants qui pleurent par famille. Retour sur le terrain. Que pense de tout ça ce monsieur de 49 ans que je croise dans un parc avec ses deux enfants ?
3: La tendance No Kids, c'est un petit peu clivant. On peut à la fois être pour et contre. J'entends ceux qui sont pour quand ils n'ont notamment pas d'enfants ou alors qu'ils ont laissé leurs enfants pour gagner un petit peu en tranquillité. Quand on part en week-end ou en vacances, en couple, sans enfants, avoir le bruit et la gêne des enfants des autres, ça peut être quelque chose qui est gênant, tout simplement. Après, il ne faut pas non plus que la société soit séparée, tout simplement parce que les enfants ont aussi besoin d'espace pour vivre, tout simplement.
1: Alors on peut se poser cette question existentielle. Est-ce que ce sont les enfants qui ont changé et qui sont devenus de moins en moins supportables ? Ou bien est-ce nous, adultes, qui nous agaçons de plus en plus pour rien ? Vous avez 3 heures. Bref, le No Kids pourrait devenir tendance. Je vous laisse vous faire votre propre avis là-dessus. Moi, de mon côté, je vais plutôt militer pour des wagons spéciaux destinés aux gens qui passent des appels en visio. Vous savez, avec le haut-parleur en public. Oh là là, oui, ça m'agace.
0: Ça, c'est une excellente idée, Muriel Jordan.
4: Finalement, l'enfer, c'est les autres.
0: On vous retrouve avec Jean-Paul Sartre, peut-être. Demain.
4: Exactement.
0: Donc, et en attendant, ici.fr, toute la collection des 7 tendances. Tiens, on va passer par le tour cet après-midi. 17e étape, Chambéry-Voiron, à vivre en direct ici à partir de 13h30. En attendant, toute l'équipe d'ici matin est à vos côtés. Passez une excellente journée.
5: Oui, merci beaucoup. Excellente journée également. Et on se retrouve demain. Toute l'équipe est en place ici, en ce mercredi 22 juillet, avec pour les infos Delphine Marion Boule. Bonjour.
6: Bonjour à tous.
5: À la réalisation de cette émission, c'est Johan Adam, que l'on salue. Et puis, le sourire du matin au standard sera celui de Tatiana Roux. Toute l'équipe est en place, on est parti jusqu'à 9h et ça démarre maintenant.
6: Et oui.
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5: Excellent réveil à tous et à toutes avec Ici, Pays d'Auvergne dans les oreilles. Il est 6h. Premier journal de la matinée avec Delphine Marion Boule. La France adopte l'interdiction des réseaux sociaux aux moins de 15 ans.
6: Et devient une pionnière en la matière en Europe. C'était une volonté d'Emmanuel Macron. Le projet de loi a été adopté par les députés et sénateurs hier à une large majorité avec une entrée en vigueur prévue dès la rentrée de septembre. Alors vu le danger que représentent les réseaux sociaux pour la santé mentale des plus jeunes, le professeur Georges Brousse, qui est le chef du service addictologie au CHU de Clermont, il salue la démarche, mais passé par une interdiction, il n'est pas totalement convaincu.
8: Et c'est notre défi d'alerter les jeunes sur et les amener à comprendre et avoir un regard critique sur ces contenus et sur le temps qu'ils peuvent passer à scroller, à regarder des contenus dont on sait d'ailleurs qu'ils sont générés automatiquement pour leur proposer des choses qui les intéressent et qui peuvent les amener vers des choses qui les enferment au fond et qui leur proposent pas d'alternative à leur pensée. Donc c'est comment on les aide avoir des pensées qui soient structurées, alternatives, critiques. Mais ça, ça se fait pas avec l'interdit. Depuis la nuit des temps, on essaie d'élever les personnes en leur apprenant la littérature, la philosophie, et que c'est pas du jour au lendemain que les personnes vont développer des pensées critiques. C'est difficile pour un adolescent de développer une pensée critique, et ça passe par une régulation et par une éducation.
6: L'entrée en vigueur de cette interdiction est prévue dès le 1er septembre. Pour les jeunes qui ont déjà des comptes actifs, ils seront fermés dans un délai de 4 mois, soit en janvier 2027. Le texte prévoit également l'interdiction du téléphone portable au lycée, comme c'est déjà le cas dans les écoles et les collèges.
5: Les pompiers du Puy-de-Dôme luttent toujours contre les flammes à Gignat, au sud d'Issoire.
6: Le feu a pris hier en fin de journée dans un secteur difficile d'accès, notamment en raison d'une falaise. Entre 70 et 80 soldats du feu ont été mobilisés. Ils sont encore une trentaine sur place ce matin. Ils ont également eu l'appui d'hélicoptères bombardiers d'eau qui ont effectué 22 largages avant la tombée de la nuit. Ce matin, le feu n'est pas fixé, mais il progresse lentement, confient les pompiers du Puy-de-Dôme. Le feu a parcouru au moins 10 hectares. Dans l'Allier, 14 hectares ont brûlé sur la commune de Saint-Léger, sur Vouzance, à l'est du département. C'est à la limite avec la Saône-et-Loire. Le feu a pris vers midi hier. Après 3 heures de lutte, les pompiers ont réussi à fixer l'incendie. Pompiers de l'Allier mobilisés un petit peu plus tard à La Haute-Sainte-Anne sur un autre incendie. Là, ce sont 8 hectares qui ont brûlé.
5: Et il n'y a pas assez de lits à l'hôpital de Vichy.
6: Et depuis plusieurs jours, le service des urgences fait face à un afflux important de patients. Le centre hospitalier déclenche donc le dispositif hôpital en tension. L'appel au 15 est désormais obligatoire pour pouvoir accéder aux urgences.
5: Une macabre découverte en Haute-Loire.
6: Et lundi, les pompiers ont découvert les corps de deux retraités, un frère et une sœur de 80 et 75 ans, morts chez eux à Pradelles. Et le décès remonte a priori à plusieurs mois, Myria Croque-Massarin.
9: Quand les pompiers sont entrés dans la maison, après avoir forcé la porte à l'intérieur, ils découvrent deux corps, impossibles à identifier de prime abord à cause du temps passé à l'air libre depuis le jour du décès, qui remonte à plusieurs mois selon la mairie. Une mort passée inaperçue car les deux retraités, frères et sœurs, vivaient reclus, complètement isolés de leur famille et de leurs voisins. Dans leur maison située dans le centre de Pradelles, des volets presque toujours fermés et des déplacements rares. Un, très tôt, le matin, pour aller faire des courses à l'extérieur de ce bourg de 500 habitants. Un autre, une fois par an, à la mairie, où l'octogénaire, un ancien grossiste en viande, se rendait pour des démarches administratives. Pour l'instant, les causes de leur décès demeurent inconnues. Aucune trace d'effraction sur leur maison, qui était verrouillée de l'intérieur. Il faudra attendre les résultats de l'autopsie pour en savoir plus.
6: Les précisions de Myriam Roque-Massarin. Une enquête ouverte pour enlèvement et séquestration dans le Puy-de-Dôme après la disparition durant deux jours d'un moine. Le père supérieur du monastère bénédictin de Notre-Dame de Bellegue à Virlay, près de Rion. Les faits révélés par nos confrères de la montagne ont eu lieu dans la nuit du 23 au 24 juin. Le père Placide avait disparu, laissant un email annonçant son intention de démissionner. Il a été retrouvé finalement deux jours plus tard dans une gare abandonnée près de Limoges, à plus de 150 km de là, donc, et portant de nombreuses traces de coups. Les faits pourraient être liés à des tensions internes autour de la direction de la communauté, indique le parquet de Clermont-Ferrand.
5: C'est l'heure de la rentrée pour les rugbymen de l'ASM.
6: Les joueurs de l'ASM ont repris la route de l'entraînement lundi et hier, le public a pu découvrir pour la toute première fois les nouvelles recrues. Plusieurs centaines de supporters sont venus et ils ont déjà leur préféré, leur chouchou parmi les nouveaux.
10: Il y a les jeunes de Nevers là, qui me font très très bonne impression parce que je suis aussi la Pro D2. Noah qui avait été formé ici, j'ai jamais compris pourquoi on va le laisser partir ce garçon parce que moi je l'avais repéré.
11: La plupart des recrues sont intéressantes, hein. Sur le papier c'est quand même intéressant. Alors forcément les trois joueurs qui viennent de l'hémisphère sud on en semble particulièrement intéressant. Il y a les deux joueurs des lignes arrières qui peuvent être apporter un plus et on espère être des facteurs X.
12: J'attends beaucoup de l'âme, je sais pas ce que ça va donner. Mais j'attends beaucoup de lui. Le gros Plummer, moi j'ai envie qu'il vive hein, cette saison. Hein. Moi j'ai envie de voir ça, j'ai envie de voir Plummer briller. Moi. On veut de la Nouvelle-Zélande, ouais. On veut de l'Australie, on veut de ça, c'est ce qu'il nous faut, du beau jeu.
6: La préparation va se poursuivre avec un traditionnel moment de cohésion. C'est vendredi et le premier stage Vulcain. Le programme, bien sûr, est pour l'instant un mystère. Quant au capitaine Baptiste Jauneau et le vice-capitaine Harry Plummer, ils ont eu droit à une semaine de repos supplémentaire et ils ne reprendront l'entraînement que le 27 juillet prochain.
5: Ah ouais.
6: Un petit peu de rab côté vacances.
5: Il y a des privilégiés.
6: n'est-ce pas ?
5: À ce que je vois.
6: Votre capitaine, bravo. Ou vice-capitaine, vous voyez ?
5: Ah ben c'est pour ça, je ne suis pas capitaine du tout.
6: Moi non plus.
5: Je suis juste pilote, quoi. De cette
6: mais
5: émission.
6: Vous pilotez très bien.
5: Oh, c'est gentil ça.
6: On pilote la météo ?
5: Oui, il va faire chaud. Ça ne change pas en fait, hein, grand chose par rapport à hier. Et en montagne, on aura un peu de vent.
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5: Et il fera beau sur l'ensemble de la région jusqu'à ce soir. En altitude, on aura un peu de vent, au-delà des 40 km/h, en pleine, quasiment pas de vent. Clermont-Rion, Cournant, Issoire, Montluçon, Briouët, on passera de 12 à 29 degrés. Vichy et Thiers, 13 à 31. Aurillac, de 16 à 32. Ambert et Saint-Flour, 10 à 28. Et en montagne, de 10 à 21. Demain, de nouveau, du beau, avec un peu de vent, 15 à 28 degrés en pleine, 11 à 21. En montagne, sur la route, vous restez prudents. Sur la 75, nous avons un chantier entre Montpérou et Coude, soyez prudents dans le sens, dans les deux sens de circulation tout simplement, donc prudence dans ce secteur. Voilà comment ça se passe. Ça.
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5: 6h07, on vous souhaite un super réveil en pleine forme avec Ici, Pays d'Auvergne dans les oreilles et Francis Cabrel, encore et encore.

0: qu'on aime cette chanson de Francis Cabrel. Encore et encore, quasiment 6h12.
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0: Et nous sommes le mercredi 22 juillet, nous fêtons les Marie-Madeleine, la comédienne et humoriste Alison Wheeler, 40 ans aujourd'hui, le pâtissier Christophe Michalak, 53, le comédien et chanteur britannique Rishi Fans, à 59 ans, c'est lui qui est habillé en tenue de plongée dans un coup de foudre à Notting Hill. Vous vous souvenez, avec Julia Roberts,
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0: Lui, il arrive avec la combinaison d'homme grenouille, là, c'est une horreur. Je vous parle pas du reste, parce que, bon. Le comédien Olivier Gourmet a 63 ans, on l'a vu jouer jeudi dernier dans ce superbe film intitulé Homme avec Isabelle Huppert qui se déroule le long d'une autoroute qui au départ est abandonnée et ensuite ça se corse. Très très beau film. Vous l'avez pas vu, mais moi je l'ai vu. Et Mireille Mathieu, vous connaissez Mireille?
2: Mais oui.
0: Bon, 80 ans aujourd'hui.
2: Ouh.

0: Je sais que vous l'aimez, que vous l'adorez.
1: Ah, c'est ma playlist du matin.
0: C'est ça. Mireille Mathieu, 80 ans, on l'embrasse et on lui souhaite un bel anniversaire. Les infusions froides ou l'hydratation naturelle qui fait du bien, c'est le thème abordé pour nous par le docteur Kézirk d'ici 30 secondes.
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0: Quasiment 6h15 tout au long de l'été, il est là pour veiller sur nous et nous donner ses bons conseils. Le docteur Kézirk est avec nous ce matin. On s'hydrate grâce à des infusions froides, ce serait tout bénef. Bonjour docteur.
6: Bonjour à toutes et à tous. L'infusion froide, c'est la star de l'été. Vous savez, c'est ces carafes remplies de plantes, de fruits et d'eau qui patientent sagement 8 heures au frais avant de nous offrir leur douceur. Alors d'abord, la bonne nouvelle, c'est que oui, c'est sain, les infusions froides sont excellentes pour la santé. Pas n'importe lesquels, hein. Je parle des vraies infusions maison, sans sucre ajouté, sans colorant, sans arôme artificiel. Je parle pas des iced tea industriels qui cachent souvent l'équivalent de 3 morceaux de sucre par bouteille. Premier super pouvoir, ça hydrate. En été, on a souvent du mal à boire de l'eau plate. C'est vrai que c'est un peu monotone. L'infusion froide avec ses parfums naturels, un peu de menthe, du citron, de l'hibiscus, bah, ça rend l'eau plus attrayante et ça nous encourage à boire plus régulièrement. Autre bonne nouvelle, contrairement aux idées reçues, le thé froid n'est pas diurétique à faible teneur en caféine. Il compte pleinement dans le bilan hydrique quotidien. C'est vraiment un allié pendant la canicule. Notre super pouvoir, la préservation des antioxydants. Bah oui, les vitamines C, par exemple, elles ne sont pas détruites par la température. À froid, elles restent intactes, en fait. Ce n'est pas tout. Des études ont montré que l'infusion à froid permet de concentrer certains antioxydants, des anti-vieillissements. Donc ça, c'est vraiment très intéressant. Il y a moins d'amertume, plus de sérénité. C'est un peu du yoga dans une bouteille. Autre super pouvoir, il y a moins de caféine. L'eau froide extrait beaucoup moins de caféine que l'eau chaude. Ça, c'est intéressant. Toutes les études le montrent. Résultat, on peut en boire même le soir sans risquer de passer la nuit à compter les moutons.
0: Alors, bien sûr, une question pratique qui brûle les lèvres de nos auditeurs. Concrètement, comment on prépare une bonne infusion froide ?
6: Vous voulez ma recette ? Laissez infuser au moins 6 heures. Contrairement à l'infusion chaude, l'extraction à froid est lente. On compte 6 à 12 heures au réfrigérateur. Dosez généreusement, parce qu'à froid, l'extraction est moins puissante. Donc pour un litre d'eau, il faut 10 à 15 grammes de plantes, par exemple, contre 5 grammes à chaud. Donc il faut, si vous utilisez des sachets, prévoyez 2 ou 3 sachets par litre. Ensuite, vous commencez à température ambiante, vous remplissez la carafe d'eau, et c'est après que vous allez mettre au frigo. L'eau trop froide bloque le processus de diffusion. Puis vous pouvez être créatif, hein. Moi, j'aime bien menthe, citron vert et concombre, par exemple. C'est ultra désaltérant. On peut faire aussi verveine, pomme et cannelle. Ça, c'est parfait pour le soir. Et puis, un dernier conseil d'été, alternez les plaisirs. Eau pure, infusion froide maison, de l'eau gazeuse avec une petite rondelle de citron. Votre corps apprécie la variété. Et surtout, on boit sans attendre d'avoir soif. Quand on a soif, c'est déjà un signe de déshydratation. Allez, bon été, bonne santé à l'écoute d'ici, bien sûr.
0: Merci, docteur. Et avec grand plaisir, on vous retrouve demain, 16h17. Imaginons maintenant un monde où tout le monde s'aimerait. C'est sans doute un rêve pieux, mais cela méritait une chanson bien sûr de John Lennon.

0: Incroyable douceur, signé John Lennon, le titre Imagine, est 6h20. Et c'est avec délectation que nous recevons Patricia Farah. Patricia qui nous propose une bonne adresse gourmande à découvrir encore aujourd'hui. Convivialité et bonne humeur sont au programme.
1: Là, je suis à Holby, à l'auberge de la Fontaine, parce qu'une fois de plus, ici, on aime les bistrots de pays. C'est Carole qui nous accueille.
2: Carole, oui, bonjour, enchantée. Carole, Jasmin, l'auberge de la Fontaine, avec mon mari Fournier-Pierrick en cuisine.
1: Et on a une Carole et Pierrick.
2: Voilà, Carole et Pierrick. Et on a également parmi nous une petite serveuse depuis maintenant un petit peu plus de 2 ans, Karine, qui est parmi nous depuis, ben, comme je vous ai dit, 2 ans et demi à peu près. Voilà.
1: C'est signe que, ben, il fallait embaucher parce qu'il y a du monde.
2: Oui, et exactement. Et puis on n'a pas que le restaurant, on est bar-tabac aussi, plus dépôt de pain, plus la montagne. Donc c'est vrai que quand on a beaucoup de monde, tout seul, c'est d'autant plus compliqué. Donc voilà pourquoi notre petite pépette est parmi nous maintenant.
1: Notre petite pépette.
2: C'est ma petite pépette.
1: Bonjour la petite pépette.
3: Bonjour. Attendez, je fais des boîtes.
1: Mais je vous en prie, vous, mais je ne vous ai pas demandé d'arrêter de travailler.
3: Qu'est-ce qu'il te faut, dis-moi, Michel?
4: Une pelle forte.
3: Allez, une pelle forte.
1: Comment ça va, pépette, ici?
5: Très bien, merci.
1: Après, j'irai embêter le cuisinier. Carole, elle vous a demandé si ça avait été. Ça a été?
5: Parfait.
1: Non, vous êtes des habitués?
5: Non, je suis novice. Hein.
1: Qu'est-ce que vous venez chercher quand vous venez là? C'est quoi que vous avez envie, vous, d'avoir dans un lieu comme celui-ci?
6: Ben...

0: On attend en Auvergne, hein, quand même, sans rire.
1: Les pieds de cochon gratinés de chez La Salas, au Saint-Nectaire, qui sont excellents. Voilà,
0: c'est notre pieds de cochon gratinés au Saint-Nectaire, c'est abusé.
1: C'est gras, mais c'est bon.
0: Et frites en
1: oui,
0: plus.
1: Avec frites et salades. Ah oui, parce qu'ici, ils aiment beaucoup les frites. Hein.
0: Il s'en sort le chef.
1: Oui, bah, venez, on va le voir.
2: Bonjour.
0: Me voilà en cuisine. Bonjour, Pierre.
2: Bonjour, Président.
3: Vous allez bien?
0: Ça va. Il y a quelque chose que vous aimez cuisiner particulièrement, là?
3: Cette saison, beaucoup de gibier. J'aime tout ce qui est plat en sauce et tout ça. Ouais, j'adore faire du sanglier, du chevreuil. Puis même tout ce qui est plat en sauce. C'est-à-dire, bah, par exemple, demain, j'ai fait du bœuf bourguignon. Et tout ce qui est mijoté, comme ça, là, j'adore.
0: Petite blanquette, un petit bœuf bourguignon. Voilà.
3: Blanquette et tout ça. Tout ce qui mijote tout doucement pendant des heures, là, j'adore ça. Ouais.
0: Alors, il paraît que le vendredi, c'est morue à la lyonnaise.
3: Oui, la morue à la lyonnaise.
0: C'est tous les vendredis que vous faites
3: c'est
0: ça?
3: Tous les derniers vendredis du mois. Et tous les premiers lundis du mois, on fait la tête de veau, sauce grébiche.
0: Merci, Pierrick. Qu'est-ce que vous avez mangé de bon?
4: Du poulet.
5: Poulet bien cuisiné, avec une bonne sauce, de la purée. Voilà, et puis un bon dessert derrière.
0: Un bon poulet purée, mais qu'est-ce qu'il y a de mieux? Est-ce que vous avez fait le trou dans la purée pour mettre la sauce au milieu?
5: Non, elle était déjà autour. Même où on est, j'ai pas eu besoin de créer le volcan.
0: Pas de volcan dans la purée ici.
3: Non.
0: Bah, merci beaucoup.
1: Bah, merci à vous en tout cas.
6: Une belle adresse, manifestement. Vivement demain que l'on retrouve Patricia Farah, toujours en balade un petit peu partout en Auvergne. Elle nous partage de superbes moments. C'est vraiment très, très agréable. Bonjour, pardon, merci. C'est le tout dernier Céline Dion, 6h24.
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Céline Dion qui nous revient avec ce titre, bonjour, pardon, merci, texte signé Icar. Entendez bien ce message, Gémeaux, c'est un mercredi idéal pour vous. On voit tout cela en détail avec l'horoscope d'ici une minute.

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12: Et voici l'horoscope de Catherine Viguet. Catherine, c'est un peu la même réplique qu'hier, en fait, pour les astres.
13: La suite, oui, écoutez bien. Bélier, vous soignez le confort de votre entourage ou le vôtre et vous pourriez dépenser pour cela.
14: Taureau, une journée toujours aussi passionnante que celle d'hier, il est question d'un engagement, d'une entente.
15: Gémeaux, un mercredi idéal pour vous reposer, savoir où vous en êtes et pour prendre soin de votre prochain.
16: Cancer, au menu, d'heureuses nouvelles très certainement et si vous déprimiez, une éclaircie en vue.
17: Lion, c'est peut-être tendu, mais ce n'est pas bien vous connaître, vous agissez avec brio.
18: Vierge, au cours d'une discussion, vous vous attachez à quelqu'un ou à une info d'importance qui vous parvient.
19: Balance, vous payez une somme, vous faites un achat et vous faites vos comptes aussi.
20: Scorpion, vous avez quelque chose à jouer et ce soir, assurément, ce sera réglé.
21: Sagittaire, on vous fera des confidences ou vous en ferez vous. Dans les deux cas, ce sera attentionné.
22: Capricorne, avec le sérieux qui vous caractérise, vous lancez des invitations ou vous êtes invité et vous serez embouté.
23: Verseau, ça évolue. Quelle que soit votre situation, l'été n'est pas calme et c'est pas mal.
24: Poisson, la part belle à vos voyages, à vos lectures, au cinéma, vous vous déconnectez de la réalité.
25: Et pour nous tous, à chaque jour sa chance.
12: Merci Catherine et à demain. Dans l'info d'ici, direction Saint-Hilaire-la-Croix sur le plateau des Combrailles.
26: Bon, Mathieu Favaudon, comme bon nombre d'éleveurs auvergnats, constate les dégâts de la canicule et des vagues de chaleur.
12: On verra tout ça dans deux minutes puisqu'il est déjà 6h30. Vous écoutez ici Pays d'Auvergne, voici le 90 secondes en France et dans le monde avec Cyril Lardo-Redon.
27: C'est le plus gros feu de l'été en Provence. 1700 hectares parcourus par les flammes en quelques heures hier, notamment sur les communes de Pont-Évès et Cotignac, dans le Var, dans l'arrière-pays toulonnais. 2300 foyers privés de courant, 400 personnes évacuées et 6 maisons touchées par les flammes. Le ministre de l'Intérieur, Laurent Nunez, attendu aujourd'hui à Mérignac, en Gironde, après la mort de 2 sapeurs-pompiers hier. Leur camion a été pris au piège par les flammes alors qu'ils intervenaient sur un incendie près de l'aéroport de Bordeaux. Ce matin, face aux feux de forêt, 3 départements sont placés en risque très élevé, 23 en risque élevé. Le procès en appel de Cédric Jubilard, prévu en septembre, finalement repoussé à début 2027 après ses aveux. 5 ans et demi après la mort de Delphine Ossaguel, le plaquiste a expliqué au magistrat l'avoir étranglé lors d'une dispute. Une avancée majeure, dit Emmanuel Macron après l'adoption définitive d'une loi pour interdire les réseaux sociaux aux moins de 15 ans. Députés et sénateurs se sont prononcés sur un grand nombre de textes hier. La loi Riposte contre le protoxyde d'azote et les rodéos urbains a été adoptée, tout comme un texte sur la protection des mineurs. Le livret A, boudé par les Français à un niveau inédit depuis 2008. Depuis le début de l'année, les retraits ont dépassé les versements de près de 6 milliards d'euros. Le taux du placement préféré des Français augmentera au 1er août pour atteindre 1,7%. Et puis le Tour de France, 17e étape aujourd'hui, 174 km entre Chambéry en Savoie et Voiron en Isère. Hier, le Belge Remco Evenepoel a remporté le contre-la-montre individuel.
26: Le retour en Auvergne pour votre info d'ici. On revient ce matin sur les dégâts des fortes chaleurs chez nous, notamment les canicules que l'on a d'ores et déjà connues, alors même que nous ne sommes même pas fin juillet. Des dégâts que ne peuvent que constater nos agriculteurs, qu'ils soient céréaliers ou éleveurs. Lauriane Navarre, vous nous emmenez à Saint-Hilaire-la-Croix sur le plateau des Combrailles.
28: Alors les filles, allez de dos. La tétine, t'es pas content. Donc voilà, elles sont fermées depuis hier au soir et elles font la gueule. et elles ont chaud. Je m'appelle Mathieu Favaudon, paysan à Saint-Hilaire-la-Croix, en agriculture biologique sur 130 hectares et une cinquantaine de mères pour la viande. C'est que des vaches allaitantes.
0: L'éleveur a mis une partie de son troupeau à l'étable le temps de clôturer une nouvelle parcelle, car plus il fait chaud et moins il y a à manger dans les prairies.
28: Et là, vous voyez, là, il y a le gros chêne, elles vont se mettre dessous, puis elles se mettent à l'abri, quoi. Puis là, il y a l'eau courante.
1: Ça reste encore un petit peu vert, même
28: bah,
1: si.
28: Voilà. Et dès que vous passez sur le plateau, là, c'est pas loin, hein. C'est grillé. C'est terrible.
0: Et pour nourrir ses bêtes, Mathieu Favaudon va être contraint d'utiliser son fourrage, dont le rendement est bien maigre cette année.
28: Je pense fin de semaine, là, il va falloir donner du foin dans les champs, quoi. Ça y est. Et sachant qu'on a fait un tiers de moins de rendement en herbe qu'on a récolté. La canicule, là, ça brûle tout. Hein. Et vu comment c'est sec, on n'en fera pas plus. En espérant que l'automne soit humide et que ça repousse de l'herbe. On sera obligé de racheter à manger pour du foin pour l'hiver prochain, quoi.
0: Cela veut dire puiser dans la trésorerie. Alors pour les années à venir, l'éleveur essaie de s'adapter.
28: J'ai travaillé le terrain, j'ai mis en place du teff gras. C'est une graminée qui vient des hauts plateaux éthiopiens et érythréens pour essayer de produire du fourrage pour mes animaux sur des sols séchants qui poussent à 30 degrés. Voilà. Mais j'ai fait un essai. Voilà. Donc, est-ce que c'est pas ça l'adaptation? C'est à nous de nous adapter, on peut pas aller contre nature. Hein. L'homme, il est tributaire de son environnement, et puis c'est tout. Hein. Mais voilà, on a tellement des périodes sèches que faire du maïs, ça coûte 800 euros l'hectare à mettre en place du maïs. Si c'est pour rien récolter, ça sert à rien, quoi. Donc voilà, faut s'adapter au changement climatique.
26: Le reportage signé Lauriane Havard. Le reste de l'actu ce matin, on va parler de l'interdiction des réseaux sociaux pour nos ados. Ça a été voté hier par l'Assemblée et le Sénat. Ça fait de la France une pionnière en la matière. Et on entendra une maman auvergnate et son ado. Justement, qu'est-ce qu'elles en pensent? Réponse dans le journal de 7h. À 7h également, on reviendra sur la reprise de l'ASM. La méthode aussi pour se remettre en jambes. C'est Christophe Hurios, le coach de l'ASM, qui nous en parlera. Et la météo, Philippe, c'est vous qui nous en parlez. C'est quoi le programme pour aujourd'hui?
12: Eh bien, c'est une belle journée annoncée par Météo France, avec du soleil pour tout le monde jusqu'à ce soir, un peu de vent en montagne, ce qui va rafraîchir un petit peu l'atmosphère, puisque les températures seront agréables, un petit peu élevées en pleine. Bon, c'est pas non plus extraordinaire, hein, mais ça recommence à grimper un peu. Clermont, Rion, Cournon, Issoire, Montluçon, Brioude, de 12 à 29 degrés. Vichy et Thiers, de 13 à 31 degrés. Aurillac, de 16 à 32. Ambert et Saint-Flour, de 10 à 28. Et en montagne, de 10 à 21 degrés. Demain, de nouveau, du beau avec un peu de vent, 15 à 28 degrés attendu, 11 à 21 en montagne. Au niveau de la route, attention, chantier sur la 75 dans les deux sens de circulation entre Montpérou et Coude. Ça risque de mal circuler, donc prenez bien sûr votre mal en patience et prenez les devants en tant que possible.
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12: 7h25, merci d'être là avec nous, avec toute l'équipe du Petit Matin. On s'est dit que cette chanson vous ferait du bien pour démarrer la journée. Michael Sambello.

0: Ma chanson que l'on fredonne encore de nos jours, Maniac avec Michael Sambelou, et déjà 7h20.
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0: Si on vous parle de medical training pour vos animaux de compagnie, est-ce que cela vous parle justement? Pourquoi faut-il le faire? Quels en sont les bénéfices? Notre vétérinaire maison nous prodigue de précieux conseils sur ce sujet d'ici 3 minutes.
2: Alors, on attend pas Patricia?
0: Bien sûr que si. Chaque matin, on l'attend, Patricia Farah. Franchement, on prend beaucoup de plaisir avec elle. Corvée de vaisselle, aujourd'hui au camping Le Panoramique à Murat-le-Caire avec Alain, qui aime bien cette activité, avec tout de même une petite idée derrière la tête.
3: C'est ici, au local vaisselle, que tout se passe dans les campings. Bonjour.
4: Bonjour, madame.
3: Vous êtes de corvée de vaisselle?
4: Eh oui, vous voyez, hein, il faut bien. Hein, et j'aime bien.
3: C'est vrai?
4: J'aime bien.
3: J'ai remarqué ça dans les campings, c'est les hommes maintenant qui font la vaisselle.
4: Eh oui. Et à l'époque, c'était les femmes. Et moi, j'aimais bien aller faire la vaisselle parce qu'il y avait beaucoup de dames.
3: Tu m'étonnes. Oh, le filou.
4: Ah oui, mais je vieillis, mais je suis encore filou.
3: Vous êtes de quel coin, dites-moi?
4: Je suis d'Espagne. Enfin, je vis en Espagne depuis 14 mois. J'habitais à Bourges à l'époque, enfin avant. J'ai tout vendu pour aller m'installer en Espagne et je ne regrette pas du tout. Loin de là. C'est que mes enfants qui me font revenir en France, autrement j'ai pas envie.
3: Qu'est-ce qu'il y a de si bien là-bas en Espagne?
4: Les gens sont plus cool, plus calme. On court pas.
3: C'est vrai.
4: On court pas en Espagne.
3: C'est parce qu'ils ont trop chaud.
4: Je viens d'aller faire les courses, là, je me suis aperçu que j'étais étonné de voir qu'à 7h30, les magasins étaient fermés. Nous, on va faire les courses à 22h.
3: Oui, mais parce qu'ils font la sieste jusqu'à 16h, les
4: Espagnols.
3: Voilà,
4: tout à fait, mais c'est quand même toujours ouvert.
3: Et vous êtes en mobil-home, en camping-car?
4: Camping-car qui est juste à côté. L'hiver, on va au Maroc pendant 3 mois. Et l'été, on revient en Espagne.
3: Bon, ça va pas trop mal, la vie?
4: Oh, ben, ça va, depuis que je suis retraité, ça va. Je ne me plains pas.
3: Là, il ne vous reste plus qu'à faire la vaisselle.
4: Voilà, il ne reste plus qu'à... Oui, ben... Avant d'aller manger, je fais la vaisselle, parce que je devais la faire à midi.
3: C'est la vaisselle de midi, ça? Ben alors?
4: Ah bah oui, mais on n'a pas envie. Ma femme me dit, on met la table. Je dis, bah oui, il faut qu'il aille faire la vaisselle. Elle dit, tiens, bon.
3: Merci, Alain. Traînez pas trop, hein.
0: Que de belles rencontres. C'est ce que nous promet Patricia Farah tout au long de l'été en direct des campings de notre région.
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0: On entend de plus en plus parler de medical training pour les animaux, mais de quoi s'agit-il exactement et en quoi ça peut changer la vie du vétérinaire et celle de notre animal? On en parle justement avec le docteur Pierre Fabin, c'est notre vétérinaire maison.
5: Alors le medical training, comprenez tout simplement entraînement médical, c'est tout simplement de l'éducation, mais appliquée aux soins vétérinaires. L'idée, c'est d'apprendre à votre animal à participer activement à ses soins, plutôt qu'à les subir. Au lieu de forcer un chien à se laisser faire, on lui apprend à coopérer, à donner sa patte pour une prise de sang, à rester immobile pendant une auscultation, ou même à ouvrir la bouche pour un examen dentaire. Et tout ça grâce à des méthodes basées sur le renforcement positif, friandises, caresses, voix douce. Le but, c'est que le soin devienne une expérience agréable.
0: Je comprends plus. Ça veut dire qu'on peut entraîner un chien ou un chat à aimer aller chez le vétérinaire.
5: Exactement, ou au moins à ne plus en avoir peur. Beaucoup d'animaux stressent dès qu'ils voient une table d'examen, une cage de transport ou même juste la porte de la clinique. Le medical training, ça permet de désensibiliser tout ça. Concrètement, vous pouvez vous entraîner à la maison. Touchez doucement les pattes de votre chien ou de votre chat, puis exercez une légère pression sur les doigts comme si vous vouliez sortir les griffes et récompensez-le à chaque fois qu'il reste calme et se laisse faire. Soulevez doucement ses oreilles, observez-les, puis donnez une friandise pour qu'il associe ce geste à quelque chose de positif. Et pour la cage de transport, laissez-la ouverte en permanence dans votre salon. Mettez-y une couverture, quelques jouets, des friandises, pour qu'elle devienne un endroit familier et rassurant plutôt qu'un piège de vétérinaire. Ces petits exercices faits régulièrement et sans contrainte transforment vraiment la manière dont votre animal vit les soins. C'est particulièrement utile pour les animaux suivis régulièrement ou ceux qui ont besoin de traitements sur le long cours.
0: Effectivement, on comprend bien, docteur. Alors, ça marche aussi, j'imagine, pour les NAC, les nouveaux animaux de compagnie, les lapins, les oiseaux, etc.
5: Et tout à fait, et même parfois mieux. Ça, en fait, ça vient des soigneurs en parc zoologique. Ils utilisent le medical training depuis longtemps avec les fauves, les éléphants ou les otaries. Alors, avec un lapin ou un perroquet, c'est tout à fait possible aussi. Le but, ça reste le même. Éviter la contrainte, réduire le stress et rendre les soins beaucoup plus sûrs pour tout le monde. Croyez-moi, votre vétérinaire vous en sera reconnaissant. Chaque année, on a des griffures, des morsures, parfois même des blessures très sérieuses. Et avec certains animaux, les soins deviennent parfois tellement compliqués que les propriétaires finissent par abandonner les traitements au détriment de la santé de leur animal. Avec un peu d'entraînement, tout le monde y gagne en fait, l'animal, le maître et le vétérinaire.
0: Le docteur Pierre Fabin, ce sont nos animaux qui lui disent merci. 7h moins le quart en général, chacun fait ce qui lui plaît, en tout cas c'est ce que l'on dit. Mais dans cette chanson, ça dérape quelque peu, Chagrin d'amour.

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0: Allez, à peu de choses près, on la connaît par cœur, cette chanson. Chacun fait ce qui lui plaît, c'était bien entendu Chagrin d'amour. Il est déjà 7h-10. Et il est temps de retrouver les 3 plus de ce mercredi avec une expo, des concerts et des concerts et encore des concerts.
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0: Allez, cet été, profitez des différentes expositions présentées à la Grange de Mai. C'est de 14h à 18h, c'est du côté de Saint-Saturnin. Il y a aussi à prévoir le 9 août prochain la retransmission d'un spectacle exceptionnel au château de Saint-Saturnin. On attend le détail de cet événement, ce sera donc pour le 9 août. En attendant, nous avons rendez-vous avec des expositions, expositions de peinture, de photos ou de sculptures. Les expositions se renouvellent tous les 15 jours et vous avez rendez-vous jusqu'au 3 août pour découvrir les œuvres de Jacques Brugerolle, spécialiste de la peinture à l'huile et des reliefs au couteau, de la peintre Myriam Salzar et des acryliques de Christiane Connor. C'est donc à la Grange de Mai. C'est de 14h à 18h. On en profite tout l'été. C'est du côté de Saint-Saturnin et ça change au niveau des expos tous les 15 jours. On a donc actuellement de la peinture et par la suite, pourquoi pas, de la photo ou encore de la sculpture. À Vic-le-Comte, dans le cadre des Mercredis du Parc, eh bien, nous avons rendez-vous à partir de 19h30 pour assister au concert de Jade. Jade vous emmènera directement sur l'île de la Réunion avec ses sonorités colorées et variées, allant du reggae à la soul music, influencée par le Maloya. Food truck gourmandise, food truck avec spécialité réunionnaise sont donc au programme pour égayer votre soirée de ce mercredi. On a rendez-vous du côté de Vic-le-Comte pour les Mercredis du Parc avec, à partir de 19h30, les food trucks, l'ambiance et le concert de Jade à suivre. Et puis on en reparle encore et toujours, les Frénésies de Rion, ce sont des concerts gratuits les mercredis et les vendredis au Pré-Madame, c'est à partir de 20h. Et nous avons donc rendez-vous en ce mercredi soir avec Stilto, mais oui, faut que tu...

Première partie Tchilou ce soir, donc voilà, on en profite et puis on note aussi que mercredi prochain, le 29 juillet, ce sera avec Cœur de Pirate que nous aurons rendez-vous pour un concert gratuit, mais oui.

Miracle, le 29 juillet. Concert gratuit. Je vous rappelle qu'il y a des parkings qui sont organisés, qui sont mis en place tout autour d'Orion pour éviter la foule au niveau du Pré-Madame avec, eh bien, des bus, hein, qui vont faire la liaison entre les différents parkings et le Pré-Madame. Il y a aussi un service de vélo-taxi gratuit. Bref, les frénésies d'Orion nous régalent encore ce soir, vendredi prochain, mercredi prochain, avec notamment Cœur de Pirate, Stilto. C'est une programmation extraordinaire. 6h53, autre style, autre ambiance. Maintenant, nous sommes avec Guillaume Grand.

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0: Grand tube de l'été de l'année 2010, et oui, déjà. Guillaume Grand, toi et moi, voilà un sujet qui devrait passionner bon nombre d'entre nous. Comment réussir sa sieste en vacances? Le problème, c'est que les conseils de nos stars du rire ne sont pas forcément les meilleurs. On découvre tout cela dans l'humour en tube d'ici une petite minute.
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0: On a parfois du mal à faire quelque chose de très simple, c'est de faire la sieste. Pourtant, c'est pas compliqué en soi, c'est très simple de faire la sieste. Mais des fois, voilà. Dans l'humour en tube avec Fred Ballard aujourd'hui, eh bien, on va vous aider à trouver les bons arguments pour piquer du nez sans culpabiliser après le déjeuner.
7: Tu es à l'âge où entre faire l'amour et faire la sieste, mon cœur balance. Plus du tout.
8: Voilà, bon, bah, comme ça, c'est clair, hein, c'est même pas la peine de proposer une sieste crapuleuse à Florence Foresti. Elle risque de s'endormir au préliminaire. L'appel du hamac ne résiste pas à la femme exténuée qui préfère tout donner dans les bras de Morphée que dans ceux de Roger.
7: Le choix est vite fait, je veux dire, il y a quand même une activité qui est plus reposante que l'autre. C'est crevant de faire l'amour, même pour une femme. C'est épuisant, faut qu'on se concentre. Faut qu'on pense à quelqu'un d'autre que vous. Oh, si vous parlez, faut tout recommencer. Oh, t'es mieux là. Non, franchement, non, je vous le dis, il y a un risque cardiaque. Il y a un risque cardiaque. En plus, je fais de l'asthme et tout. Non, franchement, une bonne sieste, ça ira très bien.
8: Oui, oui, on a le droit aux excuses médicales pour se faire porter pâle aux activités physiques à l'horizontale. Hein. C'est autorisé par la Fédération française de sieste, à condition de ne pas dépasser le timing homologué par la Fédé. 15-20 minutes, pas plus, sinon le réveil est pâteux.
9: Hein? Quoi? Mamour, je peux savoir pourquoi ma sieste de 15 minutes a duré 3 heures? Mais enfin, qu'est-ce qui s'est passé? Où suis-je? Qui suis-je? Et toi? Tu es bien toi? Mais attends, je me suis à peine assoupi, j'ai l'impression de me réveiller en 2076. Je voulais juste me requinquer, moi, pas transplaner dans une autre dimension. Oui. C'est une invention à la con, hein, les siestes. Tout va bien dans ta vie, tu t'endors 3 secondes et hop, il y a tout qui part en couille. Je sais même pas te dire s'il est 15h, 18h ou 22h. Je sais juste qu'on est dimanche. Hein? On est mercredi?
8: Et mercredi, 3 jours de sieste pour Guillaume le Belge. Visiblement, les comiques ont besoin de récupérer. Hein. Forcément, les vannes, ça vanne. Ouais, je sais. Moi aussi, la sieste m'appelle. Ben, j'y vais, du coup.
0: Ben oui, ben salut. Hein. Demain, dans l'humour en tube, nous verrons si la contraception féminine a encore de l'avenir.
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0: Merci d'écouter Ici, Pays d'Auvergne. Belle journée à vous. Il est 7h. Hein.
8: Mais oui.
0: 7h, c'est le retour de l'info avec Delphine Marion Boule. Fini les réseaux sociaux pour nos ados.
10: Assemblée et Sénat ont adopté hier une large majorité l'interdiction des réseaux sociaux aux moins de 15 ans. Ça fait partie des priorités affichées par Emmanuel Macron, alors que de nombreuses études pointent les problématiques de santé mentale pour les plus jeunes. L'entrée en vigueur est prévue dès la rentrée du mois de septembre, dans un peu plus d'un mois donc. Mesure vue d'un bon œil par Ingrid, maman de 2 enfants, dont Constance, sa fille de 11 ans.
11: Ah oui, bah elle réclame déjà le téléphone et WhatsApp comme réseau social parce qu'en fait, ses amis l'ont déjà pour certaines depuis plus d'un an. Donc, c'est une lutte en fait permanente quand on a des adolescents à la maison de ne pas céder à la facilité de leur laisser l'accès à ces réseaux sociaux.
12: C'est juste que j'ai des amis, elles ont déjà des réseaux sociaux et du coup, elles en parlent à l'école de certaines vidéos, elles tchatchent ensemble et du coup, je suis un peu à l'écart et avec une amie qui est comme moi, on est un peu à l'écart, on n'arrive pas à être bien dans le groupe parce qu'on n'a pas les réseaux sociaux.
10: Un reportage propos recueilli par Lauriane Navarre. On va y revenir plus en longueur dans l'info d'ici à 7h30. L'entrée en vigueur est prévue donc pour le mois de septembre. Et pour les jeunes qui ont déjà un compte actif, ces comptes seront fermés dans un délai de 4 mois au mois de janvier prochain. Autre loi adoptée hier, le projet de loi Riposte. On vous en a parlé. Ça vise entre autres la consommation de protoxyde d'azote, les rodéos ou encore l'organisation de flux parties. L'entrée en vigueur là est prévue en février 2027. À noter que localement, préfecture ou mairie, comme à Clermont-Ferrand par exemple, ont déjà pris des mesures de lutte contre le phénomène du protoxyde d'azote.
0: C'était une promesse de campagne d'Emmanuel Macron en 2022.
10: Le droit à l'aide à mourir, après des années de débats, d'aller-retour parlementaire, la loi a finalement été adoptée la semaine dernière, le 15 juillet. Alors comme chaque année, l'ADMD, l'association qui milite pour le droit à mourir dans la dignité, fait son tour de France pour informer, sensibiliser, militer. Depuis l'adoption de la loi, elle doit adapter son discours, exemple en Haute-Loire, du côté du marché de Sainte-Sigolène, Aurélie Jacquan.
13: Il ne faut pas longtemps pour qu'au milieu du marché, une passante vienne se confier aux membres de l'ADMD.
14: Aider les gens à mourir, je suis pour.
13: Elle a perdu sa mère et son gendre.
14: Deux cancers du pancréas, incurables. Moi, personnellement, j'ai vu comment agissaient les gens dans les hôpitaux, avec des gens qualifiés pour prendre des décisions de dernière minute, des soins palliatifs. Quand il n'y a pas d'espoir, on peut réfléchir.
13: Selon l'Association pour le droit de mourir dans la dignité, 60% du corps médical est favorable à la loi qui a été votée.
15: La Haute-Loire est peut-être un peu plus conservatrice.
13: Jean-Paul Bonnevielle est le délégué de l'ADMD pour la Haute-Loire.
15: Si un médecin est contre, c'est son droit. Mais par contre, il faudra qu'il me mette en contact avec un médecin pour que je puisse lui faire la demande et pas me laisser sans solution.
14: Ça, c'est dans la loi.
15: C'est dans la loi.
13: Voté 4 jours après le départ de l'ADMD Tours, ce qui a obligé l'association à changer son discours, notamment sur les directives anticipées, explique Grégoire.
16: Le nouveau droit qui vient d'être voté ne peut pas s'exercer via les directives anticipées. Il faut réitérer son consentement juste avant de bénéficier de cette aide à mourir. Et donc, de fait, on a beaucoup de questions, de cette incompréhension, de dire, faut-il toujours les rédiger ? Alors, on dit oui, il faut toujours les rédiger.
13: Et donc, informer, selon lui, encore plus important depuis que la loi a été adoptée.
10: Reportage signé Aurélie Jacquan en Haute-Loire. La Haute-Loire où une autopsie est prévue et une enquête est ouverte après la découverte de deux corps lundi à Pradel, c'est au sud du département. Un frère et une sœur de 81 et 75 ans retrouvés chez eux. Ils vivaient reclus. Selon les premières constatations, leur décès remonterait à plusieurs mois. À Clermont-Ferrand, un homme a effrayé les passants lundi soir vers 23h dans le secteur de la gare. Il courait après les passants, un couteau à la main. Il s'en est aussi pris aux policiers de la BAC qui sont parvenus à l'interpeller. En état d'ivresse, il a été placé en garde à vue pour violence avec armes et violence envers les forces de l'ordre.
0: Malgré la loi, les mentalités peinent à évoluer sur les violences conjugales.
10: Un constat d'un avocat clermontois, maître Karim Chidjou. Cette semaine au tribunal, il défendait deux hommes jugés en comparution immédiate, des trentenaires interpellés en récidive la semaine dernière. Il conseille toujours à ses clients d'avouer, mais dans les faits, il constate que ces mêmes clients peinent à se remettre en question.
17: Ils veulent passer pour la victime, mais ils ne sont pas la victime. Bien qu'on ait évolué depuis 2019 sur les lois sur les violences conjugales, je crois que la pédagogie a commencé doucement. Il faut du temps. Hein. Pour que les gens impriment réellement, il faut une dizaine d'années. Hein.
18: Il n'en reste pas moins que les victimes restent traumatisées.
17: Oui, il y a un travail de deuil, surtout quand ils ont eu des enfants ensemble. Ils sont parents à vie, même après la séparation, ce qui fait que c'est très dur pour les victimes. Ouais. Ce n'est pas une infraction comme une autre, c'est une infraction sur quelqu'un. Donc, il vaut mieux reconnaître et puis évoluer vers quelque chose de positif. Après, il faut leur dire qu'on ne peut pas faire ça toute la vie parce que le juge l'a d'ailleurs appelé à 33 ans, vous n'avez pas continué par faire ça. On est obligé de faire changer les gens aussi, quoi, de les effets évoluer positivement, c'est ce qu'on essaie de faire, hein, oui. Ce qui n'est pas facile.
10: Sur ces deux dossiers, il s'agissait d'abord d'un ancien militaire qui a agressé son ancienne compagne à son domicile, puis sur son lieu de travail le lendemain, du côté d'Issoire. Le second harcèle son ex-compagne malgré l'interdiction de l'approcher. Tous les deux ont écopé de 2 ans de prison ferme.
0: Une trentaine de pompiers toujours mobilisé ce matin à Gignat dans le Puy-de-Dôme.
10: Ils luttent depuis hier en fin de journée contre les flammes dans cette commune au sud d'Issoire. Un feu dans un secteur escarpé, difficile d'accès. Entre 70 et 80 pompiers ont été mobilisés au total. Des hélicoptères bombardiers d'eau aussi. Ces derniers ont effectué 22 largages. Ce matin, le feu n'est pas fixé, mais il progresse lentement. Il a parcouru au moins 10 hectares. Dans l'Allier, 14 hectares ont brûlé sur la commune de Saint-Léger sur Vouzance hier à la mi-journée. Quand en fin d'après-midi, un feu a également dévoré 8 hectares du côté de Lavaux-Sainte-Anne-l'Allier, où la sécheresse gagne encore du terrain et avec demain de nouvelles mesures qui entrent en vigueur. Les bassins de l'Acolin et de l'Andelot basculent en niveau crise. C'est le plus haut niveau de restriction. Interdiction d'arroser vos jardins, vos massifs, les espaces verts ou encore de remplir votre piscine ou laver votre voiture. Le bassin du Cher, lui, monte encore d'un cran et passe en alerte renforcée, tandis que les bassins de l'Allier et de la Loire, jusqu'ici indemnes, passent en niveau alerte.
0: Les joueurs de l'ASM retrouvent le chemin de la pelouse.
10: Ouais, comme un air de rentrée, Philippe, pour les jaunes et bleus qui ont repris l'entraînement lundi et ont renoué hier avec leur public. Entraînement public qui a réuni plusieurs centaines de personnes. Alors, si la saison passée, les joueurs de l'ASM avaient d'abord travaillé le physique avec intensité, sans toucher le ballon, cette fois l'équipe a très vite rejoué au rugby, souhait de l'entraîneur Christophe Furieuse pour être dans la continuité de la saison dernière.
19: On a envie de travailler sur ce qu'on a fait à Bordeaux. Donc, que ce soit en termes d'état d'esprit, en termes de qualité, en termes de jeu, on a envie de repartir de cette base-là. C'est un reset, mais pas un reset, on ne remet pas à tout à zéro. C'est un reset de ce niveau-là. Donc, on pensait intéressant pour gagner du temps, de mettre des ballons très vite, et notamment dans les travaux comme ça, de jeu, un mélange de jeu physique et rugby, quoi. L'année dernière, on n'avait pas fait ça, parce que c'était un choix qui était volontaire. Ça nous avait amené des choses, mais là, on a voulu revenir un peu à ça pour gagner du temps, aller plus vite sur la préparation.
10: La reprise de l'ASM qui va se poursuivre avec le fameux stage Vulcain. Vous savez, c'est ces petits défis que se lancent les rugbyman, programme top secret jusqu'à ce week-end. Quant au capitaine Baptiste Jeuneau et au vice-capitaine Harry Plumer, ils ont droit à une petite semaine de vacances en rab. Ils vont reprendre le 27 juillet prochain. La météo de ces vacances ou pour ceux qui ont moins de chance de cette journée de travail?
0: C'est une belle journée de toute façon. Tous les cas de figure sont possibles, certes, mais il va faire beau aujourd'hui, que ce soit en plaine ou en montagne.
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0: Du soleil pour tout le monde jusqu'à ce soir, avec un peu de vent en montagne, jusqu'à 40 km/h au niveau des rafales de vent. Clermont, Rion, Conan, Issoire, Montluçon, Brioude, on passera de 12 à 29 degrés, Vichy et Thiers de 13 à 31, Aurillac de 16 à 32, Ambert et Saint-Flour 10 à 28 et en montagne de 10 à 21 degrés. Demain, de nouveau du beau avec un peu de vent, 15 à 28 degrés en plaine, 11 à 21 en montagne. Attention sur la 89, véhicule en panne, signalé à hauteur de Pulvérière dans le sens Bordeaux-Lyon, soyez prudents dans ce secteur. Et puis sur la 75, il y a un chantier entre Montpérou et Coude dans les deux sens de circulation, ça va donc coincer. Si vous avez une info route, bien sûr, vous nous appelez, on fait la route ensemble, 04 73 34 2000.
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0: 7h09, passez une très très belle journée à l'écoute des programmes d'ici Pays d'Auvergne. Nous sommes ravis de vous accompagner, nous, jusqu'à 9h avec l'équipe du Petit Matin et le groupe Téléphone.

0: Cendrillon des temps modernes avec le groupe Téléphone à l'instant, 7h13.
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0: Dans un instant, mon œil dans le rétro, Gérald Roux nous parlera de la voiture électrique. Et puis dans l'éco d'ici ce matin, nous reviendrons sur la transformation du quartier des pistes à Cataroux d'ici une dizaine de minutes.
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0: Il est temps de retrouver mon œil dans le rétro avec Gérald Roux. Tout cet été, on se retourne sur ce qui nous a marqué depuis le début de l'année. Ce matin, le vrai démarrage de la voiture électrique en France.
3: La bascule s'est faite au printemps, dans la foulée de la guerre en Iran. Désormais, quand les Français achètent une voiture neuve, environ un tiers d'entre eux choisissent une électrique. Dans la plupart des cas, ce n'est pas parce qu'ils sont devenus écolos, mais plutôt économes. Les prix délirants des carburants ont convaincu les clients plus que la santé de la planète. Aujourd'hui, dans l'usine Renault de Douai, qui fabrique notamment la petite R5 électrique, un gros succès, on a du mal à suivre la cadence. Alors la direction a embauché plus d'intérimaires, des travailleurs marocains, des Ukrainiens, et elle teste aussi un robot humanoïde pour soulever des pneus. Cette revanche de la voiture électrique est assez ironique, car depuis plusieurs années, la stratégie des gouvernements et des constructeurs européens est partie dans tous les sens, ce qui a désorienté la clientèle. En France et en Allemagne, les aides gouvernementales, les bonus écologiques ont été sérieusement rabotés depuis 2022 et de leur côté, les constructeurs, notamment allemands, dénonçaient l'objectif irréaliste de la Commission européenne, la fameuse interdiction de vente de voitures thermiques en 2035. Pas plus tard qu'au début février, Stellantis a même donné un gros coup de frein sur l'électrique au profit de ces voitures thermiques. Mais voilà, fin février, c'était la guerre en Iran, le pétrole hors de prix, mauvais timing pour le constructeur. Au printemps, face au choc pétrolier qui ruinait les automobilistes, le gouvernement français a donc annoncé de nouvelles mesures en faveur des voitures électriques alors qu'il les réduisait quelques mois avant. De leur côté, les constructeurs ont aussi choisi de produire des voitures électriques plus petites, moins chères, alors qu'ils ne juraient souvent que par les SUV plus rentables. Tout cela semble aller dans le bon sens parce qu'il était temps de se réveiller face à la concurrence de la Chine qui a foncé sur l'électrique depuis des années. L'Europe avait pourtant des atouts dans son jeu depuis bien longtemps, car la première voiture électrique qui a dépassé les 100 km/h, eh bien, elle a roulé en France en 1899.
0: Gérald Roux pour mon œil dans le rétro, 7h16. Place à la musique maintenant avec Karim Young.

0: Elle sait mettre l'ambiance, ça c'est certain. À l'instant, c'était Karen Young avec le titre Hot Shot. Il est déjà 7h20.
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0: C'est le futur grand chantier de Clermont. Le quartier des pistes va être transformé à Cataroux, 10 hectares autour des toboggans Michelin, avec de multiples activités, un espace de vie et une nouvelle économie au nord de Clermont-Ferrand à partir de 2029. On fait le point avec Emmanuel Moreau.
3: Avant cela, il y a déjà 3 bonnes années de chantier pour rénover les bâtiments actuels, les transformer de bâtiments industriels à des bâtiments qui peuvent accueillir du public. Il y aura aussi quelques constructions. Au final, budget estimé 130 millions d'euros. Pas en un seul bloc, mais au total de tous les partenaires qui vont s'installer aux pistes. Jean-Paul Chiocchetti est le directeur du programme du quartier des pistes.
4: Chacun des projets a finalement un business model et des financeurs associés. Il y a des projets, il y en a 15-20, il y en a des projets, ils sont portés par 2 ou 3. Finalement, chacun a son business model, agrège finalement des investisseurs, demande des subventions s'il y en a besoin ou pas, mais chacun gère le projet et puis finalement on travaille ensemble parce que ce qu'on veut c'est qu'il y ait une histoire et une complémentarité.
3: Par exemple, le budget de la Cité du Mouvement devrait être de 15 millions d'euros avec 2 millions de subventions de la métropole et 1,8 million de la région. Le déménagement de l'aventure Michelin est fixé à 29 millions, dont 3 millions apportés par la région. Ce sont les 2 seuls budgets totalement bouclés pour le moment avec les subventions votées. Pour les autres, c'est encore en train d'être négocié. Exemple pour le tiers-lieu, activité, restauration, dont Didier Veillot est l'un des partenaires.
5: C'est aussi beaucoup les banques avec qui on discute. La Banque des Territoires, le Crédit Agricole, voilà, donc qui sont déjà investis sur beaucoup d'autres lieux du quartier.
3: Et quand vous allez voir les banques, elles sont plutôt facilitatrices?
5: Oui. Très à l'écoute, oui. Là, j'en vois d'ailleurs qui veulent me saluer.
3: Les négociations se poursuivent donc, et pas de chiffre au micro, un seul qui a été lâché, 5 millions pour la seule rénovation du bâtiment. Au final, ce quartier des pistes devrait être un atout pour l'économie locale, selon Claude Barbin, le président de la Chambre de Commerce et d'Industrie.
6: Le regard des autres, de mes collègues rhône-alpins, voilà, ce territoire est en train de prouver qu'au-delà d'être un Eldorado vert préservé, il a aussi cette capacité à utiliser son terrain industriel pour lui donner une deuxième vie. Et c'est une façon de dire, voilà, comptez sur nous, il se passe beaucoup de choses.

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Bref, on joue ensemble avec trois chansons qui sont soi-disant des tubes de la même année, c'est-à-dire 1989, mais il y a un intrus parmi ces trois, c'est à vous de le trouver. Voici le mix du jour.

0: plaisir, Avalanche avec Johnny Come Home, François Valéry et Mon Nous Vivant, trois tubes soi-disant de l'été 1989. Il y a un intrus, c'est à vous de le trouver et de nous appeler.
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0: Et vous avez le temps de cette chanson de Calogero.

0: Très très belle chanson signée Calogero avec le portrait. Dans 30 secondes, je vous présente Isabelle de Marsac en Livradois.
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5: Et comment ça se passe du côté de Marsac en Livradois ce matin? Isabelle, bonjour.
6: Bonjour, eh ben, ça se passe très bien ce matin.
5: Bon, ça vous avez la pêche, la patate,
6: c'est
5: la banane.
6: Super. Hein.
5: Ouais. Alors on réécoute ce petit mix, Isabelle.
6: Oui.
5: Herbert Léonard pour le plaisir. Enfin, grand classique. Chanson de Julien Lepers. Hein. Avalanche avec Johnny Come Home. Et puis on avait rajouté François Valéry avec Aimons-nous vivants, quelle chanson extraordinaire. Qui est l'intrus, Isabelle? C'est la question que je vous pose.
6: Eh bien, pour le plaisir.
5: Eh bien oui, 1981 pour cette chanson, alors que les autres tubes de l'été, c'était 1989. On vous offre les trains de découverte à Gribab. Vous connaissez ou pas?
6: Oui, je connais, j'habite pas très loin, j'ai déjà fait, mais il y a très très longtemps, j'avais vraiment envie de refaire.
5: Marsac en Livradois, vous êtes entre Amber et Arlon.
6: Oui, voilà.
5: Donc, ouais. Vous êtes du coin.
6: Voilà.
5: Vous êtes du pays.
6: Mais bon. C'est tellement beau, c'est tellement avec tous les ponts, les choses, on voit la région vraiment différemment.
5: Ah, vous allez prendre grand plaisir et on est heureux pour vous. Qu'est-ce qu'on fait de beau aujourd'hui?
6: Eh bien, on va aller travailler ce matin.
5: Non, ne faites pas ça, jamais. Jamais.
6: Non, pas trop.
5: Allez, on vous embrasse. Merci d'avoir été avec nous.
6: Merci beaucoup.
5: Bonne journée.
6: Au revoir.
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5: Et dans l'info d'ici, Delphine Marion, eh bien, on va s'intéresser à la France qui interdit les réseaux sociaux pour les moins de 15 ans.
7: La loi a été adoptée hier par l'Assemblée et le Sénat. C'est une première en Europe et c'est plutôt bien accueilli par les parents clermontois. Témoignage dans deux minutes.
5: Effectivement, puisqu'il est déjà 7h30, il est temps de retrouver les 90 secondes en France et dans le monde qui nous est présenté aujourd'hui par Cyril Ardo-Redon.
8: L'incendie qui a démarré dans le Var hier a progressé cette nuit. Il a parcouru plus de 2500 hectares et il est désormais contenu selon les pompiers. C'est le plus gros feu de l'été en Provence. 2300 foyers privés de courant, 400 personnes évacuées et 6 maisons incendiées. Alors que 3 départements sont placés en risque très élevé face aux feux de forêt, que 23 sont en risque élevé, le ministre de l'Intérieur Laurent Nunez est attendu à Mérignac en Gironde. Ce matin, il doit rendre hommage aux 2 pompiers morts hier en intervention près de l'aéroport de Bordeaux. Leur camion a été pris au piège par les flammes. La ministre de la Transition écologique doit présenter sa démission ce matin d'ici au Conseil des ministres. Monique Barbu, ancienne présidente de la WWF France, avait dit son opposition à la réautorisation de pesticides tueurs d'abeilles, mesure contenue dans la loi d'urgence agricole adoptée avant-hier. Le Premier ministre Sébastien Lecornu dit ce matin qu'elle a toujours sa confiance. Plusieurs textes définitivement adoptés par les parlementaires hier avant la pause estivale. L'interdiction des réseaux sociaux au moins de 15 ans ou un texte contre le protoxyde d'azote et les rodéos urbains. Les retraits sur les livrets A ont dépassé les versements de près de 6 milliards d'euros depuis le début de l'année. Autrement dit, ce placement est boudé par les Français à un niveau inédit depuis 2008. Son taux augmente dès le 1er août pour atteindre 1,7%. Et puis le Tour de France, 17e étape aujourd'hui, 174 km entre Chambéry en Savoie et Voiron en Isère.
7: C'était une volonté affichée par Emmanuel Macron et ça fait de la France une pionnière en la matière. Elle interdit les réseaux sociaux pour les moins de 15 ans. La proposition de loi a été adoptée hier par l'Assemblée et le Sénat. Entrée en vigueur prévue dans quelques semaines à la rentrée du mois de septembre. Et Lauriane Avard, du côté de Clermont-Ferrand, s'est accueillie plutôt favorablement par les parents.
9: Ça va être un soulagement, ouais, clairement. Pour moi, oui.
10: Une bonne nouvelle pour Julien, une moins bonne pour sa fille, Léna, 13 ans, qui utilise déjà certains réseaux sociaux.
11: Snapchat et WhatsApp.
10: Elle est blasée de cette interdiction alors qu'elle se sent déjà bridée par ses parents et mise à part.
11: Les autres à côté, genre, ils ont plus ce droit que moi.
12: Tes copines, c'est ça, tes copains?
11: Ouais. Ils ont 7 heures, 2 heures d'écran alors que moi, à côté, enfin, j'en ai 3 ou 1 heure et demie. Du coup, je me sens un peu différente des autres.
13: Qu'est-ce que tu regardes, toi, sur les réseaux sociaux?
11: Bah, beaucoup les maquillages ou de stars ou trucs comme ça, j'aime bien.
10: L'ANSES, l'Agence nationale de sécurité sanitaire, a récemment alerté sur les dangers des réseaux sociaux pour la santé mentale des jeunes. Sentiment partagé par Julien, le papa de Léna.
9: C'est surtout le fait qu'ils y sont accros. C'est que là, aujourd'hui, quand elle se lève le matin, c'est le premier truc qu'elle fait. Regarder, en fait, son téléphone et les notifications qu'elle a, etc. Donc, moi, je trouve qu'au lieu de les sociabiliser, ça les désociabilise. Là, on vient d'une semaine de vacances. Voilà, les téléphones étaient plus importants que les copains. Donc, c'est triste. Hein.
10: À l'avenir, ce sera aux plateformes d'installer un dispositif de vérification d'âge, mais le père de famille est sceptique.
9: Ils sont très intelligents et qu'ils vont trouver les moyens de les détourner très facilement. Moi, j'espère vraiment que ça va marcher, mais je vous avoue que je n'y crois pas une seconde.
10: Et au-delà de cette difficulté technique, c'est la notion même d'interdit qui interroge le professeur Georges Brousse, chef du service addictologie au CHU de Clermont-Ferrand.
14: Je suis plutôt pas pour, mais je suis prudent parce qu'il y a une volonté de faire quelque chose et d'alerter. Mais je pense que l'interdit, il peut être structurant, mais quand il est compris, quand les gens adhèrent et quand c'est construit avec l'ensemble des acteurs qui sont parties prenantes. Et là, je suis pas certain que ce soit vraiment le cas. Donc je pense qu'il aurait peut-être été une meilleure piste, si je puis dire, d'essayer de réfléchir comment on travaille avec les adolescents sur la limitation, sensibiliser les parents. Évidemment, ça prend plus de temps, mais c'est comme ça que ça marche. C'est comme ça que ça marchera de toute façon.
10: Pour le professeur Brousse, un travail de fond doit accompagner l'interdiction si l'on veut obtenir de vrais résultats.
7: Et sachant que la loi est donc prévue pour s'appliquer à partir du mois de septembre pour les ados qui veulent se créer un compte. Et pour ceux qui en ont déjà, les comptes seront fermés dans un délai de 4 mois, c'est-à-dire au mois de janvier prochain. Le texte prévoit aussi d'interdire le téléphone portable au lycée, comme c'est déjà le cas dans les écoles et les collèges. Le reste de l'actu, on reviendra sur la reprise de l'ASM, la remise en jambe. Et les supporters qui étaient présents hier à l'entraînement public et qui ont déjà, vous l'entendrez, leur chouchou, ce sera écouté dans le journal de 8h. À 8h également, on reviendra sur cette enquête ouverte et cette macabre découverte en Haute-Loire, un frère et une sœur décédés. Et selon les premières constatations, le décès remonterait à plusieurs mois. La météo, c'est beau aujourd'hui.
5: Oui, effectivement, c'est une belle journée annoncée par Météo France, avec du soleil pour tout le monde jusqu'à ce soir et du vent en montagne au-delà des 40 km/h au niveau des rafales. Clermont, Rion, Cournon, Issoire, Montluçon, Briot, on passera de 12 à 29 degrés. Vichy et Thiers de 13 à 31, Aurillac de 16 à 32, Ambert et Saint-Flour 10 à 28 et en montagne de 10 à 21. Demain, c'est également une belle journée avec un petit peu de vent, 15 à 28 en plaine, 11 à 21 en montagne. Sur la route, attention, véhicule en panne signalé sur l'A75 à hauteur de Charbonnières-les-Mines, si vous êtes dans le sens Clermont-Ferrand-Béziers, cela vous concerne. Et puis sur la 75, il y a un chantier entre Montpérou et Coudes dans les deux sens de circulation. Ça coince, bien sûr, à cette heure-ci et ça coincera de plus en plus. Si vous avez une info, nous sommes preneurs. 04 73 34 2000.
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5: 8h-25, on se fait plaisir maintenant avec une chanson qui nous parle durant ces vacances d'été. Un message très simple, débranche. Oui, débrancher pendant l'été. Frangal.

0: Des branches, superbe chanson interprétée par France Gall sur ici Pays d'Auvergne, c'est vraiment superbe. Et il y a un message qui est vrai, débranché pendant les vacances, 8h-20.
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0: L'étape du Tour de France de ce mercredi nous sera présentée par Christian Prudhomme, juste après notre proposition de vacances de ce matin sur les hauteurs de Bédarieux, dans l'Hérault, précisément à Celles et Rocozel, au-dessus d'Avesnes. On verra tout cela dans les 5 prochaines minutes. Cet été, on vous propose également de revoir vos classiques de notre région. 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Et nous sommes en compagnie de Sébastien Pinson.
3: On est de retour à l'aventure Michelin. On avait envie de vous faire découvrir. Je suis avec une autre guide. On était avec Adeline et là on est avec Lilou. Lilou, avec vous, on va voir un petit peu Michelin qui a voulu en gros aider un peu l'automobile et c'est passé par plein d'étapes.
4: Oui, c'est ça, exactement. Toujours pour aider l'automobiliste à rouler, à voyager. Alors c'est quelque chose qui est un peu inconnu, mais vous allez voir, c'est exceptionnel. C'est le bureau d'itinéraire Michelin. Alors le bureau d'itinéraire Michelin ouvre ses portes en 1908. C'est un bureau parisien où il y a une centaine de personnes qui y travaillent. Et en fait, on peut les appeler, on peut les contacter. Si par exemple, on a besoin d'un itinéraire, c'est un petit peu l'ancêtre du Via Michelin. Si moi, par exemple, dans 3 semaines, je dois me déplacer à Paris, je les appelle, je leur explique ma requête. Et en l'espace d'une semaine, je reçois tout mon itinéraire sous format papier que vous avez juste ici, via la poste. Et c'était un service qui a énormément plu. Il y a eu des milliers et des milliers de demandes parce que le service était également gratuit. Donc c'était vraiment quelque chose qui était pratique. Et comme je vous l'ai dit, à la version d'un GPS, on me disait, sortez de chez vous, continuez 200 mètres, tournez à droite, attention, la route est sinueuse. C'était vraiment les prémices.
3: Ah oui, effectivement, le Via Michelin qu'on consulte sur le téléphone, sur l'ordinateur, où on calcule nos itinéraires, avec le coût carburant, péage, tout ça, et c'est né de là, d'accord?
4: Oui, c'est né du bureau d'itinéraire, du bureau du tourisme Michelin. Et après, il a fermé ses portes pour laisser place aux guides, aux cartes et aux GPS que l'on connaît actuellement.
3: Là aussi, on a aussi la partie carte. C'est vrai que ça, on a aussi beaucoup connu dans les voitures, dans la boîte à gants. Elle était assez grande. C'était avant tout pour mettre les cartes, je suppose, peut-être.
4: Exactement, exactement. Alors, les cartes Michelin, elles viennent de l'idée d'un des deux frères, André Michelin, qui en fait travaillait au service des cartes de l'armée. Donc, il avait accès à toutes les cartes de France et il a voulu rendre ces cartes accessibles au grand public, toujours dans un souci d'encourager à la mobilité, d'aider les automobilistes. Et donc, ce qu'il a fait, c'est qu'il a, bien évidemment, simplifié les cartes, il a changé l'échelle, il a donc simplifié les cartes de l'armée, mais il a aussi changé le pliage. En fait, les cartes de l'armée étaient pliées un petit peu à la façon des parchemins. Donc il fallait sortir de sa voiture, la déposer sur le capot, retenir tout son itinéraire, parce que c'était vraiment des grandes cartes, et s'il pleuvait, ça déchirait la carte. C'était vraiment pas pratique. Donc André Michelin a inventé, il a déposé le brevet du pliage en accordéon.
3: Souvenez-vous, quand on s'arrêtait sur le bord de la route, on sortait la carte, on la dépliait sur le volant. Mais si, c'est cette route, c'est celle-là, si.
4: Un peu compliqué, mais maintenant c'est plus simple.
3: Non, mais on a tous forcément le souvenir des cartes Michelin. Elles étaient plus ou moins détaillées parce que c'est vrai, il y avait département par département.
4: C'est ça, on a département, régional, on a des cartes d'une partie de la France, de toute la France, et on a même des cartes du monde entier. Donc ça dépend de ce que vous voulez faire. On a même des cartes pour les trajets en camping-car, les trajets en moto, en vélo. C'est vraiment assez diversifié, donc c'est assez pratique. Et on pourrait penser qu'on n'en vend plus trop des cartes parce que maintenant on a des GPS, nos téléphones. Et en fait, non, on en vend quand même quelques-unes. Alors la demande augmente. Alors ce serait de vous mentir qu'elle explose, mais quand même elle augmente chaque année. C'est parce que l'avantage d'une carte, c'est qu'on n'a pas besoin de wifi, on n'a pas besoin de réseau, de batterie, et on a une vue d'ensemble aussi sur notre trajet, parce que le téléphone, faut zoomer, dézoomer, c'est pas vraiment pratique. Alors je pense que ce serait bien que tout le monde ait une carte dans sa boîte à gants pour essayer de se repérer si jamais notre téléphone tombait en panne.
3: Merci, c'était très intéressant Lilou sur l'histoire des cartes et des objets, du lien, toujours au service de l'automobiliste pour se déplacer au mieux. Il n'y a pas que le pneu, il y a aussi l'orientation.
0: Suite de notre découverte de l'aventure Michelin, demain nous reviendrons sur les tout débuts de l'entreprise. On parlait de route, de carte Michelin, attention sur la route justement. Sur la 89, un animal errant est signalé à hauteur de Saint-Sulpice dans le sens Bordeaux-Lyon. Soyez extrêmement prudent sur la 89 avec cet animal errant.
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0: 8h moins le quart, ce matin nous allons prendre le frais sur les hauteurs de Bédarieux dans l'Hérault, précisément à Celles-et-Rocozelles au-dessus d'Avesnes. Ce village qui s'étend de 400 à 600 mètres d'altitude bénéficie d'un climat plus doux l'été grâce aux nombreux lacs à proximité et la rivière l'Orbe. De nombreux touristes vont y chercher de la fraîcheur et fuient le littoral et l'affluence touristique. Il faut dire que ce n'est qu'à 1h30 de Béziers et Montpellier. Car les nuits sont étouffantes en plaine, il faut penser à se couvrir la nuit et le matin il peut y avoir jusqu'à 10 degrés de différence, comme vous l'avez constaté, Stéphane Pocher.
9: Et ce n'est pas Michel qui va dire le contraire. Ce retraité a planté sa tente.
10: Et moi qui ai pris un petit duvet, eh ben j'ai froid, mais j'adore.
9: La température est plus fraîche la nuit, évidemment.
10: Au lever du soleil, je prends le bouquin, je m'assois et me fais réchauffer par le soleil.
9: Le septuagénaire qui vit proche de l'Odève s'est d'abord installé à côté du lac du Salagou, avant de finalement s'enfuir.
10: Les nuits sont chaudes là-bas.
11: Là, on est tombé à 15-16 degrés cette nuit.
9: 16 degrés quand il fait 26 sur le littoral. Ève, la gérante du camping Le Bouloc, n'a pas encore enlevé sa veste à notre arrivée. Elle la remet d'ailleurs assez rapidement en fin de journée.
11: Parce que le ratio de différence de température entre le jour et le moment où le soleil passe derrière les arbres et la montagne, il fait encore jour, ça fait monter l'humidité. Allez, à 21h30, moi je remets la chemise parce que ça descend assez vite et c'est vraiment agréable.
9: Le secteur est réputé pour ses cures thermales, ce qui veut dire une abondance d'eau à proximité. Avesnes est à 10 minutes et les lacs sont nombreux.
12: On a un cadre assez exceptionnel.
9: Gauthier Balpe est élu à la mairie.
12: Avec le lac, les montagnes, il y a beaucoup de randonnées à faire, de sport aquatique également, puisqu'on a le lac là du Bouloc, mais aussi on a la réserve d'eau, la retenue d'eau du barrage derrière.
9: La journée, le mercure grimpe évidemment, il fait chaud, trop chaud, mais pas autant que sur le littoral.
12: L'air est moins étouffant, il y a de l'air, et puis il y a la rivière aussi, donc la rivière joue énormément aussi sur l'humidité.
9: L'été, la population est ici multipliée par 3, de nombreuses résidences secondaires, avec des retombées économiques évidemment non négligeables pour la commune.
12: Notamment entre le 15 juillet et le 15 août. Ça fait un gros mois où c'est qu'on voit quand même plus de monde. C'est agréable.
9: 90% de la clientèle est française et ceux qui viennent passer leurs vacances sur le littoral n'hésitent plus aujourd'hui à prendre de la hauteur pendant leur séjour. Alexis Barrois, le directeur de l'Office du tourisme Grand Orbe.
13: Ils se disent, en fait, on n'a pas qu'envie d'aller à la plage. On a aussi envie de découvrir d'autres choses, parfois que sur la journée ou parfois sur un week-end ou autre, les pépites de l'Hérault.
9: Et celle en fait donc partie. Daniel ne va pas dire le contraire.
14: Donc on est 7 grands-parents.
9: Et ils ne sont pas venus tout seuls.
14: Et 8 petits-enfants. C'est la semaine garderie et plutôt que chacun garde ses petits-enfants dans son coin, on a proposé cette année pour la première fois d'organiser au camping un rassemblement. Donc on est 15.
15: Qu'est-ce que vous venez chercher ici ?
14: Alors ici, ben, le lac, la fraîcheur de l'eau, la rivière, l'Orbe qui passe derrière, avec la possibilité d'alterner entre les deux, et puis aussi un peu de fraîcheur la nuit. Et ce matin à 6h, quand je me suis levé, j'ai mis un petit sweat, quoi.
9: Et pour se baigner, forcément, la rivière est aussi beaucoup plus fraîche.
0: On part en vacances tout l'été avec ici Pays d'Auvergne. Nous étions donc dans l'Hérault ce matin. Elle a le cœur maladroit. C'est Marine.

0: cœur maladroit, c'était Marine à l'instant sur ICI Pays d'Auvergne, 8h-10, c'est temps d'aller faire le tour du tour. On parle du Tour de France, une étape ouverte côté sport et de beaux paysages. C'est le programme de ce parcours qui mène les coureurs vers Voiron, le site historique d'une très célèbre liqueur. Christian Prudhomme nous en dit plus en compagnie d'Emmanuel Collardet.
1: Bonjour Christian Prudhomme.
2: Bonjour.
1: Une fois de plus, c'est un cadre privilégié qui attend les spectateurs avec la traversée de deux parcs régionaux, le Massif des Bauges puis la Chartreuse.
2: Oui, deux parcs régionaux splendides, la Chartreuse, les Bauges, avec une boucle au nord de Chambéry, avant d'aller ensuite vers Voiron, pour une étape dans des sites de montagne qu'on a voulu la moins rude possible, pour laisser une chance aux sprinteurs qui sont encore là, ou aux baroudeurs. Un début d'étape, une première partie d'étape qui sera vraiment faite pour les baroudeurs, et ensuite il faudra résister aux équipes de sprinteurs qui tenteront de revenir sur la tête de course.
1: 2200 mètres de dénivelé positif, c'est vrai que les sprinteurs ont le droit de rêver, mais il faudra vraiment être costaud.
2: Oui, ça va surtout se jouer dans la première partie de l'étape, en fonction de l'écart qui sera créé par l'échappée sur les sprinteurs encore vaillants, dirais-je.
1: Christian Prudhomme, l'arrivée du jour, donc c'est, vous l'avez dit, à Voiron dans l'Isère, une ville associée à une liqueur de renommée mondiale. Elle abrite, on le sait, les caves de la Chartreuse, la fameuse Chartreuse. Le Tour aime aussi raconter ses savoir-faire qui font partie du patrimoine français.
2: Oui, d'autant plus qu'il y a là un lien entre Voiron et Tarragone, donc entre le grand départ du Tour de France il y a deux semaines à Barcelone, avec un départ d'étape à Tarragone et les moines chartreux et la Chartreuse, Voiron, capitale de la Chartreuse. Oui, bien évidemment, ce sont toujours des choses. Le Tour de France permet la découverte grâce à la prise de vue de France Télévisions, prise de vue de l'hélicoptère, et puis en apprenant des choses. Le Tour, c'est du sport, c'est la plus grande compétition cycliste au monde, mais c'est de l'histoire, c'est de la géographie, c'est de la culture. Et effectivement, je pense que davantage de personnes sauront que les caves de Chartreuse sont à Voiron, après le passage du Tour de France.
1: À votre santé, très belle journée à vous sur la route du Tour, Christian Prudhomme.
2: D'autant plus qu'il y a de la jaune et de la verte, un peu comme les maillots du Tour.
0: Ah, c'est dingue, effectivement. Merci Christian Prudhomme. Et Emmanuel Collardet pour l'étape du jour, 7h53, quand la pluie commence à tomber. Eh bien, il se passe de drôles de choses. Jermaine Jackson, Piazzadora.

0: Un duo symbole des années 80, Jermaine Jackson et Piazzadora à l'instant sur les ondes d'ici Pays d'Auvergne. Le gisement de Saint-Thirier-la-Perche va contribuer à faire de Limoges la capitale de la porcelaine en France. C'est l'histoire du jour avec Stéphane Bern à suivre d'ici 40 secondes.
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0: Chaque jour avec ici Pays d'Auvergne, un petit peu d'histoire juste avant l'actu avec Stéphane Bern. Et ce matin, eh bien, on voyage au temps de Louis XV et des tirelires en porcelaine.
10: C'est l'histoire d'une poignée de terre blanche qui allait faire la gloire du Limousin et quelques jaloux. Fin du XVIIIe siècle dans le Limousin. Tout commence par une bassine. Madame Darnay lave son linge au bord d'un ruisseau à Saint-Thirier-la-Perche. Elle remarque une terre claire et fine. Intriguée, elle en parle à son mari Jean-Baptiste Darnay, chirurgien de campagne. Il vient voir et observe cette sorte d'argile qui lui rappelle quelque chose. Quelques années plus tôt, Jean-Baptiste Darnay a servi pendant la guerre de succession d'Autriche. Là-bas, il a probablement vu ces carrières de gisement de cette matière si précieuse, le kaolin. C'est cette étrange argile blanche qui permet de fabriquer la porcelaine. Une découverte d'autant plus exceptionnelle qu'en cette année 1740, le roi Louis XV offre une prime à ceux qui découvriraient cette matière rare. De quoi mettre du beurre dans les épinards et quelques louis d'or dans une tirelire cochon. Cochon en porcelaine, bien sûr. Et c'est là que l'histoire se corse. Fort de sa découverte, Jean-Baptiste Darnay se tourne vers son ami bordelais, Marc-Hilaire Villaris, pour lui demander conseil. Sauf que ce dernier s'empresse de s'approprier la découverte. Quand on a de tels amis, on n'a pas besoin d'ennemis. Résultat, Darnay n'obtiendra aucune reconnaissance de son vivant, tandis que Villaris récolte la prime du roi et les honneurs. Qu'importe, le gisement de Saint-Thirier-la-Perche va contribuer à faire de Limoges la capitale de la porcelaine en France. Alors si demain vous voyez un service en porcelaine à un prix exorbitant et que vous entendez quelqu'un s'exclamer « mais c'est du vol », eh bien vous saurez maintenant qu'il ne croit pas si bien dire.
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0: Et nous sommes le mercredi 22 juillet, passez une très très belle journée, il est 8h. On revient sur cette macabre découverte en Haute-Loire, mais d'abord Delphine Marion Boule, c'est l'heure de la rentrée pour les rugbymen de la SM.
12: Les joueurs qui ont repris la route de l'entraînement lundi et hier, le public a même pu découvrir pour la première fois les nouvelles recrues. Plusieurs centaines de supporters ont répondu présents pour la reprise et des supporters qui ont déjà leur chouchou.
13: Il y a les jeunes de Nevers là qui me font très très bonne impression parce que je suis aussi la Pro D2. Noah qui avait été formé ici, j'ai jamais compris pourquoi on va le laisser partir ce garçon parce que moi je l'avais repéré.
14: La plupart des recrues sont intéressantes hein. Sur le papier c'est quand même intéressant. Alors forcément les trois joueurs qui viennent de l'hémisphère sud on semble particulièrement intéressant. Il y a les deux joueurs des lignes arrières qui peuvent être apporter un plus et on espère être des facteurs X.
15: J'attends beaucoup de l'âme. Je sais pas ce que ça va donner, mais j'attends beaucoup de lui. Le gros Plummer, moi j'ai envie qu'il vive hein, cette saison. Hein. Moi j'ai envie de voir ça, j'ai envie de voir Plummer briller. Moi. On veut de la Nouvelle-Zélande, ouais. On veut de l'Australie, on veut de ça, c'est ce qu'il nous faut, du beau jeu. Quoi.
12: Justement, la reprise va se poursuivre avec le défi Vulcain, c'est la tradition et c'est prévu pour le vendredi et le week-end qui arrive. Et puis les capitaines Baptiste Jauneau et le vice-capitaine Harry Plumer, eux, ne reprendront que la semaine prochaine. Ils ont droit à une semaine de repos en plus.
0: Et donc une question de Philippe Marion, que s'est-il passé à Pradelles, en Haute-Loire?
12: Dans cette commune au sud du département, les corps d'un frère et d'une sœur ont été retrouvés lundi chez eux, âgés respectivement de 80 ans et 75 ans. Ils seraient morts il y a plusieurs mois, Myriam Roch-Massarin.
4: Quand les pompiers sont entrés dans la maison, après avoir forcé la porte à l'intérieur, ils découvrent deux corps. Impossible à identifier de prime abord à cause du temps passé à l'air libre depuis le jour du décès, qui remonte à plusieurs mois selon la mairie. Une mort passée inaperçue car les deux retraités, frères et sœurs, vivaient reclus, complètement isolés de leur famille et de leurs voisins. Dans leur maison située dans le centre de Pradelles, des volets presque toujours fermés et des déplacements rares. Un, très tôt, le matin, pour aller faire des courses à l'extérieur de ce bourg de 500 habitants. Un autre, une fois par an, à la mairie, où l'octogénaire, un ancien grossiste en viande, se rendait pour des démarches administratives. Pour l'instant, les causes de leur décès demeurent inconnues. Aucune trace d'effraction sur leur maison, qui était verrouillée de l'intérieur. Il faudra attendre les résultats de l'autopsie pour en savoir plus.
12: Les précisions de Myriam Roch-Massarin, une enquête de gendarmerie donc en cours. Une enquête ouverte aussi pour enlèvement et séquestration, cette fois c'est dans le Puy-de-Dôme, après la disparition d'un moine, le père supérieur du monastère bénédictin de Notre-Dame de Bellegue. C'est à Virlay, près de Rion. Les faits révélés par nos confrères de la montagne remontent à la nuit du 23 au 24 juin dernier. Le père Placide a disparu en laissant un mot annonçant sa démission. Il a été retrouvé finalement deux jours plus tard dans une gare abandonnée près de Limoges, à plus de 150 km de là. Il portait a priori de nombreuses traces de coups. Les faits pourraient être liés à des tensions internes autour de la direction de la communauté, indique le parquet de Clermont-Ferrand.
0: Il ne s'appelle pas papa, mais monsieur.
12: Témoignage bouleversant ce matin, celui d'une maman, d'une mère de famille victime de violences conjugales. Adeline, c'est un prénom d'emprunt. Elle fait partie de ces dizaines de dossiers qui chaque semaine se retrouvent devant la justice chez nous en Auvergne. Son ex-conjoint a été jugé il y a quelques jours en comparution immédiate à Clermont, interpellé en récidive alors qu'il avait pourtant interdiction de l'approcher, qu'il n'a plus de droit sur leur enfant. L'homme a écopé de 2 ans de prison. Quant à Adeline, elle n'en peut plus.
16: Soit c'est pour m'insulter, soit c'est pour faire des pseudo-excuses, soit c'est pour faire des diffamations. Ça dépend de son état. Il est alcoolique et il consomme des drogues, donc ça dépend. C'est pas une vie. Moi, à l'heure actuelle, je suis en dépression plus. J'ai dû arrêter de travailler parce que j'étais plus dans la capacité de travailler. Quand je sors de chez moi, je suis obligée de checker 1 milliard de fois si monsieur n'est pas en train de me surveiller. Je vis l'enfer. Soit je ne sors pas, soit j'évite de sortir seule.
17: Comment va votre enfant ?
16: Eh ben mon enfant, il a des troubles autistiques. Et quand parce que moi je l'appelle le géniteur, quand le géniteur refait surface, mon fils a beaucoup de mal à gérer sa frustration. Et il l'appelle pas papa, il l'appelle monsieur. Pourquoi le monsieur il fait ça, maman ? Pourquoi ?
12: Propos recueillis par Anne-Natacha Bouillon. Et en plus de la peine de 2 ans de prison ferme, l'homme a également une interdiction de paraître dans le Puy-de-Dôme et d'approcher sa victime pendant 3 ans. Je l'ai attrapée par le cou et j'ai serré, elle est tombée inerte. Les aveux de Cédric Jubilard au président de la cour d'assises ont été dévoilés, ses aveux et la découverte des ossements de son ex-compagne Delphine entraîne le report du procès en appel prévu en septembre. Il débutera au plus tard en avril 2027. Le renvoi du procès doit permettre de retrouver de la sérénité et faire des investigations complémentaires, explique ce matin la première présidente de la cour d'appel de Toulouse.
0: Les pompiers du Puy-de-Dôme luttent toujours contre les flammes à Gignard au sud d'Issoire.
12: Il a pris hier en fin de journée cet incendie dans un secteur difficile d'accès, notamment en raison d'une falaise. Entre 70 et 80 soldats du feu ont été mobilisés au total. Ils sont encore une trentaine ce matin. La relève est en cours. Les pompiers ont également reçu l'appui d'hélicoptères bombardiers d'eau qui ont effectué 22 largages avant la tombée de la nuit. Ce matin, le feu n'est pas fixé, mais il progresse lentement. Il n'est pas virulent, indiquent les pompiers. Une dizaine d'hectares sont partis en fumée.
0: La France adopte l'interdiction des réseaux sociaux aux moins de 15 ans.
12: Et devient une pionnière en la matière en Europe. C'était une volonté affichée par Emmanuel Macron. La proposition de loi a été adoptée hier par les députés et sénateurs à une large majorité. L'entrée en vigueur est prévue dans quelques semaines à la rentrée du mois de septembre. Et vu le danger que représentent les réseaux sociaux pour la santé mentale des plus jeunes, le professeur Georges Brousse, chef du service addictologie au CHU de Clermont-Ferrand, salue la démarche, même si pour lui, passer par une interdiction, ce n'est pas forcément l'unique solution.
17: Et c'est notre défi d'alerter les jeunes sur et les amener à comprendre et avoir un regard critique sur ces contenus et sur le temps qu'ils peuvent passer à scroller, à regarder des contenus dont on sait d'ailleurs qu'ils sont générés automatiquement pour leur proposer des choses qui les intéressent et qui peuvent les amener vers des choses qui les enferment au fond et qui leur proposent pas d'alternative à leurs pensées. Donc c'est comment on les aide à avoir des pensées qui soient structurées, alternatives, critiques. Mais ça se fait pas avec l'interdit. Depuis la nuit des temps, on essaie d'élever les personnes en leur apprenant la littérature, la philosophie, et que c'est pas du jour au lendemain que les personnes vont développer des pensées critiques. C'est difficile pour un adolescent de développer une pensée critique, et ça passe par une régulation et par une éducation.
12: Et l'entrée en vigueur de la loi, c'est en septembre pour les ados qui voulaient se créer un compte, et pour ceux qui en ont déjà, les comptes seront désactivés en janvier de l'année prochaine. Le texte prévoit aussi d'interdire le portable au lycée, comme c'est déjà le cas, par exemple, dans les écoles et les collèges. La météo du beau pour aujourd'hui.
0: Oui, c'est une très belle journée annoncée par Météo France.
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0: Du soleil pour tout le monde jusqu'à ce soir avec un peu de vent en montagne. Ça va rafraîchir un petit peu l'atmosphère, même si les températures ne seront pas extraordinaires en soi. Clermont, Rion, Cournon, Issoire, Montluçon, Brioude, on passera de 12 à 29 degrés. Vichy et Thiers de 13 à 31. Aurillac de 16 à 32. Ambert et Saint-Flour 10 à 28. Et en montagne de 10 à 21. Au niveau de la route, attention, animal errant signalé sur la 89 à hauteur de Saint-Sulpice. Si vous êtes dans le sens Bordeaux-Lyon, soyez extrêmement prudents.
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0: 8h quasiment, 9 minutes. Toute l'équipe du petit matin vous souhaite de passer une agréable journée avec Ici, Pays d'Auvergne et Étienne Daou.

0: Il est tombé pour la France. Bon, depuis, il s'est relevé, hein, bien entendu. C'était Étienne Dao.
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0: 8h13, on en a marre des appels frauduleux et du démarchage téléphonique. Mais comment s'en débarrasser? Quelques pistes vous sont proposées d'ici 30 secondes.
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0: C'est pas vrai le rendez-vous anti-arnaque avec Aude Razo. Aude, vous répondez à une question que beaucoup d'auditeurs se posent et vous posent. Comment se débarrasser des appels frauduleux et du démarchage téléphonique?
3: Oui, vous en avez ras-le-bol, mais alors ras-le-bol de ces appels incessants. Allô, c'est pour les panneaux solaires. Allô, c'est votre conseiller Enedis. C'est insupportable. On est tous d'accord. Une application que vous pouvez télécharger, c'est celle que j'ai moi. C'est Orange Téléphone. Alors peu importe que vous soyez chez Orange, Bouygues ou autre, ça marche pour tout le monde. Quand mon téléphone sonne, l'application m'affiche immédiatement si c'est du démarchage pour les panneaux solaires par exemple, ou si c'est un appel malveillant. C'est vraiment bien fait. Seul défaut, si vous voulez que l'appli bloque immédiatement l'appel avant même que ça sonne, c'est une option payante. Attention, réservée aux abonnés Orange.
0: Oui, d'accord, mais est-ce qu'il y a justement des applications gratuites?
3: Oui, il y en a. Vous avez ça raccroche. Petit jeu de mots, hein, ça s'écrit S-A-R-A, ça raccroche. Elle a une énorme base de données avec 15 millions de numéros indésirables et elle bloque même les textos malveillants du style « c'est le livreur »,« votre colis ne rentre pas dans la boîte aux lettres », etc. Je vous la conseille, en plus elle est très facile à installer. Vous en avez d'autres, je vais vous mettre une petite liste, tenez, sur ici.fr, comme ça vous l'aurez sous la main. Vous avez Bigone pour ceux qui ont un iPhone, vous avez WinCalls pour ceux qui n'ont pas d'iPhone. Elles vont vous permettre de bloquer par exemple tous les numéros qui commencent en 0948 ou 0162. On les voit tout le temps, vous les connaissez, c'est du démarchage. Question que vous me posez souvent, quand mon téléphone sonne et que je sais que c'est un appel indésirable, est-ce que je dois refuser l'appel ou laisser sonner? Je vais être honnête, il n'y a pas de bonne solution. Dans les deux cas, la personne à l'autre bout risque de continuer à vous appeler encore et encore et encore. Donc prenez plutôt le problème à la racine avec les applications que je viens de vous citer.
0: C'est véloté, merci Aude pour ces précieux conseils qui pourraient nous sauver de ce type d'arnaque. Tout comme Jeanne Mas d'ailleurs, à 8h15, qui lance un appel ce matin. Sauvez-moi.

0: Elle est toujours dans nos cœurs et dans nos têtes. Jeanne à l'instant sur ICI Pays d'Auvergne avec Sauvez-moi, quasiment 8h20. Ils sillonnent les routes d'Auvergne pour vous faire découvrir les musées de notre région. Ce sont les petits Bougnats, élèves de CM1, CM2 de Charmeil, accompagnés de Christophe Barbeau et Mathieu Mouebs. Et les voici aujourd'hui dans le Puy-de-Dôme.
1: Prêt pour un voyage extraordinaire dans le temps?
2: Suivez-nous au Cénomusée de la Toinette et Julien à Murat-le-Caire.
0: Rentrons dans les maisons des paysans de l'époque. Comment vous imaginiez leur maison à l'époque?
3: Le toit, il est en paille, les murs, ils sont en pierre.
4: Moi, je pense pas qu'ils le construisaient en briques avant.
5: La maison était soit en bois, soit en carton. Et à l'intérieur, c'était des lits faits en paille et bois.
6: Je pense pas que ça soit comme nous, avec des canapés, des vrais lits, tout ça.
7: Ils avaient même pas de four dans leur maison.
8: Je pense pas aussi qu'il y avait de la télé.
0: Comment s'occupait-il?
9: Je sais pas s'il y avait des sources d'eau, peut-être qu'il y en a, ils aimaient bien se baigner.
10: Lire, déjà, peut-être jouer dehors et faire des jeux entre eux.
11: Leurs occupations, c'est d'aller au champ.
12: Ils devaient s'occuper des poulets, des poules, des coqs et tout.
13: Les paysans, ils avaient pas le temps de se reposer et de passer du temps pour eux. Ils faisaient que des corvées toute la journée. Le soir, ils rentraient et puis ils se couchaient.
14: En quoi étaient fabriquées les maisons?
15: Alors, les maisons à l'époque, elles étaient souvent en pierre. Par contre, les enfants ont raison, les toits, ils étaient souvent en paille de seigle. Le seigle était cultivé ici en altitude, puisqu'ici on est à 1000 mètres. C'était une des rares céréales qu'on pouvait cultiver pour pouvoir récupérer la paille et pour pouvoir habiller les toits. Et puis ensuite, avec l'arrivée du chemin de fer dans le massif du Sancy et dans le Puy-de-Dôme, on a pu importer de l'ardoise de Corrèze. Et donc, on a commencé à remplacer le chaume, qui a quand même l'inconvénient d'être inflammable, par les toits en ardoise. Entre les deux, il y a eu aussi les toits en lauze. Donc la lauze, c'est une roche qui est locale, volcanique. Aujourd'hui, on retrouve un héritage de ces différentes évolutions des toitures dans le village de Murat-le-Caire, mais aussi dans le massif du Sancy en général. Alors malheureusement, il n'y a plus beaucoup de toits en chaume. Par contre, on a un mélange de toits en lauze et de toits en ardoise qui montre l'évolution des toitures.
16: Noémie, c'est vous qui nous accueillez entre autres quand on vient au Cénomusée, la Toinette et Julien. Vous êtes aussi responsable technique. Pourquoi on dit un Cénomusée et pas un musée tout simplement?
15: Parce que c'est un musée immersif. En fait, on se projette vraiment dans l'histoire de Toinette et dans son quotidien. On entre dans l'étable avec les animaux de Toinette, on rentre dans la salle commune qui était la pièce où vivaient les humains. Et puis, il y a aussi des effets de son et lumière, des projections vidéo, et c'est vraiment la voix de Toinette qui raconte toute l'histoire.
16: C'est comme si on montait dans une machine à remonter le temps.
15: Exactement, on fait un petit voyage dans le temps, donc presque 200 ans en arrière maintenant. Beaucoup de choses ont changé, évidemment. L'arrivée de la technologie, de la machine à laver, d'Internet, de la télévision, du téléphone, de l'électricité, de l'eau courante évidemment aussi dans les maisons. Et puis il y a aussi autre chose qui a beaucoup changé depuis le temps de Toinette, c'est le climat en fait, donc les hivers qui étaient très différents au 19e siècle encore ici.
16: Alors les petits Bougnats, prêts à quitter le monde connecté?
17: Hop, jette à mon portable, mode Toinette active.
0: Ça, c'est une bonne idée, effectivement. Si vous voulez suivre les aventures des petits Bougnats, vous allez sur ici.fr ou bien avec l'appli ICI, vous allez trouver une carte de géolocalisation des 20 musées avec les photos et les infos complètes pour organiser votre visite. La question du jour, maintenant posée par les petits Bougnats pour gagner deux entrées pour le Cénomusée de la Toinette et Julien

0: Black, chanson fabuleuse interprétée par Amy Winehouse, un instant sur ici Pays d'Auvergne. Je vous présente Nathalie Dissoir d'ici une petite minute. Et puis n'oubliez pas, retour de l'info à 8h30.
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0: Comment se passe l'été du côté d'Issoire? Question Parfait. Intéressante. Bonjour Nathalie.
5: Bonjour, bonjour.
0: Comment allez-vous bien?
5: Eh ben parfait, hein. Donc, quand on gagne des cadeaux, on est toujours content. Hein,
0: ah mais bien. J'imagine. Bah oui, bien sûr. Alors écoute la question des petits bougnages, juste pour le plaisir.
6: Allez, ouais. À quelle époque a vécu la Toinette? Au 17e siècle?
7: Au 18e siècle? Ou au 19e siècle?
0: Au 18e siècle, compliqué hein, pour la petite... La petite fille de dire 18e siècle. C'était quoi la réponse du coup, alors, Nathalie?
5: Ouais, 19e siècle. Donc j'ai tout écouté, c'était sympa comme présentation et ça fait rêver parce que je pense que c'est un très beau musée.
0: Effectivement, si vous ne l'avez pas encore fait, c'est très joli.
5: Non. Pourtant, on est d'Issoire, on a de la famille qui a été, mais nous, on n'a jamais eu l'occasion, donc ça sera super.
0: Qu'est-ce qu'on a manqué comme occasion, je peux vous le dire? Et tous les musées qu'on présente tous les jours, avec les petits bougnards, c'est incroyable. On se dit, mais je ne connais pas celui-là, mais je ne l'ai pas vu, mais ils sont pas.

0: Allez, misère. Bon, en tout cas, là, vous avez gagné deux entrées pour le Sonneau Musée de la Tonnette et Julien Amur à Le Caire. Donc, c'est, voilà, c'est fait. C'est fait.
1: C'est magnifique. Comme on ira le voir. Voilà, comme ça sera génial.
0: Mais ça sera génial. Puis vous allez passer un super moment, ça, c'est certain. Bon, qu'est-ce que vous faites de beau aujourd'hui?
1: Et moi, je travaille, je suis infirmière.
0: Mais il
1: ne
0: faut pas travailler le mercredi, j'ai dit. Vous êtes quoi, vous m'avez dit?
1: Infirmière. Donc, je vous écoute. Voilà, en roulant, et c'est super agréable, on apprend des choses, et puis c'est bien.
0: Ben oui, c'est vous bien. Passez de client, pas de, de patient
1: ouais,
0: en patient, pardon.
1: Patient, voilà, voilà et là puis je suis dans le labo.
0: D'accord. Les journées sont longues quand même pour les infirmières comme vous.
1: Oui, oui, on attaque à 5h15, c'est le soir on rentre à 9h du soir, oui, c'est du travail, mais c'est agréable.
0: Bon.
1: On rencontre plein de belles personnes.
0: Ben oui, c'est sûr, et puis vous écoutez une bonne radio.
1: Oui, bah oui, puis on se régale, et puis j'apprends plein de petites choses. Donc du coup, j'ai la toilette, c'est bien, on n'a jamais fait. Bah, vous voyez, j'ai dit 15 ans.
0: Et bon, on est ravis, franchement, Nathalie. Merci à vous.
1: Ah ouais. Bah, merci
0: et bonne
1: beaucoup,
0: journée,
1: bonne
0: été.
1: Journée.
0: Au revoir.
1: Merci beaucoup.
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0: Et dans l'info d'ici, direction Saint-Hilaire-la-Croix, sur le plateau des Combrailles.
3: Où Mathieu Favaudon, comme bon nombre d'éleveurs auvergnats, constate les dégâts de la canicule et des vagues de chaleur qu'on a d'ores et déjà connues en cette mi-juillet.
0: Eh bien, on verra tout cela dans un instant, ça, que je salue, Mathieu, que je connais très bien. Allez, 90 secondes et France et dans le monde, c'est maintenant avec Cyril Ardo-Redon. Mais oui, 8h30, c'est le temps de faire le point sur l'info.
4: L'incendie dans le Var est désormais contenu. Selon les pompiers, il s'est déclaré hier à Pont et s'est propagé à d'autres communes. Plus de 2500 hectares parcourus en quelques heures à peine. C'est le plus gros feu de l'été en Provence. 2300 foyers privés de courant et 400 personnes évacuées. La mort de deux pompiers hier, ils intervenaient sur un feu près de l'aéroport de Bordeaux en Gironde. Le ministre de l'Intérieur, Laurent Nunez, se rend sur place ce matin pour leur rendre hommage. Aujourd'hui, 3 départements sont placés en risque très élevé face aux feux de forêt. 23 sont en risque élevé. La vague de canicule est derrière nous. Plus aucun département en vigilance orange ce matin selon Météo France. Retrouver de la sérénité et faire des investigations sur Ici Occitanie. La première présidente de la cour d'appel de Toulouse explique pourquoi le procès en appel de Cédric Jubilard a été repoussé à début 2027 suite à ses aveux. L'audience devait se tenir initialement en septembre. Plusieurs lois définitivement adoptées hier par les parlementaires. C'est le cas de l'interdiction des réseaux sociaux aux moins de 15 ans ou encore d'un texte contre les rodéos urbains ou le protoxyde d'azote. Jamais depuis près de 20 ans, les Français n'avaient autant boudé leur livret A. Depuis le début de l'année, les retraits ont dépassé les versements de près de 6 milliards d'euros. Le taux du placement préféré des Français augmente à 1,7% au 1er août. Et puis le Tour de France, le contre-la-montre individuel hier remporté par le Belge Remco Evenepoel, place aujourd'hui à la 17e étape. 174 km entre Chambéry en Savoie et Voiron en Isère.
3: Et dans l'info d'ici, on revient sur les dégâts des fortes chaleurs chez nous, notamment les canicules que l'on a d'ores et déjà connues alors même que nous ne sommes même pas fin juillet. Des dégâts que ne peuvent que constater nos agriculteurs, qu'ils soient céréaliers ou éleveurs. Laurien Navarre, vous nous emmenez à Saint-Hilaire-la-Croix sur le plateau des Combrailles.
5: Alors les filles, allez dodo. Un tétine, t'es pas content? Donc voilà, elles sont fermées depuis hier au soir et elles font la gueule. Et elles ont chaud. Ben, je m'appelle Mathieu Favaudon, paysan à Saint-Hilaire-la-Croix, en agriculture biologique sur 130 hectares et une cinquantaine de mères pour la viande. C'est que des vaches allaitantes.
6: L'éleveur a mis une partie de son troupeau à l'étable le temps de clôturer une nouvelle parcelle, car plus il fait chaud et moins il y a à manger dans les prairies.
5: Et là, vous voyez, là, il y a le gros chêne, elles vont se mettre dessous, puis elles se mettent à l'abri, quoi. Puis là, il y a l'eau courante.
7: Ça reste encore un petit peu vert,
5: c'est,
7: même
5: bah,
7: si...
5: En fait, voilà. Et dès que vous passez sur le plateau, là, c'est pas loin, hein. Bah, c'est grillé. C'est terrible.
6: Et pour nourrir ses bêtes, Mathieu Favaudon va être contraint d'utiliser son fourrage, dont le rendement est bien maigre cette année.
5: Je pense fin de semaine, là, il va falloir donner du foin dans les champs, quoi. Ça y est. Et sachant qu'on a fait un tiers de moins de rendement en herbe qu'on a récolté. La canicule, là, ça brûle tout. Hein. Et vu comment c'est sec, on n'en fera pas plus. En espérant que l'automne soit humide et que ça repousse de l'herbe, mais on sera obligé de racheter à manger pour du foin pour l'hiver prochain, quoi.
6: Cela veut dire puiser dans la trésorerie. Alors pour les années à venir, l'éleveur essaie de s'adapter.
5: J'ai travaillé le terrain, j'ai mis en place du teff grasse. C'est une graminée qui vient des hauts plateaux éthiopiens et érythréens pour essayer de produire du fourrage pour mes animaux sur des sols séchants qui poussent à 30 degrés. Voilà. Mais j'ai fait un essai. Voilà. Donc, est-ce que c'est pas ça l'adaptation? C'est à nous de nous adapter, on peut pas aller contre nature. Hein. L'homme, il est tributaire de son environnement, et puis c'est tout. Hein. Mais voilà, on a tellement des périodes sèches que faire du maïs, ça coûte 800 euros l'hectare à mettre en place du maïs. Si c'est pour rien récolter, ça sert à rien, quoi. Donc voilà, faut s'adapter au changement climatique, au dérèglement.
3: Le reportage de Lauriane Havard. Le reste de l'actu. Ce matin, on parle de cette interdiction des réseaux sociaux pour les plus jeunes, pour les moins de 15 ans. Ça fait de la France une pionnière. La loi a été adoptée hier. On entendra le témoignage notamment d'une maman et de son ado. Ce sera dans le journal de 9h et puis à 9h également. On reviendra sur la reprise de l'ASM. La méthode tient pour se remettre en jambe. C'est Christophe Furios qui nous le dira dans une petite demi-heure, le coach de l'ASM. La météo, est-ce que c'est un temps, tiens, à se remettre en jambe, à faire un footing, une rando, de la piscine peut-être?
0: Alors ce matin, effectivement, il n'y a aucun souci, on peut aller faire un petit footing. Ce après-midi, moi j'irai plutôt à la piscine, parce qu'il y a des températures de 28 à 30 degrés.
3: C'est parfait.
0: C'est bien dans l'eau.
3: En plus, on peut bronzer.
0: Bah oui, je pense qu'on va très bien, moi. C'est une belle journée, en tout cas, annoncée par Météo France, avec un peu de vent en montagne, avec des rafales jusqu'à 40 km/h. Clermont, Rion, Coinon, Issoire, Montluçon, Brioude, on atteindra les 29 degrés cet après-midi. Vichy, Thiers, 31, Aurillac, 32, Ambert et Saint-Flour, 28. Et en montagne, 21 degrés. Demain, de nouveau du beau avec un peu de vent. 15 à 28 degrés en plaine, 11 à 21 en montagne. Au niveau de la route, vous restez prudent. Il y a quelques travaux signalés sur la nationale 7, par exemple, entre Avermes et Yzeure. On a aussi un chantier sur la 79 entre Thiel-sur-Acolin et Dompierre-sur-Bèvre. À 75 entre Montpérou et Coude. Donc, prudence à l'approche de ces zones de chantier. Et si jamais il y a un problème sur la route, on la fait ensemble, cette route. 04 73 34 2000.
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0: 9h25, bon début de journée avec ici Pays d'Auvergne. Côté musique, on a sélectionné pour vous un artiste qui vous permettra de démarrer en forme, ça c'est certain, cette journée, en forme et de bonne humeur. Jean-Jacques Goldman.

0: C'est ta chance, Jean-Jacques Goldman. Il est déjà 9h20.
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0: J'ai une proposition à vous faire pour ce soir. Si on prenait un petit verre, un verre d'eau, bien sûr, de l'eau de Vichy, et qu'on se mettait sur le bord des pistes de l'Hippodrome de Vichy-Bellerive, ce serait plutôt pas mal pour passer une belle soirée. En tout cas, il y a des courses aujourd'hui, on en parle avec Olivier Louit, directeur de l'Hippodrome. Bonjour Olivier.
2: Bonjour tout le monde, bonjour ici Pays d'Auvergne. C'est une excellente idée que vous avez eue, vous savez.
0: Mais c'est ça, puisque...
2: On aurait grand, grand plaisir ce soir pour faire trinquer cette belle, pour trinquer lors de cette belle réunion de course sur les bords, sur les berges de l'Allier.
0: Bah oui, écoutez, première course vers 19h, c'est impeccable, quoi. On sera à la fraîche.
2: 19h03 pour la première. Et bien, on est fabuleux pour les courses, ni trop chaud, ni trop froid, il va faire beau, il va faire chaud. Et c'est être, on va tenter notre chance sur les courses ce soir, effectivement.
0: 8 sont au programme avec vraiment de belles courses. Vous avez repéré justement une course, un cheval, un jockey, quelque chose?
2: Eh ben, c'est la plus belle réunion de l'année, vous savez bien. Donc c'est le Grand Prix de Vichy. C'est un groupe 3 sur 2000 mètres. C'est la 6e course. Et c'est la course de sélection la plus belle de l'année sur les programmes de Vichy-Bellerive. Voilà. Alors il n'y a que 5 partants.
0: Donc, 5 partants, oui.
2: Ouais, malheureusement, parce que c'est des très bonnes courses. Comme dans ces cas-là, souvent, ce sont les meilleurs chevaux qui viennent. Et il y a deux très très bons chevaux qui vont s'affronter sur la piste. C'est le numéro 2, Zeidan, et le numéro 3, Casa Pueblo. Non, moi. Moi, écoutez-vous, j'aurai le 1, 2, le 3, le 4, le 5, comme ça, je suis sûr.
0: Oui, mais on ne gagne que si les deux premiers arrivent aux deux premières places, puisqu'il n'y a que 100 chevaux.
2: Ça dépend comment vous jouez, surtout avec raison et avec mesure. Hein, je vous rappelle qu'il y a plus de 18 ans pour jouer. Néanmoins, voilà. Si vous jouez tous les chevaux de la Réunion, vous êtes sûr de gagner. Mais néanmoins, c'est un peu plus aléatoire.
0: Ouais, mais de temps en temps, c'est rigolo de le faire et c'est vrai que ça peut très très bien fonctionner. Bon, voilà. On arrive un petit peu avant, bien sûr, 19h. On a de quoi se restaurer, boire un verre, passer une très belle soirée.
2: Et c'est oui, donc, parce que c'est, et on va clôturer la soirée par un magnifique feu d'artifice.
0: Et voilà.
2: On a la chance d'être dans les bonnes conditions. On a protégé les espaces. Voilà, on a tout préparé pour. Et on attend beaucoup de monde pour ce soir pour venir fêter les courses au galop sur l'hippodrome de Vichy-Bellerive à partir de 19h.
0: Et le feu d'artifice est toujours superbe au niveau de Vichy, notamment de l'hippodrome. Merci Olivier Louit.
2: Exactement.
0: Et à demain matin.
2: Merci, parce que... et à demain matin. Et puis j'invite tout le monde à venir un petit peu en avance. Ne vous inquiétez pas, il y a des parkings partout autour. Prenez des places sur coursvichy.fr et on recommence demain.
0: Et merci pour le bon conseil. Allez, bonne journée. Au revoir.
2: Bonne journée.
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0: Oui, quoi? Qu'est-ce qui se passe?
4: Alors?
0: Ouais.
4: On n'attend pas Patricia?
0: Mais bien sûr que si, on vous attend toujours. Tous les matins, Patricia, on vous attend. Allez, corvée de vaisselle aujourd'hui au camping, le panoramique à Murat-le-Caire avec Alain, qui aime bien cette activité avec une petite idée derrière la tête.
5: C'est ici, au local vaisselle, que tout se passe dans les campings. Bonjour.
6: Bonjour, madame.
5: Vous êtes de corvée de vaisselle?
6: Eh oui, oui, hein. Il faut bien, hein. Et j'aime bien.
5: Ah, c'est vrai?
6: J'aime bien.
5: J'ai remarqué ça dans les campings, c'est les hommes maintenant qui font la vaisselle.
6: Oui. Et à l'époque, c'était les femmes. Et moi, j'aimais bien aller faire la vaisselle parce qu'il y avait beaucoup de dames.
5: Oh, le filou.
6: Ah oui, mais je vieillis, mais je suis encore filou.
5: Vous êtes de quel coin, dites-moi?
6: Je suis d'Espagne. Enfin, je vis en Espagne depuis 14 mois. J'habitais à Bourges à l'époque, enfin avant. J'ai tout vendu pour aller m'installer en Espagne et je ne regrette pas du tout. Loin de là. C'est que mes enfants qui me font revenir en France, autrement j'ai compris.
5: Qu'est-ce qu'il y a de si bien là-bas en Espagne?
6: Là, les gens sont plus cool, plus calme. On court pas.
5: C'est vrai.
6: On court pas en Espagne.
5: C'est parce qu'ils ont trop chaud.
6: Je viens d'aller faire les courses, là. Je me suis aperçu que j'étais étonné de voir qu'à 7h30, les magasins étaient fermés. Nous, on va faire les courses à 22h.
5: Oui, mais parce qu'ils font la sieste jusqu'à 16h, les
6: Espagnols.
5: Voilà,
6: tout à fait, mais c'est quand même toujours ouvert.
5: Et vous êtes en mobil-home, en camping-car?
6: Camping-car qui est juste à côté. L'hiver, on va au Maroc pendant 3 mois. Et l'été, on revient en Espagne.
5: Bon, ça va pas trop mal, la vie?
6: Oh, ben, ça va, depuis que je suis retraité, ça va. Je ne me plains pas.
5: Là, il ne vous reste plus qu'à faire la vaisselle?
6: Voilà, il ne reste plus qu'à... Oui, ben, avant d'aller manger, je fais la vaisselle, parce que je devais la faire à midi. Je
5: C'est la vaisselle de midi, ça. Ben alors.
6: Ah bah oui, mais j'en ai pas envie. Ma femme me dit, on met la table. Je dis, bah oui, il faut que j'aille faire la vaisselle. Elle dit, tiens, bon.
5: Merci Alain. Traînez pas trop, hein.
0: Non, c'est sûr, faut pas traîner. En tout cas, ce sont de belles rencontres que nous promet tout au long de cet été Patricia Farah en direct des campings de notre région.
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0: Elle nous revient en pleine forme, Zazie, avec ce titre Peu importe, et elle sera en concert le 1er avril prochain à l'Opéra Théâtre de Vichy, qu'on se le dise.
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0: Trojan en fait nous revient du 24 au 27 juillet avec encore une fois un programme extraordinaire. Mathieu Chausson du comité des fêtes de Trongé est avec nous. Mathieu, bonjour.
3: Bonjour Philippe, bonjour
0: à tous. Oh là là, dites donc, vendredi, samedi, dimanche, lundi, ça n'arrête pas du côté de Trongé avec encore une fois un superbe spectacle, une superbe ambiance. C'est une folie cette édition encore 2026. 4 jours de fête.
3: 4 jours de fête, ouais, c'est ça. Trongé en fait, c'est notre fête patronale. C'est la fête du village, bon, qui a un petit peu des allures des fois de festival, comme on aime à le dire. Mais ouais, ça commence vendredi et ça va être la fête tout le week-end.
0: Vendredi 19h, c'est la marche.
3: C'est ça, c'est la marche. Tranquille, on se met en jambes, une petite marche, 7 km. Et puis derrière, chacun amène son pique-nique, on mange tous ensemble. Et puis bah, c'est un peu le top départ, quoi, de la fête.
0: Le samedi, petite pétanque impeccable, 14h.
3: Concours en doublette à partir de 14h. Écoutez, ça marche toujours. Ça fait partie des incontournables de la fête à Trongé.
0: Un concert le soir, bien sûr.
3: Ben oui, concert gratuit au plan d'eau avec le groupe Black Sheep. C'est un groupe local de reprise rock bien connu par chez nous, qu'on est très content de faire venir à Trongé. Derrière le bal. Et bien sûr, pendant tout ce temps-là, la fête foraine aussi. Et tout est gratuit au plan d'eau ce soir-là.
0: Bon, ça, c'est samedi. Dimanche, on remet le couvert, évidemment. Bah oui.
3: Dimanche, on remet le couvert, bien sûr, et cette année, voilà, un gros programme qui vient justement d'être un petit peu modifié, parce que cette année, ben, on n'aura pas la chance de pouvoir tirer le feu d'artifice.
0: Voilà.
3: Ça, voilà, les gens s'en doutent bien un petit peu, étant donné les conditions climatiques actuelles. Alors, c'est un vrai crève-cœur pour nous, parce que ben, le feu d'artifice, c'était notre ADN, hein, de la fête de Trongé, c'était notre grande star. Mais du coup, ben, on s'est pas laissé abattre et on s'est dit, ben, on va proposer encore plus de fêtes, encore plus de fiesta pour cette soirée à Trongé.
0: Donc, les concerts qui étaient prévus sont maintenus. Et vous rajoutez une petite cerise sur le gâteau.
3: C'est ça, exactement. On commence avec Vincent Diego, donc DJ, pour démarrer la soirée tranquillement. Ensuite, Romain Guetto. Romain Guetto, ben, c'est un petit peu une star de YouTube qui s'est fait connaître il y a quelques années et qui reprend tout. Tout à la sauce rock, c'est-à-dire les génériques Disney, les génériques télé, les morceaux des années 2000, voilà, et ça fonctionne, il est super, c'est top. Et ensuite, le clou du spectacle, pour remplacer le feu d'artifice, il nous fallait le roi de la fête, c'est-à-dire Vinci, la petite culotte, avec son tube Lago Falolita, qui viendra à Trongé.
0: C'est pas vrai morceaux.
3: Si, et si.
0: Mais c'était qui? Et c'était, mais c'était qui? Et bah, c'était Loli, c'était Lolo, c'était Lolita.
3: C'est ça.
0: Oh, c'est pas croyable.
3: En fait, cette année. Et on est super contents, voilà. Ça permettra, ça, voilà, de pouvoir compenser le feu d'artifice qui ne pourra pas avoir lieu cette année.
0: Mais ça va être grandiose. Ça va être grandiose. Génial. Une fête extraordinaire. Et puis on termine lundi avec la course cycliste, hein, comme chaque année.
3: C'est
0: Il y aura aussi un peu de théâtre. Donc voilà, 4 jours de folie, comme on disait.
3: Exactement, 4 jours de folie.
0: Et c'est à Trongé, on va dire directement au plan d'eau, ou bien on tapote.
3: Ouais, c'est à Trongé au plan d'eau. Alors petite précision pour le dimanche, cette année, on a étant donné qu'on n'a pas mis le feu, on fait prix libre plutôt qu'une entrée à 4 €. Voilà, les gens pourront donner. Voilà, pour nous soutenir aussi, pour soutenir le comité et puis le spectacle. Mais en tout cas, les gens pourront donner ce qu'ils pensent être le mieux pour cette belle soirée. Et voilà, donc ça permet de s'adapter un petit peu à tout ça et que les gens puissent quand même les inciter à venir faire la fête avec nous.
0: C'est noté, Mathieu, merci. Trongé en fête et tout au long de ce week-end, de vendredi à lundi. Bonne fête et bon courage. Il y a du boulot.
3: Merci beaucoup.
0: À très bientôt. Il est temps de se faire plaisir maintenant au niveau des oreilles avec Bonnet M.

0: Et bien à l'instant sur ici Pays d'Auvergne, 9h-5. Il est temps de recevoir le docteur Kirsiak. Comme tous les jours, ce matin on parle d'hydratation grâce à des infusions froides. Apparemment c'est tout bénef. Bonjour docteur.
1: Bonjour à toutes et à tous. L'infusion froide, c'est la star de l'été. Vous savez, c'est ces carafes remplies de plantes, de fruits et d'eau qui patientent sagement 8 heures au frais avant de nous offrir leur douceur. Alors d'abord, la bonne nouvelle, c'est que oui, c'est sain, les infusions froides sont excellentes pour la santé. Pas n'importe lesquelles, hein. Je parle des vraies infusions maison, sans sucre ajouté, sans colorant, sans arôme artificiel. Je parle pas des iced tea industriels qui cachent souvent l'équivalent de 3 morceaux de sucre par bouteille. Premier super pouvoir, ça hydrate. En été, on a souvent du mal à boire de l'eau plate. C'est vrai que c'est un peu monotone. L'infusion froide avec ses parfums naturels, un peu de menthe, du citron, de l'hibiscus, bah, ça rend l'eau plus attrayante et ça nous encourage à boire plus régulièrement. Autre bonne nouvelle, contrairement aux idées reçues, le thé froid n'est pas diurétique à faible teneur en caféine. Il compte pleinement dans le bilan hydrique quotidien. C'est vraiment un allié pendant la canicule. Notre super pouvoir, la préservation des antioxydants. Bah oui, les vitamines C, par exemple, elles ne sont pas détruites par la température. À froid, elles restent intactes, en fait. Ce n'est pas tout. Des études ont montré que l'infusion à froid permet de concentrer certains antioxydants, des anti-vieillissements. Donc ça, c'est vraiment très intéressant. Il y a moins d'amertume, plus de sérénité. C'est un peu du yoga dans une bouteille. Autre super pouvoir, il y a moins de caféine. L'eau froide extrait beaucoup moins de caféine que l'eau chaude. Ça, c'est intéressant. Toutes les études le montrent. Résultat, on peut en boire même le soir sans risquer de passer la nuit à compter les moutons.
0: Bon, concrètement, donnez-nous une recette.
1: Vous voulez ma recette? Laissez infuser au moins 6 heures. Contrairement à l'infusion chaude, l'extraction à froid est lente. On compte 6 à 12 heures au réfrigérateur. Dosez généreusement, parce qu'à froid, l'extraction est moins puissante. Donc pour un litre d'eau, il faut 10 à 15 grammes de plantes, par exemple, contre 5 grammes à chaud. Donc il faut, si vous utilisez des sachets, prévoyez 2 ou 3 sachets par litre. Ensuite, vous commencez à température ambiante, vous remplissez la carafe d'eau, et c'est après que vous allez mettre au frigo. L'eau trop froide bloque le processus de diffusion. Puis vous pouvez être créatif, hein. Moi, j'aime bien menthe, citron vert et concombre, par exemple. C'est ultra désaltérant. On peut faire aussi verveine, pomme et cannelle. Ça, c'est parfait pour le soir. Et puis, un dernier conseil d'été, alternez les plaisirs. Eau pure, infusion froide maison, de l'eau gazeuse avec une petite rondelle de citron. Votre corps apprécie la variété. Et surtout, on boit sans attendre d'avoir soif. Quand on a soif, c'est déjà un signe de déshydratation. Allez, bon été, bonne santé à l'écoute d'ici, bien sûr.
0: Merci docteur, et à demain.
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0: Quel plaisir de vous saluer, Mathieu Moebs. Ah, bonjour.
8: Plaisir partagé. Bonjour Philippe, ça va?
0: Ça va très très bien.
8: Oui, bah, tu m'étonnes, il est en vacances dans 2 jours, tu m'étonnes qu'il va bien.
0: Mais attendez, chacun son tour.
8: Je ne vous ai pas demandé ce que vous alliez faire d'ailleurs.
0: Bah, faire un petit tour du côté de la plage.
8: De la plage.
0: Vous connaissez Biscarros?
8: Un petit peu.
0: C'est sympathique.
8: Oui. Bah, il paraît.
0: Ouais, c'est bien.
8: Alors j'y suis allé, il y avait beaucoup de vent, moi, 2 fois. Hein. Beaucoup de vent. Je ne sais pas, ça doit être la géographie du lieu. Donc,
0: C'est l'Atlantique, ça.
8: Voilà, accrochez-vous, lestez-vous un petit peu avec quelques glaces et quelques gaufres. Alors ce matin, nous, on va aller se promener sur la route des métiers en Auvergne, dans le secteur d'Ambert-Livradois-Forez. Et je vous emmènerai notamment avant 9h30 au Jardin pour la Terre. À Arlan.
0: Excellente idée, joli programme, belle émission.
8: Salut Philippe, à demain.
0: Allez, ciao, à demain.
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8: Bienvenue sur Ici, Pays d'Auvergne, en ce mercredi 22 juillet, il est 9h. Et avant de jeter un coup d'œil à la météo, ce sont les infos de ce matin avec Delphine Marion Boule. Bonjour Delphine Marion.
10: Bonjour Mathieu, bonjour à tous.
8: Fini les réseaux sociaux pour nos ados.
10: L'Assemblée et le Sénat ont adopté à une large majorité hier l'interdiction des réseaux sociaux aux moins de 15 ans. Ça fait partie des priorités affichées par Emmanuel Macron et ça fait de la France une pionnière en la matière en Europe. De nombreuses études pointent les problématiques de santé mentale pour les plus jeunes. L'entrée en vigueur est prévue pour le mois de septembre, dans quelques semaines à peine. Et cette mesure, en tout cas, est vue du bon œil par Ingrid. C'est une maman de 2 enfants, parmi lesquels Constance, sa fille, âgée de 11 ans.
11: Ah oui, elle réclame déjà le téléphone et WhatsApp comme réseau social, parce qu'en fait, ses amis l'ont déjà, pour certaines, depuis plus d'un an. Donc, c'est une lutte, en fait, permanente, quand on a des adolescents à la maison, de ne pas céder à la facilité de leur laisser l'accès à ces réseaux sociaux.
12: C'est juste que j'ai des amis, elles ont déjà des réseaux sociaux et du coup, elles en parlent à l'école de certaines vidéos, elles tchatchent ensemble et du coup, je suis un peu à l'écart et avec une amie qui est comme moi, on est un peu à l'écart, on n'arrive pas à être bien dans le groupe parce qu'on n'a pas les réseaux sociaux.
10: L'entrée en vigueur, c'est donc prévu pour le mois de septembre pour les jeunes qui ont déjà des comptes actifs. Ces comptes seront, eux, fermés en janvier prochain. Et le texte prévoit aussi d'interdire le portable au lycée. Ça existe déjà à l'école et au collège. Autre loi adoptée hier, le projet de loi Riposte, qui vise la consommation de protoxyde d'azote, les rodéos urbains ou encore l'organisation de free parties. L'entrée en vigueur, là, est prévue en février 2027. À noter que localement, des préfectures ou des mairies, comme celle de Clermont-Ferrand, par exemple, ont déjà pris des mesures de lutte contre le phénomène du protoxyde d'azote.
8: Macabre découverte en Haute-Loire, à Pradelle.
10: Dans ce village à l'extrême sud du département, 2 corps ont été retrouvés lundi par les pompiers, un frère et une sœur, 81 et 75 ans. Selon les premières constatations, le décès remonterait à plusieurs mois. Ils vivaient reclus, sans contact avec leur famille ou le voisinage. Une autopsie est prévue, une enquête est ouverte. Une enquête ouverte aussi dans le Puy-de-Dôme pour enlèvement et séquestration après la disparition en fin juin, du père supérieur du monastère bénédictin de Notre-Dame de Bellaigue. C'est à l'extrême nord du département. Le père Placide avait disparu après un email annonçant son intention de démissionner. Il avait été retrouvé 2 jours plus tard à plus de 150 kilomètres du côté de la Haute-Vienne. Le procès en appel de Cédric Jubilard aura lieu au plus tard en avril 2027, un report pour poursuivre les investigations et retrouver de la sérénité. C'est ce qu'explique ce matin la première présidente de la cour d'appel de Toulouse. Alors que des restes de Delphine Jubilard ont été retrouvés et que l'homme est passé aux aveux. Aveu rendu public hier. Je l'ai attrapé par le cou et j'ai serré. Elle est tombée inerte. Voilà ce qu'a expliqué Cédric Jubilard devant les juges. C'est à retrouver en détail sur ici.fr.
8: Une trentaine de pompiers toujours mobilisés ce matin à Gignat dans le Puy-de-Dôme.
10: Et ils luttent depuis hier soir maintenant contre les flammes dans cette commune. Un feu pas très virulent. C'est vrai, une dizaine d'hectares à peine parcourus, mais compliqué d'accès. Des hélicoptères bombardiers dont ont d'ailleurs été mobilisés. 22 largages au total avant la tombée de la nuit, 70 à 80 pompiers mobilisés au total. Ce matin, le feu n'était toujours pas fixé. Feu favorisé par la sécheresse. Et du côté de l'Allier, elle gagne encore du terrain. À partir de demain, une nouvelle salve de restrictions. Les bassins à Colin et Andelot basculent en niveau crise. C'est le plus haut niveau de restriction. Interdiction pour vous d'arroser votre jardin, vos espaces verts, de remplir votre piscine ou de laver votre voiture. Du côté du bassin du Cher, on monte encore d'un cran, on passe en alerte renforcés. Et puis les bassins de l'Allier et de la Loire, qui jusqu'ici étaient indemnes, passent eux en niveau alerte.
8: 9h04 sur ICI Pays d'Auvergne. Les joueurs de l'ASM retrouvent le chemin de la pelouse.
10: Comme un air de rentrée, Mathieu, pour nos jeunes et bleus. Ils ont repris l'entraînement lundi et hier, ils ont renoué avec le public. C'était le premier entraînement public. Ça a réuni plusieurs centaines de spectateurs. Alors, si la saison passée, les joueurs de l'ASM avaient d'abord travaillé le physique avant de retoucher au ballon, cette fois, l'équipe a très vite rejoué au rugby. C'est un souhait de l'entraîneur Christophe Furios qui veut être dans la continuité de la saison passée.
13: On a envie de travailler sur ce qu'on a fait à Bordeaux. Donc, que ce soit en termes d'état d'esprit, en termes de qualité, en termes de jeu, on a envie de repartir de cette base-là. C'est un reset, mais pas un reset, on ne remet pas tout à zéro. C'est un reset de ce niveau-là. Donc, on pensait intéressant pour gagner du temps, de mettre des ballons très vite, et notamment dans les travails comme ça, de jeu, un mélange de jeu physique et rugby, quoi. L'année dernière, on n'avait pas fait ça, parce que c'était un choix qui était volontaire. Ça nous avait amené des choses, mais là, on a voulu revenir un peu à ça pour gagner du temps, aller plus vite sur la préparation.
10: Allez, la préparation qui se poursuit avec le traditionnel moment de cohésion, c'est vendredi, le premier stage Vulcain. Vous savez, ces petites surprises que prépare le chef Christophe Furios. Quant au capitaine Baptiste Jauneau et le vice-capitaine Harry Plumer, eux, ils ont droit à une semaine de vacances en rab. Ils ne vont reprendre que le 27. La météo pour aujourd'hui.
8: Avec du soleil.
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8: On poursuit sur notre lancée depuis lundi avec encore un grand ciel bleu aujourd'hui et des éclaircies généreuses. Petit vent de nord-est qui souffle modérément cet après-midi. Je sais pas vous, mais ce matin j'étais à deux doigts d'opter pour des manches longues à retrousser cet après-midi puisque les températures étaient comprises entre 10 et 13 degrés au réveil. Et cet après-midi vous aurez 29 à Moulins et Montluçon, 30 degrés à Vichy, c'est mieux. Hein. 29 degrés également à Clermont, 28 à Billon, 27 à Ambert et Saint-Flour, 31 degrés pour Aurillac. Température estivale sans excès. Demain jeudi, c'est la même chose. Vendredi, c'est pas mal du tout aussi. On annonce toujours une petite dégradation pour l'après-midi de samedi sous forme de pluie. Il faut de l'eau et d'orage. Attention, notamment si vous êtes dans la partie sud de l'Auvergne.
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8: Enchanté, c'est Mathieu, 1m89 et très souple puisque jusqu'à midi, j'ai le privilège d'accompagner les courageux qui travaillent avec les pieds dans le bureau et j'ai la tête dans la table de nuit pour faire la grasse matinée avec les vacanciers. Bonjour tout le monde, voici Marc Lavoine.

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4: Ce matin, on prend la route des métiers du livre à Doigts Forez. C'est un voyage unique au cœur de l'artisanat et du patrimoine de ce somptueux territoire de notre région. Route qui a été créée en 87, qui a pour mission de mettre en lumière les métiers traditionnels et également l'héritage culturel du livre à Doigts Forez. Et ben, on va faire les deux ce matin. On va découvrir le patrimoine dans quelques minutes avec une escale au Jardin pour la Terre à Arlan. Et puis l'artisanat, puisque nous sommes en ligne avec Emmanuel Massot qui tient l'atelier boutique Douceur Dôme. Là, nous sommes à Augerolles. C'est un artisan feutrier. Bonjour Emmanuel.
5: Bonjour.
4: Content de vous avoir en ligne avec nous ce matin parce que je ne sais pas très bien, vous allez nous aider, et moi en particulier, ce qu'est un artisan feutrier. Qu'est-ce que ça veut dire exactement ?
5: Alors, je suis artisan feutrier, je suis avec mon épouse Anne, nous sommes tous les deux en fait, nous sommes tous les deux feutriers. Mmh. Et nous travaillons, notre matière première c'est la laine de mouton. Alors nous travaillons, quand on la reçoit, elle n'est pas sous forme de fil comme pour les tricoteuses, mais elle est juste lavée et cardée. C'est-à-dire que les fibres sont mises dans un même sens. Et en fait, la technique du feutrage, c'est uniquement avec de l'eau chaude et du savon. On superpose différentes couches de laine et en massant et en roulant des centaines de fois, on obtient et à la fois la matière, le feutre et l'objet.
4: Là, on est sur une technique ancestrale, j'imagine qu'on fait ça depuis des années.
5: Pour l'origine, on ne l'a pas exactement, mais voilà, on ne sait pas si c'est le feutre qui est apparu de manière naturelle ou si voilà, ça a été créé par l'homme.
4: Et Emmanuel, comment vous avez découvert ça avec votre femme ?
5: Alors, tout simplement, nous avons résidé pendant 15 ans dans les Hautes-Alpes et nous avons visité un musée à Gap. Et dans ce musée, il y avait une exposition qui était organisée par l'association Atelier Hélène d'Europe. Et là, nous avons vu dans différents grands sacs de toile de jute, différentes... laine qui était proposée et avec des créations en feutre, et ma femme a eu le coup de cœur, et donc c'est à partir de ce moment-là qu'elle s'est formée.
4: Alors on va s'intéresser aux créations en particulier. Est-ce qu'on va pouvoir retrouver dans cet atelier boutique, vous nous proposez quoi une fois tout ça transformé?
5: Alors bon, on a plusieurs objets, hein. Ça va de du savon feutré, nous faisons alors notre emblème un petit peu, c'est le pouf, hein, un pouf feutré sur lequel on peut vraiment s'asseoir dessus. Nous faisons des dessous de plats, nous faisons en fait des objets d'ameublement et de décoration pour la maison. On a également des tableaux, des rangements, voilà, donc différentes choses à différents prix justement. On voulait aussi apporter une gamme pour que tout le monde puisse trouver satisfaction lors de cette visite.
4: Alors vous êtes sur cette fameuse route des métiers que je viens de présenter sommairement en introduction. Ça veut dire quoi pour vous être sur la route des métiers qui existe depuis 87?
5: Ah ben, c'était important, je pense, pour nous effectivement de on est solidaires les uns avec les autres. On rencontre effectivement aussi d'autres artisans, d'autres personnes qui ont un patrimoine comme des châteaux. Et je pense que c'est important effectivement de proposer un tourisme peut-être différent, effectivement, et d'avoir que les gens puissent prendre le temps dans différents lieux et d'avoir aussi un tourisme un peu de proximité, puisqu'il y a quand même une richesse assez importante sur le livre à Doigts. Et comme ça, le public ou les touristes peuvent être amenés effectivement à rencontrer différents artisans, différents lieux, sans faire forcément trop de kilomètres. Je trouvais ça très, très bien.
4: Alors, le feutrage, pour moi, c'est une découverte. Hein, ce matin, je la partage avec vous et avec celles et ceux qui découvrent votre activité. Emmanuel, est-ce qu'on peut aller un petit peu plus loin? Est-ce que, par exemple, cet été, on peut venir s'initier ou du moins avoir une première approche avec votre passion et votre activité?
5: Alors justement, nous sommes installés ici, ça fait un peu plus d'un an, enfin tout juste un an que nous sommes ici. Notre atelier boutique, il est ouvert effectivement au public. Et effectivement, donc notre souhait en fait, quand nous sommes venus nous installer ici, c'était de pouvoir proposer effectivement aux personnes de nous voir travailler. Comme nous sommes tous les deux feutriers, il y a toujours un de nous deux qui est en train de feutrer, de produire. Et l'autre est là pour accueillir les personnes, et ça permet d'avoir effectivement un échange vraiment très particulier, très, très dense, très riche, et de pouvoir expliquer effectivement la technique du feutrage. Mais on s'arrête pas là non plus, parce qu'effectivement, c'était une demande du public qu'on rencontrait sur les salons, sur les marchés, des gens qui voulaient s'initier. Et donc, nous proposons, là, cet été, tous les jeudis après-midi, des stages d'initiation, de découverte au feutrage.
4: Voilà, et ben c'est l'occasion de venir vous voir donc directement sur place à Augerolles. Je vais donner l'adresse, c'est 4 rue du 92 à Girouvieux, c'est ça ?
5: Voilà, ah, c'est ça.
4: Douceur.
5: Sinon, nous sommes ouverts tous les vendredis et samedis jusqu'à fin septembre de 10h à 18h, avec une entrée libre, voilà, pour juste venir nous voir travailler, échanger avec nous. Même l'occasion de pouvoir... nous avons également une buvette, si les gens veulent prolonger le temps un petit peu, voilà.
4: Eh ben c'est très sympa, merci Emmanuel. Nos amitiés à madame, bien sûr, avec qui vous travaillez et vous partagez cette passion. Et puis, vous pouvez taper douceur dôme dans votre moteur de recherche. Vous êtes sur cette route des métiers et les auditeurs et les auditrices trouveront toutes les informations indispensables pour venir à votre rencontre. À bientôt Emmanuel.
5: Merci à vous.
4: Il est 9h16, on prend la direction d'Arlande en 3 minutes.

0: L'amour, ça se donne, le nouveau titre signé Amel Bent à 9h19.
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0: Nous sommes toujours sur la route des métiers, on la parcourt ce matin, vous pouvez en faire de même cet été puisqu'elle relie une soixantaine d'artisans, d'artistes, de petites entreprises locales, toutes et tous passionnés par leur métier et surtout désireux de partager leur passion avec le public. Cette route des métiers en Auvergne qui existe depuis 1987, qu'on a découvert en première partie sous l'aspect artisanat et qu'on va continuer à arpenter sous le volet patrimoine, cette fois-ci avec une excursion au Jardin pour la Terre, direction Arlan. Bonjour Catherine Mialet.
2: Bonjour à vous.
0: Merci d'être en ligne avec nous. Le Jardin pour la Terre, c'est un site exceptionnel au cœur du parc naturel du Livradois-Forez qui existe depuis 1997, qui est un site d'ailleurs assez particulier, hein, puisque l'idée est un peu folle et ô combien réussie, c'est de reconstituer la Terre, enfin un planisphère à Arlan sur quelle superficie? Tiens d'ailleurs, un peu plus de 6 hectares?
2: Alors, on a 6,5 hectares de superficie totale sur le jardin, entre les parties plantées qui ont vraiment la forme des continents et les pelouses qui représentent les mers et les océans. Donc, c'est vraiment une carte végétale, une carte du monde végétal sur laquelle on a l'habitude de dire qu'on peut faire le tour du monde en 1h30.
0: Et à chaque fois, évidemment, dans notre parcours, on va découvrir des choses différentes, notamment sur la faune et la flore, qui sont liées au territoire que l'on visite virtuellement, c'est ça l'idée?
2: Absolument. On a au total 2000 variétés de plantes sur le jardin, que ce soit des légumes, des fleurs, des arbres ou des épices. Et toutes ces plantes sont situées sur leur continent d'origine. Donc l'idée n'est pas de représenter la flore telle qu'elle est actuellement sur les continents, mais bien prendre la végétation européenne, la végétation acclimatée, la végétation qui est arrivée en Europe au fur et à mesure de la découverte des continents par les explorateurs européens. Cette flore qui est arrivée, elle s'est adaptée et nous la replaçons sur le continent d'origine.
0: Ça fait une belle balade que je vous conseille en famille, bien évidemment, cet été. Et puis, la saison estivale est tout à fait propice pour en profiter. Vous avez un programme d'animation long comme le bras. Qu'est-ce qu'on peut faire pendant les vacances particulièrement, Catherine?
2: Oui, parce que le jardin, c'est de la contemplation. Mais c'est aussi tout un programme d'animation principalement dédié à la famille. Donc, on va retrouver des ateliers... Tout est basé autour de la nature, bien sûr, à la découverte de l'environnement. On a des ateliers où on va s'amuser, par exemple, avec des cupules de gland pour faire des instruments de musique. Il y a des ateliers où on va apprendre à conserver le yacon ou dans lequel on repart avec des petits plants d'ail chinois. Il y a des ateliers où on s'amuse à faire des carillons avec des objets de récupération. On travaille aussi avec la LPO où on propose des ateliers de fabrication de nichoirs à oiseaux. On fabrique des guirlandes en papier et en fleurs. On découvre les insectes. Enfin, c'est vraiment toute une gamme d'ateliers très différentes et qui s'adresse aux enfants dès 6 ans, je dirais. Oui. Et puis parallèlement, on a toute une partie concert. On a une saison culturelle sur 4 semaines, tous les jeudis soirs, des concerts.
0: Voilà, le prochain rendez-vous pour les concerts, c'est demain à partir de 18h, avec une musique acoustique, mélancolique, électrique, festive au programme, de la chanson française. C'est à apprécier demain dans ce cadre tout à fait sympa. Vous avez le programme complet sur le site internet du Jardin pour la Terre. Vous tapez ça dans votre moteur de recherche. Et puis pour les ateliers, le prochain, c'est vendredi, ce vendredi 24 juillet à 15h, un atelier où vous allez apprendre les étapes clés de la lactofermentation. Il sera dupliqué cet atelier le 14 août. Je vous donne un petit aperçu puisque évidemment le programme est bien riche et vous êtes aussi, vous Catherine, au Jardin pour la Terre sur cette fameuse route des métiers que l'on découvre particulièrement ce matin. Eh bien écoutez, on ne peut que conseiller à celles et ceux qui sont en notre compagnie

0: d'ici. Et puis nous, on est là depuis 48 heures maintenant. On dort là, on mange froid, on s'en fout, sous le soleil, sous la chaleur, mais on adore ça, quoi.
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1: L'Institut Pasteur œuvre pour un monde en meilleure santé. On en parle dans un instant avec Florence Desparmet, chargée des relations avec les testateurs.
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16: Et c'est l'heure des cadeaux qui vont avec. Surtout, quel cadeau? Normalement, d'ici, allez, 2 minutes, il faudra peut-être envisager de renouveler le standard parce qu'il va surchauffer. Je vous invite au PAL ce matin avec 2 billets pour en profiter sur cette saison 2026 à Dompierre-sur-Bèbre dans l'Allier, bien évidemment. Le PAL qui propose en nouveauté 2026 le Delta des éléphants. Vous allez découvrir un territoire totalement repensé au plus près de ces géants emblématiques qui sont l'une des espèces phares du PAL depuis des années. Et puis vous allez profiter évidemment à loisir, à volonté, des attractions et de toute l'ambiance de ce parc qui est absolument magnifique et qui sait se renouveler d'ailleurs. 04 73 34 2000 pour jouer avec nous. Attendez, ça téléphone déjà. On n'a pas joué. Vacances, j'oublie tout. Oui, mais pas la musique, puisqu'on va vous proposer d'écouter 3 tubes, 3 refrains d'un été en particulier, l'été 2007, aujourd'hui, que j'ai sélectionné. Mais dans ces 3 tubes, il y en a un qui n'est pas sorti en 2007. Il faut trouver lequel. Allez, on y va.

0: voilà. Alors, vous avez entendu Garou, Maroon 5 et Christophe Willem. Trois tubes de l'été 2007, sauf un. Eh ben, c'est à vous de jouer.
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0: bah ça c'est une fin. Summer Nights à l'instant avec John Travolta et Olivia Newton-John.
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0: Bonjour Marjolaine.
2: Bonjour.
0: Ça va ce matin ?
2: Très bien, merci, et vous ?
0: Oui, ça va, on va bien. Alors, je vous présente l'équipe. Il y a Céline qui réalise l'émission. Vous pouvez pas l'entendre, mais c'est elle qui pilote tous les petits boutons. Ouais.
2: Très bien. Enchantée Céline.
0: Voilà. Vous avez eu Tatiana au standard.
2: Oui, Tatiana, voilà. Oui.
0: Et puis moi, qui vous accompagne jusqu'à midi. Marjolaine, qu'est-ce que vous faites de beau aujourd'hui ?
2: Eh bien, je travaille.
0: Et dans la vie, vous êtes ?
2: Je suis maroquinière.
0: Ah ouais ? Alors, vous habitez Crozier-le-Vieux, dans l'Allier. Vous êtes maroquinière où ?
2: Alors, je ne vais pas trop le dire.
0: Ça sent la grosse marque, ça.
2: Voilà, exactement.
0: Je crois que j'ai compris. Marjolaine, vacances, j'oublie tout à propos de vacances. Quand sont prévues les vôtres ?
2: Ah, début août.
0: C'est bientôt, ça ?
2: Ah oui, c'est bientôt.
0: Vous allez faire quoi de beau ?
2: Eh bien, je vais partir une semaine.
0: Ouais.
2: Et après, ben voilà, faire quelques petites activités par chez nous. Hein.
0: Moi, je propose quelque chose, parce que moi, mes vacances sont passées, alors j'ai encore envie de m'y sentir un petit peu. Je vais vous offrir des billets pour le PAL.
2: Et puis
0: vous allez nous envoyer une petite carte postale du lieu de vacances.
2: Pas de souci.
0: Hein, comme ça me fera voir un peu la plage encore. Trois tubes de l'été. J'ai affirmé qu'on joue avec l'été 2007. Et je vous ai proposé les trois extraits suivants.

0: Garou, Maroon 5 et Christophe Willem, il y en a un qui n'est pas de 2007, c'est lequel ?
1: Garou.
0: Oui, c'est Garou, puisque Garou, il est sorti en 2000. Voilà, c'était bien avant. Bravo, Marjolaine.
1: Merci.
0: J'avais complètement oublié ce tube de Maroon 5, là. Ça, c'était en 2007. Été 2007. Marjolaine, je vous souhaite un bon courage pour cette journée au travail. Profitez bien du PAL avec ces deux billets cet été et puis revenez très bientôt.
1: Eh ben, merci beaucoup.
0: Au revoir Marjolaine.
1: Au revoir.
0: Vous aussi, vous pouvez jouer au boulot, hein, vous avez droit. Hein, discrètement, au pire, vous partagez un peu le cadeau avec le patron ou la patronne et puis on n'en parle plus. Prochaine session de vacances, j'oublie tout parce que c'est pas fini pour aujourd'hui. Ça se passera avec mon ami Martial Portail cet après-midi, 17h45, avec toujours un cadeau absolument magnifique. Et je pèse mes mots, notamment si vous êtes gourmand cet après-midi. Soyez sur ici, Pays d'Auvergne, je ne peux pas vous en dire plus. Tout de suite, c'est Florent Pagny.

0: Et un jour, une femme, Florent Pagny, à 9h38.
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0: Ah, les soirées d'été, les soirées guinguettes. À Bellerive-sur-Allier, juste à côté de Vichy, tous les 15 jours, les vendredis, les soirées guinguettes sont de retour sur la place de la Source Intermittente pour des moments festifs et ô combien chaleureux. De 19h à 23h, des soirées dansantes pour vous faire plaisir avec toute l'ambiance de l'été qu'on aime. C'est un groupe ou un orchestre différent, tous les 15 jours, pour partager ça en famille ou entre amis. Rendez-vous donc ce vendredi pour la prochaine place de la Source Intermittente, ce 24 juillet à Bellerive-sur-Allier. Et c'est gratuit à partir de 19h. Et puis si vous êtes du côté de Brassac-les-Mines, demain jeudi après-midi, la médiathèque François Mitterrand propose pour toute la famille une après-midi jeu de société à la fraîche. Rendez-vous de 14h à 17h en accès libre pour des jeux de stratégie, de réflexion, des moments de rire et de découverte garantis. Profitez-en.
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0: Dans 3 minutes, on prend la direction de Royatonic. C'est notre site Objectif Auvergne que nous découvrons depuis lundi. On y passe toute la semaine. Et tout à l'heure, à 11h, vous pourrez vous gagner votre pass Objectif Auvergne. Dans ce pass, il y a notamment deux entrées pour Royatonic. Elle est pas belle la vie ?

0: Et non, ne partez pas, car dans 4 minutes sur ICI Pays de Verre, on écoutera une pépite que j'ai dénichée pour vous ce matin. Elle sera signée Isabelle Adjani.
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0: Cet été, on peut en profiter pour découvrir ou redécouvrir Roy Atonic. C'est le site Objectif Auvergne à l'honneur jusqu'à vendredi, car à 11h dans Tongue et Crampon, votre jeu de l'été, vous gagnerez le pass Objectif Auvergne. Il y a des entrées pour 7 sites incontournables de la région, dont Roy Atonic. Voilà, vous suivez. Bonjour Véronique.
3: Bonjour.
0: Véronique Tournade, vous travaillez à Roy Atonic en tant qu'hôtesse d'accueil.
3: Oui, tout à fait.
0: Ça veut dire que quand on passe la porte de Roy Atonic, vous êtes sans doute la première personne qu'on va rencontrer.
3: Oui, c'est bien ça.
0: Quel est votre rôle, notamment sur cette période estivale qui, j'imagine, est particulièrement chargée?
3: Oui, donc il y a beaucoup de touristes qui viennent découvrir notre centre, qui ne connaissent pas. Donc notre rôle, c'est avant tout de les accueillir avec le sourire et surtout de bien leur expliquer le fonctionnement de leur accès dès 2h30 d'accès à toutes les installations en
0: Alors,
3: détail.
0: Justement, on a découvert déjà depuis le début de semaine sur la partie un petit peu technique les différents bassins qui étaient proposés, quelles étaient leurs particularités et comment ça s'organisait en coulisses. Mais vous avez parlé d'une chose intéressante, c'est-à-dire les formules. Comment on peut venir profiter de Roy Atonic sur une demi-journée, une journée entière, une formule plus bien-être? Quelles sont les différentes options que vous nous proposez quand on vient vous voir, Véronique?
3: 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Mais on propose également des cartes d'abonnement pour pouvoir rester sur des temps plus longs ou également sur des temps plus courts, mais de revenir plusieurs fois, par exemple dans la semaine, et également pour rester une demi-journée, si les gens le souhaitent.
0: Je sais que vous avez les bons plans pour revenir un petit peu en décalé par rapport au flux de monde, si on veut être un petit peu plus tranquille. Qu'est-ce que vous nous conseillez, Véronique?
3: Oui, alors c'est vrai qu'il y a des horaires sur lesquels les gens peuvent venir et ils trouveront un centre beaucoup plus calme. Donc celui que je conseille, c'est surtout celui entre midi et 2.
0: Mmh.
3: Même à partir de 11h jusqu'à 15h, le centre reste assez calme. Nous avons plus d'affluence à partir de 15h.
0: Ok. En plus des entrées bains donc, dont vous nous avez parlé, je peux compléter ça avec quoi? 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
0: Mmh.
3: Puisqu'en ayant fait déjà les 2h30, le corps et l'esprit est déjà relaxé par la partie aquatique. Et après, les personnes peuvent recevoir un massage. Donc, les personnes sont allongées sur un matelas qui contient des bus de massage, qui massent par rapport à la mesure précise de la personne. 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
0: Alors, sachez, chère Véronique, qu'il reste exactement 157 jours avant Noël. Ça va être là très, très vite. Donc, on peut penser aux cadeaux et offrir des soins ou des accès pour Roy Atonic. C'est toujours le cadeau qui fait plaisir, ça.
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3: Merci, bonne journée à tous, au revoir.
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0: à la belle aventure là entre Isabelle Adjani et Serge Gainsbourg avec à l'instant Ohio.
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0: Évidemment que c'est bon. Et Sébastien Pinson, depuis lundi, est installé à l'aventure Michelin à Clermont, que vous pouvez visiter grâce à Ici Pays d'Auvergne, puisque régulièrement cet été, on vous offre des accès pour l'aventure Michelin. Et là, aujourd'hui, eh bien, en voiture.
3: On est de retour à l'aventure Michelin. On avait envie de vous faire découvrir. Je suis avec une autre guide. On était avec Adeline. Et là, on est avec Lilou. Lilou, avec vous, on va voir un petit peu Michelin, qui a voulu, en gros, aider un peu l'automobile. Et c'est passé par plein d'étapes.
4: Oui, c'est ça, exactement. Toujours pour aider l'automobiliste à rouler, à voyager. Alors, c'est quelque chose qui est un peu moins connu, mais vous allez voir, c'est exceptionnel. C'est le bureau d'itinéraire Michelin. Alors, le bureau d'itinéraire Michelin ouvre ses portes en 1908. C'est un bureau parisien où il y a une centaine de personnes qui y travaillent. Et en fait, on peut les appeler, on peut les contacter. Si, par exemple, on a besoin d'un itinéraire, c'est un petit peu l'ancêtre du Via Michelin. Si moi, par exemple, dans 3 semaines, je dois me déplacer à Paris, je les appelle. Je leur explique ma requête et en l'espace d'une semaine, je reçois tout mon itinéraire sous format papier que vous avez juste ici via la poste. Et c'était un service qui a énormément plu. Il y a eu des milliers et des milliers de demandes parce que le service était également gratuit. Donc c'était vraiment quelque chose qui était pratique. Et comme je vous l'ai dit, à la version d'un GPS, on me disait, sortez de chez vous, continuez 200 mètres, tournez à droite, attention, la route est sinueuse. C'était vraiment les prémices.
3: Ah oui, effectivement, le Via Michelin qu'on consulte sur le téléphone, sur l'ordinateur, où on calcule nos itinéraires, avec le coût carburant, péage, tout ça, et c'est né de là, d'accord.
4: Oui, c'est né du bureau d'itinéraire, du bureau du tourisme Michelin. Et après, il a fermé ses portes pour laisser place aux guides, aux cartes et aux GPS que l'on connaît actuellement.
3: Là aussi, on a aussi la partie carte. C'est vrai que ça, on a aussi beaucoup connu dans les voitures, dans la boîte à gants. Elle était assez grande. C'était avant tout pour mettre les cartes, je suppose, peut-être.
4: Exactement, exactement. Alors, les cartes Michelin, elles viennent de l'idée d'un des deux frères, André Michelin, qui en fait travaillait au service des cartes de l'armée. Donc, il avait accès à toutes les cartes de France et il a voulu rendre ces cartes accessibles au grand public, toujours dans un souci d'encourager à la mobilité, d'aider les automobilistes. Et donc, ce qu'il a fait, c'est qu'il a, bien évidemment, simplifié les cartes, il a changé l'échelle, il a donc simplifié les cartes de l'armée, mais il a aussi changé le pliage. En fait, les cartes de l'armée étaient pliées un petit peu à la façon des parchemins. Donc il fallait sortir de sa voiture, la déposer sur le capot, retenir tout son itinéraire parce que c'était vraiment des grandes cartes et s'il pleuvait, ça déchirait la carte. C'était vraiment pas pratique. Donc André Michelin a inventé, il a déposé le brevet du pliage en accordéon.
3: Souvenez-vous quand on s'arrêtait sur le bord de la route, on sortait la carte, on la dépliait sur le volant. Mais si, c'est cette route, c'est celle-là. Si.
4: Un peu compliqué, mais maintenant c'est plus simple.
3: Non, mais on a tous forcément le souvenir des cartes Michelin. Elles étaient plus ou moins détaillées parce que c'est vrai, il y avait département par département.
4: C'est ça, on a département, régional, on a des cartes d'une partie de la France, de toute la France, et on a même des cartes du monde entier. Donc ça dépend de ce que vous voulez faire. On a même des cartes pour les trajets en camping-car, les trajets en moto, en vélo. C'est vraiment assez diversifié, donc c'est assez pratique. Et on pourrait penser qu'on n'en vend plus trop des cartes parce que maintenant on a des GPS, nos téléphones. Et en fait, non, on en vend quand même quelques-unes. Alors la demande augmente. Alors ce serait de vous mentir qu'elle explose, mais quand même elle augmente chaque année. C'est parce que l'avantage d'une carte, c'est qu'on n'a pas besoin de wifi, on n'a pas besoin de réseau, de batterie, et on a une vue d'ensemble aussi sur notre trajet, parce que le téléphone, faut zoomer, dézoomer, c'est pas vraiment pratique. Alors je pense que ce serait bien que tout le monde ait une carte dans sa boîte à gants pour essayer de se repérer si jamais notre téléphone tombait en panne.
3: Merci, c'était très intéressant Lilou sur l'histoire des cartes et des objets, du lien, toujours au service de l'automobiliste pour se déplacer au mieux. Il n'y a pas que le pneu, il y a aussi l'orientation.
0: Et le temps de replier la carte qu'on a péniblement dépliée dans l'habitacle de la voiture, on vous retrouvera demain, toujours à l'aventure Michelin, Sébastien. Merci beaucoup.
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0: Et que seraient les vacances sans le Tour de France, 17e étape cet après-midi entre Chambéry et Voiron. Un point sur la course toutes les demi-heures en écoutant ici, pays d'Auvergne, entre deux bons tubes. Et la petite sieste qui va bien. Bah, sinon, c'est pas les vacances. Les Bee Gees, tout de suite. Night Fever.

0: vous êtes vachement bon sur la Corée quand même. Hein. Mais pour quand même vous améliorer encore, on le réécoutera prochainement. Ah bah oui, attendez.
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0: Bonne matinée sous le soleil de l'Auvergne, il est 10h. Un peu d'infos avec Delphine Marion Boule. Le feu de Gigna dans le Puy-de-Dôme est quasiment fixé.
2: Oui, c'est ce qu'indiquent il y a quelques minutes à peine les pompiers du Puy-de-Dôme qui luttent dans cette commune proche d'Issoire depuis hier soir contre les flammes. Au plus fort, une centaine de pompiers étaient mobilisés, 160 au total. Des hélicoptères bombardiers d'eau ont même effectué 22 largages avant la tombée de la nuit. Ce matin, le feu est donc quasi fixé. Il progresse en tout cas encore lentement. Il a touché une dizaine d'hectares au total. 80 pompiers sont toujours sur place en ce moment. Dans l'Allier, hier, des incendies encore et toujours. 14 hectares, par exemple, ont brûlé sur la commune de Saint-Léger-sur-Vouzance. C'est à l'est du département, à la limite avec la Saône-et-Loire. Et 8 hectares sont aussi partis en fumée du côté de Lavaux-Sainte-Anne. L'Allier, où la sécheresse gagne encore du terrain, avec à partir de demain, deux nouvelles mesures. Les bassins de l'Acolin et de l'Andelot basculent en niveau crise. C'est le plus haut niveau de restriction. Vous avez interdiction, par exemple, d'arroser votre jardin, de remplir votre piscine ou de laver votre voiture. Le bassin du Cher, lui, monte d'un cran et passe en alerte renforcée, tandis que les bassins de l'Allier et de la Loire, qui étaient jusqu'ici épargnés, passent, eux, au niveau alerte. Vous avez toutes les infos pratiques et les restrictions qui vous concernent, ça se passe sur le site Vigio.
0: Macabre découverte en Haute-Loire à Pradel.
2: Dans ce village au sud du département, deux corps ont été découverts lundi par les pompiers, un frère et une sœur de 81 et 75 ans. Selon les premières constatations, le décès remonterait à plusieurs mois. Le frère et la sœur vivaient reclus, sans contact avec leur famille ou le voisinage. C'est le maire qui a fini par donner l'alerte et demander aux pompiers de pénétrer dans l'habitation. Une autopsie prévue et une enquête est ouverte. Enquête aussi pour enlèvement et séquestration dans le Puy-de-Dôme après la disparition en juin dernier d'un père supérieur au monastère bénédictin de Notre-Dame de Bellegue, dans le nord du département. Le père Placide avait disparu après un email annonçant son intention de démissionner. Il avait été retrouvé deux jours plus tard, à plus de 150 km de là, du côté de la Haute-Vienne. Le procès en appel de Cédric Jubilard aura lieu au plus tard en avril 2027. Un report pour poursuivre les investigations et retrouver de la sérénité. Et c'est ce qu'explique ce matin la première présidente de la Cour d'appel de Toulouse, alors que des restes de Delphine Jubilard ont été retrouvés la semaine passée et que l'homme est passé de son côté aux aveux rendus publics hier. Je l'ai attrapé par le cou, j'ai serré, elle est tombée inerte, a expliqué Cédric Jubilard au juge. C'est à retrouver en détail sur ici.fr.
0: Fini les réseaux sociaux pour nos ados.
2: Assemblée et Sénat ont adopté hier à une large majorité l'interdiction des réseaux sociaux pour les moins de 15 ans. Ça faisait partie des priorités d'Emmanuel Macron. L'entrée en vigueur de la mesure est prévue pour le 1er septembre. Pour les jeunes qui ont déjà des comptes actifs sur les plateformes de réseaux sociaux, ces comptes seront fermés dans un délai de 4 mois, soit le mois de janvier 2027. Le texte prévoit aussi l'interdiction du téléphone portable au lycée, comme c'est déjà le cas dans les écoles et collèges. Autre loi adoptée hier, le projet de loi Riposte, qui vise la consommation de protoxyde d'azote, les rodéos ou encore l'organisation de free party. L'entrée en vigueur est prévue pour ce projet de loi en février de l'année prochaine. Et puis sur la route du Tour de France aujourd'hui, un Belge au sommet, un jeune Français qui brille, c'est Remco Evenepoel qui a remporté haut la main le contre-la-montre d'hier entre Evian et Thonon-les-Bains. 28 secondes devant le maillot jaune Tadej Pogacar. Quant au grand espoir tricolore Paul Sexas, il a fait mieux que résister. Il termine parmi les meilleurs avec le quatrième temps. Il conserve la même place au classement général. Aujourd'hui, départ de Chambéry pour prendre la direction de Voiron dans l'Isère. Du soleil pour aujourd'hui.
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0: Avec un grand ciel bleu aujourd'hui, des éclaircies qui se développent progressivement dans cette matinée de mercredi, les températures maximales de l'après-midi sont agréables, tout à fait estivales, comprises entre 28 et 30 degrés avec un léger vent de nord. Ce sont les mêmes conditions pour demain jeudi et également vendredi. Météo France annonce une dégradation pour l'après-midi de samedi sous forme de pluie orageuse, qui vont concerner principalement le Puy-de-Dôme et le Cantal. On aura le temps d'y revenir, bien évidemment. Pour ce qui est des conditions de circulation, tout va bien pour l'instant, en tout cas sur nos écrans. Si vous constatez un souci, 04 73 34 2000 pour faire la route avec nous. 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

0: les tubes pour fredonner sont sur ici Pays d'Auvergne et toute la matinée bien sûr.
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0: L'été, on le passe notamment au château. Dans un peu moins d'une demi-heure maintenant, nous prendrons la direction du château de Saint-Saturnin. Visite guidée grâce à ici Pays d'Auvergne, bien évidemment. Et puis, des astuces de grand-mère. Vous savez, celles qu'on se transmet de génération en génération, qui parfois, dans les situations un petit peu compliquées, nous simplifient la vie. Pierre Nus les compile. Il en aura une pour vous aux alentours de 10h20, notamment suite à la canicule, les invasions de fourmis. Moi, j'en ai plein chez moi à la maison des fourmis. C'est une catastrophe et ça pique parfois en plus. Petite astuce à suivre dans le prochain quart d'heure sur ici Pays d'Auvergne. Après la musique, voici venir l'affaire Louis Trio, Zaz et Gauvin Serre avec cette très belle et nouvelle chanson que je vous offre sur ici Pays d'Auvergne. Bon mercredi.

0: Alors ça c'est beau, hein, c'est Gauvin Serre à l'instant avec 4 enfants plus loin sur ICI Pays d'Auvergne. Troisième épisode aujourd'hui du reportage L'Auvergne dans mon histoire qui nous propose depuis lundi de faire la connaissance de Cécile Alibar qui est fleuriste. Lucie Agostinho l'a rencontrée pour L'Auvergne dans mon histoire. Le portrait de celles et ceux qui ont quitté un jour leur pays ou leur région pour s'installer en Auvergne. C'est le cas de Cécile puisqu'elle nous vient de Tourcoing et on va remonter aujourd'hui jusqu'à ses souvenirs de ce territoire frontalier avec la Belgique. Il faut dire que Lucie a été accueillie très chaleureusement en plein cœur de Montferrand.
1: Nous découvrons cette semaine Cécile Alibar et sa passion pour les végétaux. C'est votre deuxième métier puisque vous avez eu une première vie, Cécile, et pendant plus de 25 ans dans un domaine, mais alors totalement à l'opposé de ce que vous faites.
2: Complètement.
1: Et à vos jours, vous avez eu un déclic.
2: Ouais, de 2017 à 2019, il y a eu plein de changements dans ma vie. Et en 2019, j'ai acheté cette maison et je me suis retrouvée en haut sur le palier, comme elle est petite, et j'ai fait un tableau de visualisation.
1: Qu'est-ce que vous entendez par ça ?
2: C'est un tableau sur lequel on va coller des photos de ce qui nous plaît. C'est de l'art-thérapie, en fait. Souvent, c'est proposé comme ça. Il n'y avait que du vert, en fait. Du vert, des fleurs, des tasses, des lieux où on se sentait bien, en fait. Des endroits, des terrasses avec un petit repas ou goûter. Et je me suis pris dans la figure. Ben, en fait, c'est ça que je veux faire. Je veux créer mon univers végétal et puis le partager et d'éteindre sur Montferrand qui est hyper minéral. Le lien avec la nature, il a toujours existé. J'ai toujours donné, même à mes collègues, je donnais des plantes vertes, des boutures, etc. Et là, ici, en fait, il y en a partout.
1: Oui, on voit énormément de boutures.
2: Oui, oui, oui.
1: Donc, vous faites des bébés plantes.
2: Voilà. J'ai une maison pas très lumineuse, donc je mets beaucoup de plantes dans les toilettes et la salle de bain à l'étage qui sont plus lumineuses. Avec du recul, je me suis rendu compte que ça a toujours été là, mais je l'ai oublié. Et ma maman, on était toujours dehors au final. Elle faisait plein de choses avec les plantes. Et c'est tout ce que j'ai ici ou dans mon ancienne maison. C'est elle qui m'a donné des boutures. Dès qu'on achetait une maison, elle venait tailler. Voilà.
1: On peut bouturer toutes les plantes d'intérieur.
2: Pour les débutants, moi je dis, enfin, faut tester en fait. Oui. Pour en faire 10, pour en avoir une qui va prendre.
1: Une bouture étant donc de couper une petite branche.
2: Une branche, un nœud intercalaire, en fait, faut qu'il y ait la base des feuilles. Et donc, il faut que ce nœud, on enlève les feuilles, et puis on met ça dans de l'eau ou dans de la terre.
1: Et on laisse pousser des petites racines.
2: Voilà, et ça fait venir des racines, ouais, complètement. Je n'arrête pas, en fait. Hein. Moi, j'ai ma vie. Ensuite, je suis chef d'entreprise. Ensuite, je suis fleuriste. J'ai un salon de thé. Je fais des ateliers créatifs, des techniques éco-responsables qui font que ça prend plus de temps. Je fabrique tout. Et donc là, en fait, je suis en train de préparer ce que j'emmène à la boutique. Déjà, mon repas, parce que je mange sur place. Et je fais de la citronnade maison. C'est toute une logistique. En fait, tous les jours, je fais ça. J'emmène dans cette caisse, j'emmène l'alimentaire. Oui. Et puis, je vais mettre dans ma remorque et j'emmène aussi le végétal. Quoi. Donc, je sépare les deux.
1: Allez, on se dirige vers la boutique.
0: Eh bien, nous ferons nos petites emplettes demain. Merci, Lucie.

0: Zaz, avec à l'instant Je veux sur ici Pays d'Auvergne à 10h19. Dans le prochain quart d'heure, je vous proposerai de retrouver un groupe qu'on a longtemps étiqueté de rock rigolo à tendance tcha-tcha qui a eu du mal à percer et qui en 87 a connu le succès avec ce tube. Chic Planet, et ben on va danser dessus tous ensemble autour de 10h30.
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0: Queen à 10h23 sur ici Pays d'Auvergne.
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0: Et avant d'aller au château, dans 3 minutes sur ici Pays d'Auvergne, un peu plus, 5-6 minutes, on va retrouver Pierre Nus qui a une bonne idée cet été, c'est de nous partager les astuces de Mamama, des solutions naturelles, économiques et souvent déjà présentes dans nos cuisines. Aujourd'hui, c'est l'invasion silencieuse estivale qui nous préoccupe, Pierre.
3: Une seule éclaireuse trouve une miette oubliée derrière le grille-pain et en moins d'une heure, une autoroute miniature de fourmis s'est formée sur votre plan de travail. J'étais déjà en train de sélectionner les produits de ma future guerre chimique lorsque ma maman m'a ressorti son fidèle paquet de craies blanches. Eh ben oui, ça sert à plein de choses, les craies, et surtout à éliminer le marquage des fourmis. Ces dernières ne se déplacent pas au hasard. Lorsqu'une éclaireuse trouve de la nourriture, elle dépose des phéromones, des signaux chimiques, tout au long de son trajet retour vers la fourmilière. Les autres fourmis captent ces signaux avec leurs antennes et suivent la trace au millimètre.

0: les fourmis. La piste s'arrête net au pied de la ligne de craie. Pour la fourmi, c'est une voie sans issue. En prime, la poussière de craie obstrue leurs capteurs et leurs pattes. Si vous avez des fourmis, la craie les empêchera de rentrer. Mais il faudra quand même chercher où est cachée cette satanée fourmilière. C'est une solution de gestion de trafic, pas d'extermination. Quand même, merci maman.
1: Et merci Psernus pour ce bon plan. On en aura un autre à partager demain, évidemment. Bonne route si vous circulez en ce moment sur l'A89. Soyez très prudent puisqu'on nous signale un véhicule accidenté au niveau de Chabreloche dans le sens est-ouest. Le véhicule se trouve sur la bande d'arrêt d'urgence. Soyez attentifs et bonne route avec ici Pays d'Auvergne dans vos oreilles.

0: On vient de se dégourdir les jambes en dansant sur la chic planète de l'affaire Louise Trio.
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0: Pensez à préparer votre premier week-end du mois d'août puisque les Fourmeaux Folies sont de retour à Ambert, le traditionnel événement festif qu'investit le centre-ville autour de l'AOP Fourme d'Ambert. 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De la fourme d'Ambert.
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0: Ici Pays d'Auvergne, à l'instant Alain Souchon.
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0: Et cet été, ici Pays d'Auvergne nous offre la vie de château, puisque tous les jours à cette même heure, on découvre un château de notre région sur cette jolie route historique des châteaux d'Auvergne. Et on va visiter aujourd'hui celui de Saint-Saturnin, le château royal de Saint-Saturnin. Sébastien l'a racheté avec son frère à l'automne 2023. Ça fait donc trois belles années maintenant qu'il incarne la vie de ce château de Saint-Saturnin. Bonjour Sébastien.
3: Bonjour.
0: Quelles sont ses particularités à ce château ?
3: Alors, il a beaucoup de particularités. La principale particularité, c'est que c'est un château médiéval Renaissance qui est resté assez dans son jus, on va dire. On voit très bien. Déjà, c'est un grand château pour le département, et il a été protégé, on va dire, vis-à-vis de son histoire. Le fait de devenir château royal a fait que une même famille n'a pas gardé le château de génération en génération et n'a pas forcément fait évoluer le château. Donc, ça nous permet d'avoir gardé le château dans un état relativement historique.
0: Alors, il y en a beaucoup qui doivent passer quasi quotidiennement devant en voiture, mais maintenant, l'intérêt, c'est d'aller le découvrir de l'intérieur. Pourquoi pas d'y séjourner, même ?
3: Tout à fait. Nous avons une activité de chambre d'hôte, donc effectivement, les visites, quoi qu'il en soit, donc jusqu'à la fin du mois d'août, tous les après-midi, du dimanche au jeudi, de 14h à 18h. Mais nous avons une activité de chambre d'hôte avec 5 belles suites, qui permet de vivre et de pousser un petit peu plus l'expérience château et de s'immerger un petit peu plus dans le milieu, dans le monde.
0: Mmh. Des pièces maîtresses dans ce château qui en font sa fierté, sa renommée, des pièces dont vous êtes particulièrement fiers, qui sont les joyaux un petit peu de cet endroit, de ce lieu.
3: Alors, mes pièces préférées sont plutôt des pièces un petit peu plus intimistes, mais c'est vrai que la salle royale et la salle des Tomettes sont deux salles qui sont d'origine du château, donc du 14e siècle, du bâti du 14e siècle, qui font 150 mètres carrés environ et qui sont assez exceptionnelles pour cette époque. C'est assez unique dans le Puy-de-Dôme d'avoir à l'époque des pièces d'apparat aussi grandes pour montrer un petit peu la puissance de la famille de la Tour d'Auvergne de l'époque.
0: Alors, pour découvrir son histoire, son architecture et ses secrets, on peut en profiter en version visite guidée aussi. C'est vous qui êtes notre guide, Sébastien ?
3: Alors, moi, je fais effectivement guide pour les visites VIP sur demande toute l'année, qui sont souvent un peu plus longues, où on visite des coins un peu plus techniques et voilà. Donc fait une loi de partager un petit peu ma passion pour ces vieilles pierres. Sinon, non, le guide conférencier habituel intervient donc de 14h à 18h, toutes les heures, en visite guidée, du dimanche au jeudi.
0: Là, on est plutôt en période vacances, c'est vrai. Mais vous savez, la rentrée va nous rattraper très vite. Et les chefs d'entreprise qui nous écoutent vont chercher à un moment un lieu plutôt sympa pour le petit séminaire de rentrée, pour la réunion, pour accueillir les collègues. Ça peut être sympa de faire ça au château.
3: Et ils auraient raison, puisque effectivement les grandes salles d'apparat nous permettent, dans le château et pas dans une dépendance extérieure du château, d'accueillir des fêtes d'entreprise et de fêtes en tout genre, de un petit peu de toutes les tailles. On a une belle vue sur les jardins privés, les jardins classés et sur toute la vallée de la Monne. Donc effectivement, on a un patrimoine paysager assez imposant, on va dire.
0: Sébastien, donnez-nous l'épaisseur des murs à peu près.
3: Alors, le donjon, ça va de 4 mètres sur d'épaisseur sur les parties les plus serrées, on va dire 1 m50, 2 mètres
0: ouais.
3: Sur les parties intérieures.
0: Parce que le monsieur de la météo hier, il s'est gratté la tête à la télé et il a dit « Météo France prévoit une nouvelle vague de canicule entre fin juillet et début août ». Donc venir au château, c'est pas mal.
3: C'est une bonne idée. On peut rester au frais et se protéger de la canicule en venant au château. Tout à fait.
0: Château de Saint-Saturnin.com, vous avez les infos, les photos, bien sûr, pour préparer votre venue. Merci Sébastien.
3: Merci. Si je puis me permettre, nous avons aussi une représentation de l'opéra de Versailles de Didon Aîné de Purcell le 8 août à 20h. C'est gratuit.
0: C'est gratuit, donc peut-être réserver.
3: C'est ça.
0: C'est plus
3: N'hésitez
0: prudent.
3: Pas à réserver, effectivement, c'est plus prudent.
0: Bel été Sébastien, à très bientôt.
3: Merci, au revoir.
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0: Madonna, elle est super sympa, il paraît. Alors elle vous donne le titre de sa chanson. Dans 3 minutes sur Ici Pays d'Auvergne, direction Muralcaire.

0: Ah, c'est bon ça. C'est Madonna avec Who's That Girl. Je regrette, j'étais parti faire un café, du coup j'ai pas écouté la chanson, donc on la remettra un petit peu plus tard.
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0: Cet été avec les petits bougnats, ce sont les élèves de CM1, CM2 de l'école de Charmeil dans l'Allier. On visite les musées de notre région avec Christophe Barbeau et moi-même. On va se retrouver aujourd'hui tous ensemble dans le Puy-de-Dôme.
3: Prêt pour un voyage extraordinaire dans le temps?
4: Suivez-nous au Cénomusée de la Toinette et Julien à Murat-le-Caire.
5: Rentrons dans les maisons des paysans de l'époque. Comment vous imaginiez leur maison à l'époque?
6: Le toit, il est en paille, les murs, ils sont en pierre.
7: Bah moi, je pense pas qu'ils le construisaient en briques avant.
8: La maison était soit en bois, soit en carton. Et à l'intérieur, bah, c'était des lits faits en paille et bois.
9: Je pense pas que ça soit comme nous, avec des canapés, des vrais lits, tout ça.
10: Ils avaient même pas de four dans leur maison.
11: Je pense pas aussi qu'il y avait de la télé.
5: Comment s'occupait-il?
12: Je sais pas s'il y avait des sources d'eau, peut-être qu'il y en a, ils aimaient bien se baigner.
13: Bah, lire, déjà, peut-être jouer dehors et faire des jeux entre eux.
14: Leurs occupations, c'est d'aller au champ.
15: Ils devaient s'occuper des poulets, des poules, des coqs et tout.
16: Les paysans, ils avaient pas le temps de se reposer et de passer du temps pour eux. Ils faisaient que des corvées toute la journée. Le soir, ils rentraient et puis ils se couchaient.
17: En quoi étaient fabriquées les maisons?
18: Alors, les maisons à l'époque, elles étaient souvent en pierre. Par contre, les enfants ont raison, les toits, ils étaient souvent en paille de seigle. Le seigle était cultivé ici en altitude, puisqu'ici on est à 1000 mètres. C'était une des rares céréales qu'on pouvait cultiver pour pouvoir récupérer la paille et pour pouvoir habiller les toits. Et puis ensuite, avec l'arrivée du chemin de fer dans le massif du Sancy et dans le Puy-de-Dôme, on a pu importer de l'ardoise de Corrèze. Et donc on a commencé à remplacer le chaume, qui a quand même l'inconvénient d'être inflammable, par les toits en ardoise. Entre les deux, il y a eu aussi les toits en loze. Donc la loze, c'est une roche qui est locale, volcanique. Aujourd'hui, on retrouve un héritage de ces différentes évolutions des toitures dans le village de Murat-le-Caire, mais aussi dans le massif du Sancy en général. Alors malheureusement, il n'y a plus beaucoup de toits en chaume. Par contre, on a un mélange de toits en loze et de toits en ardoise qui montre l'évolution des toitures.
0: Noémie, c'est vous qui nous accueillez, entre autres, quand on vient au Cénomusée, la Toinette et Julien. Vous êtes aussi responsable technique. Pourquoi on dit un Cénomusée et pas un musée, tout simplement?
18: Parce que c'est un musée immersif. En fait, on se projette vraiment dans l'histoire de Toinette et dans son quotidien. On entre dans l'étable avec les animaux de Toinette, on rentre dans la salle commune qui était la pièce où vivaient les humains. Et puis, il y a aussi des effets de son et lumière, des projections vidéo, et c'est vraiment la voix de Toinette qui raconte toute l'histoire.
0: C'est comme si on montait dans une machine à remonter le temps.
18: Exactement, on fait un petit voyage dans le temps, donc presque 200 ans en arrière maintenant. Beaucoup de choses ont changé, évidemment. L'arrivée de la technologie, de la machine à laver, d'Internet, de la télévision, du téléphone, de l'électricité, de l'eau courante, évidemment, aussi dans les maisons. Et puis, il y a aussi autre chose qui a beaucoup changé depuis le temps de Toinette, c'est le climat, en fait, donc les hivers, qui étaient très différents au 19e siècle, encore ici.
0: Alors, les petits bougnats, prêts à quitter le monde connecté?
5: Hop, jette à mon portable, mode Toinette activé.
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0: C'était les murs de poussière de Francis Cabrel.
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0: Ça fait rien, je me suis lancé là-dedans juste avant la fin du disque. J'étais en train de discuter avec Tatiana qui est à l'accueil. Et pour tout vous dire, on cherche la question subsidiaire, la question secrète qu'on va vous poser pour participer au jeu Tongue et Crampon. Vous savez, si on a un score ex aequo, on vous pose en antenne une question qu'on garde bien secrète. Généralement, quel est le nombre d'habitants à tel endroit? Et donc, je disais à Tatiana, on va demander quel est le nombre de cocktails que Mathieu a bu pendant ses vacances. Bon, évidemment, je ne vais pas faire ça. Et qu'est-ce qu'elle me disait? Que passé une époque, on voulait demander quoi? Le nombre de tongs? C'est la taille de tongs. Ah d'accord. Allez, on s'amuse pour les questions, des questions subsidiaires. Donc, on vous en prépare une pour 11h et vous pourrez jouer et gagner le pass Objectif Auvergne. Bien évidemment, je vous en reparle dans un quart d'heure. D'abord, c'est Muriel Jordan qui vient nous voir avec les dernières tendances du moment et le rendez-vous du même nom. Aujourd'hui, c'est un gros plan, Muriel, sur la tendance du No Kids.
3: Ouais, non, mais vous avez vu ces gens qui voudraient exclure les enfants de certains lieux pour avoir la paix? Resto, hôtel, train, certains lieux n'hésitent plus à réserver leurs espaces aux adultes seulement ou à proposer des créneaux sans enfants. Je vois vraiment pas pourquoi. Cette tendance du No Kids qui nous vient de Corée du Sud gagne un peu de terrain en France. Alors dès que j'ai appris ça, évidemment, j'ai fait ma petite enquête. Direction un bar qui fait aussi resto un samedi soir dans une grande ville en France. Je repère cette maman de 44 ans, mariée, deux enfants. Elle dîne avec une amie, mais elle semble contrariée.
4: Là, il est 21h40, on a un samedi soir. Il y a deux gamins qu'on entend qui cassent la tête de tout le monde. Je paye une babysitter pour pouvoir sortir et avoir ce moment de kiff. Et là, il y a des parents qui sont posés, je sais même pas où, qui laissent leur gamin déranger tout le monde en fait. Moi, mes enfants, s'ils sont dans un endroit où il y a du monde, peu importe où c'est, ils savent se tenir. Là, personne n'intervient. En fait, les babysitters, c'est nous, c'est les clients.
3: Vous l'entendez, la présence d'enfants dans l'espace public peut en crisper certains. Là, c'était dans un bar, mais ça aurait pu être dans un avion, un train ou encore à la piscine.
0: Et on retrouve cette tendance du No Kids, surtout dans le secteur du tourisme, hein, Muriel.
3: Oui, et notre maman agacée du resto a testé le concept lors d'un séjour en amoureux.
4: Avec mon mari, on s'est fait une fois un hôtel interdit aux enfants pour une des piscines. Mais c'est merveilleux. Et les parents qui ont des enfants, mais on a besoin de moments tranquilles. Donc oui, on peut aller à la piscine, nager calmement et pas se prendre une perte de lunettes dans la gueule. Quand ils nagent, les enfants, ils éclaboussent de partout, il y en a partout. Bien sûr, moi je suis pour le No Kids, avec l'option de pouvoir emmener nos enfants ailleurs. Il y a des restos qui ont des espaces jeux pour les enfants.
3: Certaines compagnies aériennes ont aussi des espaces réservés aux adultes sur leur vol. Idem dans les trains d'une compagnie ferroviaire italienne. Et dis donc, si ça continue, bientôt les voyageurs seront limités à deux enfants qui pleurent par famille. Retour sur le terrain. Que pense de tout ça ce monsieur de 49 ans que je croise dans un parc avec ses deux enfants?
5: La tendance No Kids, c'est un petit peu clivant. On peut à la fois être pour et contre. J'entends ceux qui sont pour quand ils n'ont notamment pas d'enfants, alors qu'ils ont laissé leurs enfants pour gagner un petit peu en tranquillité. Quand on part en week-end ou en vacances, en couple, sans enfants, avoir le bruit et la gêne des enfants des autres, ça peut être quelque chose qui est gênant, tout simplement. Après, il ne faut pas non plus que la société soit séparée, tout simplement parce que les enfants ont aussi besoin d'espace pour vivre, tout simplement.
3: Alors on peut se poser cette question existentielle. Est-ce que ce sont les enfants qui ont changé et qui sont devenus de moins en moins supportables? Ou bien est-ce nous, adultes, qui nous agaçons de plus en plus pour rien? Vous avez 3 heures. Bref, le No Kids pourrait devenir tendance. Je vous laisse vous faire votre propre avis là-dessus. Moi, de mon côté, je vais plutôt militer pour des wagons spéciaux destinés aux gens qui passent des appels en visio. Vous savez, avec le haut-parleur en public. Oh là là, oui, ça m'agace.
0: On en a tous rencontré. Merci Muriel, à demain matin.
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0: Jusqu'à midi, Mathieu Mouebs pour vous accompagner.
1: Avec ce tube de l'été 98 qui sent bon le soleil. Pata pata, Kumbagalo dans la radio.

0: C'est l'été au camping ici, pays d'Auvergne, et ça s'entend avec à l'instant Pata Pata, c'était Kumbagalo.
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0: Bonne fin de matinée, il est 11h. Le flash, Célestin Navarro, bonjour.
2: Bonjour Mathieu, bonjour à tous.
0: Encore 80 pompiers du Puy-de-Dôme mobilisés à Gignat pour un incendie.
2: Le feu est quasiment fixé, il est parti d'un sous-bois hier soir, un peu plus d'une dizaine d'hectares ont brûlé. Un feu pas très virulent selon les pompiers, mais très difficile d'accès. Ils sont restés mobilisés toute la nuit, au total 160 pompiers ont participé à l'opération. Des feux aussi dans l'Allier, hier après-midi 14 hectares ont brûlé sur la commune de Saint-Léger-sur-Vouzance, à l'est du département, limite Saône-et-Loire. Un feu aussi à Lavaux-Sainte-Anne, à côté de Montluçon, 8 hectares ont brûlé. Les deux feux ont été maîtrisés dans la journée. Ailleurs en France, c'est le Var qui est particulièrement touché par les flammes. Plus de 2500 hectares ont brûlé, une trentaine de maisons sont endommagées, plus de 500 personnes ont dû évacuer et le feu n'est toujours pas fixé.
0: Une drôle d'affaire agite l'abbaye de Notre-Dame de Bellaigue.
2: Une enquête est ouverte pour l'enlèvement et la séquestration du père supérieur de ce monastère à Virelet, au nord du Puy-de-Dôme. C'était au mois de juin, père Placide, qui dirige les moines, il envoie un mail pour annoncer sa démission, puis il disparaît. Il est retrouvé deux jours plus tard, avec des traces de coups, dans une gare isolée près de Limoges, en Haute-Vienne. Les enquêteurs évoquent des tensions quant à la direction de ce monastère bénédictin. Snapchat, Facebook, Instagram, c'est fini pour les ados. L'Assemblée nationale et le Sénat ont voté hier l'interdiction des réseaux sociaux pour les moins de 15 ans. Adoptée à une large majorité, ça faisait partie des priorités affichées par Emmanuel Macron. Cette loi va rentrer en vigueur le 1er septembre et pour les jeunes qui ont déjà un compte actif, ils seront fermés dans un délai de 4 mois au mois de janvier 2027.
0: Quelques petits cols avant d'attaquer les grandes ascensions.
2: C'est le programme de la 17e étape du Tour de France. Aujourd'hui, les coureurs vont faire 174 km entre Chambéry et Voiron. Départ à 13h20. Hier, c'est le Belge Remco Evenepoel qui a remporté le contre-la-montre individuel. Le maillot jaune, lui, est toujours sur les épaules du Slovène Tadej Pogačar. Et la météo, c'est encore du beau temps pour aujourd'hui?
0: C'est impeccable cette semaine.
2: Très bien.
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0: Après avoir testé tous les réglages cet été, je crois qu'on a trouvé le bon dosage. Il fait bon, là, on est bien. Hein.
2: On est bien, 30 degrés maximum, c'est
0: voilà,
2: ça?
0: Voilà, c'est ça.
2: C'est parfait.
0: Sans excès, l'indice UV est pas trop fort, comme ça vous pouvez aller bronzer un petit peu. Vous avez des soirées et des nuits qui sont un peu fraîches pour rafraîchir la maison. Tout va bien. C'est comme ça jusqu'à vendredi environ, nous dit Météo France. Ensuite, on aura des pluies qui vont s'inviter sous forme d'orages. Ce sera pour l'après-midi de samedi, notamment. En attendant, cet après-midi, 28 à 31 degrés du nord au sud de l'Auvergne avec un léger vent de nord et un grand ciel bleu. Des nuages qui vont rester également très discrets pour demain, jeudi et vendredi. Attention, si vous circulez sur l'A89, en ce moment dans le sens est-ouest au niveau de Prondine, il y a un obstacle sur la voie de gauche et puis toujours quelques petites difficultés de circulation au niveau de Chabreloche. Ce sont les suites d'un accident qui s'est produit il y a une petite demi-heure maintenant. Bonne route.
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0: Et bonne fin de matinée. Avant l'apéro, ce sont les cadeaux, le pass objectif Auvergne qui se prépare dans le jeu Tongs et Crampons. On ouvre une nouvelle session après Diana Ross.

0: Upside Down sur ici Pays d'Auvergne, c'était Daniel Arros.
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0: C'est parti, c'est la session du mercredi. Tong et crampons, vous jouez jusqu'à midi. Quatre candidats ou candidates. Un seul passe objectif Auvergne à remporter. 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
0: Allez, vas-y Michel. Ce soir, au Pic, à Clermont, y a un maxi karaoké qui est organisé à partir de 21h. Et comme dans tout karaoké qui se respecte, on va évidemment chanter une chanson de Michel Sardou. Alors on y va, on révise avec La Maladie d'amour ce matin dans votre radio.
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1: Bonjour Géraldine.
3: Bonjour, bonjour, comment allez-vous?
1: Très bien, et vous-même?
3: Ça va, ça va.
1: Vous habitez Trégna?
3: Oui.
1: C'est où Trégna exactement?
3: Limite, fin fond de l'Allier, limite Creuse.
1: Ah, d'accord. Et comment on appelle les habitants de Trégna, les Trégnatoises?
3: Les Trégnatois et Trégnatoises.
1: Très bien. Qu'est-ce que vous faites de beau en cette période estivale, vous, Géraldine?
3: Alors, là, je suis en repos, mais sinon, je suis infirmière à domicile.
1: Bravo pour ce que vous faites, Géraldine.
3: Merci.
1: Donc, vous passez pas mal de temps dans la voiture quand on est infirmière à domicile?
3: Exactement.
1: Toujours calé sur Ici Pays d'Auvergne?
3: Souvent, souvent.
1: Mais vous nous écoutez par petits bouts. Il faut recoller les morceaux.
3: Eh oui, oui, oui.
1: C'est un puzzle géant. Est-ce que vous allez avoir une période de vacances à un moment donné, Géraldine?
3: Une petite semaine, oui, au mois d'août.
1: Allez, ouais, une petite semaine. Et puis je le dis pour celles et ceux qui n'ont pas de vacances, nous, on essaye, et c'est le cas avec Tongue et Crampon, de vous accorder une petite parenthèse estivale pour toutes et tous, pour vous accompagner durant cet été et vous offrir des cadeaux. Le pass Objectif Auvergne est là pour ça. 7 sites emblématiques du Puy-de-Dôme pourront se visiter gratuitement si vous êtes la championne du jour, Géraldine.
3: Oui.
1: On commence par 2 épreuves Tongue, 3 points à la clé pour me dire qui chante dans l'extrait qui suit.
3: Patrick Fiori.
1: Oui, Patrick Fiori, bravo Géraldine. Avec toutes les peines, ça fait 3 premiers points, c'est bien parti. Deuxième épreuve Tongue, là on va chercher qui parle. C'est une voix mystère que vous allez entendre. Prenez le temps de l'écouter parce qu'ensuite vous avez un chrono si besoin pour réfléchir de 5 secondes. L'indice que je peux vous donner, enfin pas sur la voix mais sur l'épreuve, c'est de bien écouter aussi ce que dit la voix mystère, parce que parfois si on la reconnaît pas tout de suite, ce qu'il ou elle va dire peut nous mettre sur la piste.
3: Oui, on va essayer d'être attentif.
1: Si on parle de foot, il est possible que ce soit un footballeur, par exemple. On y va?
3: On y va.
4: Ouais, ouais, je fais des gaffes, mais ça m'en rend compte. Oui, j'ai dîné avec Gérard Lenormand et je lui ai chanté tout le répertoire en disant j'adore tes chansons. Et je lui ai chanté tout le répertoire de Maxime Le Forestier. Non, il m'a dit ça, c'est pas moi. Mais il l'a très bien pris.
1: Je vous écoute.
3: C'est Dave.
1: Dave?
3: À mon avis.
1: Aïe.
3: Tant pis.
1: Alors c'est rigolo parce
3: c'était
1: que à 11h15 hier, il y avait Dave dans la voix mystère.
3: Ben oui, aussi, j'ai trouvé bizarre.
1: C'était Chantalette.
3: Ah ben j'ai pas reconnu. N'écoutez pas. J'ai pas connu du tout Chantal là-dessous.
1: Mais cela dit, peut-être que, parce que là, tout le monde se dit ouais, c'était Chantal là-dessous, parce que les gens l'écoutent dans le transistor. Mais
3: voilà.
1: La voix de Chantal là-dessous dans le téléphone de Géraldine, ça ressemble peut-être un peu à Dave. Avec le son du téléphone.
3: Pourtant, je connais bien sa voix, Chantal là-dessous, mais non.
1: Bon. On reste à 3 points, c'est pas grave. Voici venir les épreuves crampons.
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1: Une question de culture générale pour démarrer qui peut vous rapporter 5 points. Vous avez le temps du chrono évidemment pour réfléchir et m'apporter la bonne réponse. Le chrono part à la fin de l'énoncé de ma question. Je vous demande, Géraldine, dans la comédie musicale Émilie Joly, quel animal est folle de jazz et de scat?
3: Et l'autruche?
1: Comment vous savez ça?
3: Parce que j'ai un fils qui a 35 ans et Émilie Joly, je l'ai écouté.
1: Allez, c'est
3: et
1: parti.
3: Le hérisson, il reste.
1: Bien joué.
6: Une autruche folle de jazz et de scat. Je chante en faisant des clics et des claques, des cliques et des blocs.
3: Et c'était même Sylvie Vartan.
1: Bien joué. Tic tac, tic tac.
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1: on va jusqu'au refrain. Allez.
3: Oh ouais.

0: Ah, ça, c'est des bons souvenirs, Émilie Jolie. Alors, vous avez raison. Ouais. L'autruche, le hérisson, les lapins bleus. La chanson d'Émilie, le grand oiseau, évidemment, avec Julien Clerc. Ce sont des magnifiques souvenirs, ça, Géraldine.
1: Ouais.
0: Et c'est surtout 5 points de plus. On est à 8. C'est très bien parti. On va attaquer maintenant une épreuve que j'aime beaucoup, c'est la liste. Durant le temps du chrono, Géraldine, vous allez pouvoir me lister un maximum de bonnes réponses sur la thématique que je vais vous donner. Je comptabilise un point par réponse correcte, d'accord ?
1: Oui.
0: Donc il faut sortir tout ce qui vous passe par la tête. Et je vous demande ce qu'on peut mettre dans son cartable pour aller à l'école.
1: Alors, une gomme, une trousse, un crayon de papier, des crayons de couleur, règle, un décimètre, un tablier, une ardoise, de la colle, une éponge à ardoise, une serviette pour la cantine.
0: Eh bien, vous n'êtes pas là pour beurrer les sandwichs, hein?
1: Non.
0: Bon, alors on va compter. 1, 2, 3, 4, 5, 6, 7, 8, 9, 10, 11. J'en ai compté 11, parce que tout ce que vous m'avez dit peut aller dans un cartable. Moi, j'aurais rajouté le goûter, moi.
1: Ouais, je partais jamais sans mon goûter.
0: Oui, c'était bien, ça. Eh bien, écoutez, 11 plus 5 plus 3, ça nous fait 19. C'est joli.
1: Oui, c'est comme Émilie.
0: Oui, c'est vrai. On peut faire mieux, hein, je le dis. Si tout le monde trouve la voix chantée, la voix parlée, une bonne liste qui va bien et la question de culture générale, il est possible de faire plus de 19, on l'a vérifié depuis cet été. Mais vous êtes pour l'instant sur la première marche du podium, ma chère Géraldine.
1: Oui.
0: Si personne ne fait mieux, je vous rappelle avant midi.
1: D'accord.
0: Peut-être à plus tard et bravo.
1: Oui, merci.
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0: Battez-vous maintenant 04 73 34 2000 pour tenter de faire 19 points ou plus. En cas d'égalité, on vous départage avec une question secrète. Le jeu en vaut la chandelle, un passe objectif Auvergne à remporter tout de suite.

0: Il y a un petit quelque chose d'Edith Piaf dans l'univers d'Oria que l'on découvre à travers son premier titre, Soirée mondaine sur Ici Pays d'Auvergne. On va rencontrer Sandrine de Charbonnières-les-Vieilles, c'est la deuxième candidate de Tongue et Crampon dans une minute.
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0: Voici Sandrine de Charbonnières-les-Vieilles. Bonjour Sandrine.
20: Et bonjour.
0: Et bonjour, bonjour. Comment allez-vous ?
20: Eh ben, ça va.
0: Bon, quel est le programme de votre journée, Sandrine ?
20: Tranquille à la maison.
0: Ça me va.
20: Ouais, c'est bien.
0: J'aurais eu le choix, j'aurais peut-être fait la même chose, cela dit. Sandrine, vous êtes plutôt tongue ou crampon, vous ?
20: Plutôt tongue, moi.
0: Ouais. La musique, c'est votre truc ?
20: Bah, un peu mieux, ouais.
0: Quels sont vos artistes préférés ? Tiens, d'ailleurs, qu'est-ce que vous mettez dans votre playlist ?
20: Moi, je suis très français, un peu tout français, en fait.

0: Et je vous écoute.
1: Alors j'aurais bien dit Indochine, mais je suis pas sûr du tout.
0: Ah, vous n'êtes pas sûr.
1: Ouais, non.
0: Vous hésitez avec quoi?
1: Je sais pas.
0: Bah c'est Indochine.
1: Ah bah ça va alors.
0: Les Tsars d'Indochine. Voilà, bien joué Sandrine, 3 points dans la poche.
1: Allez, déjà ça.
0: On enchaîne avec pourquoi pas 3 points de plus, la voix mystère. C'est pas l'épreuve la plus facile. Hein. Souvent, je sais que vous avez du mal avec cette voix mystère. Il va falloir nous dire qui parle dans cet extrait.
2: C'est un monsieur qui monte dans un bus. Il s'assoit à côté d'un autre monsieur. Et au bout de 20 minutes de trajet... Je ne vais pas pouvoir la finir. Non, non, mais au bout de 20 minutes de trajet, le monsieur qui venait de monter, il regarde le monsieur, il dit bonjour. Il dit, excusez-moi, je peux vous poser une question? Il dit, oui, allez-y. Il dit, quand vous êtes sous la douche, vous chantez? Il dit, ah oui, je chante beaucoup. Il dit, ah bon, et ça fait combien de temps que vous n'avez pas chanté?
0: Alors, vous me dites.
1: Je veux dire Boudère.
0: En plus, il est sympa, Boudère, parce qu'au passage, on a retenu une petite blague.
1: Voilà,
0: elle passe bien, celle-là.
1: Elle est pas mal.
0: Elle est tout public, c'est impeccable. Sandrine, c'est un sans faute sur les épreuves tongs. Vous ne m'avez pas menti, les tongs, c'est votre truc.
1: Ouais.
0: 6 points dans la poche. Vous êtes bien toujours dans la compétition pour tenter de détrôner notre amie Géraldine. On passe au crampon.
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0: 5 points si vous me dites le nom de ce musée qui est dédié à la musique et à son histoire en Auvergne du côté de Montluçon.
1: Je sais pas.
0: Un musée sur la musique à Montluçon.
1: Ouais, non, j'en sais rien.
0: Quand il a été inauguré, il y a Michel Polnareff lui-même qui est venu.
1: Ouais, non, mais je sais pas quand même.
0: Le MuPop.
1: Ah
0: le
1: ouais.
0: MuPop, le musée des musiques populaires de Montluçon, que je vous conseille d'ailleurs. Il est super, ce musée. Bon, bah écoutez, on va rester à 6 points. Il va falloir cartonner sur la liste. 1 point
1: c'est
0: par
1: ça.
0: Bonne réponse sur la durée du chrono. Moi, je vais compter ça à toute vitesse. Et vous allez me donner, Sandrine, un maximum d'enseignes de supermarché ou hypermarché.
1: Carrefour, Intermarché, Auchan, Super U, Brico Marché, Lidl, Aldi, Netto.
0: C'est très bien tout ça, Sandrine, ça en fait pas mal.
1: Ouais, ça en fait un peu, mais...
0: Vous aviez le droit d'aller chercher dans des enseignes disparues aussi, hein.
1: Oui, bah ouais, mais...
0: Radar, Mammouth. Par exemple.
1: Ouais.
0: Alors, 1, 2, 3, 4, 5, 6, 7, 8. 8 plus 6, 14. C'est un excellent score, mais qui ne suffit pas pour aujourd'hui.
1: Non, mais elle a été forte, Géraldine.
0: Vous reviendrez?
1: Oui, bien sûr.
0: La troisième est toujours la bonne.
1: C'est ça.
0: Enfin, cela dit, il y a aussi un dicton qui dit jamais 203.
1: Aussi.
0: Vous choisissez.
1: C'est ça.
0: À bientôt, Sandrine.
1: Allez, bonne journée.
0: Et bravo, au revoir.
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0: Toto, c'était Africa.
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0: Avec des idées sorties toutes les heures, on vous en donne. Et vous nous en donnez aussi en composant le 04 73 34 2000 sur WhatsApp pour enregistrer ce qui se passe du côté de chez vous. Bonjour Olivier.
2: Le dimanche 26 juillet 2026 à 17h dans l'abbatiale Saint-Robert de la Chaise-Dieu aura lieu un concert du Cœur d'Homme Proforum dirigé par Marius Thuot qui donnera un programme d'œuvres de la Renaissance à la période contemporaine de Tali, Schubert, Grieg, Sibelius, Rachmaninoff. Ce chœur est composé de jeunes étudiants ou jeunes professionnels issus du conservatoire, comme leur chef de chœur d'ailleurs, comme le Conservatoire National Supérieur de Musique de Lyon. Et ils chantent donc à voix égale, voix de basse, baryton, ténor, un répertoire donc tout à fait particulier qui sonnera particulièrement bien sous les voûtes de l'abbatiale Saint-Robert. L'entrée est à 12€ avec un tarif réduit à 8€ pour les demandeurs d'emploi, les moins de 18 ans. C'est gratuit pour les moins de 12 ans. Vous pouvez acheter les places sur place ou au bureau d'information touristique de la Chaise-Dieu au 04 71 00 01 16 et l'adresse mail c'est lachaisedieu-tourisme@lepuyenvelay.fr.
0: Merci Olivier. Si comme Olivier, vous avez des événements à nous communiquer, vous pouvez aller sur WhatsApp 04 73 34 2000. Vous nous laissez un message vocal. On s'occupe du reste.
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0: Je vois Martial dans les starting blocks. C'est le troisième candidat de Tongue et Crampon. Martial est à Vanda. On va jouer avec lui après Sinsemilia.

0: Et on vous souhaite en plus de gagner un pass objectif Auvergne. Ce serait pas mal ça quand même.
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0: Et Martial qui participe à Vanda. Bonjour Martial.
3: Oui, bonjour.
0: En forme aujourd'hui?
3: Oh oui.
0: Vanda, on n'est pas très très loin de Vichy.
3: Hein,
0: voilà. Ah, oui. Vous en profitez un petit peu de Vichy sur cette période estivale?
3: Un petit peu.
0: Ah, c'est sympa. Hein.
3: Oui.
0: À propos de Tongue et Crampon et donc de vacances, Martial, quand s'annoncent les vôtres?
3: Le 31 juillet.
0: On est tout proche.
3: Ah oui, dans une semaine et demie.
0: Faites-nous rêver, c'est quoi le programme?
3: Portugal.
0: Oh là là, magnifique. Vous connaissez ou ce sera une découverte?
3: Non, c'est la première fois qu'on va y aller.
0: Bon, alors à quoi ça va ressembler? C'est plutôt du séjour visite, séjour touristique ou du séjour farniente?
3: Voyage en camping-car déjà pour aller jusqu'à Lisbonne et remonter tout par la côte.
0: C'est vous qui pilotez le camping-car?
3: Oui.
0: Oh, ça va être de belles vacances ça.
3: Oui.
0: Je prends pas trop de place dans la soute à bagages moi.
3: Oui, on a de la place.
0: Martial, on va déjà tenter de gagner un pass objectif Auvergne. Vous en profiterez après les vacances au Portugal, hein, par exemple. Vous avez toute la saison estivale pour visiter les 7 sites emblématiques du Puy-de-Dôme. Pourquoi pas faire un petit tour à la fraîche dans la grotte de la Pierre de Volvic, là, quand les températures grimpent un petit peu, c'est sympa. Il faut faire plus de 19 points.
3: Oui, c'est beaucoup.
0: Mais c'est réalisable. Oui. Les épreuves Tongue démarrent par une chanson, une intro de musique. Il faut nous dire qui chante. 3 points à la clé si vous reconnaissez cette intro.

0: Alors, vous me dites ?
1: Non, j'ai pas d'idée comme ça.
2: Vous avez pas ?
1: Non.
2: Alors, écoutez. C'était France Gall.
1: Ouais, France Gall, oui.
2: Et l'un de ses tubes, en l'occurrence, le Calypso. Bon, c'est pas grave, Martial. Je suis sûr que vous êtes un moteur diesel, donc ça broute un peu au démarrage et après, ça, on les arrête plus. Une voix mystère, on y va ?
1: Oui.
2: Cette fois-ci, on cherche qui parle. Écoutez bien cette voix, dites-nous de qui il s'agit. On joue pour 3 autres points.
3: À partir du moment où tu bosses avec du matériel, tu sais que le matériel, il peut tomber en panne. À partir du moment où tu bosses avec un chien ou un cheval que tu connais depuis très longtemps, s'il y a une couille dans le potage, c'est toi qui as mis la couille dans le potage.
1: Ah. Alors. Vincent Lagaffe. Vincent Lagaffe.
2: Ah ouais.
1: Oui.
2: Bip bip. Ouais, c'est Vincent Lagaffe. Cette histoire de... dans le potage. Merci et bravo surtout, Martial. Voilà 3 premiers points pour vous. Il parlait en l'occurrence des tournages parfois un peu périlleux qu'il a fait avec Gérard Vivès sur Le Juste Prix. Martial, on va passer aux épreuves crampons. Maintenant, on fait appel à votre culture générale.
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2: Puisque je vais vous poser une question, vous allez pouvoir frapper un grand coup avec 5 points supplémentaires. Martial, je vais vous parler de ce qui se passe en Auvergne les week-ends des 22 et 23 août prochains. À Rion-Esmontagne, dans le Cantal, aura lieu la 28e édition d'une fête mettant à l'honneur une fierté auvergnate. Mais laquelle ?
1: C'est la formidable. Formidable. Dab.
2: Ouais.
1: Je sais pas si je prononce bien, mais j'ai écouté.
2: Alors, vous savez que vous n'êtes pas loin de la vérité, parce que les deux choses existent. Les formidables, en l'occurrence, pique-niques, sont des événements qui mettent à l'honneur l'AOP Fourme d'Ambert. Et ça va avoir lieu dans les jours qui viennent, en l'occurrence, dès demain. Mais les 22 et 23 août à Rion-Esmontagne pour la 28e année, on va mettre à l'honneur le bleu d'Auvergne. C'est la fête du bleu, en fait. Festi-bleu. Donc, on n'est pas très loin, parce que là, l'AOP Fourme d'Ambert et le bleu d'Auvergne sont des cousins, en quelque sorte, mais c'était le bleu d'Auvergne que j'attendais.
1: Ouais, mais j'ai pas écouté, ça.
2: Bon. Écoutez, on reste à 3 points. On va quand même se faire la liste. Si vous me donnez 16 noms à toute vitesse, sait-on jamais, et ben vous aurez 19 points.
1: Ouais.
2: Eh, c'est réalisable. Et là, je vais vous demander de me lister un maximum de titres de films avec Louis de Funès.
1: La Vadrouille. Oh, non, mais c'est bon. La Grande Vadrouille, Le Corneau, Les Gendarmes à Saint-Tropez, Les Gendarmes se marient.
2: Mais c'était pas mort, parce que vous en connaissez pas mal quand même.
1: Ouais, mais comme ça, 16 d'un coup.
2: Déjà, avec tous les gendarmes, on fait quelques-uns. Oui. Vous avez Fantomas, Fantomas sous des chaînes, Fantomas contre Scotland Yard aussi. Bon, bah écoutez, c'est bien tenté. Ça fait combien tout ça ? Ça fait 1, 2, 3, 4, 5, plus 3, 8. 8, ça peut marcher des fois. Aujourd'hui, il faut dire que Géraldine, elle a mis la barre très haute.
1: Elle a mis la barre très haute, oui.
2: Quand vous serez de retour du Portugal, nous, on sera encore là avec Tong et Crampon, donc vous pourrez retenter votre chance.
1: Et bon, on essaiera.
2: Salut Martial et bon voyage.
1: Merci, au revoir.
2: À bientôt.
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2: Et c'est à Chape-Beaufort qu'on se pose pour la dernière épreuve, la dernière session de Tong et crampons aujourd'hui. Bonjour Nelly.
3: Bonjour.
2: En forme?
3: Oh, toujours.
2: Oui, vous avez l'air.
3: Oui, ça va.
2: Vous avez l'âme d'une conquérante qui va marquer plus de 19 points, je le sens.
3: J'en doute, parce que Géraldine, elle est forte.
2: Mais enfin, cela dit, Géraldine, elle avait essayé, elle avait échoué, elle est revenue.
3: Ah ben voilà, ben je serai pareil.
2: C'est un beau message d'espoir. Voilà. Nelly, c'est la première participation?
3: Non, pas. J'ai déjà joué avec d'autres, dans d'autres jeux.
2: Mais pas à Tong et Crampons?
3: Ah non, pas à Tong et Crampons, non.
2: Et est-ce que vous avez déjà gagné, alors, avec nous?
3: Oui.
2: Ouais, vous avez eu quoi comme cadeau, vous, Nelly?
3: Un livre, ouais. Une soirée pour aller voir, comment il s'appelait, Francis, non, je ne sais plus, un chanteur au 1er mai, là.
2: D'accord, pas mal.
3: Voilà.
2: Sympa. Ouais. Là, je mets en jeu un pass objectif Auvergne, donc vous pourrez visiter pour deux personnes l'aventure Michelin, le panoramique des Dômes, le parc animalier, entre autres. Il y a sept sites emblématiques. Ça permet d'en profiter. Alors sur l'été, bien sûr, on peut tirer jusqu'à septembre, octobre, hein, puisqu'on aura encore des belles journées, évidemment, notamment les week-ends.
3: Oui.
2: Nelly, on va commencer par les épreuves Tong. Six points sont à récupérer, trois pour la première, trois pour la seconde. Je vous demande qui chante dans cet extrait.

0: vous l'avez.
1: Je connais, mais...
0: Dites quelque chose, proposez.
1: Bon, je vais dire Davida, mais c'est pas ça.
0: Non, c'est pas ça. Allez, on va faire tourner les serviettes.
1: Ah, voilà, c'est ça. C'est une musique que je connaissais, mais... Ça nous fait du vent dans les couilles. Sébastien.
0: Patrick Sébastien, bien sûr. Cela dit, entre nous, quand on danse ça debout sur la chaise, on n'est plus trop en état de savoir qui chante des fois. Hein.
1: Exactement.
0: Bon, c'est Dalida, c'est Patrick Sébastien.
1: Je suis en bon état, là.
0: Je n'en doute pas. Nelly, on ne marque pas de points avec Patrick Sébastien. On va enchaîner avec une voix mystère. Nous cherchons maintenant qui parle.
2: Ah ouais, j'étais terrible. J'étais punk. J'étais aussi, il faut dire les choses, extrêmement énervé par le ton de la télévision. C'est-à-dire que la télé, c'était Sabatier, Drucker, Foucault. Et donc, c'était quand même des gens qui passaient leur temps à caresser les invités dans le sens du poil pour leur faire dire pas grand-chose. Et donc, quand moi, je suis arrivé, je me suis dit, mais si c'est comme ça, c'est pas un boulot qui est drôle, je vais leur faire redire ce qu'ils disent depuis toujours. Quoi.
0: Alors, qui avez-vous reconnu ?
1: Je connais cette voix, mais je sais pas. Je connais, mais je sais pas. Impossible de répondre.
0: Vous le connaissez, l'homme en noir.
1: Ah oui, la télé CD.
0: Qui nous a quitté l'an dernier.
1: Thierry
0: Ardisson.
1: Thierry Ardisson.
0: Oui. Mais je savais que vous la connaissiez, cette voix. Elle est particulière. Bon, les tongs, c'était pas trop votre truc.
1: Ah non, c'est rapide. Hein.
0: Alors, on passe aux crampons.
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0: Là, on peut marquer 5 points avec la question de culture générale que je vais vous poser, Nelly. Le chrono part à la fin de l'énoncé de ma question que voici. Quel est le nom d'une bouteille de vin ou de champagne de 12 litres ?
1: Un
0: quoi ?
1: Non, c'est ça.
0: Un Jéroboam.
1: Un Nabucodonosor, pardon.
0: Non plus. 12. Redites-moi le dernier nom que vous m'avez donné.
1: Nabucodonosor.
0: Ça existe. Un Nabucodonosor, c'est 15 litres.
1: Ah, c'est 15 litres.
0: Et 12 litres, c'est un Balthazar.
1: Ah, Balthazar. Bon, ben voilà.
0: Hein. Alors, je fais le malin, mais je les connais pas tous. Hein. Jéroboam, c'est 3 litres. Mathusalem, 6 litres. Salmanazar, 9 litres. Après, vous avez Melchior aussi, 18 litres. Et alors, Melchizedek, j'ai jamais entendu ça, 30 litres.
1: Ah, d'accord. Ben, quand on boit ça, on est bon. Hein.
0: Et alors, 0,2 litres, autrement dit 20 centilitres, vous savez comment on appelle ça ?
1: Non.
0: Un piccolo.
1: Un picolo. Voilà, on apprend des choses, hein, c'est ça qui est intéressant.
0: Bon, bah écoutez, on n'a pas marqué de points.
1: Non, je suis
0: nul. Non, c'est pas nul. C'est pas nul, mais ça fera une bonne occasion de revenir, on va dire.
1: Ah oui, je pense.
0: On se fait quand même la liste pour débloquer le score.
1: Ah bah bien sûr.
0: Nelly, un maximum de bonnes réponses sur la durée du chrono. Je vous demande des parfums de sorbet.
1: Mangue, passion, coco, citron, orange, abricot, framboise, cassis, fraise, groseille.
0: Eh ben c'est impeccable. Parce que, mine de rien, 1, 2, 3, 4, 5, 6, 7... Vous m'avez fait 9 bonnes réponses.
1: Ah bah c'est pas trop mal, je suis pas fanny.
0: Quand on aura mangé tout ça...
1: On sera bien.
0: Alors hier, figurez-vous que je suis allé dans un restaurant pas très loin de la radio et je me suis fait un petit sorbet clémentine.
1: Ah, c'est bon ça.
0: Ah, c'était vachement bon.
1: Oui, j'ai pas pensé à celui-là. Ah oui, c'est bon ça.
0: Bon, Nelly, 9 points, c'est pas suffisant pour aujourd'hui, donc on se dit à une prochaine fois.
1: Non, mais c'est pas grave, j'ai joué.
0: Mais oui.
1: C'est déjà bien. Est-ce que je peux passer un petit coucou ?
0: Bien sûr.
1: Alors, je passe un petit coucou à Claude, Christine et Marie-Pierre. Ils se reconnaîtront.
0: Salut Claude, salut Christine, salut Marie-Pierre.
1: Merci.
0: Et à bientôt, Nelly.
1: À bientôt, merci. Bonne journée, au revoir.
0: Géraldine, bravo.
4: Merci.
0: Vous avez bien fait de revenir.
4: Ah oui, ça
0: le pass objectif Auvergne est dans la poche. Vous allez super. Vous régaler. Lequel de ces sites vous allez faire en premier ?
4: Ah, mon Puy-de-Dôme. Oui, parce que j'ai beau être expat, je suis quand même née à Clermont.
0: Vous venez d'où ?
4: Je suis née à Clermont.
0: D'accord. Et maintenant, vous êtes partie à Trégna.
4: Et voilà.
0: Voilà. Bon, bah écoutez, on vous attend au sommet du Puy-de-Dôme. Profitez bien de ce pass objectif Auvergne tout l'été. Géraldine, si vous avez l'occasion de nous envoyer une petite photo. Coucou, c'est Géraldine. Alors là, je suis au parc animalier, je suis à Oriatonique. Ça fait toujours plaisir. Salut Géraldine.
4: Merci, bonne journée.
0: Et nous rejouons demain.
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0: partage plein de souvenirs avec la musique d'ici Pays d'Auvergne. À l'instant, Morane et toutes les mamas.
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0: Allez, vous pouvez mettre la vinaigrette sur les tomates. Il est midi sur Ici Pays d'Auvergne. Place aux infos de ce mercredi avec Célestin Navarro. Les ados vont se retrouver bien démunis avec leur téléphone.
2: L'Assemblée nationale et le Sénat ont adopté l'interdiction des réseaux sociaux pour les moins de 15 ans, adoptée à une large majorité. Fini Snapchat, Instagram ou TikTok, ça faisait partie des priorités d'Emmanuel Macron. Une mesure bienvenue pour les parents, en tout cas pour Ingrid, mère de deux enfants, dont Constance, 11 ans.
3: Ah oui, elle réclame déjà le téléphone et WhatsApp comme réseau social parce qu'en fait, ses amis l'ont déjà pour certaines depuis plus d'un an. Donc, c'est une lutte en fait permanente quand on a des adolescents à la maison de ne pas céder à la facilité de leur laisser l'accès à ces réseaux sociaux.
4: C'est juste que j'ai des amis, elles ont déjà des réseaux sociaux et du coup, elles en parlent à l'école de certaines vidéos, elles tchatchent ensemble et du coup, je suis un peu à l'écart et avec une amie qui est comme moi, on est un peu à l'écart, on n'arrive pas à être bien dans le groupe parce qu'on n'a pas les réseaux sociaux.
2: Et la jeune Constance va devoir attendre ses 15 ans. La loi entrera en vigueur au 1er septembre et pour les jeunes qui ont déjà un compte actif, ils seront fermés dans un délai de 4 mois. En janvier 2027. Une autre loi adoptée hier, la loi Riposte, qui vise la consommation de protoxyde d'azote, les rodéos urbains ou l'organisation de free party. L'entrée en vigueur est prévue là également pour 2027.
0: La vie de moine n'est pas tranquille à l'abbaye de Notre-Dame de Bellegue.
2: Une enquête est ouverte pour l'enlèvement et la séquestration du père supérieur de ce monastère à Virlet, au nord du Puy-de-Dôme. C'était au mois de juin. Père Placide, qui dirige les moines, a envoyé un email pour annoncer sa démission, puis il a disparu. Il a été retrouvé deux jours plus tard avec des traces de coups dans une gare isolée près de Limoges. Les enquêteurs évoquent des tensions quant à la direction de ce monastère bénédictin. Il était le rabatteur présumé de Jeffrey Epstein. Daniel Siad a été retrouvé mort chez lui dans les Hauts-de-Seine, près de Paris. Il a été retrouvé hier soir. Une enquête est ouverte pour connaître les causes de sa mort. Daniel Siad était visé par plusieurs plaintes pour sa participation au réseau pédocriminel de Jeffrey Epstein.
0: Ça y est, le feu est fixé à Gigna, au sud d'Issoire.
2: Les pompiers du Puy-de-Dôme sont sur le front depuis hier soir. Un peu plus de 10 hectares ont brûlé. Ils sont toujours sur place. Comme hier soir, deux hélicoptères bombardiers d'eau sont venus en renfort en fin de matinée. Au total, ils sont 160 pompiers à avoir participé à l'opération. Dans le sud de la France, le Var est particulièrement touché par les flammes. Plus de 2500 hectares ont brûlé, une trentaine de maisons sont endommagées, plus de 500 personnes ont dû évacuer et le feu n'est toujours pas fixé.
0: Des crampons dans les cartables, les joueurs de l'ASM ont fait leur entrée.
2: Les rugbymen de Clermont ont repris hier premier entraînement en public au stade Marcel Michelin. Les supporters ont répondu présents, ils ont pu découvrir les nouvelles recrues et ils ont déjà leur chouchou.
5: Il y a les jeunes de Nevers, là, qui me font très très bonne impression parce que je suis aussi la Pro D2. Noah, qui avait été formé ici, j'ai jamais compris pourquoi on avait laissé partir ce garçon parce que moi je l'avais repéré.
6: La plupart des recrues sont intéressantes, hein. Sur le papier c'est quand même intéressant. Alors forcément, les trois joueurs qui viennent de l'hémisphère sud m'en semblent particulièrement intéressants. Il y a les deux joueurs des lignes arrières qui peuvent être apporter un plus et on espère être des facteurs X.
7: J'attends beaucoup de l'âme. Je sais pas ce que ça va donner, mais j'attends beaucoup de lui. Le gros Plummer, moi j'ai envie qu'il vive cette saison. Hein. Moi j'ai envie de voir ça, j'ai envie de voir Plummer briller. Moi. On veut de la Nouvelle-Zélande, ouais. On veut de l'Australie, on veut de ça, c'est ce qu'il nous faut, du beau jeu. Quoi.
2: La préparation va se poursuivre avec le traditionnel moment de cohésion, le stage Vulcain, ce sera vendredi. Le programme de ce stage reste un mystère pour l'instant. Quelques petits cols avant d'attaquer les grandes ascensions. C'est le programme de la 17e étape du Tour de France. Aujourd'hui, les coureurs vont faire 174 km entre Chambéry et Voiron. Départ à 13h20. Hier, c'est le Belge Remco Evenepoel qui a remporté le contre-la-montre individuel. Le maillot jaune, lui, reste sur les épaules du Slovène Tadej Pogačar. Et puis tenez Mathieu, vous allez sûrement reconnaître ce thème iconique.
0: Ah, magnifique. La Panthère Rose.
2: La Panthère Rose, évidemment, thème iconique qui date de 1963, composé par Henri Mancini. Eh bien, la Panthère Rose est en deuil. Hein. Place Johnson, le saxophoniste qu'on entend là, il avait enregistré ce thème et le solo qui va avec. Il est mort à l'âge de 94 ans. La météo, c'est encore du beau temps pour aujourd'hui.
0: Ah oui, c'est un temps à se mettre les doigts de pied en éventail avec un soleil généreux mais pas trop chaud.
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0: Cet après-midi, 29 degrés à Vichy et Moulins, 30 degrés annoncés à Clermont. Il fera 27 à Amber et à Saint-Flour, 31 degrés pour Aurillac, donc une chaleur sans excès, ce qui va vous permettre d'en profiter avec un grand ciel bleu et un petit vent de nord. Le même type de temps nous est annoncé jusqu'à samedi après-midi où nous retrouverons quelques pluies sous forme d'orage. Je vous souhaite de passer un bel après-midi à l'écoute d'ici Pays d'Auvergne. Bonnes vacances à Céline qui était à la réalisation ce matin. Et voici tout de suite Catherine Quicandon.
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10: Bonjour, bonjour, j'espère que tout va bien chez vous. Alors que vous soyez en vacances, au travail ou à la maison, la prochaine heure est là pour vous donner le sourire et vous changer les idées. Aujourd'hui, Valérie Damido et Eric Bastien sont avec des candidats plus sympas les uns que les autres. Laetitia, qui n'écoute pas son mari, Adam, un fan de Dorothée, mais aussi Thomas, qui rêve d'être une torche humaine, pourquoi pas, et Karine, qui veut que sa maison soit rangée tout le temps au cas où. Mais au cas où quoi ? Réponse avant 13h et juste après Rick Astley sur votre radio ici.
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0: le plus grand succès de Rick Astley qui nous ramène à la fin des années 80, Never Gonna Give You Up, sur votre radio ici. Alors en novembre dernier, c'est Laetitia d'ici La Rochelle qui jouait avec nous. Laetitia qui a un petit défaut, qui rappelle à Valérie que son mari a le même. Et puis il y avait aussi Vincent d'ici Normandie, un pro des desserts qui a donné envie à Éric Bastien et qui peut peut-être vous inspirer pour midi ou ce soir.
1: Alors Laetitia, là. Elle a une autre manie qui énerve un peu son mari, notre Laetitia. Il paraît, hein, c'est ton mari qui nous a raconté ça, mon petit chat, hein, Mathieu, hein, il nous a dit que quand tu lui poses une question, il répond, tu dis ok, mais 5 minutes après, tu reposes la même question, parce que t'as pas écouté, c'est vrai ou pas cette histoire?
2: C'est vrai.
1: Ah, voilà. Mais en fait, t'écoutes pas ce qu'il te dit ou qu'est-ce qui se passe?
2: Si, j'entends sur le coup, et puis après, oui, en fait, c'est que je fais souvent autre chose en même temps, donc voilà.
1: C'est-à-dire que tu fais semblant d'écouter, mais tu n'écoutes pas ton pauvre mari, quoi.
2: Bah si, quand même, mais voilà.
1: J'en connais un qui est comme ça. Mon mari, c'est l'inverse. Moi, je parle et il fait ouais, et il n'entend pas. C'est les gens qui, je pense, ont un problème, qui se pensent supérieurs à nous. Voilà, c'est tout ce que j'ai à dire.
3: Totalement solidaire avec votre
1: Mathieu, je compatis avec toi. Alors, tu as un autre truc que tu rêverais d'avoir. Il y a des gens, leur super pouvoir, ça serait d'être invisible, de gagner au loto, de... Non. Notre Laetitia, elle, son super pouvoir, ce serait que la maison soit toujours bien rangée et propre.
3: Voilà. Bah oui, pour les cambrioleurs. Parce qu'elle en a peur.
1: Mais qu'est-ce que c'est que ce super pouvoir? C'est pas un super pouvoir, ça.
2: Ben si, parce que comme ça, je peux faire autre chose que ranger la maison et faire le ménage, la lessive. Je peux aller balader, dépenser, voilà.
1: Mais tu sais que ça, tu peux le faire sans pouvoir magique. Il suffit de le décider, tu sais.
2: Oui, c'est vrai.
1: C'est une question de choix, mon petit chaton. Tu regardes le truc et puis tu te dis, tu sais quoi, je le ferai plus tard. Et puis tu, hop là.
3: Laetitia, il paraît que tu aimes bien ranger ta maison. Je vous repose la question puisque vous avez dit au bout de 5 minutes, elle a oublié. Donc, voilà.
1: Bon, ma petite sorcière bien-aimée, nous allons tout de suite essayer de marquer davantage de points. C'est la question à 3 points, c'est la question à choix multiple.
3: Davantage, c'est le mot. Hein.
1: Alors, je pose la question, je te fais des propositions à mon top chrono, t'as 10 secondes pour me donner ta proposition. Tiens, je te mets un petit Billy the Kick.
4: Mangez-moi.
1: Voilà. Alors, nous n'allons pas parler de champignons hallucinogènes, nous allons parler de chaîne alimentaire. Laetitia, le cycle de la chaîne alimentaire commence par les herbivores, les prédateurs, les plantes, Éric Bastien.
3: Oui, bien sûr.
1: Top chrono, 10 secondes. La chaîne alimentaire commence par herbivores, prédateurs, plantes, Éric Bastien.
2: Prédateur.
1: Et non. La chaîne alimentaire commence par les plantes. Grâce à la photosynthèse, elle transforme la lumière du soleil, l'eau et le dioxyde de carbone en matière organique. Ça sert ensuite de nourriture aux herbivores qui nourrissent à leur tour les carnivores et ainsi de suite. Bon, pas de points, mais voilà, maintenant tu sais.
3: Dire que vous lui avez dit tout ça il y a 5 minutes et qu'elle l'a déjà oublié, elle aurait pu vous répondre sans problème. Notre Vincent à Conches-en-Ouche avec tous les Conchois dans l'heure qu'on salue. Alors Vincent, il travaille dans les services d'eau potable, on l'a dit, il aime pas trop le bricolage, c'est un grand sportif. Il fait aussi de la cuisine. Hein. Enfin, ta femme est visiblement un peu meilleure que toi.
5: Ma femme est sur les plats salés.
3: Ah.
5: Effectivement, plus régulière, bien meilleure. Et moi, sur le sucré. Moi.
3: Ah, alors vas-y, fais-moi un petit peu rêver là. Qu'est-ce que tu pourrais nous proposer comme petit dessert sympa ce midi?
5: Oh, bah, les petits classiques voilà, de tous les jours, on va dire. Les petits gâteaux fondants au chocolat, les gâteaux aux noisettes. J'adore les noisettes. Donc, voilà. Après, là, on arrive sur les bûches de Noël.
3: Mais oui.
5: Traditionnelles, crème au beurre, mais pas trop lourdes. Juste ce qu'il faut de crème. Avec une génoise bien légère. Ça descend tout seul après le gros repas de fête.
3: Oui, bah oui, c'est sûr. Après, avec la petite verveine citronnée, ça descend tout seul.
1: Avec
3: hein,
1: la verveine citronnée au whisky.
3: Voilà. Non, mais il a des arbres qui donnent des pommes, donc du coup, c'est aussi pour ça que tu fais plein de desserts.
5: Ah oui, c'est vrai que le crumble aux pommes, pomme poire, c'est traditionnel.
1: J'aime bien quand tu dis Il a des arbres qui donnent des pommes. Ben oui. Ça s'appelle comment les arbres qui donnent des pommes?
3: Des pommiers.
1: Voilà.
3: Voilà. Le Paris-Brest, le tiramisu, grâce au tiramissier, bien sûr, qui donne le tiramisu, l'arbre le plus connu. Et puis la forêt noire. Et alors là, Valérie va être contente parce que tu aimes la moto.
1: Ouais, Johnny.
3: Et on salue ta candidate.
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3: Voilà.

0: Dansons, un des derniers titres de Céline Dion, écrit et composé par Jean-Jacques Goldman dans la playlist d'ici. Comment un éléphant peut amener à la suspension d'un permis de conduire? C'est ce que nous explique maintenant Frédéric d'ici Touraine. Quant à Zoé d'ici Orléans, elle raconte à Valérie Damido et Eric Bastien son dernier séjour au ski. Et elle s'en souvient bien sur votre radio ici.
1: Alors Frédéric Petit, paraît qu'il t'est arrivé une histoire un peu rigolote. T'es allé à Thoiry avec tes parents et là t'as vu un éléphant s'asseoir sur la voiture de devant.
2: C'est un parc animalier, hein, Thoiry.
1: Oh my god. Et donc, comme ça, il s'est approché de la voiture et pof, il s'est assis.
3: Ouais, deux voitures devant. Et c'est une image qui m'est restée pendant très longtemps. C'était pendant les années 70, toujours. C'est une image qui m'est restée et mes parents... Et puis un jour, ils ont décidé d'aller là-bas. Et puis, le gars, c'était une deux chevaux. Il s'est assis sur une deux chevaux.
1: Oh bah, il a eu de la chance de repartir parce que les fesses de l'éléphant. Et alors, il paraît que plus tard, t'as entendu cette histoire racontée par le propriétaire de Thoiry, hein, le vicomte de la Panouse.
2: Bien sûr, le vicomte.
1: Et donc, ça t'a fait beaucoup rire parce que toi, tu l'as vécu en direct, ce truc.
3: Alors, je me suis posé la question de savoir si c'était pas que c'était arrivé une autre fois. Vu le nombre de personnes qui passent, ça peut être arrivé aussi. Et le mec, il a été arrêté par les flics. Et les flics l'ont pris, ont dit mais vous déconnez, ils l'ont fait souffler. Et le gars, il avait bu un canon en déclarant faisant la déclaration pour l'assurance chez le comte de la Palouse. Et puis, il a perdu son permis.
1: Ah bah super, bah voilà, on dit qu'on a un éléphant qui s'assoit et on perd son permis. Bon.
2: Ah, ça change des chevreuils. Hein.
1: Ça change des chevreuils. Alors Frédéric, on va essayer...
3: Les sangliers, c'est mieux.
1: Les sangliers aussi. On va essayer de marquer des points. Tu n'en as qu'un, je te propose d'en marquer 5 d'un coup. Alors attention, écoute bien la question. Dans quelle célèbre série télé les braqueurs portent une combinaison rouge et un masque de Salvador Dali? Dans quelle célèbre série télé les braqueurs portent une combinaison rouge et un masque de Salvador Dali? Top chrono, 10 secondes. Fredo?
3: Aucune idée.
1: Aucune idée. Eh bien, c'était la Casa de Papel.
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1: La la la la la la la la la la la la la. Ciao. Et oui, Bella Ciao, ils ont remis cette chanson un peu à la mode.
2: Oui.
1: Bravo la Casa de Papel, avec un braquage exceptionnel, comme on aime en voir plus souvent à la télé.
2: Ouais, voilà.
1: Alors, bah, pas de point.
2: Mais non, non, non. Zoé, est-ce que tu l'avais? Tu connaissais la Casa de Papel?
5: Oui.
2: Ouais, tu l'avais.
1: Bon,
2: j'espère que tu auras la réponse à la question qui va arriver dans un instant. Zoé, je sais pas pourquoi je dis Chloé. Zoé, donc ici Orléans. Notre Zoé, voilà, qui est active pour, on l'a dit, hein, notamment le Canitrail. Tu as déjà fait la figuration aussi dans un clip. C'était quoi? C'était quelle chanson?
5: On s'était pas du tout connu, hein. C'était quelqu'un qui est venu vers chez moi et qui voulait des figurants.
2: Non, mais c'est bien. Tu as 29 ans, donc bientôt 30 ans, t'as un rêve. Hein. Pour tes 30 ans, t'aimerais aller là. Et c'est où, là? Où tu veux aller?
5: La Guadeloupe.
2: La Guadeloupe. Et pourquoi? Qu'est-ce qui t'attire? Qu'est-ce qui fait que, voilà, les 30 ans, tu veux les passer là-bas?
5: Bah, ça fait quelques années que je voulais y aller et pour l'instant, bah, j'ai pas eu l'occasion, mais voilà, j'aimerais bien y aller pour mon anniversaire. Enfin, l'année de mon anniversaire.
2: Bah, je te le souhaite, on va quitter le soleil pour un autre soleil. Eh oui, les sports d'hiver. Zoé, elle a pas vraiment de bol aux sports d'hiver. Elle y a été il y a quelques années avec une copine. Tu t'es retrouvée sur une piste et qu'est-ce qui s'est passé?
5: Bah, j'étais tétanisée.
2: Ah, tétanisée, t'es arrivée. Alors, pourquoi t'es partie au ski?
5: J'ai pas réussi. Bah, parce que ça faisait longtemps que j'avais pas été et puis j'avais envie.
2: Ouais.
5: Et ça faisait longtemps, voilà, comme je dis, ça faisait longtemps que j'ai pas été. Et en fait, j'avais pas du tout. Normalement, c'est une piste verte, hein, mais
2: oui,
5: au bleu,
2: facile.
5: Je sais plus.
2: Ouais.
5: Et en fait, j'avais pas du tout d'idée de ce que j'avais devant moi. C'était vraiment une pente bien pentue, en fait.
2: Donc, du fait que
5: t'étais. Je voyais pas où j'allais.
2: Ouais. Et alors, donc, t'es resté à la station manger de la raclette, quoi. Et boire du chocolat chaud.
5: Voilà, et faire des raquettes.
2: Ouais. Et des raquettes. Bon, pas de tétanisation maintenant avec la question qui arrive. Elle vaut 5 points, la voici. Et on va parler de couleurs, on parlait des pistes bleu, rouge, jaune. Tiens, une autre couleur que nous cherchons ensemble. De quelle couleur, écoute bien, est la gorge du rouge-gorge? De quelle couleur est la gorge d'un rouge-gorge? Top chrono, 10 secondes.
5: Bah, elle est rouge. Non, elle est... Elle
2: effectivement, on s'emballe vite parce qu'on entend rouge-gorge, ouais. On a envie de dire rouge et tu vas le regretter parce que tu nous as dit marron. Tu la vois, elle est marron, tu le vois. Hein
0: non.
2: Eh, ben non. Non, non, non, non, c'est orange. Eh oui, tache et voilà. Orangée qui est reconnaissable dans nos jardins.
0: Et voilà. Ouais.
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0: extrait de son premier album Sur la route de Palmas. Vous écoutez ici dans moins d'une minute votre agenda de l'été avec vos bons plans de sortie dans votre région. Ensuite, Julien Clerc vous accompagnera avant de retrouver les meilleurs moments d'Otaquet avec Valérie Damido et Eric Bastien sur votre radio ici.
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5: Comment on fabrique une feuille de papier? Vous allez pouvoir vous y mettre et mettre la main à la pâte du côté du moulin Richard Debat à Ambert, avec en plus de la visite du moulin à papier, l'atelier d'initiation pour repartir avec votre propre feuille. C'est possible tout l'été. Vous pouvez aussi laisser parler votre âme d'artiste avec une composition florale réalisée sur place, comme les Chinois il y a plus de 2000 ans. On perpétue cette tradition tout l'été à Ambert. Le moulin Richard Debat se visite 7 jours sur 7 pendant les vacances. Et puis ne manquez pas, ce samedi 25 juillet, la grande fête du village de Saint-Martin-des-Aulmes à partir de 19h15. Un concert gratuit du groupe Urban Folky, et puis au programme, un repas sur réservation, une démonstration de yaka, une retraite au flambeau et un feu d'artifice. Ah, un programme d'été comme on les aime. Bon après-midi sur ICI Pays d'Auvergne.
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0: Bienvenue, si vous nous rejoignez jusqu'à 13h, ce sont les meilleurs moments d'Otaquet avec Valérie Damido et Eric Bastien. De quoi vous donner le sourire pendant l'été. On a évidemment une pensée pour celles et ceux qui sont au travail. Avant de les retrouver, place à Julien Clerc qui est en tournée dans toute la France à partir de la rentrée. Première date à Cannes, Montluçon et Gap. Voici Hélène dans la bande-son d'ici.

0: Julien Clerc, Hélène, sur votre radio ici. Si vous êtes un fidèle d'Otaquet, vous savez qu'Éric Bastien ne parle pas bien anglais et qu'il est aussi un pro de la blague nulle et des jeux de mots faciles au grand désespoir de Valérie Damidot à chaque fois. Voici un exemple maintenant avec Adam et Sylvie qui habitent tous les deux dans des communes qui ont bien inspiré Éric. Valérie n'était pas en reste, cette fois-ci. Heureusement que nos deux candidats avaient de l'humour.
1: Alors Adam, tu joues avec ici Touraine, tu habites à Bléré en Indre-et-Loire. Tu es électricien?
2: C'est ça.
1: D'accord. Moi j'aime pas l'électricité, j'ai toujours peur de... Voilà.
3: Ça pique.
1: Et alors, tu sais pas trop ce que tu voulais faire, mais tu voulais être cordonnier. Qu'est-ce que c'est que cette histoire?
2: Ah, j'ai toujours adoré l'odeur quand on rentre dans les vieilles cordonneries, l'odeur de colle, de cuir, préparer les chaussures, les belles chaussures en cuir, ça m'a toujours plu, voilà.
1: Mais t'as pas fait ça finalement, mais tu fabriques des sacoches, des trucs en cuir, tu crées des choses en cuir même si t'es pas cordonnier.
2: C'est ça, je suis assez bricoleur, je joue un peu à la pétanque, j'ai fabriqué des sacoches pour mettre les boules de pétanque dedans, support à vélo, je fais un petit peu de tout, j'aime bien bricoler, j'aime bien inventer surtout.
1: Alors, mon petit chat, on va essayer tout de suite de gagner le premier point avec la question vrai ou faux. Quand je dis top chrono, tu vas vite, hein, c'est 5 secondes. Tiens, je te mets une petite chanson.
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1: Alors,
3: ça va votre diabète, vous?
1: Ah ben moi j'ai pas de diabète. Moi c'est le cholestérol, comme tous les vieux. Alors, le carré de sucre, Adam, a une forme rectangulaire, car pendant la guerre, les soldats s'en servaient pour remplacer leurs dents manquantes. Alors, le sucre est-il rectangulaire pour remplacer les dents manquantes des soldats pendant la guerre, vrai ou faux? Tu dis quoi?
2: Faux.
1: Même pas 5 secondes d'attente et il dit faux. Eh bien, tu as totalement raison. Au 19e, le sucre était vendu en gros pain qu'il fallait casser à coups de marteau. Et une fois, sa femme s'est blessée. Du coup, Jacob Christophe Rade a eu l'idée de créer des petits morceaux plus pratiques et beaucoup moins dangereux. Depuis, on a cette petite forme. Bon, maintenant, ils font des ronds et tout ça, mais voilà. Donc, très bien, un point pour Adam.
3: Eh bien, en face d'Adam, c'est Sylvie. Oui, il y a concurrence. Vous savez qu'il y a deux teams. Il y a la team d'Amidou, il y a la team Bastien. De toute façon, j'aime pas votre concurrent. J'aime pas votre candidat, Adam. Je vais même vous dire, je peux pas le blairer. Parce qu'il habite Bléré. En Indre-et-Loire, vous avez dit.
1: Alors, il est chonchon, mais les vannes de merde, il les a toujours. Ça va partir comme l'autre fois avec Pouls.
3: Bah, c'est marrant.
1: T'es prêt, Bléré, Adam, tu vas t'en taper toute l'émission.
3: C'est drôle quand même. C'est comment
2: J'ai l'habitude.
1: Ouais. Ah bah oui.
3: Et les habitants de Bléré, c'est comment leur nom?
2: C'est pas des blaireaux, hein, je te dis tout de suite.
3: Je suis pas permis.
2: Comme ça, je l'ai battu.
3: Hein, alors c'est quoi alors?
1: C'est des blairais.
2: Des blairois.
3: Voilà. Okay. On n'est pas mieux avec Sylvie qui habite à Vertou. Marrant comme nom, ça, Vertou. Bonjour Sylvie, c'est où Vertou?
5: Banlieue sud, bonjour déjà.
3: Bonjour.
5: Et c'est la banlieue sud-est de Nantes. Hein.
1: C'est Vertou, quoi.
5: Vertou, c'est le vignoble.
3: Vertou, mais pas très loin non plus. Voilà. Vous pouvez envoyer la blague, pas drôle pour Valérie quand même. Pas mal celle-là.
1: Et comment ça s'appelle les habitants de Vertou?
5: Les Vertaviens et les Vertaviennes.
3: Vous avez des enfants ou pas?
5: Nous, deux chacun, voilà.
3: Deux chacun, ok. Donc voilà, Fabien
5: a composé. Ils ont 40 et 37 ans, hein, c'est des grands.
3: Ah oui, c'est des grands.
1: C'est des petits ados, quoi.
3: Donc il y a des petits enfants, j'imagine, dans tout ça.
5: Voilà, et j'en ai une qui va arriver dans une demi-heure, là.
1: Oh my god, elle est à la clinique.
3: Elle accouche dans une demi-heure ou elle arrive à la maison?
5: Non, elle arrive à la maison.
1: Ah bon.
3: Et vous savez comment elle s'appelle? Qui c'est qu'on retrouve à 13h, tous les jours à 13h?
1: Bah Wendy.
3: Elle s'appelle Wendy, le petit bout de chou qui a un an et demi.
5: Ma deuxième petite fille s'appelle Wendy.
1: Voilà.
3: Magnifique.
5: Et ma première s'appelle Mona.
3: Alors on est infirmière en bloc opératoire, donc très content. Rassure-moi, moi je suis content d'avoir une infirmière là. Voilà. Plus t'as repris du service, t'as vacciné les gens pendant le Covid, t'as toujours voulu être infirmière.
5: Oui, mais c'est fini là, hein,
3: ouais.
5: C'est bon.
3: Ah, c'est fini, bon, allez. Attendez, mais attention, ça va à 12-7, on est bien.
1: Allez, pose ta question.
3: Sylvie, voici la question avec un petit extrait. Est-ce que tu vois un peu comment Otaquet fait bien les choses? On parlait de Wendy, là, il n'y a même pas deux secondes.
1: Wendy.
3: Ben voilà, Peter Pan, maintenant, dans l'histoire originale. Peter Pan est un assassin. Moi, je la ferme. Est-ce que c'est vrai ou faux? Voici le confort de 5 secondes. Top chrono.
1: Vite.
3: Attention, réponds bien sur les 5 secondes. Vrai, elle l'a dit sur le top.
1: Ouais. Hein.
3: Oui, c'est vrai, ouais. Dans les textes de James Matthew Barry, donc en 1860, Peter Pan est bien plus sombre que dans Disney. Il se bat sans pitié contre les pirates et c'est un assassin. Il élimine les garçons perdus qui grandissent trop vite. C'est dingue, ça.

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1: Marc Lavoine de retour avec Occupé, titre qu'il partage avec son ami Patrick Fiori. Patrick Fiori qui est sur scène demain à Sainte-Maxime. Nous retrouvons Adam d'Issy-Touraine, un fan de Dorothée, mais alors un vrai, hein, vous allez voir pourquoi et comment. Et Sylvie d'Issy-Loire-Océan qui fait partie d'une chorale. Éric Bastien et Valérie Damedo tentent de la faire chanter. Vont-ils y arriver? En tout cas, ils ont donné de la voix pour la motiver sur votre radio ici.
2: Adam, qui donc habite à Bléré dans l'Indre-et-Loire, a dans son super pouvoir qu'il aimerait avoir, et ben ça serait revenir à l'époque de quand il était jeune, c'est-à-dire il n'y a pas longtemps, c'était avant-hier, hein, et pour passer un après-midi avec le club Dorothée.
3: C'est ça.
2: Alors, pourquoi? Parce que tu voulais voir ton nom quand il y avait les anniversaires, là, dans le générique?
3: C'est ça, déjà à la fin, parce que bah, jeune, j'ai pas pu. Enfin, mes parents m'ont pas inscrit.
2: Ah, merde.
3: Et je suis hyper nostalgique du club Dorothée. De Dorothée, du club Dorothée.
4: Et tu vas l'avoir en concert, là, au mois de mai, à Paris ou pas?
3: Oui, pas à Paris, parce que les places, je crois que ce sont.
4: Ah, c'est parti en deux ans, ouais.
3: 13 minutes, un truc comme ça. Ouais. Et donc, par contre, je vais à Nantes.
2: Ah,
3: je vais
2: à Nantes.
3: Voir Dorothée à Nantes.
2: Voilà. Bah, peut-être bien que tu vas réussir à la rencontrer à la sortie pour avoir un petit autographe, parce que.
3: Ah. Je vais essayer.
4: Et c'est quoi ta chanson préférée de Dorothée, histoire qu'on chante là un truc?
3: Le tremblement de terre.
5: C'est comme un tremblement de terre.
2: Je t'entends pas beaucoup chanter, hein.
5: Un tremblement de terre.
3: Ouais.
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2: Eh, Dorothée, si tu nous écoutes, je t'en supplie, à Nantes, sois gentil avec notre petit Adam qui est très très fan. Parce que je vais vous dire à quel point il est fan, notre petit Adam.
4: Ah.
2: Pour son enterrement de vie de garçon, t'étais déguisé en quoi?
3: En Dorothée.
2: Et voilà.
4: Est-ce qu'on peut voir une photo de
2: Alors,
4: ce truc-là?
2: J'aimerais que tu envoies à Maître Coupez, notre responsable, une photo. Tu as évidemment des photos de ce moment.
3: Oui, enfin, vous allez beaucoup rigoler. Hein.
2: Bah, c'est le but.
4: C'est le principe. Hein.
2: Si c'est pour qu'on rigole pas, non.
3: Pour vous donner un détail, collant rose,
2: ouais.
3: Perruque blonde.
4: Normal.
3: Voilà. Il m'avait fait des couettes.
2: Eh bah oui.
3: Voilà.
2: Eh bah
3: J'étais
2: oui.
3: C'était ravissant.
4: Mais on va se faire un plaisir de mettre ça sur les réseaux, dis
2: Mais
4: donc.
2: Oui, ben oui, il a fait. Attends, il s'est baladé dans la rue en Dorothée, il a fait un paintball, pop. Bon, voilà. Alors écoute, moi je trouve que ça mérite un autographe à la sortie du
4: Et
2: concert.
4: On salue Jackie, parce qu'il écoute des fois l'émission, Jackie, qui était dans le club d'eau. Il nous écoute des fois.
2: Non, nous on s'en fout, lui il est fan de Dorothée, il n'est pas fan de Jackie.
4: Ouais, mais Jackie, c'est Dorothée,
2: non,
4: c'est pareil.
2: Dorothée.
3: Si je vois Jackie, je veux bien aussi un autographe.
2: Ah bon, ça va alors.
3: C'était vraiment l'équipe de l'époque. Quoi.
2: C'est pas faux. Alors, Adam, tu as 4 points. Là, je te propose d'en marquer 5 de plus avec la question cash. Écoute bien, je te mets une petite pub. C'était une pub avec Vanessa Paradis en Petit Oiseau. Une pub pour Chanel. Nous allons parler de Chanel. Adam, quel était le prénom de la célèbre créatrice de mode surnommée Coco Chanel? On l'a surnommée Coco Chanel, mais c'était quoi son prénom? Top chrono, 10 secondes.
3: C'est pas Corinne.
2: Non, c'est pas Corinne.
3: C'est pas Corinne. Claude, peut-être?
2: Nope. C'était Gabrielle Bonheur Chanel, dite Coco.
3: Je ne l'avais pas.
2: Et
3: je
2: voilà. Bon, bah, tu ne l'avais pas. Bah, sans regret. Alors, tu as 4 points.
4: Sylvie, il est 12h45. Il est l'heure de la chorale de Otaquet.
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4: Oui, parce que notre Sylvie, elle fait partie d'une chorale. Alors, déjà, bah, comment s'appelle cette chorale? Et qu'est-ce que vous chantez,
7: Le
4: Sylvie?
7: Le cœur du chêne.
4: Le cœur du chêne. C'est chez toi? C'est à Vertou?
7: Oui, le Chêne, c'est un quartier de Vertoux. Ils ont appelé il y a très longtemps. Hein, c'est une vieille chorale déjà.
4: Et tu chantes quoi? Alors vous apprenez quoi en ce moment ou
7: Oh, de tout. On fait tout. Maintenant, non, je ne vais pas vous dire que vous allez me faire chanter.
4: Bah, évidemment, attends, tu nous vois venir. Bien sûr qu'on a envie de t'entendre un petit quelque chose. Allez.
7: Non, on chante. Et puis ça, on fait des canons, alors il faut être...
4: Mais attends, mais nous, on sait faire les canons. Attends, tu ne nous as pas vus physiquement. Nous sommes des canons.
2: Non, alors on n'est pas des canons, mais par contre, moi j'ai appris à chanter un canon à l'école.
4: Alors, allez, vas-y, on se fait une tierce, une quinte, hein, on est comme ça.
7: Bon, en ce moment, on révise pour les illuminations de la ville, donc on chante des chants de Noël. Hein, alors, sur Noël, c'est Oh, je sais plus. Non,
2: vous Jingle bell, jingle bell, jingle bell.
7: Non, on l'a fait l'année dernière. Non, je sais pas. Que
2: All I want for Christmas is you.
4: Sylvie,
7: ouais,
4: t'inquiète
7: on va
4: pas.
7: Non, mais... ce genre de chanson là, enfant de Palestine, enfant d'Israël, d'Amérique ou de Chine, en ce jour de Noël, que ton regard se pose sur la terre ou le ciel, ne retient qu'une chose, il faut croire à Noël.
2: Ouais.
7: Donc voilà, Noël des enfants du monde.
4: Bravo, ouais, bravo. Bravo Sylvie. J'ai cru que t'allais pas le faire. Hein.
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0: Michel Jonas, qui a quelques dates de concert à partir d'octobre. Il sera par exemple à Bourgoin-Jallieu en Isère et au Blanc-Mesnil en Seine-Saint-Denis en décembre. Dites-moi dans la playlist d'ici. Allez, restez avec nous dans une poignée de secondes. Valérie Damidot et Eric Bastien sont avec deux autres candidats au taquet. Thomas d'ici Paris-Île-de-France, qui a un rêve étrange. Je pense que depuis 2 ans, c'est le seul à nous avoir dit cela. Et Karine d'ici Lorraine, qui veut absolument que sa maison soit impeccable avant d'aller se coucher, pour une raison très particulière. Là aussi, je pense que c'est la seule fois où on nous a donné cette explication sur votre radio ici.
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3: Thomas, tiens, si je te mets ça, qu'est-ce que tu penses, hein?
4: Champignon.
3: Ouais, alors, parce que... Eh oui, notre Thomas, il collectionne les consoles vintage des années 80-90.
4: Ah ouais, la Game Boy.
5: C'est ça.
3: Alors, qu'est-ce que t'as comme console?
5: Alors, j'ai la Wii, j'ai la Nintendo NES, la Nintendo 64, la Sega Mega Drive, la Mattel Intellivision, la
4: Xbox.
3: Mais c'est trop récent.
5: Xbox, je ne l'ai pas, non, je l'ai revendue.
4: Ah, la première Xbox, elle est sortie il y a presque 20, plus de 20 ans. Hein.
3: Oui, mais ça, c'est pas années 80, tu vois.
4: Ah oui, c'est années 80, ouais, mais quand même, ça devient vintage.
5: Je ne sais même plus, j'en ai tellement.
3: Et alors, qu'est-ce que t'en fais? Parce que moi, j'ai une vieille console Atari, et je l'ai mise dans un cadre, et je l'ai encadrée, et elle est au mur chez moi.
5: Eh ben, on joue avec Baptiste de temps en temps.
3: Ah bon, ça... C'est quoi ton jeu préféré?
5: Ah, Street Fighter 2.
3: Ah oui,
5: on peut se taper dessus autant qu'on en veut et
3: ouais, c'est pas mal.
5: Bah, comme moi j'ai grandi avec ça, Baptiste il touche pas les boutons quoi.
3: Ah bah oui.
5: Déjà mort.
3: Eh oui, bah bien sûr, donc c'est tellement injuste. Tu es horrible.
5: J'adore.
3: Je vois bien. Alors, tu as un rêve, c'est être cascadeur au Puy du Fou, être torche humaine.
5: Ah, j'aurais adoré.
3: Mais c'est-à-dire, explique-moi
4: ça. Ça, c'est un rêve de dingue,
3: ça,
4: on n'avait pas eu ça.
3: On n'avait pas eu ça. C'est-à-dire.
5: Eh ben, en fait, sur le spectacle historique, il y avait pas mal de tableaux dans lesquels je jouais, donc la plupart du temps, je venais à mourir.
3: Ah, bah oui.
5: Et j'avais une. Bah oui, comme ça. Et j'avais une scène où je mourais sur un bûcher. Et bon, et bien sûr, le foyer était placé devant nous, mais l'illusion d'optique faisait que. Et du coup, j'adorerais faire une vraie torche humaine. Et puis, bah, le Puy du Fou, c'est tellement extraordinaire.
3: Ah bah oui.
5: Si j'avais l'occasion d'être Puy Follet et de participer à ce genre de spectacle, j'en serais le plus heureux du monde.
3: Et bah voilà. Bon, alors.
4: Un joli rêve, en tout cas.
3: Ouais, c'est un joli rêve, ouais. Cascadeur au Puy du Fou. Alors, écoute bien. Nous allons tout de suite poser la question à 5 points.
5: Ok.
3: Quel romancier français a signé ces dernières années les best-sellers suivants? La fille de papier, Central Park ou La vie secrète des écrivains? Qui a écrit ces livres? La fille de papier, Central Park, La vie secrète des écrivains.
5: Je le sais,
3: Top chrono, 10 secondes.
5: Je le sais. La fille de papier, je l'ai à la maison. Guillaume Musso.
3: Et c'est une... Bonne réponse, Guillaume Musso. Il a vendu plus de 28 millions d'exemplaires dans le monde. C'est un super grand écrivain qui vend beaucoup. Bravo, tu as gagné. Tu as 11 points.
4: C'est un sans faute, hein, j'ai l'impression.
3: Sans faute pour Thomas.
4: Ouais. Oh là là, c'est pas le moment de tomber malade, Karine. Hein. Je t'entends tousser là. Il nous reste encore 12 minutes après. Bon, pff, voilà. Karine, ici Lorraine qui a quand même 4 points. Alors là, on a trouvé quand même quelqu'un qui avait qui a un rêve un peu fou. C'est vrai qu'on avait jamais eu quelqu'un qui voulait être torchman au Puy du Fou. Là, Valérie, j'ai un spécimen aussi.
3: Ah.
4: Mais alors, on va parler de manie. C'est-à-dire que vous allez me dire, bon, voilà, sa manie avant de se coucher, il faut que la maison soit propre. Jusque-là, rien d'exceptionnel. D'accord. Il faut que le bouquet de fleurs soit sur la table.
3: Ça commence déjà à être un peu...
4: Mais là où ça devient étrange, c'est que si la maison n'est pas propre, si le bouquet de fleurs n'est pas sur la table, Karine appelle le médecin.
5: Mais non.
3: C'est-à-dire?
4: C'est-à-dire qu'il faut que tout soit propre et rangé au cas où il faudrait appeler le médecin et que le médecin vienne. Elle ne supporterait pas que si le médecin vienne, ce soit pas propre et rangé. C'est ça l'histoire?
5: Ça.
3: Attends, j'ai pas compris.
4: Mais c'est-à-dire qu'à quel moment tu dis va y avoir un médecin qui va venir, je vais me casser la figure, tiens, c'est super, on va faire le 15.
5: Ah ouais.
4: Non, mais
5: je suis traumatisée par ce genre de choses, oui.
4: C'est maintenant que ça se joue, là. Hein. Enfin, même s'il y a le bingo qui arrive dans un instant. Mais on a 5 points à dérober, là. On y va. Dans les dessins animés Disney, tu connais Disney, Fastoche.
6: Oui.
4: Qui sont Richard, Firmin et Louis? Qui sont Richard, Firmin et Louis? Chez Disney, top chrono, 10 secondes. Réfléchis bien. Richard Firmin.
0: Tu l'avais la réponse, Thomas?
5: C'est pas les neveux de Donald?
4: Si. Riri, Fifi, Loulou.
0: Riri, Fifi, Loulou.
4: Vous la voulez? Je l'ai. Loulou. Oui. Et ouais, c'est les neveux de l'oncle Picsou. En anglais, ils s'appellent Huey, Davy et Louis. Mais effectivement, Richard Firmin et Louis, en français, c'est Riri, Fifi, Loulou. Ah, tu vas t'en vouloir.
0: Ah là là là là.
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Kids, Stand on the World. Je ne sais pas vous, mais moi, ça m'a donné envie de danser. Et voilà, les meilleurs moments d'Otake avec Valérie Damido et Eric Bastien. C'est terminé pour aujourd'hui. On se retrouve demain à partir de 12h05 pour une autre sélection d'instants savoureux. Nous serons avec un auditeur qui compte tout et tout le temps, une candidate qui garde un souvenir particulier d'un voyage en Angleterre et puis une autre qui a eu une drôle d'aventure en faisant de la déco. Je ne vous la souhaite pas d'ailleurs. Et puis, il y aura bien d'autres choses sur votre radio ici.

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1: Très bel été avec votre radio ici, il est 13h. Les informations, Valentin Bertrand. Bonjour Valentin.
2: Bonjour Catherine, bonjour à tous.
1: À la une aujourd'hui.
2: Le Var grignoté par les flammes malgré la mobilisation exceptionnelle des pompiers. Ils sont plus d'un millier sur place. Des pompiers endeuillés avec la mort de deux de leurs collègues en Gironde. Un hommage est organisé aujourd'hui. Monique Barbu ne claque plus la porte du ministère de l'écologie. Elle reste à la demande du président, dit-elle, malgré les désaccords sur la loi d'urgence agricole. Nous serons aussi en direct sur la route du Tour de France, marquée par deux abandons chez les favoris ces derniers jours, avec des questions soulevées sur la sécurité des coureurs.
1: Des maisons totalement détruites, des évacuations par centaines, des vignobles calcinés à perte de vue.
2: À nouveau, les tristes images de l'impuissance face à la progression des flammes dans le Var. À Pontevès et Cotignac, dans l'arrière-pays toulonnais, le feu a parcouru en 24 heures 2500 hectares. C'est déjà plus que l'incendie en forêt de Fontainebleau la semaine dernière. Christelle Marquès, vous êtes sur place pour ICI Provence, où les pompiers continuent de lutter d'arrache-pied.
3: Il ne progresse plus, ça c'est la bonne nouvelle, dans son périmètre en tout cas. Mais il subsiste encore de nombreux brasiers. Une cinquantaine d'habitations a été impactée, dont une dizaine a priori détruite, mais le chiffre reste à affiner. Les habitants évacués ne peuvent toujours pas rentrer chez eux, déjà parce que, on l'a dit, les différentes zones ne sont pas totalement sécurisées, mais aussi, en fait, pour tout simplement éviter l'engorgement des routes et puis laisser le passage aux pompiers, parce que vous le savez, dans cette zone-là, des chemins sont parfois très étroits et ils ne permettent pas le passage de deux véhicules côte à côte. Alors, pour terminer par une note positive tout de même, c'est parlons quand même de l'extraordinaire engagement des soldats du feu, venus pour certains de toute la France hein, pour lutter contre ces flammes. Et puis c'est aussi cette solidarité qui s'est mise en place très rapidement de la part des élus dont les communes n'ont pas été touchées, mais aussi venant des habitants épargnés dans les communes concernées ou celles d'à côté. Et puis ce feu s'est aussi stabilisé, donc ça aussi c'est une excellente nouvelle. Pas de triomphalisme en revanche, soulignait le préfet du Var, car le combat continue.
2: Les pompiers dans une course contre la montre, car demain le vent se lève justement dans ce département du Var. L'enquête, elle ne fait que débuter pour déterminer l'origine de cet incendie. Mais pour le maire de Cotignac, Jean-Pierre Véran, les appels à la prudence n'ont pas tous été respectés.
4: Je lance encore un appel, prudent, prudent. Il y a des imbéciles qui jettent encore des mégots. Hier, le contrôleur général a vu devant lui, à 500 mètres, un homme qui jetait un mégot dans un brasier. Mais vous voyez un peu, ils sont fous les gens. Je crois que les gens deviennent fous. Quand on dit c'est dangereux, c'est dangereux. Le préfet, il a été excellent parce qu'il a dit le Var est en rouge, extra rouge. Ça veut dire qu'il fallait plus du tout marcher dans les forêts, etc. Malgré tout, il y a des imbéciles qui ont continué d'aller dans la forêt. Et moi, depuis que je suis maire, le rouge, je ne l'ai jamais vu. Il y a 36 ans que je suis maire, c'est la première fois que la mise en place de ce qu'il appelait l'alerte rouge, je ne l'avais jamais eu à Cotignac. Jamais.
2: Jean-Pierre Véran, le maire de Cotignac, est dossier complet à retrouver sur ici.fr. En Gironde, un drame s'est noué hier dans les flammes et ce midi, c'est l'émotion qui domine après la mort de deux sapeurs-pompiers professionnels pris au piège dans le brasier à côté de l'aéroport de Bordeaux-Mérignac. Le ministre de l'Intérieur, Laurent Nunez, est attendu ce soir dans leur caserne à Saint-Mandar en Jalles pour leur rendre hommage à Alice Marot.
5: Deux jeunes visages qui s'affichent sur les réseaux sociaux depuis hier soir et dont l'identité est confirmée ce matin par l'amicale des sapeurs-pompiers de Saint-Médard-en-Jalles, des collègues qui se disent fiers d'avoir côtoyé ces deux hommes d'exception, gentils, serviables et excellents professionnels. Tous les deux avaient une trentaine d'années. L'un habite Saint-Jean-d'Illac où, en plus de son travail de pompier professionnel à Saint-Médard-en-Jalles, il vient faire des missions de pompier volontaire. Un double engagement, une double vocation au service de la protection des autres jusqu'au sacrifice ultime, écrit le maire de Saint-Jean-d'Illac dans un communiqué. L'autre victime est un ancien pompier de Paris, fan de surf, très impliqué dans le monde associatif. Il faisait partie des organisateurs du Téléthon à Saint-Médard-en-Jalles. Pour que chacun puisse leur rendre hommage, la ville de Saint-Médard a mis en place un cahier de condoléances à la mairie.
2: Alice Marot, d'ici Gironde.
1: 13h04, Monique Barbu ne va finalement pas quitter son siège de ministre.
2: Elle annonce ce midi poursuivre sa mission à la demande du chef de l'État, quelques heures après avoir officialisé sa démission dans un message sur le réseau social LinkedIn, un poste dans lequel elle évoquait le revirement environnemental de trop, référence au retour de deux pesticides interdits, de nouveau autorisés par la loi d'urgence agricole, un maintien sous condition, comme l'a détaillé à l'instant la porte-parole du gouvernement, Maud Bréjon.
6: Le président de la République a refusé sa démission et ils se sont en revanche accordés sur trois piliers fondamentaux qui fondent son action. La question des forêts, la question de l'eau et la question de la santé environnementale. Trois piliers, trois chantiers donc sur lesquels Monique Barbu a accepté de rester pleinement investi et le président de la République, le Premier ministre et Monique Barbu se sont accordés à dire que notamment sur ces trois chantiers que sont l'eau, la forêt et la santé environnementale, son action et son engagement étaient évidemment déterminants. Voilà, et donc Monique Barbu a pris cette décision de rester, estimant, mais c'est mon interprétation, et là je parle en mon nom et pas évidemment en son nom, que son action serait plus importante, plus impactante et plus déterminante de là où elle est, essentiellement sur les chantiers que je viens de citer, pas uniquement mais notamment.
2: Explication donnée à l'issue du Conseil des ministres ce midi. Sébastien Lecornu prépare, lui, les esprits à un budget d'austérité. Il ne faut pas attendre la prochaine élection présidentielle pour entreprendre des réformes structurelles pour réduire le déficit. Il le dit dans une interview à Paris Match, sans préciser ses intentions, mais en actant que l'objectif de ne pas dépasser 5% du PIB sera difficile à tenir cette année.
1: Et plus de réseaux sociaux avant 15 ans.
2: La proposition de loi largement adoptée hier par les députés et sénateurs, c'est une première en Europe avec une application envisagée dès le 1er septembre pour les créations de comptes et un contrôle réalisé a posteriori début 2027 pour les utilisateurs déjà actifs. Une mesure radicale qui partage ces ados interrogés par ICI Belfort Montbéliard.
7: Ouais, il faut, parce que les réseaux sociaux, les gens ils restent dessus, tout, ils se prennent la tête.
8: Il y en a qui sont trop jeunes pour être sur les réseaux, parce que des fois je tombe sur des vidéos de jeunes filles de 10 ans et je trouve qu'elles n'ont pas forcément la maturité pour être sur les réseaux, donc c'est bien quand même.
9: Il y aurait quand même un manque, mais je pense qu'on peut apprendre à vivre sans. Ça fera un changement, mais ça reste une bonne idée.
10: C'est bien de mettre des règles un peu plus sécurisées et tout ça, ou interdire certaines vidéos, parce qu'il y a des choses un peu dangereuses quand même sur les réseaux. Après, parce que 15 ans c'est bien, je sais pas.
1: Et dernier répit avant la haute montagne pour le Tour de France.
2: 17e étape aujourd'hui entre Chambéry et Voiron en Isère, 174 km avec un profil taillé pour les baroudeurs. Départ dans un peu plus de 10 minutes maintenant avec le maillot jaune toujours solidement installé sur les épaules de Tadej Pogacar. Mais au-delà de la course pure, un autre sujet a ému le peloton. Bonjour Bruno Blanza. Deux abandons parmi les favoris ces derniers jours, Bruno, c'est aussi après deux chutes aux lourdes conséquences.
11: Oui, à chaque fois la clavicule qui a cassé, que ce soit pour Lipovic hier, l'Allemand dans le contre-la-montre individuel, pas très loin de l'arrivée dans la dernière partie, dans un virage à droite, il vient heurter le trottoir après tout simplement que son vélo soit parti sur le côté, que sa roue avant est glissée, et c'était le même cas quelques jours plus tôt pour Vingegaard, donc deux favoris, c'est pour ça aussi qu'on en parle un petit peu plus, et il y a eu trois principaux abandons sur ce Tour de France avec Gaviria, le sprinter. À chaque fois c'est la clavicule lors d'une chute, lui qui a cassé. Pourtant, ils ont leur casque, mais c'est vrai qu'ils vont de plus en plus vite, ces cyclistes, et c'est vrai qu'il y a aussi un peu plus de pression, malgré le fait, il ne faut pas l'oublier, qu'il n'y ait pas eu la pluie depuis ce départ de Tour de France. 5 arrivées au sprint, une seule chute collective, c'était à Chalon. Donc il faut aussi comprendre que, il n'y a pas une seule raison à cela.
2: Bruno Blanza en direct depuis la route du Tour de France que l'on va vivre encore toute cet après-midi avec vos points toutes les demi-heures sur votre radio ici. Enfin Catherine, oui. Si je vous demande en vacances quel est le modèle de chaussures que vous avez vissé au pied, vous me dites ?
1: Alors c'est plutôt les tongs ou alors les petites baskets en toile style Ben Simon.
2: Alors il va falloir se mettre à la page Catherine, car cet été les Crocs ont la cote. Ah. Ces sabots en résine synthétique souvent moqués pour leur style. Il s'arrache, popularisé par les réseaux sociaux, à tel point Thomas Schoner qu'à Roubaix, la boutique voit passer chaque week-end jusqu'à 5000 clients.
12: Dans le magasin, beaucoup de clients sont des habitués. Léane, par exemple, qui a des crocs aux pieds et qui vient de s'acheter une nouvelle paire.
13: Ça doit faire ma cinquième paire, là, je crois.
12: Ou encore Martine, qui est venue en acheter pour ses petits-enfants.
14: Tous les styles, toutes les couleurs, ils adorent les couleurs. Et ils adorent les crocs fourrés aussi.
12: Avec de la moumoute, c'est pour l'hiver ?
14: C'est ça, les crocs moumoute, ils appellent ça. Et ma petite fille, qui a 2 ans et demi, elle met des crocs.
12: Laura, c'est en prévision, elle, des vacances qu'elle est venue. Elle repart avec sa toute première paire de crocs.
15: Je vais à la Côte d'Azur, et piscine et plage.
12: Jusqu'à présent, vous aviez quoi au pied pour aller à la plage ?
15: Des Havaianas. J'avoue que je change.
13: blanc cette année. J'ai l'impression que c'est un petit peu à la mode, donc j'ai suivi le move.
12: Effectivement, Zoé voit énormément ces jours-ci de vidéos sur les réseaux sociaux.
13: C'est ça, il y en a partout.
12: Car on peut personnaliser ses crocs avec des accessoires. Parallèlement, la marque multiplie les collaborations.
16: Moi j'en ai des Barbie, elles sont top.
12: Mathieu est un peu sceptique, il préfère attendre à l'extérieur du magasin.
17: Une fois j'ai essayé, j'ai pris les coups de soleil avec, ça fait bizarre.
12: C'est les coups de soleil mouchetés quoi.
17: Exactement, c'est ça, ça fait super mal en plus. Bah non, moi je comprends pas l'engouement, c'est vraiment affreux quoi.
12: L'argument esthétique pour Nathalie, ce n'est pas le plus important.
18: On peut tout faire avec, voilà. On peut faire de la randonnée, de l'escalade, enfin on fait tout avec nous, on vit nos vacances avec.
12: Et si pour les vacances, la marque propose des modèles tongs ou des modèles sandales, c'est bien la Crocs originale à Roubaix qui reste numéro 1 des ventes.
2: Et nous voilà à la page grâce à Thomas Chauner d'ici Nord.
1: Merci Valentin Bertrand. Rendez-vous tout à l'heure avec des tongs ou des Crocs ou des Ben Simon. Qu'est-ce que vous portez, vous?
2: Je vais garder mes baskets okay. Si vous m'en voulez.
1: Allez, à 14h pour les infos. Aujourd'hui, le Tour de France arrive à Voiron, l'occasion parfaite pour se balader dans cette ville iséroise dont l'une des spécialités est le pavé de Voiron. Avis aux gourmands, restez avec nous. Nous partons là-bas dans quelques minutes sur votre radio ici.

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14: Vous cherchez des idées de week-end, des destinations de vacances ou vous avez tout simplement envie de vous évader le temps de quelques minutes? Ça tombe bien, tous les jours à cette heure-ci, nous vous proposons de partir en France. Aujourd'hui, nous sommes en Isère à la découverte notamment d'une spécialité du coin.
15: La ville de Voiron est centrale en Isère. Elle est située aux portes des Alpes, au pied du massif de la Chartreuse. Mais moi, j'ai envie de vous parler d'une autre chartreuse, la liqueur, fabriquée par les moines, qui fait rayonner Voiron à travers le monde entier. Et à la fin de cet épisode, vous saurez pourquoi une liqueur produite par des moines isolés s'est retrouvée dans les films de Quentin Tarantino. Je m'appelle Célia Buniroman, je suis chroniqueuse à Ici Isère et je suis absolument ravie de vous emmener à Voiron, visiter les caves de la Chartreuse. D'aussi loin que je me souvienne, mes repas de famille ou avec mes amis se terminent souvent avec une lichette de Chartreuse. Il nous arrive même d'en mettre quelques gouttes dans du chocolat chaud après une longue journée de ski. Enfin, pas pour les enfants bien sûr, et toujours avec modération. Bienvenue dans Partir, dans le massif de la Chartreuse, Voiron et sa mystérieuse liqueur. Notre point de départ, c'est l'église Saint-Bruno, en plein centre de Voiron. On ne peut pas la rater, au milieu d'une place dégagée et du haut de ses 67 mètres, c'est bien simple, on ne voit qu'elle. Elle a un style néo-gothique, facile à reconnaître. Elle a deux grandes flèches dressées vers le ciel, une rosace centrale et un portail tout en sculpture. Cette église, elle est tellement belle que tout le monde la prend pour une cathédrale. Moi, je vous conseille de garer votre voiture sur l'un des nombreux parkings de la ville. Ou mieux encore, de venir en train. Le centre est petit, vous pourrez tout faire à pied. Le samedi matin, il y a le marché face à l'église. Il est très sympa. On y trouve de bons produits locaux. Je connais même des Grenoblois qui font le déplacement exprès pour y aller. Maintenant, détaillons un peu la façade de l'église. Regardez la gravure au-dessus de la porte principale. On appelle cette partie le tympan. Côté droit, on trouve trois moines chartreux, dont Saint Bruno lui-même, père fondateur de l'ordre, qui d'ailleurs donne son nom à l'église. Ensemble, ils offrent symboliquement l'édifice à Dieu. Et pour cause, elle a coûté très cher cette église, et ce sont les habitants et les moines chartreux qui ont financé la fin des travaux. Je vous conseille évidemment d'entrer la visiter. Arrêtez-vous notamment devant l'orgue, classé monument historique. Il est tellement réputé qu'on vient de toute l'Europe pour en jouer. Des concerts sont organisés de mai à octobre. Pour vous renseigner, regardez sur le site des Amis de l'Orgue de Voiron ou sur leur page Facebook. En sortant de l'église, traversez la rue. Entrez dans le temple de la gourmandise, la très jolie boutique de chocolat Bona. Bonnat, c'est l'un des plus anciens chocolatiers de France, fier inventeur de l'orangette. Il propose aujourd'hui des chocolats fins, pleins de saveurs, parfaitement équilibrés. Franchement, j'ai beau les goûter, je n'arrive toujours pas à choisir celui que j'aime le plus. Mais je vous ai promis de vous faire découvrir les caves de la Chartreuse, ce lieu un peu mystique, à 10 minutes à pied de l'église Saint-Bruno. On y découvrira les fameuses liqueurs et les tisanes fabriquées par les moines. Allez, on y va tout de suite. Ici, on est donc aux caves de la Chartreuse. Depuis l'allée, regardez autour de vous. Chaque plante, chaque arbre, chaque buisson vient directement du massif de la Chartreuse. On entre ensuite dans un grand bâtiment blanc. C'est un musée qui retrace 4 siècles d'histoire de l'élixir, de la liqueur, du savoir-faire des moines chartreux. Ce musée, mes parents y allaient déjà quand ils étaient jeunes. Les caves ont été ouvertes au public en 1966. Je me souviens, quand j'étais petite, j'avais été hyper impressionnée en découvrant ces foudres, ces tonneaux immenses qui contiennent la liqueur. Le site est ouvert toute l'année, tous les jours de 10h à 18h, sauf le 1er janvier et le 25 décembre. Organisez-vous en avance, la réservation est obligatoire. Vous pouvez la faire par téléphone ou par internet. Il y a beaucoup de monde le week-end, je vous conseille de ne pas tarder à réserver. La visite guidée dure 1h20, mais contrairement aux autres musées où vous allez ouvrir grand vos yeux, ce que je vous conseille, c'est d'ouvrir aussi grand vos oreilles, votre bouche et votre nez. Ici, vous allez non seulement voir, mais aussi sentir, entendre et goûter, bien sûr. La visite est pensée comme une expérience multisensorielle. Tous vos sens seront en éveil. Pour nous guider, je me suis adressée à Marilyn Boero, responsable des visites aux caves de la Chartreuse. Elle y travaille avec passion depuis plus de 20 ans.
2: On ressent du calme quand on arrive dans ce hall. On laisse la ville, la route, les voitures à l'extérieur. Et selon les jours, évidemment. Si vous arrivez un samedi, 15h, ben là par contre ça grouillera, il y aura beaucoup de monde. Mais en général, c'est plutôt une déconnexion quand on arrive chez Chartreuse. Et là, on entre vraiment dans l'espace muséo. Ah, on a cette odeur de forêt chartreuse, parce que Chartreuse, avant d'être une liqueur, c'est une montagne qui a donné son nom à un ordre monastique, puis à des liqueurs et puis à une couleur, le vert chartreuse.
15: Les odeurs, c'est une des choses qui marquent dans ce musée. D'ailleurs, il y a une salle que j'aime beaucoup, c'est l'atrium. On y trouve des sphères à senteurs, de jolies bulles de verre suspendues qui contiennent des feuilles, des fleurs, et on y plonge le nez pour essayer de deviner de quelle plante il s'agit. Moi, je n'ai eu qu'une seule faute. Et puis, on voit aussi toutes ces bouteilles alignées. Dans chacune d'elles, une plante différente. Ce sont peut-être quelques-uns des mystérieux ingrédients distillés dans la liqueur. Depuis 400 ans, le secret est bien gardé. Aucun indice sur les 130 plantes qui la composent n'a jamais filtré. Ils ne sont que 2 moines à connaître la recette et la gardent précieusement dans leur grand monastère au cœur du massif de la Chartreuse. Le secret de la liqueur, ce n'est pas le seul de ce musée. Il y a aussi une salle cachée.
2: Ben là, on va entrer vraiment dans un lieu que vous voyez nommé apothicairie. Et puis ben, l'espace, il est magique, quoi. Là, on est encore plus déconnecté. On est dans une ancienne pharmacie. En l'occurrence, là, ce meuble provient de la pharmacie de l'ancien hôpital de Voiron. Il a été restauré par des ébénistes. Mais on a fait un bond en arrière, là, enfin, avec tous ces pots de pharmacie.
15: Dans ces pots de pharmacie, on trouve tous les ingrédients que les moines utilisent pour faire, non pas la liqueur, mais des tisanes. La bonne nouvelle, c'est que cette salle secrète vous sera ouverte si vous participez à un atelier de confection de tisanes. Il faut réserver votre séance en marge de votre visite. Et en bonus, vous repartirez avec votre propre infusion.
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15: Il y a un autre espace que j'adore, c'est celui dédié à la publicité. Ce sont les vieilles affiches, les bouteilles de collection, les cendriers, qui vous rappelleront peut-être certains moments de votre enfance. Mais maintenant, approchez-vous. Lisez ce cartel. Quentin Tarantino est chartreuse. Il nous apprend que la liqueur est une star d'Hollywood. Et oui, je vous avais dit au début de l'épisode que la chartreuse s'est retrouvée dans les films de Quentin Tarantino. Il en vante les mérites haut et fort dans Boulevard de la Mort. Et ses personnages en boivent dans Inglourious Basterds. L'autrice Amélie Nothomb, le groupe ZZ Top, Bruce Springsteen et d'autres encore. La chartreuse ne laisse personne indifférent. Si vous avez encore un peu de temps devant vous, si votre week-end n'est pas terminé, j'ai une dernière idée pour vous. On va grimper jusqu'au point culminant de la ville et admirer la vue depuis la monumentale statue Notre-Dame de Vouize. On est maintenant tout en haut de la colline qui surplombe Voiron. Après avoir quitté les caves, on est retourné devant l'église. Et à partir de là, le chemin est fléché. On a traversé des zones résidentielles. Ça grimpe un peu, mais ça n'est rien comparé au chemin forestier qui mène tout en haut. Pour arriver au pied de la statue de Notre-Dame de Vouize, il faut compter 1h30. Il vous faudra de bonnes chaussures, de l'eau et surtout de bonnes jambes pour gravir 430 mètres de dénivelé en moins de 4 km. Notre-Dame de Vouize, elle fait 7 mètres de haut. Elle est posée sur un piédestal que vous atteindrez en gravissant encore 90 marches à l'intérieur d'une tour. Petit conseil, prenez une lampe, la tour n'est pas éclairée. Une fois sortie, vous serez devant un paysage incroyable. Si cette statue est là sur les hauteurs de Voiron, eh bien, c'est une histoire de foi et de fortune. Au XIXe siècle, Voiron est une ville riche et pieuse. Il a donc été décidé d'ériger cette statue pour veiller sur les habitants. Une façon de les placer sous protection divine et aussi de bien montrer sa réussite. De là-haut, la vue est splendide. 360 degrés sur la ville, les plaines de l'Isère et au loin, les grandes barres du Vercors. C'est là qu'il faut prendre une photo. Et la montagne, à gauche de Voiron? Eh bien, c'est la chartreuse. Pas l'ordre religieux, pas la liqueur, pas la couleur. La montagne. À tout juste 30 minutes de Voiron, elle abrite les moines et le monastère de la Grande Chartreuse. On peut s'y rendre et le voir de loin. Et même visiter un petit musée qui décrit leur vie faite de silence et de pauvreté. Mais ça, vous le découvrirez quand vous viendrez.
14: Exactement. Merci Célia Bunyromand d'ici Isère pour ses idées gourmandes et les autres à Voiron. Rendez-vous demain au train de la Mure, toujours en Isère. Cet épisode de Partir et d'autres sont en réécoute sur ici.fr. Dans quelques minutes, nous serons également en Isère avec le Tour de France. L'étape du jour se déroule entre Chambéry et Voiron. Donc, mais pour le moment, c'est François Feldman. Rien que pour toi sur votre radio ici.

0: François Fellman, rien que pour toi. Nous filons maintenant sur les routes du Tour de France. Près de 175 km de plat entre Chambéry et Voiron ce mercredi. Il y a quand même quelques côtes sur le tracé. Les coureurs sont partis il y a quelques minutes et on les suit avec votre radio ici, radio officielle du Tour de France 2026.
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3: Bonjour à tous. Aurons-nous droit cet après-midi à une étape de transition après le contre-la-montre d'hier remporté par le Belge Evenepoel et le maillot jaune toujours solidement sur les épaules de Tadej Pogacar qui possède 4 minutes et 32 secondes d'avance sur le vainqueur belge hier, donc sur son dauphin au classement général, et avant une grosse étape de montagne demain qui nous mènera de Voiron où se joue l'arrivée aujourd'hui, où elle se jouera tout à l'heure, vous la vivrez sur votre antenne, votre radio ici, et puis l'arrivée à Orcières-Merlette demain. C'est une vraie question de savoir si les sprinteurs pourront ou pas jouer quelque chose aujourd'hui sur cette étape. Thomas Coignac, bonjour, vous êtes sur la moto ici. Le départ réel va avoir lieu dans quelques kilomètres, hein, 4 kilomètres exactement depuis Chambéry en Savoie, parce que les difficultés sont sur le début de cette étape.
4: Oui, exactement. Il y a 4 difficultés réparties sur les 59 premiers kilomètres. 3 cols de 4e catégorie et un col de 3e catégorie avec plutôt des bonnes pentes, hein, pour le col des Prés notamment. On va monter sur 3,5 km à 7% quasiment. Et puis à noter qu'on fera une petite boucle puisqu'au bout de 65 km environ, on reviendra à Chambéry avant de descendre vers le sud.
3: Effectivement, et il y aura-t-il des sprinteurs encore à ce moment-là ? Ce sera une vraie question.

0: ou est-ce que ce sera un baroudeur? Vous la vivez, cette étape, la 17e de ce Tour de France, longue de 174 km, tout l'après-midi sur votre radio ici. À tout à l'heure.
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3: Vous le savez, bah oui, on vous l'a dit, ce soir nous avons rendez-vous à Rion dans le cadre des Frénésies d'Orion avec le concert gratuit de Stilto. Mais oui, voilà la possibilité de passer une très très belle soirée avec Stilto. Rendez-vous à partir de 19h, il y a une première partie et bien sûr on peut manger et boire sur place. Il y a aussi ce rendez-vous à noter pour mercredi prochain, le 29 juillet, avec Cœur de Pirate en concert gratuit là aussi. Il y a des navettes gratuites qui vous emmènent au Prémadame, au départ du parking du centre aquatique Béatrice S, ou bien au départ du parking du Parc des Fêtes. Il y a aussi un service de vélo-taxi gratuit. La montée se fait au lever de main. On en profite des Frénésies d'Orion ce mois de juillet. Puis n'oubliez pas, ce soir et demain, on a également rendez-vous du côté de Vulcania avec Europa Vox pour les concerts de Kezia Jones et Lassou, Marguerite, entre autres. C'est la possibilité de voir de superbes concerts, mais de visiter également Vulcania de nuit. C'est un sacré spectacle.
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0: C'était David Bowie sur votre radio ici. Bon début d'après-midi, c'est Fabien Emo. Je suis ravi de passer ce mercredi 22 juillet avec vous au programme Actu Local, musique bonne humeur. Toute la journée, nous allons aussi vibrer avec la 17e étape du Tour de France, Chambéry-Voiron, avec un peu plus de 174 km. Et nous, journalistes, sont sur place, bien évidemment, pour nous faire vivre ça en direct. Et pour rythmer tout ça de la musique, on retrouve tout de suite la gagnante de la Starac, Marine, avec son titre Escroc.
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1: Mon petit bonheur, c'est d'aller voir tous les matins ce qui se passe autour de mon bassin que j'ai dans le jardin.
2: C'était un petit jardin qui sentait bon le métropolitain.
1: Alors c'est un bassin qui fait à peu près 2 mètres par 2 mètres, qui est hors sol, donc c'est un bassin en bois, donc qui est très planté, il y a beaucoup de plantes autour, il y a beaucoup de végétation, et c'est un petit peu un endroit où il se passe plein de choses le matin, il y a des oiseaux qui viennent boire, il y a les insectes qui s'agitent au fur et à mesure que la température augmente, et c'est vrai que le matin il y a toute une vie autour de ce bassin, les poissons, tous les insectes, et voilà, ça fait

le café, souvent. Je m'approche doucement, parce qu'il faut s'approcher doucement pour pouvoir un petit peu observer ce qui se passe, voir les oiseaux, faut pas arriver trop vite, donc je fais toujours lentement, et c'est vrai que, voilà, parfois je reste à une certaine distance, justement, pour pas déranger d'éventuels animaux qui sont là, et puis s'il y a pas trop d'oiseaux, de choses comme ça, je m'approche, et puis je regarde un petit peu ce qui se passe aussi dans l'eau, hein, les poissons qui commencent à s'agiter le matin, les insectes qui sont là aussi, il y a beaucoup d'insectes, certains qui nagent dans l'eau, donc c'est très très vivant. C'est

0: c'est vrai que j'aime bien y aller plutôt l'été, le printemps et l'été. Pourquoi? Parce que c'est là où il y a le plus de vie, en fait. Hein. Alors l'hiver, hein, bah, il est plus au repos. Hein. Là, en ce moment, il a gelé, donc il y avait de la glace. Alors c'est joli aussi, mais voilà, il y a plus de vie, c'est endormi. Hein. Donc c'est vrai qu'il est le plus intéressant, c'est au printemps. Et puis pendant l'été, printemps-été, c'est là où c'est le plus intéressant. L'été, il y a beaucoup d'oiseaux qui viennent boire, hein, parce que ben il fait chaud et c'est vraiment c'est le grand point de rassemblement des oiseaux du quartier.
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0: C'était Promets-moi avec Vita sur votre radio ici. Dans quelques minutes, les infos de 14h. Mais avant, on écoute Eddie Mitchell avec La Dernière Séance. Une chanson sortie en 1977, inspirée par son amour du cinéma américain et des petites salles voilà, de quartier. Un clin d'œil nostalgique qui deviendra quelques années plus tard le nom de son célèbre rendez-vous cinéma à la télévision. On écoute Eddie Mitchell juste après ça.
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1: Merci pour votre fidélité à votre radio ici. Il est 14h. 14h, c'est l'heure de retrouver toute l'info en France et dans le monde en 90 secondes avec Valentin Bertrand.
2: 10 maisons détruites dans le Var et déjà 2500 hectares parcourus par les flammes à Pontevès et Cotignac au nord de Toulon. C'est plus que la surface brûlée en forêt de Fontainebleau la semaine dernière. Le feu, désormais contenu mais toujours pas fixé, avec une crainte, le vent attendu demain dans le département. En Gironde, l'émotion des habitants de Saint-Médard-en-Jalles, la commune endeuillée par la mort de deux pompiers professionnels piégés par les flammes hier près de l'aéroport de Bordeaux-Mérignac. Le ministre de l'Intérieur, Laurent Nunez, attendu sur place ce soir pour une cérémonie d'hommage. Sa collègue à l'écologie, Monique Barbu, fait finalement machine arrière. Elle va poursuivre son action au gouvernement à la demande d'Emmanuel Macron après avoir obtenu des engagements du chef de l'État sur trois sujets: l'eau, la forêt, la santé environnementale, sans recul donc sur les néonicotinoïdes, sujet qui avait valu une menace de démission. Il a été frappé au visage puis mis à terre, le maire de Beaux au nord de Poitiers, sous les coups d'agresseurs cagoulés hier. Il était seul à la mairie au moment des faits, selon Ici Poitou, et porte à présent un bouton d'alerte par précaution. Le livret A n'est plus le placement préféré des Français depuis le début de l'année. Un peu moins de 6 milliards d'euros déposés, soit le niveau le plus bas des 20 dernières années. Un livret plus attractif dès le 1er août, avec le taux relevé à 1,7 contre 1,5% aujourd'hui pour tenir compte de l'inflation. Dernier jour de répit avant la haute montagne pour le Tour de France. 17e étape aujourd'hui entre Chambéry et Voiron en Isère, que l'on vit sur votre radio ici.
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3: 174 km au menu de cette 17e étape entre Chambéry et Voiron. Un peu plus de 20 km déjà parcourus. Thomas Coignac, vous êtes sur la moto ici. Il y avait un Français, Vauclin, qui a été repris. La tête de peloton à 200 mètres de la première difficulté de la journée, la côte de Bassa.
4: Ouais, qui est pas très très dur, mais qui en fait est un petit peu plus longue que ce qui n'y paraît, parce que nous on vient de passer le sommet et ça continue de monter après le sommet officiel. Il y a beaucoup de monde sur les derniers kilomètres de cette côte de Bassa, mais peut-être pas suffisamment dur pour qu'une échappée puisse se former.
3: En tous les cas, les quatre premières difficultés et les quatre principales, elles arrivent très rapidement dans cette étape, hein, sur les 70 premières kilomètres, et il y a notamment cette côte de Bassa où on voit notamment Valentin Paré-Peintre, le Français, tenter de défendre ses points pour le maillot à poids. Il est deuxième pour le moment derrière Tadej Pogacar. Cette étape, vous la vivez tout l'après-midi sur votre radio ici. Elle est animée pour le moment.
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6: Le temps pour l'Auvergne pour cet après-midi, il fait beau, il fait chaud, un peu de vent en montagne avec des rafales jusqu'à 40 km/h, mais des températures agréables. Clermont, Rion, Cournon, Issoire, Montluçon, Brioude, Vichy, Thiers, 28 degrés, Aurillac 31, Ambert et Saint-Flour 27 et en montagne 19 degrés. Demain, du soleil encore et toujours, 14 à 29 degrés en plaine, 10 à 21 en montagne. Et pour le reste de la semaine, eh bien du soleil encore et toujours et des températures qui vont flirter avec les 30 degrés en plaine. En altitude, on sera sur 26 degrés avant l'arrivée éventuellement d'orages pour le week-end prochain, mais ça on vous le dira un petit peu plus tard.
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0: C'était Nick Kershaw sur votre radio ici. Bienvenue, on passe l'après-midi ensemble les amis. C'est Fabien Hémot. Dans un instant, on écoute trois chansons françaises à la suite. Mais avant, comme le 3, c'est mon chiffre préféré, j'ai un top 3 à partager avec vous. Le top 3 des objets que les Français garent le plus souvent. 8 Français sur 10 déclarent être tête en l'air, tête de linotte. Donc en numéro 3, on retrouve les vêtements ou accessoires. Et en cette période estivale, ce sont les lunettes de soleil qu'on égare le plus souvent. Numéro 2 pour le téléphone portable. Souvent, on le cherche partout alors qu'il est en fait dans notre propre main. Et numéro 1 pour les clés. Les Français déclarent chercher plusieurs fois par semaine les clés de maison ou les clés de voiture. Bon, une chose est sûre, ici sur votre radio, on ne perd jamais rien. Bah, la preuve, on écoute tout de suite, comme promis, trois chansons françaises à la suite, avec les voix de Jean-Jacques Goldman, Manon Lisa, Daniel Balavoine, en duo avec Nanette Workman. Bel après-midi.
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0: C'était Jean-Jacques Goldman, au bout de mes rêves. Et tiens, ceux qui veulent aller au bout de leurs rêves, ce sont les coureurs du Tour de France. Il est 14h30, c'est l'heure du point complet sur cette 17e étape.
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3: Et oui, le 17e épisode de ce Tour de France en ce mercredi 22 juillet, 174 kilomètres entre la Savoie et l'Isère, entre Chambéry et Voiron, avec pas mal de difficultés en ce début d'étape, hein, ce n'est pas commun, quatre difficultés de quatrième, de troisième catégorie, et à 135 kilomètres de l'arrivée, Thomas Coignac, vous êtes sur la moto ici, piloté par Alexandre Abergel, le peloton est de nouveau groupé parce que l'échappée a vraiment du mal à se former.
4: Oui, malgré beaucoup de tentatives, notamment celle du maillot vert Mats Pedersen, qui est un sprinter certes, mais un sprinter qui aime bien quand ça grimpe, et bien voilà, je pense que l'échappée intéresse tout le monde aujourd'hui et que tout le monde ne peut pas aller dans l'échappée, sinon effectivement on appelle ça un peloton, mais donc ça roule à vive allure, et bien pour empêcher les autres de former une échappée sans qu'un membre de son équipe y soit, et c'est pour ça qu'on n'a pas réussi à faire la différence sur ces route assez escarpée. Là, on a passé tout à l'heure la côte de Rosillon. On approche du col des Prés, classé en troisième catégorie. Alors c'est très joli. En revanche, c'est assez dur, mais c'est très joli avec sur la gauche de la route, là, sur la gauche des coureurs, on aperçoit les sommets du massif des Bauges. C'est très vert. On est à l'ombre, mais c'est la bagarre dans le peloton qui a vraiment pas le temps d'en profiter.
3: Et après le massif des Bauges, il y aura celui de la Chartreuse, effectivement, avec la plus grosse difficulté de la journée, hein, que vont attaquer les coureurs du peloton. Cette côte des Prés dont vous parliez, Thomas, 3,5 km à près de 7% de moyenne. Il ne fait pas non plus trop chaud sur le tour cet après-midi et c'est en train de se profiler en tête. 10 secondes d'avance sur le peloton pour quelques échappées. À tout à l'heure pour vivre votre étape sur votre radio ici.
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0: 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Ce jeudi soir, dans le parc de la Treille, dès 18h30, spectacle de magie, mentalisme, concert de Bloody Mary Duo, issu du grand orchestre Bernard Becker. C'est donc une superbe soirée du côté de Gersa ce jeudi, dès 18h30.
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2: Merci d'avoir choisi votre radio ici, c'est Fabien Hémeau. Dans quelques minutes, les infos de 15h. Mais avant, de la musique dans vos oreilles, on retrouve Véronique Sanson avec Amoureuse, une chanson écrite en 1971, inspirée par une période très intense de sa vie. Véronique Sanson aurait eu l'idée du morceau après une nuit d'amour avec Michel Berger, en rentrant chez elle au petit matin. Voilà, c'est quand même beau. Ce titre, devenu un classique, a ensuite connu un succès international avec de nombreuses reprises à travers le monde. Mais on l'écoute en français, ici, sur votre radio.
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1: Merci d'avoir choisi votre radio ici. Il est 15h. C'est l'heure de retrouver toute l'info en France et dans le monde en 90 secondes. Avec vous, Valentin Bertrand.
2: Deux hommes engagés jusqu'au sacrifice ultime après la mort en intervention hier de deux pompiers professionnels. Les hommages à ces soldats du feu morts près de l'aéroport de Bordeaux-Mérignac dont le camion s'est retrouvé entouré par les flammes. Le ministre de l'Intérieur, Laurent Nunez, est attendu ce soir dans leur caserne à Saint-Médard-en-Jalles. La lutte acharnée contre les flammes commence à payer dans le Var. Le feu est contenu mais pas encore fixé. Il a parcouru en 24 heures 2500 hectares, touché une cinquantaine de maisons, dont 10 totalement détruites. Autre conséquence, 400 foyers sont privés d'électricité. En Côte d'Or, là, le feu est parti après la panne d'un train de marchandises au sud de Dijon. Le trafic est depuis interrompu sur toute la ligne jusqu'à Lyon. Le retour à la normale est espéré par la SNCF dans une heure. Elle ne démissionne plus, mais n'a pas encore retiré son message d'au revoir sur le réseau social LinkedIn. Monique Barbu reste au ministère de l'écologie malgré le désaccord sur les néonicotinoïdes réintroduits par la loi d'urgence agricole. Elle explique avoir reçu le soutien du président de la République. Il a remporté 13 millions d'euros au loto spécial fête des mères en jouant les numéros fétiches de sa maman décédée récemment. On vous raconte sur ici.fr ce joli clin d'œil du hasard qui a réjoui un Picard de Saint-Just en Chaussée dans l'Oise. Une étape pour les baroudeurs aujourd'hui sur le Tour de France. 17e étape entre Chambéry et Voiron en Isère avec 174 km au programme que l'on vit sur votre radio ici.
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3: Et alors que l'échappée a eu du mal à se dessiner au cours de cette étape entre Chambéry et Voiron, la 17e de ce Tour de France. Et après, les quatre principales difficultés sur ce premier tiers de course, il se passe des choses avec un groupe d'une quarantaine de coureurs. Ils sont 41 exactement. À l'avant, il y a le maillot jaune Tadej Pogacar. Tout cela s'est dessiné lors de l'ascension de la côte de Saint-Jean-d'Arvey. Un kilomètre, à près de 6% de moyenne, c'est pas redoutable. Mais il y a quelques coureurs qui sont partis aux avant-postes, qui ont rejoint un groupe d'échappés. Je vous le disais, il y a notamment Tadej Pogacar, il y a également Paul Sexas, le quatrième, le français, le deuxième Evenepoel, mais pas le troisième de ce classement général, le maillot blanc Del Toro, qui s'est fait piéger. Lui, l'équipier de Pogacar, il y a une quarantaine de secondes, peut-être que c'est en train tranquillement de se jouer là, il reste quand même 111 km, mais pour le moment, Sexas est virtuellement troisième de ce Tour de France, d'une étape que vous suivez tout l'après-midi sur votre radio ici. À tout à l'heure.
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5: Le temps pour l'Auvergne pour cet après-midi, il fait beau, il fait chaud, un peu de vent en montagne avec des rafales jusqu'à 40 km/h, mais des températures agréables. Clermont, Rion, Cournon, Issoire, Montluçon, Brioude, Vichy, Thiers, 28 degrés, Aurillac 31, Ambert et Saint-Flour 27 et en montagne 19 degrés. Demain, du soleil encore et toujours, 14 à 29 degrés en plaine, 10 à 21 en montagne. Et pour le reste de la semaine, eh bien, du soleil encore et toujours et des températures qui vont flirter avec les 30 degrés en plaine, en altitude, on sera sur 26 degrés avant l'arrivée éventuellement d'orage pour le week-end prochain, mais ça on vous le dira un petit peu plus tard.
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0: C'était le groupe Police sur votre radio. Bienvenue ici. Si vous nous rejoignez, bien soyez les bienvenus. C'est Fabien Emo. Vous le savez, ici, on vous fait vivre le Tour de France tout l'été. Et j'ai appris trois infos très drôles concernant le Tour. Lors du premier Tour de France, en 1903, les coureurs devaient parcourir environ 2400 km en seulement 6 étapes. Du coup, eh bien, certaines étapes se terminaient carrément de nuit. Deuxième info, le vélo d'un coureur doit peser au minimum 6,8 kg. En 1903, les vélos pesaient environ 20 kg. Ouais, ça a bien évolué. Et pour finir, tiens l'info que j'adore, jusqu'au 1960, les coureurs pouvaient boire de l'alcool. Et oui, c'était autorisé. Leur boisson préférée sur le tour, du vin et de la bière. Alors autant vous dire que ça ne devait pas rouler très droit hein, à l'époque. Bon, en tout cas, une chose est sûre, ici, ça file droit, car c'est l'heure maintenant, comme promis, des trois chansons françaises à la suite avec Michel Berger, Benabar et Laurent Voulzy, car le soleil donne sur votre radio ici.
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0: C'était Diego, libre dans sa tête avec Michel Berger. Il est 16h30 les amis, l'heure de retrouver nos journalistes pour un point complet. Tour de France, que faut-il retenir de cette étape? Eh bien c'est maintenant, place au direct.
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3: Et il reste 5 étapes dans ce Tour de France 2026, 5 étapes sur les 21 au programme, et celle-ci mène le peloton de Chambéry en Savoie jusqu'à Voiron en Isère. Pas de grosse ascension aujourd'hui, à l'inverse de ce qui va se passer demain par exemple avec l'arrivée à Orcières-Merlette, mais en attendant, eh bien une étape probablement pour baroudeurs. C'est en train de skier, de se dessiner à 91 km de l'arrivée. Il ne reste pas de difficultés importantes. Les quatre ont été franchis. Un groupe de 16 coureurs à l'avant, parmi lesquels on peut citer Van Der Poel, on peut citer Bernal par exemple, ou le champion des États-Unis Quinn Simmons. Et puis trois Français sont là. Alex Baudin, le Savoyard. Il y a Braz Afonso, le Lotois. Et puis Guillaume Martin, le Normand. Ce groupe de 16 qui possède 40 secondes d'avance sur le peloton maillot jaune. Thomas Coignac, vous êtes sur la moto ici, piloté par Alex Alexandre Abergel, devant ce groupe d'échappés qui tient bon pour le moment.
4: Ouais, qui tient bon, mais qui prend pas beaucoup de marge. Et on peut se demander, Bruno, si ce sera même pas une étape pour sprinter aujourd'hui, parce que vous l'avez dit, il y a plus beaucoup de difficultés à passer, plus de difficultés répertoriées en tout cas, et il reste des sprinters dans le peloton à seulement 40 secondes de l'échappée. On peut notamment citer le néerlandais Olaf Coy de l'équipe Decathlon CMA CGM, mais il me semble d'ailleurs, si ce qu'on entend dans Radio Tour est exact, que c'est l'équipe Decathlon qui roule avec pourquoi pas comme objectif de faciliter un sprint tout à l'heure dans les rues de Voiron, alors qu'on rentrera en Isère dans une quinzaine de kilomètres.
3: Il reste quand même 90 km, et dans ce groupe il y a également Pedersen, Philipsen et Warren Skolj, qui a déjà gagné, lui le Norvégien, une étape au sprint sur ce Tour de France. Mais Guirmay et Canter, eux, sont coincés. Vous la vivez tout l'après-midi, cette 17e étape du Tour de France sur votre radio ICI. À tout à l'heure.
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6: Vous le savez, bah oui, on vous l'a dit, ce soir nous avons rendez-vous à Rion dans le cadre des Frénésies d'Orient avec le concert gratuit de Stilto. Mais oui, voilà la possibilité de passer une très très belle soirée avec Stilto. Rendez-vous à partir de 19h, il y a une première partie et bien sûr on peut manger et boire sur place. Il y a aussi ce rendez-vous à noter pour mercredi prochain, le 29 juillet, avec Cœur de Pirate en concert gratuit là aussi. Il y a des navettes gratuites qui vous emmènent au Prémadame, au départ du parking du centre aquatique Béatrice S, ou bien au départ du parking du Parc des Fêtes. Il y a aussi un service de vélo-taxi gratuit. La montée se fait au lever de main. On en profite des Frénésies d'Orient en ce mois de juillet.

0: Puis n'oubliez pas, ce soir et demain, on a également rendez-vous du côté de Vulcania avec Europa Vox pour les concerts de Kezia Jones et la Sous Marguerite, entre autres. C'est la possibilité de voir de superbes concerts, mais de visiter également Vulcania de nuit. C'est un sacré spectacle.
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0: Merci d'avoir choisi votre radio ici, c'est Fabien Emo. On passe ce jeudi ensemble dans la bonne humeur, avec de la bonne musique dans les oreilles. Tout de suite, Florent Pagny, Charlotte Cardin. Et tiens, pour info, Charlotte Cardin sera présente en Alsace le 5 août prochain pour la foire au vin de Colmar. Mais tout de suite, on démarre avec Félix Gray et La Gitane.
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1: Merci d'être à l'écoute de votre radio ici. Il est 16h. C'est l'heure de retrouver toute l'info en France et dans le monde en 90 secondes avec Valentin Bertrand.
2: C'est officiel, la canicule de la fin juin devient la plus meurtrière depuis celle de 2003, avec un bond de plus de 5700 décès selon les données publiées par Santé publique France. Il note une surmortalité plus marquée dès l'âge de 45 ans. Un autre bilan est déjà attendu, celui de la dernière vague de chaleur autour du 14 juillet. La course contre la montre dans le Var, où les pompiers espèrent toujours fixer le feu dans l'arrière-pays de Toulon avant l'arrivée du vent. Demain, 2500 hectares déjà parcourus par les flammes, 500 habitants évacués et environ 50 maisons touchées. En Espagne, l'odeur de brûlé continue d'envahir la région au nord de Madrid, touchée par un incendie monstre depuis plus d'une semaine. On parle là de 32 000 hectares parcourus dans une zone très aride où une trentaine de hameaux ont totalement été vidés de leurs habitants. Elle reste finalement au gouvernement. Monique Barbu revient sur sa démission malgré son désaccord sur le retour des néonicotinoïdes. Après un échange avec Emmanuel Macron, elle explique avoir reçu le soutien du chef de l'État et des engagements sur trois autres sujet, l'eau, les forêts et la santé environnementale. En plein rebond des prix du carburant, le groupe Total Énergie relance son opération prix plafonné. Le samplon 91, le samplon 95 à 1,99€ tous les jours. Et si vous roulez au diesel, actuellement à 2,25€ le litre, l'opération s'appliquera uniquement le week-end pour coller aux grands chassés croisés des vacances. À 5 jours de l'arrivée du Tour de France sur les Champs-Élysées, il y a bataille pour le podium. Le français Paul Sexas est à 20 secondes du 3e Isaac Del Toro au classement général.
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3: Et c'est la 17e étape que vous vivez tout au long de ce mercredi 22 juillet sur l'antenne d'ici entre Chambéry et Voiron, 174 km entre la Savoie et l'Isère, et on voit ce changement de physionomie de course à l'instant avec l'attaque de Mats Pedersen, le maillot vert qui croit plus que jamais en une deuxième victoire d'étape sur ce Tour de France, parce que les hommes de tête au nombre de 19 ne vont probablement pas tarder à se faire rejoindre. Là, ils possèdent 25 secondes d'avance sur le peloton maillot jaune, d'où vient de s'extraire Mats Pedersen qui, avec quelques coureurs derrière lui, pourrait croire à la victoire. On pense à Philipsen notamment, ou encore à Olaf Koy. Il reste 64 km avant cette arrivée ici en Isère à Voiron. On vient de basculer du côté du peloton dans le département isérois, et 20 secondes d'avance seulement pour le peloton maillot jaune. Vous la vivez tout l'après-midi, cette étape du Tour de France, sur votre radio ici. À tout à l'heure.
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5: Le temps pour l'Auvergne pour cet après-midi, il fait beau, il fait chaud, un peu de vent en montagne avec des rafales jusqu'à 40 km/h, mais des températures agréables. Clermont, Rion, Cournon, Issoire, Montluçon, Brioude, Vichy et Thiers, 28 degrés, Aurillac 31, Ambert et Saint-Flour 27 et en montagne 19 degrés. Demain, du soleil encore et toujours, 14 à 29 degrés en plaine, 10 à 21 en montagne. Et pour le reste de la semaine, eh bien du soleil encore et toujours et des températures qui vont flirter avec les 30 degrés en plaine. En altitude, on sera sur 26 degrés avant l'arrivée éventuellement d'orage pour le week-end prochain, mais ça on vous le dira un petit peu plus tard.
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1: Là, je suis à Holby, à l'auberge de la Fontaine, parce qu'une fois de plus, ici, on aime les bistrots de pays.
2: Bonjour.
1: C'est Carole qui nous
2: accueille. C'est Carole, oui, bonjour, enchantée. Carole, Jasma, l'auberge de la Fontaine, avec mon mari Fournier Pierrick en cuisine.
1: Et on a une petite... Carole et Pierrick.
2: Voilà, Carole et Pierrick. Et on a également parmi nous une petite serveuse depuis maintenant un petit peu plus de 2 ans, Karine, qui est parmi nous depuis, ben, comme je vous ai dit, 2 ans et demi à peu près. Voilà.
1: C'est signe qu'il fallait embaucher parce qu'il y a du monde.
2: Oui, et exactement. Et puis on n'a pas que le restaurant, on est bar tabac aussi, plus dépôt de pain, plus la montagne. Donc c'est vrai que quand on a beaucoup de monde tout seul, c'est d'autant plus compliqué. Donc voilà pourquoi notre petite pépette est parmi nous maintenant.
1: Notre petite pépette.
2: C'est ma petite pépette.
1: Bonjour la petite pépette.
3: Bonjour. Attendez, je fais des boîtes.
1: Mais je vous en prie, mais je vous ai pas demandé d'arrêter de travailler.
3: Qu'est-ce qu'il te faut, dis-moi, Michel?
4: Une pelle forte. Ouais,
3: allez, une pelle forte.
1: Comment ça va, pépette, ici?
4: Très bien, merci.
1: Après, j'irai embêter le cuisinier. Carole, elle vous a demandé si ça avait été. Ça a été?
4: Parfait.
1: Vous êtes des habitués?
4: Non, je suis novice. Hein.
1: Qu'est-ce que vous venez chercher quand vous venez là? C'est quoi que vous avez envie, vous, d'avoir dans un lieu comme celui-ci?
5: De manger, voilà, et vite surtout. Et le fait qu'il y ait le buffet, on choisit ce qu'on veut, ce qu'on aime, et voilà. Et puis c'est assez rapide, quoi.
1: Donc, voilà. Et puis alors, bon, on a oublié le principal quand même. Manger vite, je comprends, vous êtes agriculteur, hein, c'est
5: oui.
1: Ça mais manger bon aussi, peut-être bien.
5: Oui, voilà, manger bon aussi, oui. Et puis c'est varié, c'est pas jamais la même chose. Bien souvent, on prend le menu du jour, comme ça, on sait vite de prendre toujours une truffade ou un steak frite, et puis voilà.
2: Merci, oui, bien sûr, j'arrive.
4: Au revoir, merci.
1: Moi, je vois, il y a l'assiette d'entrée, truffade, pièce de bœuf, pied de cochon, bah, évidemment, tout ce qu'on attend en Auvergne, hein, quand même, sans rire.
2: Les pieds de cochon gratinés de chez La Salasse, au Saint-Nectaire, qui sont excellents. Voilà,
1: c'est notre pied de cochon gratiné au Saint-Nectaire, c'est abusé.
2: C'est gras, mais c'est bon.
1: Et frites en
2: oui,
1: plus.
2: Avec frites et salades. Ah oui, parce qu'ici, ils aiment beaucoup les frites. Hein.
1: Il s'en sort, le chef.
2: Oui, bah, venez, on va le voir.
1: Bonjour. Me voilà en cuisine. Bonjour, Pierrick.
6: Bonjour,
7: vous allez bien?
1: Ça va. Il y a quelque chose que vous aimez cuisiner particulièrement, là?
7: Cette saison, beaucoup de gibier. J'aime tout ce qui est plat en sauce et tout ça. Ouais, j'adore faire du sanglier, du chevreuil. Puis même tout ce qui est plat en sauce. C'est-à-dire, bah, par exemple, demain, j'ai fait du bœuf bourguignon. Et tout ce qui est mijoté, comme ça, là, j'adore.
1: Petite blanquette, un petit bœuf bourguignon.
7: Voilà. Blanquette et tout ça, tout ce qui mijote tout doucement pendant des heures, là, j'adore ça, ouais.
1: Alors, il paraît que le vendredi, c'est morue à la lyonnaise?
7: Oui, la morue à la lyonnaise.
1: C'est tous les vendredis que vous faites
7: ça? Tous les derniers vendredis du mois. Et tous les premiers lundis du mois, on fait la tête de veau, sauce grébiche.
1: Merci, Pierrick. Qu'est-ce que vous avez mangé de bon?
8: Du poulet bien cuisiné avec une bonne sauce, de la purée, voilà, et puis un bon dessert.
1: Un
8: derrière.
1: Bon poulet de purée, mais qu'est-ce qu'il y a de mieux? Est-ce que vous avez fait le trou dans la purée pour mettre la sauce au milieu?
8: Non, elle était déjà autour. Même où on est, j'ai pas eu besoin de créer le volcan. Elle était déjà...
1: La sauce était... Pas de volcan dans la purée ici.
7: Non.
1: Bah, merci beaucoup.
2: Bah, merci à vous en tout cas.
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0: C'était Queen sur votre radio ici. C'est Fabien et moi, on passe l'été ensemble. J'espère que tout va bien pour vous. Soyez prudents hein, si vous êtes sur la route. Et tiens, comme je sais qu'en cette période estivale, il y a de nombreux départs en vacances, je suis tombé sur le top 3 des régions qui insultent le plus au volant. Et c'est très drôle. Troisième place pour Provence-Alpes-Côte d'Azur, une région souvent associée à un tempérament plus expressif que les autres. Deuxième place pour la région Grand Est. Mais la région qui arrive en tête, alors là, ce sont les Hauts-de-France. Oui, dans cette région, les automobilistes déclarent injurier très facilement. Alors bizarre que l'Île-de-France ne soit pas dans ce classement. Peut-être qu'une insulte à Paris est considérée en fait comme une forme de politesse. Voilà, je ne vois que ça. Allez, fini en tout cas les insultes, les amis. On se détend. Si vous êtes au volant, on va vous faire plaisir là avec trois chansons françaises à la suite. On écoute Patricia Cass, le duo Obispo Cabrel et on démarre avec Julien Clerc.
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0: C'était Mademoiselle chante le blues avec Patricia Cass. Tiens, ceux qui n'ont pas le blues, eh bien, ce sont nos journalistes présents sur le Tour de France. Il est 16h30. Que faut-il retenir de cette 17e étape? Priorité au direct.
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3: Et c'est la 17e étape que vous vivez cet après-midi sur votre radio ici. Étape entre Chambéry et Voiron, quasiment 175 kilomètres. Nous sommes à 42 kilomètres de l'arrivée sous le soleil ici à Voiron, en Isère. Et ce sera probablement un baroudeur, en tous les cas un homme échappé qui va s'imposer tout à l'heure dans la ville iséroise, qui accueille pour la deuxième fois la grande boucle. Parce qu'à 42 kilomètres de l'arrivée, il y a un groupe d'échappés. Ils sont exactement 607. Dont effectivement, eh bien Mats Pettersen, l'homme fort, le maillot vert, il possède 1 minute 15 d'avance sur un groupe de contre-attaquants mené par Mathieu Van Der Poel, derrière lequel vous vous trouvez, Thomas Coignac. Il y en a un petit peu de partout, des coureurs cet après-midi.
4: Oui, et justement ça s'entend pas trop, ce groupe Van Der Poel, ça roule pas assez vite pour rejoindre le groupe Pettersen, et nous on le voit avec Alexandra Bergel derrière ce groupe, parce qu'il y a plein de coureurs qui reviennent, qui étaient décrochés et qui parviennent pourtant à rejoindre ce groupe Mathieu Van Der Poel. C'est signe que ça roule plus vite devant que derrière aujourd'hui, et que ce sera compliqué pour le groupe Van Der Poel Coy de reprendre les échappés. Ce sont probablement un des hommes de devant qui va se jouer la victoire, qui serait le premier vainqueur du Tour à Voiron, parce qu'on y est déjà passé, mais c'était pour un départ d'étape, première arrivée de l'histoire du Tour de France à Voiron. À noter que la ville iséroise a accueilli l'année dernière, et c'est même pas une blague, une étape du Tour d'Espagne. On est pourtant loin de Madrid ici.
3: Mais oui, mais le Tour d'Espagne qui doit partir de Monaco cette année, de mémoire, et donc qui part également et qui passe par moments en France. Voiron qui sera également la ville de départ demain pour amener le peloton vers Orcières-Merlette. Il reste une bonne minute 15 d'avance pour les échappés, les 6 de devant qui se dirigent tranquillement vers le sprint intermédiaire et peut-être vers la victoire d'étape ici à Voiron, que vous vivrez tout à l'heure en direct sur votre radio ici. À tout à l'heure.
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6: 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Ce jeudi soir, dans le parc de la Treille, dès 18h30, spectacle de magie, mentalisme, concert de Bloody Mary Duo, issu du grand orchestre Bernard Becker. C'est donc une superbe soirée du côté de Gerzat ce jeudi dès 18h30.
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0: C'était la chanteuse Zaz avec Mon Sourire. Et tiens, on va continuer de sourire sur votre radio ici avec la chronique de Fred Ballard, l'humour en tube. Aujourd'hui, comment réussir sa sieste en vacances? Eh bien, réponse avec les humoristes de Fred Ballard.
1: Tu as l'âge où entre faire l'amour et faire la sieste, mon cœur balance. Plus du tout, plus du tout.
2: Voilà, bon bah comme ça c'est clair, hein, c'est même pas la peine de proposer une sieste crapuleuse à Florence Foresti, elle risque de s'endormir au préliminaire. L'appel du hamac ne résiste pas à la femme exténuée qui préfère tout donner dans les bras de Morphée que dans ceux de Roger.
1: Le choix est vite fait, je veux dire, il y a quand même une activité qui est plus reposante que l'autre. C'est crevant de faire l'amour, même pour une femme. C'est épuisant, faut qu'on se concentre, faut qu'on pense à quelqu'un d'autre que vous. Oh, si vous parlez, il faut tout recommencer. Oh, Daniel, oh. Non, franchement, non, je vous le dis, il y a un risque cardiaque. Il y a un risque cardiaque. En plus, je fais de l'asthme et tout. Non, franchement, une bonne sieste, ça ira très bien.
2: Oui, oui, on a le droit aux excuses médicales pour se faire porter pâle aux activités physiques à l'horizontale. Hein. C'est autorisé par la Fédération française de sieste, à condition de ne pas dépasser le timing homologué par la Fédé. 15-20 minutes, pas plus, sinon le réveil est pâteux.
3: Hein? Quoi? Mamour, je peux savoir pourquoi ma sieste de 15 minutes a duré 3 heures? Ben enfin, qu'est-ce qui s'est passé? Où suis-je? Qui suis-je? Et toi? Tu es bien toi? Ben attends, je me suis à peine assoupi, j'ai l'impression de me réveiller en 2076. Je voulais juste me requinquer, moi, pas transplaner dans une autre dimension. Oui. C'est une invention à la con, hein, les siestes. Tout va bien dans ta vie, tu t'endors 3 secondes et hop, il y a tout qui part en couille. Je sais même pas te dire s'il est 15h, 18h ou 22h. Je sais juste qu'on est dimanche. Hein? On est mercredi?
2: Et mercredi, 3 jours de sieste pour Guillaume le Belge. Visiblement, les comiques ont besoin de récupérer. Hein. Forcément, les vannes, ça vanne. Ouais, je sais. Moi aussi, la sieste m'appelle. Ben, j'y vais, du coup.
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0: C'était les Pink Floyd sur votre radio. Ici, dans quelques minutes, les infos de 17h, ça arrive les amis. Vous restez branchés sur votre radio préférée de l'été. Mais avant, on écoute Soprano. Et petite anecdote, son nom de scène vient simplement de son enfance. En fait, ses amis l'avaient surnommé Soprano parce qu'il avait une voix très aiguë quand il chantait quand il était jeune. Et bien voilà, on peut le dire, il a une voix en or. Et on l'écoute maintenant avec le titre DJ. Bel après-midi, merci d'être avec nous.
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1: Vous êtes à l'écoute de votre radio ici, il est 17h. Tout de suite, les infos avec vous, Valentin Bertrand.
2: Des reprises de feu permanentes continuent de grignoter le Var. La surface parcourue, elle, se maintient 2500 hectares. Le feu a touché une cinquantaine de maisons. Et ce soir encore, trois communes sont menacées dans l'arrière-pays toulonnais, notamment Cotignac, où les habitants évacués sont rassemblés dans une salle des fêtes 15 km plus au sud. C'est là que vous vous trouvez, Margot Munoz, avec ces habitants obligés donc de prendre leur mal en patience.
3: Oui, quand on traverse en fait cette salle des fêtes, il y a donc des lits de camp verts montés dans l'urgence hier soir. Et tout au fond, il y a une grande table sur laquelle sont disposés des plateaux de jeux avec des dés, des pions, des jeux de société en fait pour accompagner les enfants, essayer de leur faire passer un peu le temps et les occuper. Il y a aussi plusieurs feuilles blanches, des crayons de couleur, des feutres pour qu'ils puissent dessiner. Et enfin, il y a des albums étalés sur toute la table pour un peu tous les âges. Ils ont été apportés par Anne. Elle est bibliothécaire à la bibliothèque municipale de Carcès.
4: On a décidé d'emmener des livres, des petits albums, des petits périodiques, des BD, pour pouvoir occuper et les enfants et les adolescents qui sont sur site. Ça apporte quand même l'opportunité un peu de s'évader et puis de un petit peu de lecture et surtout de l'occupation quand même puisqu'ils sont là depuis hier.
3: Des livres, des jeux de société pour occuper les personnes évacuées, mais aussi des produits de première nécessité qui ont été apportés. Et puis il y a aussi du linge, donc avec des serviettes de bain, des gants de toilette pour que les personnes qui n'ont pas amené le nécessaire pour se doucher puissent le faire en toute tranquillité.
2: Margot Munoz d'ici Provence est en première ligne. Un millier de pompiers est toujours à pied d'œuvre. En Gironde, où un nouveau foyer s'est déclaré à Somos, près de Lacano, les pompiers du département attendent, eux, la venue du ministre de l'Intérieur, Laurent Nunez, qui va assister dans une heure à l'hommage rendu aux deux hommes de 34 ans, Anthony et Wilfried, deux soldats du feu expérimentés, morts hier en intervention à Mérignac, près de Bordeaux, tous les deux très engagés dans la vie locale. L'heure du bilan après les deux semaines de canicule de la fin juin, ces chaleurs extrêmes ont entraîné un pic de 6000 décès supplémentaires, soit un tiers de plus que la normale, selon les données rendues dévoilées cet après-midi par Santé publique France. Elle devient la plus meurtrière depuis la canicule historique de 2003, marquée par 15 000 morts. Après son coup de théâtre, la démission finalement annulée de Monique Barbu, l'association France Nature Environnement appelle la ministre de l'écologie à utiliser ce moment pour peser sur les décisions du gouvernement après son désaccord sur le retour des néonicotinoïdes. La ministre indique avoir reçu le soutien du président de la République. Un coup de pouce bienvenue sur la route des vacances. Total Energy annonce le retour des prix plafonnés à 1,99€ dans ses stations-service. La 17e étape du Tour de France touche à son terme. Arrivée prévue dans une vingtaine de minutes à Voiron, en Isère, que l'on va vivre en direct avec Bruno Blanza sur votre radio ici.
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6: Le point sur notre météo du jour avec le soleil qui règne toujours sans partage et avec des températures de saison.
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6: Cette nuit, le temps reste sec et le ciel dégagé. Un léger voile nuageux sera présent à Ambert et dans le Livre de Forez, ainsi que sur les Dômes et le Sancy. Voile nuageux qui peut masquer temporairement les étoiles. En seconde partie de nuit, le vent s'oriente au secteur nord-est, soufflant modérément par endroits. Demain, jeudi, ce sera une nouvelle journée largement ensoleillée, avec ici et là quelques nuages très discrets. Les températures minimales demain au lever du jour seront comprises entre 9 et 13 degrés. Les maximales s'établiront de 27 à 30 degrés en plaine et de 23 à 26 en montagne.
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6: Et merci d'avoir choisi ici Pays d'Auvergne pour vous accompagner sur cet après-midi et tout à l'heure, dans donc un quart d'heure, 20 minutes. Nous suivrons bien sûr en direct l'arrivée du Tour de France. C'est la 17e étape aujourd'hui entre Chambéry en Savoie et Voiron en Isère. Mais pour l'instant, un petit tour sur la plage avec Eli Medeiros en 1987 à Bailar Calypso.

0: Eli Medeiros, A Bailar Calypso.
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0: Et ce soir, nous allons partir à Vulcania exactement pour retrouver notre invité. Parce qu'à Vulcania, au cœur des volcans, on va entendre ça. Et puis on entendra également ça. Alors, vous êtes en train de vous dire, oui, mais qui sont ces artistes? Eh bien, il s'agit de Selassou, Kezia Jones, qui vont venir en concert les 22 et 23 juillet prochains à Vulcania. Et pour nous en parler, eh bien, nous avons Frédéric Goulet qui est avec nous. Bonsoir, Frédéric.
3: Bonsoir, tout le monde.
0: Frédéric, il s'agit de soirées volcaniques qui vont se dérouler à Vulcania. Soirée de concert, alors?
3: Et oui, un partenariat avec Europa Box qui fête ses 20 ans cette année et on innove avec un nouveau concept. Donc là, en fait, tout est prêt. On a une grande scène qui est prête et à la fois, on va avoir des très beaux concerts parce qu'effectivement, vous avez montré des exemples et des extraits de Kezia Jones et de Selassou. Kezia Jones, c'est dès ce soir. Il est arrivé, on l'a rencontré. Il est très content d'être là. Mais on aura aussi Marguerite, la chanteuse de la Starac et Spelim qui seront là ce soir sur notre grande scène. Et puis demain, Selassou, on a entendu aussi un petit extrait,
0: oui.
3: Opinard et Koum. Donc voilà, deux belles affiches, deux beaux artistes. Et en même temps, il y a une petite surprise, c'est que les attractions de Vulcania restent ouvertes la soirée. Donc vous pouvez même faire un tour de Namazu, de Planétarium, d'Expédition Hawaï. Tout est prêt pour vous accueillir.
0: Ah mais c'est génial, donc on va pouvoir passer une excellente soirée. C'est une première ou est-ce que vous aviez déjà fait ça les autres années?
3: Alors, c'est une première pour Vulcania, mais c'est même une première pour les parcs en général, parce que généralement, vous savez, les parcs accueillent des festivals et des concerts, mais nous, on est les premiers à faire vraiment le parc entièrement ouvert et des concerts en même temps. Donc là, c'est vraiment, on y donne un exemple, les parents veulent regarder Kezia Jones, mais les enfants veulent faire un tour d'Amazou, eh ben, il n'y a pas de problème, tout le monde sera content et tout le monde pourra profiter du parc et des concerts.
0: Non, mais c'est formidable. Et vous aviez la structure pour pouvoir installer une scène et tout ce qu'il faut pour accueillir des artistes?
3: Alors, c'est ce qui a été magique, c'est que depuis lundi, on a vu cette scène, on a une très belle scène qui est grande et qui a comme toile de fond le Puy de Dôme, le Pariou, enfin toute la chaîne des Puys, donc c'est absolument magnifique d'avoir cette scène à ce niveau-là. Et on l'a vu pousser depuis lundi dernier, donc les équipes d'Europa Vox ont installé cette scène avec une très belle sonorisation aussi, ce qui permettra d'être vraiment du confort au niveau de l'audition. Et là, on a cette scène-là qui permet vraiment d'accueillir tout le monde, vraiment dans un espace, d'entendre Kezia Jones avec les volcans derrière et en plus il fait très bon, ça va être un moment formidable.
0: Ah oui, ça va être un moment formidable d'être au cœur de Vulcania pour assister à ces concerts. Est-ce qu'il reste encore de la place?
3: Eh ben, c'est la bonne nouvelle, c'est qu'il reste de la place. 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
0: Eh bien écoutez, merci beaucoup Frédéric Goulet de nous avoir présenté ces soirées volcaniques. On le rappelle, elles se déroulent ce soir 22 et demain 23 juillet. Kezia Jones, Selassou, Marguerite et d'autres surprises vous attendent à Vulcania. Merci beaucoup. On en saura plus en allant sur votre site internet.
3: Exactement. Toutes les informations sont sur le site internet.
0: Génial. Frédéric Goulet, merci beaucoup et puis bon concert alors.
3: Eh bien c'est un plaisir. Merci beaucoup.
0: À bientôt. Bonsoir.
3: Merci beaucoup. Au revoir.
0: Au revoir, en entendant le concert de ce soir, eh bien nous on va écouter Marc Lavoine avec Occupé, et ensuite place au vélo et au Tour de France, on va vivre ensemble l'arrivée de cette 17e étape en direct.

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1: Marc Lavoine avec son dernier titre Occupé. Et nous allons nous intéresser à la 17e étape du Tour de France qui se courait aujourd'hui entre Chambéry en Savoie et Voiron en Isère. L'arrivée est proche.
0: Nicolas. 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
2: Ah, quelle étape, quelle finale lors de cette 17e étape du Tour de France en ce mercredi 22 juillet entre Chambéry et Voiron. On ne savait pas trop si les équipes de sprinteurs allaient cocher cette étape ou si les baroudeurs allaient s'en charger. On est à 2,5 km de l'arrivée et figurez-vous qu'il y a un groupe d'une vingtaine de coureurs qui peut s'imposer alors qu'il y a quelques instants, on était tout simplement en train de penser eh bien que Jasper Stuyven, le Belge, avait peut-être course gagnée. Il était parti seul à 25 km de l'arrivée en faussant compagnie à ses 5 compagnons d'échappée. Il a été rattrapé malheureusement pour lui, malgré son expérience. Le coureur de la Soudal Quickstep à moins de 3 km de l'arrivée, à 3 km et 800 mètres de l'arrivée. On est sous les 2 km, la banderole des 2 km. Et là, ils sont une vingtaine à frotter pour aller chercher une victoire d'étape ici en Isère avant demain, de nouveau de la haute montagne. C'est l'occasion peut-être pour Mats Pedersen de montrer qu'il est le plus fort, le plus puissant. Il y a également Mathieu Van Der Poel dans ce groupe, Thomas Coignac. Tout va se jouer quelque part, probablement dans un sprint. On attendait peut-être un sprint massif. Là, c'est un sprint entre baroudeurs. Il y a des hommes forts après une journée totalement folle.
3: Ouais, on n'a pas bien compris ce qui s'est tout le temps passé aujourd'hui. Il y a eu des petits groupes, des gros groupes, des sprints qui ont attaqué le maillot jaune et Paul Sexas qui se sont même retrouvés à l'avant à un moment. Ça a été une étape indécise tout le long et là j'ai l'impression que ça continue. Bruno, je vous avais quitté, Jasper Stuyven filait vers la victoire avec 5 coureurs derrière lui, ben voilà qu'ils sont 20 en tête.
2: Exactement, avec pas mal d'équipes représentées, c'est la Flamme Rouge désormais, un groupe d'une vingtaine d'hommes qui possède, je vous le disais, énormément de temps d'avance sur le groupe maillot jaune. Attention au virage là, le dernier angle droit et ça continue par monter. Vous entendez les spectateurs ici, on est à 900 mètres de la ligne, le faux plat montant et c'est parti assez rapidement devant avec un coureur notamment de la formation qui est la formation Net Company Ineos. Un dernier virage à gauche il me semble, vraiment à angle droit et en file indienne avec Tish Benoit qui est là en 6e position, toujours emmené ce groupe par un coureur de la Net Company. On va surveiller Van Der Poel, on est en train de se replacer là sur le côté et le voici, le dernier virage avec une victoire d'étape à aller chercher. Il reste 500 mètres, 300 mètres en ligne droite et on va filer avec cette fois-ci Van Der Poel qui est le plus fort, Mathieu Van Der Poel, pour probablement une nouvelle victoire ici. Attention derrière lui, il y a le retour, il s'est mis sur le côté pour cette fois-ci Philipsen. J'ai l'impression que c'est lui qui va s'imposer, ça se joue à rien et la victoire elle est là effectivement pour ce coureur de la formation Alpecin avec effectivement Jasper Philipsen. Qu'est-ce que ça a été mené de main de maître effectivement par la formation Alpecin, parce qu'on a cru que c'était un autre Belge qui allait s'imposer et finalement Stuyven a été rattrapé, je vous le disais, à moins de 4 km de la ligne. Lui, Jasper Philipsen, qui courait après la confiance, qui courait après la forme, qui courait après la puissance, magnifiquement emmené par Mathieu Van Der Poel qui a déjà gagné cette année sur le Tour. Et figurez-vous, alors nous ça nous fait rire les Français, mais les Belges ne rigolent pas, il n'y a pas de black belge sur ce Tour de France. C'est la 6e victoire pour un homme du plat pays, 6 victoires en 17 étapes et la 3e de suite après les dieux, les deux de Remco Evenepoel en montagne au plateau de Solaison il y a 3 jours et hier dans le contre-la-montre individuel. Mais Thomas Coignac, vous êtes juste derrière la ligne d'arrivée. Eh bien, quel sprint quelque part, parce qu'il y avait aussi dans ce coup-là Pedersen, mais Mathieu Van Der Poel a fait un énorme travail pour Jasper Philipsen. On le sait, la pointe de vitesse du Belge ensuite a fait la différence.
4: Ouais, il y avait Pedersen, il y avait Olaf Koy, il y avait des sacrés clients dans ce groupe. Effectivement, on a vu passer Olaf Koy très déçu. On voit passer là devant nous Clément Russo, le Français qui était aussi dans ce groupe, qui est aussi un des coureurs rapides. Mais voilà, ils n'avaient pas réussi à conclure les Alpecins, alors que plusieurs fois Van der Poel avait parfaitement emmené Philipsen. Cette fois-ci, ça a été réussi. C'est quand même plus facile dans un groupe d'une quarantaine de coureurs que dans un peloton lancé à toute allure.
2: Et il gagne avec facilement 4 mètres d'avance, hein, Jasper Philipsen, notamment sur Olaf Koy. Ce sprint en léger faux plat montant, et c'est là où il fait la différence. Mais vous voyez, quand je vous disais qu'il manquait quelque part de confiance, de puissance, et peut-être même vraiment le terme, c'est confiance, hein, pour Philipsen, qui a déjà gagné 10 étapes sur le Tour de France dans les années passées, hein, c'est sa 11e, et qui a porté également le maillot vert à Paris. Il ne s'est retourné qu'une fois la ligne d'arrivée franchie, et après avoir levé les deux bras derrière ses lunettes de soleil. Il revient de loin sur ce Tour de France, Jasper Philipsen, mais il revient de loin également sur cette étape, parce qu'à un moment donné il était décroché, il était dans le dur, il était loin des échappées, et tout s'est joué lors de cette étape folle, quelque part dans les 5 derniers kilomètres, alors que l'on pensait qu'à un moment donné, eh bien, ça allait être tout simplement Stuyven qui allait s'imposer, mais ils y ont cru. Et surtout, à un moment donné, ça descendait beaucoup, mais on n'oubliait pas, et notamment dans les équipes, quand on connaît le parcours par cœur, eh bien, que ça montait sur la fin, et c'est là où il fait la différence. N'hésitez pas, Thomas Coignac, vous avez passé la journée sous le soleil. On a parlé de 28-30 degrés sur les routes de Savoie, de Haute-Savoie et d'Isère sur la moto. Ici, vous êtes désormais derrière la ligne d'arrivée pour recueillir les réactions, alors qu'on voit Braz Afonso, l'un des Français, échapper à un moment donné, passer la ligne. N'hésitez pas, si vous avez une réaction, au micro d'ici quelques instants, après 3h41 de course depuis le départ de Chambéry tout à l'heure.
4: Si vous parlez néerlandais couramment et que vous pouvez traduire, Bruno, je peux vous faire Olaf Koy, mais
2: c'est un peu dur, mais il doit être un peu déçu, Olaf Koy, qui fait 3e de l'étape. Philipsen devant Mauro Schmidt, le vainqueur à Belfort, Olaf Koy vainqueur à Pau, lui, donc on a quand même du beau monde également. Et le premier Français, c'est Clément Russo de la Groupama FDJ, qui lui prend la 6e place. Mats Petersen finalement est 8e, hein, Thomas. C'est rare de le voir dans un sprint comme ça, qui peut convenir à ses qualités, mais il avait tellement donné, le Danois, qu'il n'avait plus de jus sur la fin pour aller jouer la victoire,
4: hein. Ouais, exactement. Et quand vous voyez que Mauro Schmidt fait 2e et qui bat Philipsen, Olaf Koy qui est 3e, vous vous dites, bon, normalement Koy est plus rapide, mais bon, des sprints comme ça, après une journée à batailler devant, à essayer de rattraper un groupe qui était parti plus loin, bon, ça nous donne des sprints pas forcément des plus lisibles. Et même si là c'est peut-être pas le plus fort qui a gagné, mais en tout cas celui qui a été le mieux emmené.
2: Effectivement, et encore une fois l'énorme travail de Van der Poel, que l'on revoit au ralenti pour cette nouvelle victoire belge, hein, sur le Tour de France. Je vous en parlais avec effectivement Jasper Philipsen, qui a beaucoup gagné jusqu'à présent, avec des victoires il y a 2 ans à Nîmes, à Pau, également à Saint-Amand Montrond, on s'en rappelle. Et puis il avait gagné aussi à Paris sur les Champs-Élysées. C'est quand même, et il ne faut pas l'oublier, un grand bonhomme du Tour de France, le Belge de 28 ans, qui est loin au maillot vert. Mats Pedersen l'a probablement assuré. Il reste 4 étapes après celle-ci, dont celle de demain, qui va amener et emmener le peloton de Voiron, où nous nous trouvons en Isère. Et c'est rare d'être ville étape, c'est-à-dire d'être ville arrivée et départ le lendemain. Ce sera le cas de Voiron, jusqu'à Orcières-Merlette dans les Hautes-Alpes demain, pour une dernière ascension classée en première catégorie. Mais Mats Pedersen, il a pas mal de points d'avance sur le vainqueur du jour, Jasper Philipsen, le Danois, sur le Belge là, pour la course au maillot vert. Et ce serait une grande première pour lui, effectivement, d'amener le maillot à Paris. Il reste 2 kilomètres, un peu plus, pour le groupe maillot jaune, avec un coureur qui est très tranquille là, le maillot jaune, effectivement, en 3e position, Pogacar. Thomas, en fond de ligne, peut-être, non, pas de Thomas Coignac en fond de ligne. Eh bien, l'occasion de vous expliquer que, eh bien, tout simplement, les coureurs arrivent les uns après les autres parce qu'elle aura fait quelques dégâts. Hein. Et on a vu Adam Yates vraiment malade, l'un des équipiers du maillot jaune, lui, le Britannique, alors qu'il a été à l'attaque cette année sur le Tour de France. Il a beaucoup aidé son leader slovène. On a cru à un moment donné, eh bien, peut-être croire à une victoire française, la première dans ce Tour. Il y en avait trois, hein, pendant longtemps échappé. Guillaume Martin, notamment, qui était présent à l'attaque. Il y avait Braz Afonso, il y avait Alex Baudin. Et au final, c'est une victoire belge, toujours pas de victoire française. On revient sur tout cela dans le journal du Tour à 18h30 avec Gilles Damingue. À tout à l'heure.
1: Merci beaucoup, Bruno Blanza. Et effectivement, ne manquez pas notre journal du Tour tout à l'heure à 18h30 qui reviendra sur la victoire du Belge Jasper Philipsen dans cette 17e étape du Tour de France.
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0: I wish you the best, Lewis Capaldi sur Ici Pays d'Auvergne.
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0: Tout l'été à vos côtés et les mercredis, c'est Frénésie. Et oui, et ça se passe à Rion, sur le Pré-Madame à Rion, avec des concerts qui ont lieu tous les mercredis. Et ce soir, par exemple, vous avez rendez-vous avec Stilto. Ben, vous la connaissez, Stilto, bien sûr, puisque vous l'écoutez sur Ici Pays d'Auvergne. Une artiste au grand talent. Et bien, vous la retrouverez ce soir à Rion sur le Pré-Madame. Elle sera précédée de Chilou, qui sera en première partie. Ne manquez pas cette belle soirée musicale à Rion. Et puis, si vous aimez bien mettre la main à la pâte, faire quelque chose de vos 10 doigts, le musée de la céramique de Lezoux vous propose les lundis et jeudis au mois de juillet et au mois d'août de rencontrer un potier et de participer à un atelier modelage. 4 artisans locaux se succèdent pour vous proposer un programme varié et original. Parmi eux, Angélique Villeneuve, Corinne Muraté, Marine Kla et Arnaud Trulen. C'est l'occasion pour eux de vous dévoiler leur savoir-faire et puis pour vous de mettre la main à la pâte. Il y a des ateliers adultes et des ateliers enfants à partir de 4 ans. Ça se passe les lundis et jeudis, après-midi. Vous réservez sur place ou par téléphone le jour même au musée de la céramique de Lezoux.
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0: La bonne humeur, vous l'avez bien sûr sur votre radio. Nous aimons passer l'été avec vous et nous vous remercions de votre fidélité. Tiens, un petit tour dans les années 80, ça vous dit, avec ce titre de Alan Parsons Project, Eye in the Sky. Bon après-midi à tous.

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1: Zazie et son tout dernier titre, peu importe.
0: Alors, on n'attend pas Patricia ?
1: Patricia Farah qui a choisi de vivre son été au camping. Et aujourd'hui, c'est corvée de vaisselle. Eh oui, oui, ben oui, quand on est au camping, c'est un choix. Hein. Faut partir avec la cuvette, la vaisselle et tout. Alors, corvée de vaisselle au camping, le panoramique à Murat-le-Caire avec Alain qui aime bien cette activité, avec toutefois une petite idée derrière la tête.
2: C'est ici, au local vaisselle, que tout se passe dans les campings. Bonjour.
3: Bonjour, madame.
2: Vous êtes de corvée de vaisselle?
3: Eh oui, vous voyez, hein. Il faut bien. Hein. Et j'aime bien.
2: Ah, c'est vrai?
3: J'aime bien.
2: J'ai remarqué ça dans les campings, c'est les hommes maintenant qui font la vaisselle.
3: Eh oui, eh oui, eh oui. Et à l'époque, c'était les femmes. Et moi, j'aimais bien aller faire la vaisselle parce qu'il y avait beaucoup de dames.
2: Tu m'étonnes. Oh, le filou.
3: Ah oui, oui, oui, mais je vieillis, mais je suis encore filou.
2: Vous êtes de quel coin, dites-moi?
3: Je suis d'Espagne. Enfin, je vis en Espagne depuis 14 mois. J'habitais à Bourges à l'époque, enfin avant. J'ai tout vendu pour aller m'installer en Espagne et je ne regrette pas du tout. Loin de là. C'est que mes enfants qui me font revenir en France, autrement j'ai pas envie.
2: Qu'est-ce qu'il y a de si bien là-bas en Espagne?
3: Les gens sont plus cool, plus calme. On court pas.
2: C'est vrai.
3: On court pas en Espagne.
2: C'est parce qu'ils ont trop chaud.
3: Je viens d'aller faire les courses, là. Je me suis aperçu que j'étais étonné de voir qu'à 7h30, les magasins étaient fermés. Nous, on va faire les courses à 22h.
2: Oui, mais parce qu'ils font la sieste jusqu'à 16h, les Espagnols.
3: Voilà, tout à fait, mais c'est quand même toujours ouvert.
2: Et vous êtes en mobil-home, en camping-car?
3: En camping-car.
2: Camping-car.
3: Camping-car qui est juste à côté. L'hiver, on va au Maroc pendant 3 mois. Et l'été, on revient en Espagne.
2: Bon, ça va pas trop mal, la vie?
3: Oh, ben, ça va, depuis que je suis retraité, ça va. Je me plains pas.
2: Là, il vous reste plus qu'à faire la vaisselle.
3: Voilà, il vous reste plus qu'à... Oui, avant d'aller manger, je fais la vaisselle, parce que je devais la faire à midi.
2: C'est la vaisselle de midi, ça? Ben alors?
3: Ah bah oui, mais j'en ai pas envie. Ma femme me dit, on met la table. Je dis, bah oui, il faut que j'aille faire la vaisselle. Elle dit, tiens, bon.
2: Merci, Alain. Traînez pas trop, hein.
1: C'est pas beau ça, la vie, carpe diem. Voilà, un petit peu de vaisselle, un petit peu de camping-car et on profite de l'été. Ah ben voilà, ça fait toujours du bien. Voici Billy Paul pour vous, Your Song.

0: Billy Paul avec Your Song, qui est une reprise d'une chanson d'Elton John faite par Billy Paul en 1972.
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0: Alors, quel est le titre qui n'est pas de l'année 1980? Paco, Amor de mis amores, Les Corgis avec Everybody Get to Learn Sometimes, ou Michel Berger, la groupie du pianiste. À vous de nous le dire.
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0: 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Alors dépêchez-vous de nous appeler. Ouh, voici Prince avec Kiss. Bisous à tout le monde.

0: Kiss.
1: Un morceau mythique de Prince, Kiss.
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1: Ah oui, la musique, faut pas l'oublier parce qu'il y a un beau cadeau à la clé. Et peut-être Julien va-t-il le remporter, ce cadeau. Julien qui nous appelle de Vernines. Bonsoir Julien.
3: Bonsoir
1: Julien, vous êtes en vacances?
3: Alors non, pas encore. Non, non, il va falloir attendre encore un peu le mois d'août.
1: D'accord, vous travaillez dans quel domaine?
3: Je suis dans le bâtiment.
1: D'accord. Ah bah, il faisait chaud il y a quelques temps pour travailler dans le bâtiment. Hein.
3: En effet, c'est un peu compliqué.
1: Vous appréciez maintenant la baisse des températures et vous en profitez pour jouer avec nous cet après-midi.
3: Tout à fait.
1: Il y a un beau cadeau à la clé, hein. Un chèque TOC de 150 euros pour aller se restaurer dans l'un des restaurants TOC d'Auvergne. C'est vraiment un cadeau formidable. Mais Julien, il va falloir nous dire, parmi ces trois extraits que nous allons réécouter, quelle est la chanson qui n'est pas de 1980.

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1: Alors, mon cher Julien, Paco, alors, les Corgis ou Michel Berger?
2: Eh ben la première, Paco.
1: Paco avec Amor. Amor de Mis Amores. Allez, dites-moi, vous pensez que c'était en quelle année, Paco?
2: 88, 89 peut-être.
1: Bravo, 1988. Mais dites donc, mais quelle mémoire ce Julien, incroyable. Eh bien, vous gagnez ce chèque Toc de 150 €. Vous allez pouvoir vous régaler dans l'un des restaurants Toc d'Auvergne de votre choix, puisqu'ils sont nombreux sur notre territoire. C'est pour vous, Julien.
2: Merci beaucoup.
1: Est-ce que vous avez déjà quelqu'un à emmener avec vous?
2: Oh, bah mon épouse, oui.
1: Vous avez déjà... Ah, bon, d'accord. Bon, sinon, on voudrait trouver des bénévoles, des volontaires, on va dire, pour vous accompagner. Ah, ça, dès qu'il y a un plan dans un resto comme ça, ça nous intéresse, nous. Mon cher Julien, on vous souhaite bon appétit, et puis encore bravo, et merci d'être fidèle à votre radio ici, Pays d'Auvergne.
2: Ben, merci, ici, Pays d'Auvergne.
1: À bientôt, et bon été à vous.
2: Merci, pareillement.
1: Au revoir, Julien.
3: Au revoir. Vacances. J'oublie tout.
1: Vacances, j'oublie tout. Et bien voilà, un auditeur heureux, et nous sommes très heureux d'avoir fait un heureux. Voilà, nous, tout ce qu'on aime, c'est partager.
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0: Je marche seul. Et si vous êtes passionné par les années 80, n'oubliez pas notre rendez-vous tout à l'heure à 19h avec 100% années 80 avec Laurent Petit-Guillaume qui vous emmènera dans cette décennie merveilleuse. Mais pour l'instant, place à l'info.
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0: À l'écoute d'Ici, Pays d'Auvergne, il est tout juste 18h. Voici les infos présentées par Célestin Navarro. Bonsoir Célestin.
2: Bonsoir Martial, bonsoir à tous.
0: 4 hectares et demi de végétation ont brûlé dans l'Allier.
2: Sur la commune du Donjon, au nord de la Palisse, le feu vient d'être fixé par les pompiers. Un hélicoptère bombardier d'eau a fait 2 largages. Le feu est parti d'un champ vers 16h30. Désormais, les équipes du SDIS commencent les opérations de noyage. Dans le Puy-de-Dôme, le feu de Gignat au sud d'Issoire a été fixé en fin de matinée. Un peu plus de 10 hectares ont brûlé. Cet après-midi, les pompiers du Puy-de-Dôme ont combattu 4 départs de feu de petite taille. Ils craignaient bien plus à cause du vent. Et dans le sud de la France, le feu n'est toujours pas fixé dans le Var, mais il ne progresse plus. 2500 hectares ont brûlé. Une dizaine de maisons sont détruites. Plus de 1000 pompiers sont mobilisés pour tenter de contenir l'incendie.
0: Un mince filet d'eau au fond des ruisseaux. La crise sécheresse se poursuit.
2: Et elle gagne du terrain partout en Auvergne. Dans le Puy-de-Dôme, le bassin de la Sioule et de Lens viennent de passer en vigilance renforcée. Et ça fait plusieurs semaines que la Dore, entre Thiers et Ambert, est en état de crise. Ces crises de sécheresse s'accompagne de restrictions à l'usage de l'eau, interdiction de laver sa voiture, interdiction de remplir sa piscine, interdiction aussi d'arroser son jardin, et ça commence à poser problème aux habitants de Saint-Jean-des-Ollières que vous avez rencontré, Joshua Métivier.
3: Tous les jours, Jean-Michel Anglade fait le tour de son jardin.
4: Alors là, vous avez devant vous là une allée de dahlias. Et voilà le résultat. Cette année, avec la sécheresse, c'est la cata. Tout est en très mauvais état, quoi. Il y a une dizaine de fleurs qui ont du mal à fleurir. Parce que tout simplement, j'arrose pas. Je respecte l'eau potable parce qu'on risque d'en avoir besoin pour d'autres causes. C'est très décourageant, hein, parce qu'il est vrai que j'ai passé du temps. Hein. Je me pose vraiment des questions parce que ça sera compliqué si ça dure. Tout le monde voudra une goutte d'eau, je ne sais pas, on va se bagarrer.
3: Et les premières tensions apparaissent déjà, selon la maire Karine Joncou.
5: Les uns commencent à regarder ce que font les autres, à se dire pourquoi lui fait comme si moi je fais autrement. Voilà, donc c'est la guerre de demain, la guerre de l'eau. Et je crois qu'on a tellement l'habitude que l'eau coule du robinet sans aucune difficulté qu'on ne se pose pas ces questions-là. Et qu'il va falloir demain qu'on se les pose assez sérieusement.
3: En attendant, la commune veut s'adapter.
5: On a décidé de ne plus mettre de jardinière avec des fleurs l'été qui demandent beaucoup d'arrosage. Et les toilettes utilisent quand même beaucoup d'eau potable. Et ça, demain, il va falloir revoir les choses. C'est plus possible dans le monde qui va s'offrir à nous.
3: L'enjeu immédiat, c'est d'économiser la moindre goutte. Les réserves du village sont déjà à un niveau critique.
2: Et ailleurs en Auvergne, toutes les rivières du nord du Cantal sont concernées par l'état de crise. C'est le cas aussi dans l'Allier, sur le bassin de l'Omans, du Sichon, de la Bouble et de la Bèbre. On connaît le triste bilan de la canicule du mois de juin. Santé publique France enregistre plus de 5700 morts excédentaires, la plupart entre le 25 et le 27 juin, au plus chaud de la canicule. On se souvient, 72 départements étaient en vigilance rouge. Une surmortalité jamais observée depuis la canicule de 2003. 2 personnes interpellées pour une livraison de drogue à la prison de Rion, livraison par drone. C'était dans la nuit de lundi à mardi. 1,3 kg de cannabis, 45 grammes de cocaïne. Ce sont des policiers en patrouille qui ont repéré l'appareil au-dessus de la prison. Ils l'ont suivi jusqu'à l'atterrissage où 2 jeunes étaient planqués dans les buissons. Ils ont été placés en garde à vue et leur matériel a été saisi.
0: Une victoire au sprint pour la 17e étape du Tour de France.
2: Victoire du Belge Jesper Philipsen après 174 km entre Chambéry et Voiron. Invariablement, le maillot jaune reste sur les épaules du Slovène Tadej Pogačar. Demain, c'est une étape de montagne qui attend les coureurs avec 5 cols au programme pour une arrivée dans les Hautes-Alpes.
0: Fini Snapchat, Instagram et TikTok pour les ados.
2: Dans l'info d'ici, on revient sur l'interdiction des réseaux sociaux pour les moins de 15 ans. Le texte a été adopté hier soir par les députés et les sénateurs. Adopté par une large majorité, ça faisait partie des priorités d'Emmanuel Macron. L'entrée en vigueur est prévue pour le mois de septembre. Lauriane Navarre, on peut dire que c'est une mesure qui a fait la joie des parents que vous avez rencontrés.
6: Ça va être un soulagement, ouais, clairement. Pour moi, oui.
7: Une bonne nouvelle pour Julien, une moins bonne pour sa fille, Léna, 13 ans, qui utilise déjà certains réseaux sociaux.
8: Snapchat et WhatsApp.
7: Elle est blasée de cette interdiction, alors qu'elle se sent déjà bridée par ses parents et mise à part.
8: Les autres à côté, genre, ils ont plus de droits que moi. Tes copines, c'est ça, tes copains?
9: Ouais. Ils ont 7 heures de temps d'écran, alors que moi, à côté, j'en ai 3 ou 1 heure et demie. Du coup, je me sens un peu différente des autres.
8: Qu'est-ce que tu regardes, toi, sur les réseaux sociaux?
9: Bah, beaucoup les maquillages ou de stars ou trucs comme ça, j'aime bien.
7: L'ANSES, l'Agence nationale de sécurité sanitaire, a récemment alerté sur les dangers des réseaux sociaux pour la santé mentale des jeunes. Sentiment partagé par Julien, le papa de Léna.
6: C'est surtout le fait qu'ils y sont accros. C'est que là, aujourd'hui, quand elle se lève le matin, c'est le premier truc qu'elle fait. Regarder, en fait, son téléphone et les notifications qu'elle a, etc. Donc, moi, je trouve qu'au lieu de les sociabiliser, ça les désociabilise. Là, on vient d'une semaine de vacances. Voilà, les téléphones étaient plus importants que les copains. Hein. Donc, c'est triste. Hein.
7: À l'avenir, ce sera aux plateformes d'installer un dispositif de vérification d'âge, mais le père de famille est sceptique.
6: Ils sont très intelligents et qu'ils vont trouver les moyens de les détourner très facilement. Moi, j'espère vraiment que ça va marcher, mais je vous avoue, je n'y crois pas une seconde.
7: Et au-delà de cette difficulté technique, c'est la notion même d'interdit qui interroge le professeur Georges Brousse, chef du service addictologie au CHU de Clermont-Ferrand.
10: Je suis plutôt pas pour, mais je suis prudent parce qu'il y a une volonté de faire quelque chose et d'alerter. Mais je pense que l'interdit, il peut être structurant, mais quand il est compris, quand les gens adhèrent et quand c'est construit avec l'ensemble des acteurs qui sont parties prenantes. Et là, je suis pas certain que ce soit vraiment le cas. Donc je pense qu'il aurait peut-être été une meilleure piste, si je puis dire, d'essayer de réfléchir comment on travaille avec les adolescents sur la limitation, sensibiliser les parents. Évidemment, ça prend plus de temps, mais c'est comme ça que ça marche. C'est comme ça que ça marchera de toute façon.
7: Pour le professeur Brousse, un travail de fond doit accompagner l'interdiction si l'on veut obtenir de vrais résultats.
2: L'interdiction des réseaux sociaux pour les moins de 15 ans, c'est à partir du 1er septembre. Et pour les jeunes qui ont déjà un compte actif, ils seront fermés dans un délai de 4 mois. En janvier 2027. La météo, Martial, c'est encore du beau temps qui nous attend.
0: Exactement, le soleil qui continue à régner, toujours sans partage et avec des températures de saison.
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0: Et cette nuit, le temps reste sec, le ciel dégagé, un léger voile nuageux sera présent sur le secteur d'Ambert et dans le Livradois-Forez, ainsi que sur les Dom et le Sancy. Voile nuageux qui peut masquer temporairement les étoiles. En seconde partie de nuit, le vent va s'orienter au secteur nord-est, soufflant modérément par endroits. Et pour demain jeudi, ce sera une nouvelle journée largement ensoleillée, avec ici et là quelques nuages très discrets. Les températures minimales demain au lever du jour seront comprises entre 9 et 13 degrés. Les maximales s'établiront de 27 à 30 degrés en plaine et de 23 à 26 en montagne.
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0: Merci d'avoir choisi ici Pays d'Auvergne pour vous accompagner. Nous allons rendre encore une fois hommage à cette chanteuse qui nous a quitté il y a quelques jours, Bonnie Tyler. It's a heartache.

0: Bonnie Tyler sur ICI Pays d'Auvergne, it's our take.
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0: Et pour cette heure d'émission, avant de retrouver les années 80 tout à l'heure à 19h, eh bien, nous allons partir dans quelques minutes à l'Aventure Michelin, le musée Michelin qui est situé à Clermont-Ferrand avec Sébastien Pinson qui nous présente ce musée incontournable en Auvergne et qui est vraiment très intéressant. Nous poursuivrons avec les coulisses de la télévision et Johan Rock qui nous parlera d'un jeu, Jean Connaît un rayon, un jeu qui parle de consommation et qui revient cet été sur la chaîne M6. Et puis tout à l'heure, nous retrouverons les petits bougnats au musée avec Christophe Barbeau et Mathieu Mwebs et tous ces enfants qui sont là pour nous faire découvrir les musées auvergnats. Aujourd'hui, nous partirons à Mura-le-Caire pour visiter un scénomusée incroyable. Rendez-vous tout à l'heure aux environs de 18h45. Mais pour l'instant, voici Vita en musique avec son dernier titre, Ça fait mal.

0: Vita, ça fait mal sur Ici Pays d'Auvergne.
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0: Et suite de notre aventure Michelin au musée du même nom avec Sébastien Pinson, on va voir aujourd'hui que l'entreprise Michelin était vraiment au service de l'automobiliste et pas seulement en leur fournissant des pneus.
3: On est de retour à l'aventure Michelin. On avait envie de vous faire découvrir. Je suis avec une autre guide. On était avec Adeline et là on est avec Lilou. Lilou, avec vous, on va voir un petit peu Michelin qui a voulu en gros aider un peu l'automobile et c'est passé par plein d'étapes.
4: Oui, c'est ça, exactement. Toujours pour aider l'automobiliste à rouler, à voyager. Alors, c'est quelque chose qui est un peu moins connu, mais vous allez voir, c'est exceptionnel. C'est le bureau d'itinéraire Michelin. Alors, le bureau d'itinéraire Michelin ouvre ses portes en 1908. C'est un bureau parisien où il y a une centaine de personnes qui y travaillent. Et en fait, on peut les appeler, on peut les contacter. Si, par exemple, on a besoin d'un itinéraire, c'est un petit peu l'ancêtre du Via Michelin. Si moi, par exemple, dans 3 semaines, je dois me déplacer à Paris, je les appelle. Je leur explique ma requête et en l'espace d'une semaine, je reçois tout mon itinéraire sous format papier que vous avez juste ici via la poste. Et c'était un service qui a énormément plu. Il y a eu des milliers et des milliers de demandes parce que le service était également gratuit. Donc c'était vraiment quelque chose qui était pratique. Et comme je vous l'ai dit, à la version d'un GPS, on me disait, sortez de chez vous, continuez 200 mètres, tournez à droite, attention, la route est sinueuse. C'était vraiment les prémices.
3: Ah oui, effectivement, le Via Michelin qu'on consulte sur le téléphone, sur l'ordinateur, où on calcule nos itinéraires, avec le coût carburant, péage, tout ça, et c'est né de là, d'accord?
4: Oui, c'est né du bureau d'itinéraire, du bureau du tourisme Michelin. Et après, il a fermé ses portes pour laisser place aux guides, aux cartes et aux GPS que l'on connaît actuellement.
3: Là aussi, on a aussi la partie carte. C'est vrai que ça, on a aussi beaucoup connu dans les voitures, dans la boîte à gants. Elle était assez grande. C'était avant tout pour mettre les cartes, je suppose, peut-être.
4: Exactement, exactement. Alors, les cartes Michelin, elles viennent de l'idée d'un des deux frères, André Michelin, qui en fait travaillait au service des cartes de l'armée. Donc, il avait accès à toutes les cartes de France et il a voulu rendre ces cartes accessibles au grand public, toujours dans un souci d'encourager à la mobilité, d'aider les automobilistes. Et donc, ce qu'il a fait, c'est qu'il a, bien évidemment, simplifié les cartes, il a changé l'échelle, il a donc simplifié les cartes de l'armée, mais il a aussi changé le pliage. En fait, les cartes de l'armée étaient pliées un petit peu à la façon des parchemins. Donc, il fallait sortir de sa voiture, la déposer sur le capot, retenir tout son itinéraire, parce que c'était vraiment des grandes cartes. Et s'il pleuvait, ça déchirait la carte. C'était vraiment pas pratique. Donc, André Michelin a déposé le brevet du pliage en accordéon.
3: Souvenez-vous, quand on s'arrêtait sur le bord de la route, on sortait la carte, on la dépliait sur le volant. Mais si, c'est cette route, c'est celle-là. Si.
4: Un peu compliqué, mais maintenant, c'est plus simple.
3: Non, mais on a tous forcément le souvenir des cartes Michelin. Elles étaient plus ou moins détaillées parce que c'est vrai, il y avait département par département.
4: C'est ça, on a département, régional, on a des cartes d'une partie de la France, de toute la France, et on a même des cartes du monde entier. Donc ça dépend de ce que vous voulez faire. On a même des cartes pour les trajets en camping-car, les trajets en moto, en vélo. C'est vraiment assez diversifié, donc c'est assez pratique. Et on pourrait penser qu'on n'en vend plus trop des cartes parce que maintenant on a des GPS, nos téléphones. Et en fait, non, on en vend quand même quelques-unes. Alors la demande augmente. Alors, ce serait de vous mentir qu'elle explose, mais quand même, elle augmente chaque année. C'est parce que l'avantage d'une carte, c'est qu'on n'a pas besoin de Wi-Fi, on n'a pas besoin de réseau, de batterie, et on a une vue d'ensemble aussi sur notre trajet, parce que le téléphone, faut zoomer, dézoomer, c'est pas vraiment pratique. Alors, je pense que ce serait bien que tout le monde ait une carte dans sa boîte à gants pour essayer de se repérer si jamais notre téléphone tombait en panne.
3: Bon, merci, c'était très intéressant, Lilou, sur l'histoire des cartes et des objets, du lien, toujours au service de l'automobiliste pour se déplacer au mieux. Il n'y a pas que le pneu, il y a aussi l'orientation.
0: Exactement. Et merci Lilou et Sébastien d'avoir parlé des cartes Michelin. Parce que franchement, moi, je fais partie des personnes, peut-être parce que j'ai un certain âge, on va dire, qui j'apprécie quand même de voir mon trajet sur une carte papier. Au moins, comme ça, je sais où je vais et je fais pas une confiance aveugle au GPS, qui est très pratique par ailleurs, on est d'accord, hein. Mais j'aime bien avoir une carte entre les mains, moi. Eh bien, si vous voulez aller voir l'aventure Michelin, vous pouvez aller sur le site de l'aventure.michelin.com pour préparer votre visite. Et vous verrez que ce musée est passionnant et on apprend vraiment beaucoup de choses sur l'aventure Michelin à Clermont-Ferrand.

Phil Collins avec ce morceau mythique In the Air Tonight. Dans quelques minutes, nous allons retrouver le journal du Tour de France qui reviendra sur cette 17e étape du jour entre Chambéry et Voiron.

0: En Isère, avec la victoire du Belge Jasper Philipsen. Vous allez tout savoir en détail de cette journée de cyclisme. Le journal du Tour, c'est maintenant, car il est tout juste 18h30 à l'écoute d'ici Pays d'Auvergne.
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2: La Belgique domine ce Tour de France. Jasper Philipsen s'impose au sprint à Voiron en Isère au terme de la 17e étape. 11e victoire sur la grande boucle pour le sprinteur de l'équipe alpecine. Et c'est aussi la 6e victoire d'un coureur belge depuis le départ de Barcelone, la 3e consécutive. Bonsoir Bruno Blanza.
3: Bonsoir.
2: Une étape hyper animée aujourd'hui et un Jasper peut en cacher un autre. En fin d'étape, on a pensé que Stuyven pouvait l'emporter. C'est finalement Philipsen qui s'est imposé au sprint.
3: Oui, après cette étape folle pour une 11e victoire, vous l'avez dit Gilda, en fait c'était la 6e possibilité vraiment pour lui, qui est un grand bonhomme du Tour de France, il ne faut pas l'oublier. Il y avait quand même eu 5 arrivées au sprint, jamais il n'avait réussi à s'imposer jusque là. Il manquait de confiance, il manquait de puissance quelque part, il le dit d'ailleurs hein. Avec cette victoire j'ai perdu plusieurs années d'espérance de vie, tellement il a mis le cœur à l'ouvrage pour revenir avec les échappées. Et très honnêtement, c'est un grand monsieur du Tour de France qui s'impose. Il a gagné sur les 5 derniers Tours de France, et notamment celui-ci, Philipsen, tout comme seulement Tadej Pogacar, vous imaginez ?
2: Ouais, idéalement lancé hein, par Mathieu Van Der Poel dans la dernière ligne droite, la fusée, Jasper Philipsen devance le Suisse Mauro Schmidt et le Néerlandais Olaf Kooi, équipier de Paul Sexas. Jasper Philipsen qui sauve son tour avec ce succès à Voiron.
4: First stages, the first 12 days were just horrible and couldn't find the feeling I was hoping for.
5: Les 12 premiers jours étaient horribles. J'avais pas les sensations que j'espérais. Mon équipe a toujours cru en moi alors que j'étais en colère à table le soir.
4: Angry bird at the table and the team, they had to deal with it.
5: L'équipe a dû faire avec, les coureurs, le staff. Cette victoire est pour eux parce qu'ils ont continué à y croire et à se battre jusqu'à la 17e étape.
4: Just fighting back until stage 17.
2: Un premier Français aujourd'hui, c'est Clément Russo, 6e chez lui, l'Isérois, est content de sa journée.
6: Ouais, satisfait. La journée était difficile dès le départ. Mais j'ai senti que j'avais de bonnes sensations. Surtout, j'avais aussi une petite crainte dans la dernière montée. Je savais que certains voulaient essayer de faire péter certains sprinters. Donc, je me suis dit là, il faut vraiment pas lâcher, il faut tout donner. Et après, c'est vrai que ça, dans le sprint, c'était vraiment mental. J'avais plus grand chose, j'avoue. Mais je pense comme la plupart. Donc, j'ai pu faire 6e. C'est mieux que mes 3 fois 8e place. Donc, je suis satisfait. J'espère récupérer et bien finir à Paris.
2: Alors on l'a vu aujourd'hui, hein, c'est vraiment une belle bagarre pour le gain du maillot vert. Il sera toujours demain sur les épaules de Mats Pedersen, mais le Danois n'a plus que 7 points d'avance sur Jasper Philipsen. Pedersen a remporté le sprint intermédiaire, 25 points, mais Philipsen en a pris 50 à l'arrivée. C'est donc une mauvaise opération pour Mats Pedersen, le vainqueur de l'étape de Foix. Ce sera donc une belle bagarre jusqu'au bout. 8 Français étaient à l'avant de la course aujourd'hui dans la seconde partie de l'étape. Le premier à avoir attaqué, c'est Baptiste Westhofer. Mais c'était trop dur aujourd'hui pour le Breton.
7: Ouais, je sais pas si c'était vraiment intelligent, si je me suis fait péter le moteur direct. Après, j'en ai chié toute la journée, j'étais à fond. Là, je finis limé aussi. Et bon, tout le peloton commence à être poncé, comme on dit, enfin, vraiment fatigué. Ouais, je sais pas si c'était vraiment intelligent de ma part. Bon, c'était peut-être ma seule option pour essayer de prendre une échappée. Je l'ai essayé. Là, je suis plus. Non, là, ça va être survie. Hein. Survie jusqu'à Paris. Hein.
2: Bruno Blanza, il ne reste plus que 4 étapes hein, avant Paris jusqu'à Paris. Autrement dit, les chances s'amenuisent pour les coureurs français s'ils ne veulent pas rentrer bredouille.
3: Oui, et vous savez, Gilda, c'est quand même dingue. Cette stat, elle est folle. Depuis le début de l'histoire du Tour, hein, en 112 éditions, il n'y a eu que 2 éditions lors desquelles aucun Français n'a gagné. C'était il y a 100 ans. Et c'était il y a 27 ans. Donc on l'attend toujours. Et maintenant, il y a 3 arrivées en altitude. 2 fois à l'Alpe d'Huez et il y aura les Champs-Élysées. Difficile d'y voir clair, très honnêtement, et difficile d'être optimiste. Il y en a qui se montrent, mais à l'image de Westhofer, ils sont en fin de tour et dans la difficulté. Mais il ne faut pas oublier qu'il y a par exemple 4 ans, c'était à l'avant-dernière étape que Christophe Laporte l'avait emporté.
2: Ouais, il y a encore de l'espoir, effectivement. Et à l'issue de cette 17e étape, il n'y a pas de changement au classement général. Mais ça pourrait bouger à partir de demain. Avec un triptyque très pimenté qui attend les coureurs. Ça commence par cette 18e étape entre Voiron et la station d'Orcières-Merlette dans les Hautes-Alpes. 185 km avec 5 ascensions au menu et notamment cette montée finale vers Orcières-Merlette. Mythique, rappelle le directeur du Tour de France, Christian Prudhomme.
8: Orcières-Merlette, c'est une montée célébrissime dans la grande histoire du Tour de France. Par l'exploit de Luis Ocaña, celui qu'on appelait l'Espagnol de Mont-de-Marsan en 1971, il avait écrasé l'étape. Il s'était imposé devant le Belge Lucien Van Nîmes de 5 minutes 52 et il y emerge 3e, 8 minutes 42.

0: Merckx, c'était celui qui gagnait tout et qui ne pouvait évidemment pas s'attendre à ça. Le tour est revenu ensuite quelques fois hors Siermalet, notamment il y a 6 ans, en 2020, pendant la pandémie, avec une victoire ce jour-là du Slovène Roglic.
1: Cette 18e étape, elle sera à vivre sur votre radio ici demain à partir de 13h30. Merci Bruno Blanza, vous étiez en direct de Voiron, et merci également à Benjamin Troncin pour les liaisons techniques. Bonne soirée et à demain.
2: Merci beaucoup et nous reviendrons bien sûr demain sur la suite de ce Tour de France. Vous avez rendez-vous tous les jours avec l'arrivée du Tour entre 17 et 18 heures sur notre antenne, et puis à 18h30 avec le journal du Tour qui revient sur l'étape du jour.
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2: Et à vous signaler un beau spectacle équestre, si vous aimez les chevaux, qui va vous plaire. Ça se passe à Aurillac, plus précisément à Ruine-en-Margeride, sur le manège de Ruine-en-Margeride. C'est le spectacle Entre elles, un spectacle poético-équestre qui va se dérouler ce soir à 20h30. Une création de la compagnie Nagaïka, où vous allez entrer comme si vous pénétriez dans l'intimité d'une répétition, en fait, sur le manège. Et puis, au fil du spectacle, le spectacle s'installe avec des cavalières qui vont justement vous montrer leur travail avec leurs chevaux. C'est un beau spectacle qui a lieu ce soir à 20h30 au manège de Ruine en Margeride. Et puis si vous êtes du côté de Vichy, ne manquez pas Orchestral Queen le 25 juillet. Les plus grands succès du groupe Queen en version orchestrale avec le Bristol Ensemble. Si vous voulez en savoir plus, allez donc sur le site opéra-vichy.com pour passer une belle soirée au son de Queen.
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2: Merci d'être à l'écoute d'Ici Pays d'Auvergne, et vous le savez, nous passons toujours de l'excellente musique sur notre antenne, comme Johnny Hallyday par exemple, et il vous le dit lui que la musique qu'il aime, elle vient du blues.

0: Johnny Hallyday, la musique que j'aime.
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0: Et nous allons plonger dans les coulisses de la télévision avec Johan Rock qui nous parle de J'en connais un rayon. C'est le titre d'un jeu, premier jeu autour de la consommation, qui revient cet été sur M6.
3: Apprendre en s'amusant. C'est ainsi qu'on pourrait résumer le concept de J'en connais un rayon. Un format original créé et animé par Julien Courbet qui nous fait jouer, nous téléspectateurs, sur les bons choix à faire lorsqu'on va faire nos courses.
4: Ils pensent être des pros de la consommation.
5: Ils spécialisent des promotions dans les magasins.
6: Quand je suis pas contente, je cherche à trouver une solution.
7: À gratter, comme Élodie.
8: Mais êtes-vous aussi malin que vous le dites quand vous achetez ?
3: Ce soir, en plateau, 50 candidats, dont 3 personnalités, vont être confrontés à des situations inspirées du quotidien rencontrées par les consommateurs. Et aux côtés de l'animateur, on retrouve un visage connu des émissions de Julien Courbet, l'expert Olivier Dauvert. 35 ans que ce dernier arpente les rayons des enseignes de grande distribution. Je lui ai demandé s'il lui arrivait encore aujourd'hui de se faire avoir.
9: Parfois, je dois reconnaître que je suis encore piégé devant l'imagination des marques qui sont redoutablement efficaces pour me tendre des pièges. La dernière fois que je me suis fait avoir, c'est sur le cas classique de l'origine. Ça veut dire que j'ai face à moi un produit en rayon dont tout me laisse à penser qu'il est français ou en tous les cas, il veut se dire français. Et puis quand on regarde, on se rend compte que parfois, au dos du pack, écrit en tout petit caractère, il y a la mention que le poulet, le porc, le blé, que sais-je encore, finalement, n'est pas français. Et à ce moment-là, on n'a qu'une envie de dire aux marques, mais est-ce que vous fichez pas un peu de moi quand même ?
3: Ce soir, le candidat qui l'emportera repartira avec 20 ans de course. Restera ensuite à trouver un caddie suffisamment volumineux pour tout ramener chez lui. Ce jeu, c'est une nouvelle façon pour l'expert Olivier Dauvert de traiter du sujet de la consommation, dont il est devenu le spécialiste à la télévision. À ce propos, est-ce que sa médiatisation rend plus difficile son travail aujourd'hui auprès des acteurs de la grande distribution ?
9: J'ai un avantage, c'est que je connaissais tous les distributeurs et tous les patron de distribution avant que le grand public ne me connaisse un peu. Donc ça veut dire que ces gens-là, je les connais par cœur et qu'aujourd'hui, avec en plus une forme d'audience, quand on cumule RTL et M6, commence à faire quelques millions, vis-à-vis d'eux, j'ai plus pris une forme de liberté que l'inverse. Parce que je représente aussi l'armée des consommateurs quelque part. Et l'armée des consommateurs, c'est leurs clients, c'est eux qui les font vivre.
3: J'en connais un rayon, présenté par Julien Courbet, avec ce soir la participation de 3 candidats VIP, Isabelle Morini-Bosque, Norbert Tarrère et Delphine Vespizer. 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

0: Grand succès pour Glenn Medeiros en 1987 avec la reprise de cette chanson Nothing's Gonna Change My Love For You. Chanson à l'origine qui était chantée par George Benson 2 ans plus tôt.
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0: Et avec Christophe Barbeau et Mathieu Mouebs, nous allons retrouver nos petits bougnats qui ont plein de choses à nous dire et qui nous font découvrir les musées auvergnats. Aujourd'hui, ils nous emmènent à Murat-le-Caire pour visiter un scénomusée incroyable.
3: Prêt pour un voyage extraordinaire dans le temps?
4: Suivez-nous au scénomusée de la Toinette et Julien à Murat-le-Caire.
5: Rentrons dans les maisons des paysans de l'époque. Comment vous imaginiez leur maison à l'époque?
6: Le toit, il est en paille, les murs, ils sont en pierre.
7: Moi, je pense pas qu'ils le construisaient en briques avant.
8: La maison était soit en bois, soit en carton. Et à l'intérieur, c'était des lits faits en paille et bois.
9: Je pense pas que ça soit comme nous, avec des canapés, des vrais lits, tout ça.
10: Ils avaient même pas de four dans leur maison.
11: Je pense pas aussi qu'il y avait de la télé.
5: Comment s'occupait-il?
12: Je sais pas s'il y avait des sources d'eau, peut-être qu'il y en a, ils aimaient bien se peigner.
13: Lire, déjà, peut-être jouer dehors et faire des jeux entre eux.
14: Leurs occupations, c'est d'aller au champ.
15: Ils devaient s'occuper des poulets, des poules, des coqs et tout.
16: Les paysans, ils avaient pas le temps de se reposer et de passer du temps pour eux. Ils faisaient que des corvées toute la journée. Le soir, ils rentraient et puis ils se couchaient.
17: En quoi étaient fabriquées les maisons?
18: Alors, les maisons à l'époque, elles étaient souvent en pierre. Par contre, les enfants ont raison, les toits, ils étaient souvent en paille de seigle. Le seigle était cultivé ici en altitude, puisqu'ici on est à 1000 mètres. C'était une des rares céréales qu'on pouvait cultiver pour pouvoir récupérer la paille et pour pouvoir habiller les toits. Et puis ensuite, avec l'arrivée du chemin de fer dans le massif du Sancy et dans le Puy-de-Dôme, on a pu importer de l'ardoise de Corrèze. Et donc on a commencé à remplacer le chaume, qui a quand même l'inconvénient d'être inflammable, par les toits en ardoise. Entre les deux, il y a eu aussi les toits en loz. Donc la loz, c'est une roche qui est locale, volcanique. Aujourd'hui, on retrouve un héritage de ces différentes évolutions des toitures dans le village de Murat-le-Caire, mais aussi dans le massif du Sancy en général. Alors malheureusement, il n'y a plus beaucoup de toits en chaume. Par contre, on a un mélange de toits en loz et de toits en ardoise qui montre l'évolution des toitures.
19: Noémie, c'est vous qui nous accueillez, entre autres, quand on vient au scénomusée, la Toinette et Julien. Vous êtes aussi responsable technique. Pourquoi on dit un scénomusée et pas un musée, tout simplement?
18: Parce que c'est un musée immersif, en fait. On se projette vraiment dans l'histoire de Toinette et dans son quotidien. On entre dans l'étable avec les animaux de Toinette, on rentre dans la salle commune qui était la pièce où vivaient les humains. Et puis il y a aussi des effets de son et lumière, des projections vidéo, et c'est vraiment la voix de Toinette qui raconte toute l'histoire.
19: C'est comme si on montait dans une machine à remonter le temps.
18: Exactement, on fait un petit voyage dans le temps, donc presque 200 ans en arrière maintenant. Beaucoup de choses ont changé évidemment, l'arrivée de la technologie, de la machine à laver, d'internet, de la télévision, du téléphone, de l'électricité, de l'eau courante évidemment aussi dans les maisons. Et puis il y a aussi autre chose qui a beaucoup changé depuis le temps de Toinette, c'est le climat en fait, donc les hivers qui étaient très différents au 19e siècle encore ici.
19: Alors les petits bougnats, prêts à quitter le monde connecté?
5: Hop, jette à mon portable, mode Toinette activé.
0: Et oui, parce que la déconnexion, ça fait vraiment du bien. Merci aux petits bougnats, accompagnés par Mathieu Mouebs et Christophe Barbeau. On les retrouvera demain à la même heure dans un autre musée. Mais pour l'instant, direction la plage avec Benjamin Biolay. Et on va se mettre une petite couche d'écran total quand même, parce que le soleil brille en ce moment. Allez, bonne détente.

0: Et nous allons dans quelques minutes partir dans le monde merveilleux des années 80, 100% années 80 avec Laurent Petit-Guillaume qui a concocté pour nous un beau programme puisqu'on retrouvera ce soir à partir de 19h05, on retrouvera le groupe Téléphone, Bronski Beat, Luna Parker, il y aura également Texas, Serge Gainsbourg et Catherine Deneuve ou encore U2 parmi toutes celles et ceux qui seront programmés ce soir, vous allez vous régaler. Rendez-vous à 19h05 pour 100% années 80.
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0: C'était Lenny Marlin sur ICI Pays d'Auvergne avec Sitting Down Here. Dans quelques instants, nous partons dans 100% années 80 avec Laurent Petit-Guillaume.
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0: À l'écoute d'ICI Pays d'Auvergne, il est tout juste 19h. Il est 19h, voici le journal présenté par Valentin Bernard.
2: Un immense panache de fumée s'élève près de Lacanau, station balnéaire très fréquentée de Gironde. Un feu de pin très virulent qui s'étend depuis la mi-journée. Il a parcouru 400 hectares. Parmi les riverains évacués, Alexis est garagiste. Il a vu les flammes progresser très vite à cause du vent.
3: Bah nous, on a été informés en fin de matinée, en fait, en rentrant pour la pause déjeuner. On s'est rendu compte qu'il y avait un incendie qui était derrière, du coup, la zone artisanale, entre le Somos et le port, du coup. Et bon, ça avait l'air d'être à peu près maîtrisé au début. Et en fait, il y a un camp des gens du voyage qui a été évacué, du coup, vers 13h30, 14h, grosso modo. Donc déjà, ça commence à faire pas mal de bouchons et pas mal de monde. Et en fait, visiblement, ça s'est vite propagé parce que bah on a vu le nuage de fumée qui a commencé à évoluer de manière assez fulgurante. Et voilà, donc on voyait ça, nous, je sais pas, on est peut-être à même pas un kilomètre. Et en fait, ça a évolué de plus en plus sur un gros nuage. Et visiblement, ça a atteint la déchetterie du coup du Porge. Là, on était encore au garage jusqu'à 17h. Et on nous a demandé d'évacuer la zone artisanale parce que bah il y a des gros risques quand même.
2: Et pas de répit donc pour les pompiers de Gironde, endeuillés hier par la mort de deux de leurs collègues, Anthony et Wilfried, tous les deux âgés de 34 ans. Un hommage leur est rendu ce soir dans leur caserne à Saint-Médard en Jalles, où le ministre de l'Intérieur Laurent Nunez vient d'arriver. Leurs portraits sont à lire sur ici.fr. La course contre la montre aussi pour les pompiers du Var. Ils ont stoppé aujourd'hui la progression du feu sans le fixer totalement. On est toujours à 2500 hectares parcourus autour de Cotignac dans le nord du département. Un bilan jugé positif avant une journée demain à haut risque pour le colonel Philippe Raison.
4: Les opérations de ce soir, c'est de continuer nos actions. Notre objectif, c'est vraiment d'essayer de contenir le feu pour qu'il n'y ait pas de développement complémentaire. Il y a fréquemment des départs de feu, donc on essaie de les traiter au fur et à mesure. C'est vraiment l'objectif principal que nous avons, sachant que le vent tourne en permanence. Donc on a actuellement un vent du sud-est, et ensuite dans la nuit qui va s'apaiser. Mais comme vous le savez, demain, journée beaucoup plus importante, et là, ça va être un vent de secteur ouest, donc un mistral qu'on appelle couché, et donc qui présente de vrais risques pour nous. Donc c'est pour ça qu'on essaie de contenir au mieux cette situation. Ça nous impose en permanence de s'adapter à la situation, avec un objectif aussi de sécurité de nos personnels. Vous savez que c'est un élément fondamental pour nous. Il faut de la persévérance, donc on est persévérant et on compte bien arriver à bout de ce sinistre, même s'il est très compliqué.
2: Un millier de pompiers toujours mobilisés dans le Var, et malgré ces moyens très importants, 50 maisons ont été touchées par les flammes et 10 détruites. C'est maintenant officiel, la canicule de la fin juin devient la deuxième plus meurtrière dans l'histoire de France, après celle historique de 2003, près de 6000 décès supplémentaires enregistrés par Santé publique France, dont deux tiers chez les plus de 75 ans. C'est le coup de théâtre politique de la journée. La ministre de l'écologie, Monique Barbu, ne quitte finalement plus le gouvernement. Sa démission, annoncée ce matin sur les réseaux sociaux, est refusée par Emmanuel Macron. Pas de marche arrière sur le sujet épineux des néonicotinoïdes, mais par contre des engagements pour peser dans les futures décisions autour de l'eau ou des forêts. Une bonne nouvelle pour le pouvoir d'achat, le groupe Total Énergie réactive dès demain son prix plafond 1,99€ le litre d'essence dans l'ensemble de ses stations-service. En pleine remontée des cours de l'essence, c'est un geste plus que bienvenu pour Diego, interrogé par ICI Picardie.
5: Ça nous permet de respirer un petit peu. On a besoin de sa voiture pour se déplacer, pour aller faire ses courses, pour aller au travail. Voilà, je suis auto-entrepreneur, donc je me déplace très très souvent et des trajets assez loin. Si vous voulez, je me suis déplacé pour des raisons professionnelles vers le sud et le plein, il était 210 et il est passé à 140. Donc 30€ de différence, c'est énorme. Et à un moment donné, on ne pouvait carrément pas travailler parce que toutes les pompes à essence étaient vides. Je vais pas vous mentir, la voiture, je n'y touche pas trop, sauf pour les déplacements, que ce soit professionnel pour déposer ma femme au travail. Ça m'arrive d'aller au triport changer un peu d'air, et je peux vous assurer que je suis dans les 250 par mois à peu près. C'est pas rien, je pense.
2: Et cette annonce des prix plafonnés intervient alors que le groupe Total Énergie doit dévoiler demain ses résultats qui s'annoncent très bons. Une troisième victoire consécutive pour un Belge sur le Tour de France. La 17e étape remportée à Voiron en Isère par Jasper Philipsen. Les Français, eux, ont tenté, mais sont encore restés bredouilles, à l'image du Breton Jordan Jégat, 14e de l'étape.
6: Aujourd'hui, c'était une classique comme une course d'une journée, mais au final, maintenant, le Tour, c'est que des courses d'une journée. C'est 21 classiques. Si on veut gagner, il faut aller de l'avant. On sait que dans les montagnes, c'est les mecs super forts qui gagnent, quoi. Et nous, on n'est pas super forts.
2: Et pas de changement au classement général. Paul Sexas, toujours à 20 secondes du podium, à 5 jours de l'arrivée sur les Champs-Élysées. Le maillot jaune toujours sur les épaules de Tadej Pogačar. Demain, direction la haute montagne, Orcières, Merlette, au nord-est de Gap, dans les Hautes-Alpes.
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0: Cette nuit, le temps reste sec et le ciel dégagé. Un léger voile nuageux sera présent sur le secteur d'Ambert et le Livre-d'Orforez, ainsi que sur les Dômes et le Sancy. Voile nuageux qui peut masquer temporairement les étoiles. En seconde partie de nuit, le vent s'oriente au secteur nord-est, soufflant modérément par endroits. Demain jeudi, une nouvelle journée largement ensoleillée, avec ici et là quelques nuages très discrets. Les températures minimales demain au lever du jour entre 9 et 13 degrés. Pour les maximales, elles s'établiront de 27 à 30 degrés en plaine et de 23 à 26 degrés en montagne. Des températures qui sont conformes aux normes de saison.
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8: Bonsoir à tous et nous revoilà pour mettre un petit peu d'ambiance à l'heure de l'apéro ou sur la route du retour de boulot parce que tout le monde n'est pas en vacances. Hein. On se complique pas la vie. C'est efficacité assurée, rien que des tubes des années 80 et ça commence comme ça.

0: téléphone New York avec toi.
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0: Mais oui, qui n'a pas rêvé d'aller à New York avec la bonne personne, hein, franchement. Je sais pas vous, mais en tout cas, c'est un rêve que les membres de Téléphone ont réalisé lors d'une mini-tournée des clubs dans cette grande ville en 83. Mais c'est en Angleterre, dans la ferme studio d'un producteur britannique, qu'ils enregistrent l'album Un autre monde en 84. Et qui sera d'ailleurs le dernier album de ce groupe. Bah oui, ils se sont séparés ensuite et on se demande toujours pourquoi. Why, why? Enchaînement, tout trouvé. Why? Bronski Beat.
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0: Nina Parker, c'était tes États d'Amérique. Un joli numéro 10 dans le top 50 pour ce duo sympa, c'était en février 87, 1987. Dorothée quitte Antenne 2 pour créer le club Dorothée sur TF1. C'est un triomphe qui a marqué toute une génération. D'ailleurs, cette année, Dorothée est remontée sur scène. En avril dernier, tous les zéniths étaient complets. On n'oublie jamais les années 80. Et surtout pas Texas. I don't want a lover, juste après ça.
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0: Vous écoutez Ici Pays d'Auvergne, 100% années 80. Ça continue dans une minute, après quelques infos.
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3: Une belle idée de sortie dans le pays de Saint-Flour, jeudi 23 juillet à 14h, avec Regard sur la nature. Avec de grandes ailes et des couleurs chatoyantes, les papillons et libellules sont sans doute parmi les insectes les plus populaires. Pourtant, les connaissez-vous vraiment? Eh bien, vous allez pouvoir les découvrir au cours d'une balade sur la tourbière du Puy de la Tuile, en compagnie d'une naturaliste. Si vous voulez participer à cette balade, il faut réserver par mail sur natura2000@parc-naturel-aubrac.fr. Et c'est gratuit. Et puis également au village des Ternes, toujours en pays de Saint-Flour, demain à 20h, on vous présentera les Ternes et son riche patrimoine, une belle visite, une soirée conviviale à faire en famille. C'est gratuit, rendez-vous devant le château des Ternes demain à 20h. Profitez-en.
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0: U2, With or Without You.
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0: Ici, on n'hésite jamais à faire le grand écart entre deux styles. La preuve, après U2, je vous propose David et Jonathan. Eh ben, on a le droit d'aimer les deux, hein. Juillet 88, Est-ce que tu viens pour les vacances? Et troisième du top 50. C'est un des plus gros tubes de l'été 88. Le clip a été tourné sur la plage d'Amamet en Tunisie. Bref, on bronze en écoutant ce tube. Le duo s'est reformé cette année. Et en 2027, ils seront à l'affiche d'une nouvelle tournée avec d'autres artistes des années 80. Et tout de suite, ils sont ici, David et Jonathan.
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0: Barbara Streisand, Woman in Love. Une femme amoureuse, c'est d'ailleurs le titre de la reprise par Mireille Mathieu, sortie la même année en 80, bah oui. Allez, bientôt 20h, c'est l'heure de retrouver une femme amoureuse de musique et de chansons. Émilie Mazoyer pour les essentiels de son émission Décibel. Mais on reste encore quelques instants dans les années 80. En préparation, Jean-Pierre Madère et son Macumba, et je vous souhaite la meilleure des soirées.
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1: Belle soirée, bel été à l'écoute d'ici. Il est 20h.
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2: Salut à toutes, salut à tous. Bienvenue dans Décibel. À ma droite se trouve Catherine Ringer, rockeuse fabuleuse Rita Mitsouko Forever et qui nous a offert la meilleure Marseillaise depuis la libération de Paris. Bonsoir Catherine.
3: Ah bah ça c'est gentil, merci.
2: Et à ma gauche, Mauro Gioia, chanteur, acteur et metteur en scène, mais on m'a dit napolitain avant tout.
4: Oui, c'est vrai.
2: C'est très important.
4: Je confirme.
2: Mauro, c'est vous qui mettez en scène Catherine Ringer, donc sur scène, cet érotisme de vivre qui part en tournée. On va tout vous raconter. Deux, vous vous êtes rencontrés en 2002 sur une comédie musicale qui s'appelait Concha Bonita, c'est ça? Vous jouiez le rôle-titre, Catherine?
3: C'est ça, je jouais la Concha.
2: La Concha, et vous étiez l'amant de Concha.
4: Le secrétaire amant.
2: Secrétaire amant, c'est bien, faut toujours faire plusieurs choses pour se rendre utile.
3: C'est ça. C'était une drôle d'histoire, c'était l'histoire d'un footballeur argentin qui finalement était devenu transsexuel, disons, et était arrivé à Paris en emmenant ses couilles dans le formol qu'il avait mis dans le buffet.
2: Dans une boîte.
3: Oui. Ça faisait une chanson où il disait hey, mes couilles sont dans le formol, ou je sais plus quoi. Et donc il avait pris avec facilité une femme pour jouer un homme trans. Mais bon.
2: En tout cas, c'était votre point de départ,
3: voilà.
2: à vous. Et donc, vous vous êtes retrouvés en 2021 autour de cet érotisme de vivre. Au départ, un spectacle pour la réouverture du théâtre de la Huchette après le Covid. Mais en fait, c'est vite devenu un projet important au long cours autour des poésies d'Alice Mendelssohn. Alors, qui était-elle, Alice?
3: Alice Mendelssohn, née en 1925, fut une petite fille très heureuse dans les rues de Paris où elle avait la chance d'aller jouer. Son père était et ses parents tenaient un salon de coiffure. Et puis, pendant la guerre de 39-45, comme ils étaient d'origine juive, son père a été pris aux Veldives, etc. Et ça a beaucoup l'a marqué. Elle et sa mère ont pu s'échapper grâce à la police française qui ne les a pas arrêtés, ils les avaient prévenus. Donc elles sont parties dans le sud, là.
2: En zone libre.
3: En zone libre. Elle a été résistante à ce moment-là. Et après, elle est devenue une professeure de français passionnée, parce qu'elle était passionnée de français. C'est même elle qui l'a appris à ses parents, en fait, qui venaient de Pologne et qui parlaient surtout le yiddish. Et elle est devenue une professeure passionnée. Ensuite, elle a pris sa retraite il y a bien longtemps et elle est devenue conteuse. Elle a raconté des histoires. Elle s'occupait d'ateliers d'écriture et elle a rencontré mon père dans les années 82-83 parce que c'est pas trop long.
2: Non, ça m'intéresse. Okay. Donc votre père Sam Ringer.
3: Voilà. Mon père, ouais. Mon père, Mauro Mon père, Sam Ringer, comme il disait, ouais. Et qui était peintre. Ils se sont rencontrés dans un vernissage et ils sont devenus très amis. Ils ont eu 4 années d'amitié comme ça, très belle, où il me racontait d'ailleurs rien du tout parce qu'il faisait pas... Bon, c'est trop long là, je m'arrête. Okay. Allez, une autre question.
2: J'enchaîne.
3: Ouais.
2: 1925-2025, pendant toute sa vie, Alice Mendelssohn, elle a écrit des poèmes. Et donc, vous en avez sélectionné pour ce spectacle, L'érotisme de vivre.
3: Avec Mauro d'ailleurs.
2: Avec Mauro,
3: justement,
2: ouais,
3: c'était
2: ensemble.
3: À la base de la sélection. D'abord, a été sélectionné par un conteur, Pascal Quéret, qui s'était occupé de tous ces textes, parce qu'en fait, il y en a plein d'autres.
2: Ouais.
3: Je ne sais pas.
2: Et même dans le livre, il y en a d'autres d'ailleurs. Il n'y a pas que ceux du spectacle.
3: Ah, oui.
2: Voilà,
3: oui.
2: Il y en a d'autres.
4: Et ce qui est, j'ai trouvé vraiment touchant quand Karim m'a parlé pour la première fois d'Alice Mendelssohn, c'est qu'en effet, elle, à partir juste après la guerre de 1946, elle n'a jamais arrêté d'écrire des poèmes jusqu'à ces derniers jours, parce que on a mis dans le recueil des poèmes qui ont été dictés parce qu'elle pouvait pas écrire quelques mois avant sa mort. Donc c'est une vie dans le signe de la poésie, des poèmes et de l'érotisme, parce que elle était une femme, on peut dire, libre, une femme qui a aimé énormément la vie, et elle a aimé aussi des hommes.
2: Et vous l'avez beaucoup aimé, Alice Mendelssohn. Vous racontez, Catherine, dans la préface de ce livre qui vient de paraître, qu'elle vous a même inspiré une chanson sur votre album Chronique et Fantaisie. Vous cherchiez un thème, vous lui avez demandé un thème.
3: C'est ça. J'étais allée chez elle pour écrire, parce que des fois, quand on fait un album ou une série de chansons, il manque quelques textes, et souvent je vais ailleurs pour me concentrer et faire. Et là, je me suis dit, tiens, si j'allais chez elle, et je cherchais un thème, je lui ai demandé, elle me l'a donné, j'ai dit d'accord, je l'écris. Elle m'a dit, un homme qui attend une femme. Et en fait, maintenant que j'y repense, quand je lis ses poésies, souvent c'est elle qui attend un homme.
4: Oui.
3: Donc elle a dû se dire, si je faisais à écrire par Catherine, un homme qui attend une femme.
2: Et un homme qui attend une femme, et ben ça donne ça, leur amour. Écoutons cette magnifique chanson et soyons heureux, les amis, de recevoir ce soir dans Décibels Catherine Ringer et Mauro.

0: Catherine Ringer, leur amour, un thème donc inspiré par Alice Mendelssohn et l'érotisme de vivre. Là, ce sont carrément les textes d'Alice Mendelssohn, certains dits par vous, Catherine, accompagnée au piano par Grégoire Hetzel, d'autres en chansons composées avec Mauro Gioia, ici présent, qui signe également la mise en scène. Alors, Mauro, vous me permettrez une petite métaphore italienne, mais comme c'est vous qui mettez en scène Catherine, c'est pas trop compliqué de demander à une Ferrari de rester dans un cadre et de se brider ?
1: Disons que plus ce sont des Ferrari, plus c'est facile à conduire quand on a des vrais Ferrari. Hein. Pas des Ferrari qui ne sont pas des vrais Ferrari parce qu'il y en a, mais là, dans ces cas-là, c'était assez naturel et très très très beau et on s'est concentré vraiment sur les choses les plus importantes. Donc, qu'est-ce qu'on voulait qui arrive au public? De quelle manière la musique peut aider et les silences peuvent aider ces poèmes. Donc ça a été un parcours. Moi, en plus, j'ai toujours pas aimé les spectacles très mouvementés où il y a des gens qui rentrent de droite, sortent du gauche, arrivent du fond, ils changent 40 costumes. Parce que moi, je préfère qu'on soit concentré vraiment dans l'âme des choses. Et Catherine, elle est idéale pour ce genre de travail. Et tout est dans les timbres, dans sa sensibilité. Mais c'est vrai, Catherine, tu sais, je te l'ai dit plusieurs fois.
0: Et tous les deux, vous étiez d'accord dès le début, il fallait quand même une présence de la musique.
2: C'était pas juste les textes. Quand j'ai demandé à Mauro, j'en savais rien. Je lui ai dit, tiens, tu pourrais m'aider à choisir des textes et les mettre sur la scène pour la Huchette. Et puis, est-ce qu'ils te plaisent d'abord? Puis, ça lui a beaucoup plu. Donc, si ça lui avait pas plu, il l'aurait pas fait. Et puis, c'est là qu'il m'a dit, mais tu vas pas. Tu vas pas ne faire que dire pendant une heure et demie, ça va être
1: j'ai trop cet accent.
2: Ennuyeux.
0: Vous tenez non, pas
1: cet accent. Tu peux le refaire.
2: Tu peux le refaire, mais non, moi ça fait tout de suite.
1: Vous m'avez dit que j'avais perdu d'accent.
2: Ça fait.
1: Après, c'est longue période.
2: Ça fait Europe centrale, moi, tout de suite. Alors que ça n'est pas Europe centrale, c'est Europe de l'Ouest, l'Italie, quand même.
0: Ouais. Ouais. Voilà à quoi ça ressemble, l'érotisme de vivre.
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0: romantisme de vivre en tournée, vous l'avez compris, et les textes du spectacle, plus d'autres poèmes d'Alice Mendelssohn, édités donc chez Point, cette collection poésie, dirigée par Alain Mambancourt. On en a déjà parlé avec John Baez. Ces textes ont été aussi édités de la même manière. Alors la poésie, ça c'est un sujet intéressant. Je me dis parfois c'est un peu l'opéra de la littérature. C'est-à-dire les gens ils ont un peu peur de la poésie, ils se disent c'est pas pour moi. Est-ce que vous avez une relation de toujours avec la poésie, Catherine?
1: J'ai une relation de toujours. Dans le sens où je me souviens que quand j'étais à l'école primaire, on demandait toujours qu'est-ce qu'on voulait faire comme métier. Et on disait, c'était pas mixte l'école.
0: Ouais.
1: Et donc on en était la plupart en train de dire maîtresse d'école. Et puis il y en a une qui a dit actrice. Je dis, mais c'est beaucoup plus chouette. Et à ce moment-là, moi je me suis dit, eh ben moi je vais faire poète. Parce que j'aimais bien écrire des petites poésies. Et donc j'ai bien réussi finalement, parce que dans les chansons, c'est ce qu'on fait.
0: Ça c'est une vraie question, est-ce que chaque chanson est un poème mis en musique? Et à l'inverse, est-ce que quand on retire la musique d'une chanson, est-ce qu'elle devient automatiquement un poème?
1: Vous voulez dire en général toutes les chansons du monde? Non.
0: Les vôtres?
1: Ah, les miennes?
0: Bah oui. Les autres, on s'en fiche.
1: C'est comme quand on souhaite la bonne année à vous et à ceux que vous aimez.
0: C'est
1: autour.
0: Ça, mais surtout pas les autres.
1: Les autres, on s'en fiche. Certaines, oui, et certaines, non, je trouve, parce qu'il y en a qui sont plutôt des histoires qu'on raconte. Qui est-ce que j'ai vu? C'est Gotener, par exemple, qui disait ses textes de ses chansons sans la musique, et c'était magnifique, tout le rythme, etc., et les rimes. J'ai beaucoup apprécié ça. Et alors, bon, pour revenir à nos moutons, qui sont les miens, pas toutes, je trouve. Il y en a, on pourrait dire que c'est poétique et d'autres moins. Lesquelles? Allez-vous me demander peut-être.
0: Lesquelles, Catherine?
1: Je sais pas, Marcia Baila, par exemple, pourrait prendre les chansons connues. Oui, on peut dire que tous les couplets sont assez poétiques, puisque dans le sens qu'on comprend rien de quoi ça parle.
0: Oui, en tout cas, c'est hyper imagé. Et c'est vrai, on peut ne pas comprendre.
1: Je suis un peu cynique, mais oui, il y a des poésies, des poèmes qui sont, des chansons. Oula, bon,
0: il y a des chansons. Qui, déshabillés de leur musique, deviennent des poèmes.
1: Merci.
0: Voilà. Et ça, c'était ma question, et merci d'avoir répondu.
1: Déshabillez-moi.
2: C'est un pont.
0: Ça me fait un pont parfait pour arriver à l'érotisme.
1: Voilà.
0: Puisque, je ne sais pas ce que vous en pensez, mais en France, on est très fort au niveau chanson paillarde. Alors ça, dès que c'est pouet-pouet, mon cul sur la commode, ça marche très bien. En revanche, l'érotisme, ce n'est pas forcément notre spécialité. Je demande, tiens, à Mauro qui est italien, vu d'Italie, est-ce que la France est érotique?
2: Mais comment vous dites ça? Mais évidemment.
0: Mais quelles chansons érotiques?
2: Mais non, mais c'est les pays de l'amour. Paris, c'est la ville de l'amour, de l'érotisme. Nous, on a toujours imaginé ça, nous, étrangères.
0: Oui.
2: Je ne vais pas dire que je suis venu en France pour ça, mais quand même, moi, j'ai fait une liaison naturelle entre la France, la langue française parlée. Moi, je ne peux pas oublier même la langue parlée française, qui a quand même beaucoup plus que l'italienne, une tonne érotique, si on veut.
0: Ah, mais ce serait quoi, alors, la définition de l'érotisme? Et de plus, l'érotisme de vivre, parce qu'en fait, pour dire en langage Jones, en fait, c'est le kiff permanent de tout. C'est de trouver du plaisir partout.
1: Oui, de trouver de l'intensité de vie, de la beauté, un désir vital dans les choses qui nous entourent. Et c'est ça qu'on trouve dans ses poésies à elle.
0: Ouais.
1: Et puis, il y a pas mal de gens qui m'ont dit, mais c'est un érotisme, en fait, c'est une femme qui parle aussi de l'amour, de l'effet que lui fait l'amour physique, l'amour aussi général, quand elle est vraiment amoureuse. Et c'est pas si souvent. il paraît.
0: C'est très rare, c'est très très rare. Et parfois, il y a des textes qui sont vraiment avec des mots très crus, les mots du corps, du sexe, il y a du sperme, il y a des... Enfin voilà, et parfois c'est beaucoup plus poétique, imagé, et puis parfois on est même très loin du sexe, comme quoi l'érotisme n'est pas forcément lié au sexe.
2: C'est vrai, parce qu'elle est un peu partout, l'érotisme, dans ses poèmes. Parfois, moi par exemple, la première lecture de certains poèmes, je me disais, mais de quoi elle parle? En effet, elle parlait à son petit neveu et elle parlait disons, de choses de cuisine et de tout ça. Mais il y avait comme un sous-tendu de quand même d'érotisme. Donc c'est un peu aussi sa manière d'approcher l'écriture, probablement.
1: Mais c'est aussi elle qui a trouvé ce titre de l'érotisme de vivre. Et je pense que c'est son côté coquin, disons. Son humour aussi, c'est quand même quand elle dit pour bien vieillir, il est bon d'avoir le vice de la joie.
0: Ouais.
1: Bah en fait c'est pas un vice, c'est par rapport
2: Si ça devient un vice, quand même, il y a quelque chose de plus érotique plutôt.
0: C'est
2: que
0: ça, si c'est un peu interdit.
2: La joie.
1: Ah oui, c'est ça.
0: Alors Catherine, vous avez devant vous le beau livre qui est sorti aux éditions Point. Vous avez choisi un texte d'Alice Mendelssohn pour nous.
1: Oui, sable mouvant, la plage cambrée, la grande place découverte de tes lèvres où mon repos a le calme de l'eau sous les arbres. Mais soudain, l'eau se muscle, se plaque et cerne mon désir somnolent de prison chaude. Le moelleux de ton baiser dense, sable mouvant, où je danse, où je valse et me débat, dans un plaisir renouvelé, où la chair la plus profonde est happée en une ronde souterraine. Sable mouvant, où je danse et d'où jaillit la flèche de ton baiser dense. L'invitation forcée, la fulgurante résonance au travers de mes terres soulevées d'agonie.
0: Merci Catherine. Waouh, Alice Mendelssohn. Donc ça fait partie des textes du spectacle.
1: Oui.
0: Ok. Waouh. Eh ben, c'est ça la poésie en fait. C'est-à-dire, j'ai pas tout compris.
1: Voilà,
0: mais ça m'a fait quelque
1: comme
0: chose.
1: Ça, ouais. Il y en a des plus simples. Par exemple, ronde. Il est passé par ici, celui que j'aime et qui ne m'aime. Il est reparti par là. Celui que j'aime n'entend pas. Le désir que j'ai de lui, je le lui cache, qu'il ne m'attache. Le désir que j'ai de lui, c'est pour les larmes de la nuit.
0: Oh, ça finit moins bien, celui-là.
1: Mais non, parce qu'il est beaucoup plus long. Hein.
0: C'est ça.
1: Oui, ça finit bien. Et ça finit par, allez, je passe tout le centre. Il est passé par ici, celui que j'aime. Celui que j'aime, il repassera par là. Celui que j'aime m'aimera.
0: Ah, j'adore. Les poèmes d'Alice Mendelssohn, dit ou chanté par Catherine Ringer, l'érotisme de vivre, Mauro Gioia et le metteur
1: Grégoire
0: en scène.
1: Hetzel, oui. Qui est un compositeur de musique de film assez reconnu maintenant et apprécié, qui joue du piano et du synthétiseur.
0: Avec vous sur scène. Alors moi j'ai eu la chance de le voir, ce spectacle, à Paris, au théâtre de l'Atelier, et je me souviens, en sortant du spectacle, avoir eu très envie de lire les poèmes d'Alice. Alors maintenant que c'est disponible aux éditions Point, je le rappelle, est-ce que vous préféreriez tous les deux qu'on lise les textes avant de voir le spectacle ou bien qu'on les découvre avec vous sur scène et qu'on aille les lire après?
1: Les deux, tout me va, moi.
2: Même après, pour avoir quand même l'étonnement, la surprise de le découvrir dans un contexte, et après de retourner et de le relire.
0: Ouais. Moi, j'ai aimé, en tout cas, les découvrir avec vous, et ensuite pouvoir aller chercher les détails. Ouais.
1: Oui.
0: Comprendre, revivre des moments, mais en ayant du coup votre voix dans l'oreille aussi, Catherine, et ça aide à la lecture de la poésie, ça, d'avoir une voix.
1: Oui, c'est vrai, mais je pense que de toute manière, même si on les lit comme ça avant, on n'aura pas la même sensation et on comprendra pas exactement la même chose. Et même peut-être on sera content de les retrouver dits.
2: Ouais, oui,
1: les deux se peuvent être, se disent et se disent.
0: Vous avez toujours été une chanteuse très physique sur scène. Vous bougez, vous donnez, vous projetez, vous dansez. Est-ce que l'érotisme de vivre appelle à un peu plus de calme? Ou est-ce que, parce que là, quand vous avez lu, je vous ai senti bouger derrière le micro. Est-ce que c'est aussi très physique, les poèmes?
2: Il y a beaucoup d'énergie, hein. Énormément d'énergie, même une énergie qui est intérieure, une grande tension qui fait revivre ses vers. Et d'ailleurs, il faut dire aussi que la musique, ça a été choisi parce que c'est intéressant ce que vous avez dit avant, quand vous avez dit « le poème, c'est un peu comme l'opéra ». Et c'est vrai, c'est parce que moi, la première chose, quand Catherine m'a parlé de ce projet, je me suis dit, il faut de la musique, et surtout, il faut un compositeur qui soit capable d'improviser et de suivre et de faire vivre chaque soir le spectacle, les poèmes, grâce à la voix de Catherine, d'une manière différente pour qu'il soit vivante. Et c'est pour ça que Grégoire était vraiment la personne idéale, parce qu'il vient du monde des musiques de films. Il est, comment dire, capable de faire vivre et changer avec des petites variations soir par soir. Et je trouve qu'il fait un secret travail à aider l'émotion sur scène.
1: C'est vrai, je confirme.
0: Tous les deux, vous êtes incroyables sur scène, mais je ne pensais pas qu'il y avait une part d'improvisation de sa part. Il vous suit, en fait. C'est ça?
2: Ah oui, il suit
0: Catherine.
2: Improvise, il a des grilles, comme disons pour tous les grands comiques. Il y a un canevas et il change chaque soir aussi.
0: Est-ce que ça vous donne, cette aventure, envie de remonter sur scène ensemble, puisque c'est là qu'a commencé votre histoire dans une comédie musicale, Catherine Ringer, Mauro de Gioia?
1: Tu m'avais invité aussi à chanter Nino Rota.
2: C'est vrai.
0: Ah oui, magnifique.
2: C'est vrai, on avait fait un spectacle ensemble sur les chansons de Nino Rota et on avait même sorti un album sur ça et qui sait, peut-être.
1: Et qu'est-ce qu'on pourrait refaire d'autre? Oui, pourquoi pas?
0: Ah, j'ai une idée.
1: Oui.
0: J'essaye?
1: Ouais.
0: Ok. Parce qu'on a parlé des conteurs, des conteuses. Elle était conteuse aussi, Alice Mendelssohn. Oui. Et vous nous avez parlé de Pascal Quéré, ce conteur qui vous a parlé des poèmes d'Alice. Et en fait, je me suis dit, mais vous aussi, en fait, les chansons des Rita Mitsouko, qui sont des contes, des histoires, où vous présentez les personnages et vous racontez un peu leur pérégrination. Eh ben, il y en a quelques-unes. Il y a les histoires d'A, par exemple. Alors, comme on a tous envie de savoir pourquoi Hector est mort, je me disais que vous pourriez faire une comédie musicale des histoires d'A, moi.
1: Ah,
0: avec chaque couple.
1: Oui.
0: Et non, mais ce serait génial. Moi, franchement, voilà. C'est mon petit vœu 2026. Mais franchement, moi, je les aime tous. Ce pauvre Hector, quand même, on veut l'aider.
1: Il a fait une fugue.
0: Bah oui, il voulait retrouver Gertrude.
1: Oui. Il est mort.
0: Ah, mais oui.
1: Mais c'est vrai, de quoi est-il mort?
0: Ben, c'est ça, on ne sait pas. Donc voilà. Écoutez, si on se revoit pour ça, pourquoi pas, pour autre chose, évidemment, toujours à

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3: Bonsoir à tous les deux.
4: Bonsoir. Bonsoir.
3: Bienvenue dans Décibel. Merci. Félicitations pour la sortie de ce film.
4: Merci.
3: Fursi, né libre. C'est votre deuxième long métrage, Abdel ouais. Malik. Et donc, je le disais, concomitamment, je n'ai pas souvent l'occasion de dire ce mot, il y a la sortie d'un album. J'ai casé un mot compliqué devant Abdel Malik. Je suis contente. Il y a la sortie de l'album inspiré du film. Il ne s'agit pas de la bande originale, mais bien de morceaux originaux inspirés par le film. Et ça s'appelle Fursi, Héritage. Et ça, c'est un album que vous avez conçu tous les deux, Abdel Malik et Matteo Falcone. Alors, avant de parler du disque, il faut parler du film. On vous a beaucoup vu, Abdel Malik, dans les médias également. Et c'était très chouette sur les réseaux sociaux, parler de l'histoire de ce film. Je suis sûre que vous pouvez me faire un pitch en une phrase.
4: En une phrase, je ne sais pas. Mais en tout cas, on est au 19e siècle. Un esclave, ou en tout cas quelqu'un qui est supposé comme tel et qui a appris à lire en cachette, découvre lorsque sa mère meurt qu'elle cachait des documents. Il lit ces documents et en fait, dans ces documents, il y a un acte d'affranchissement, elle est libre. Si elle est libre, lui est libre. Donc il prend ses documents, il va au tribunal et il porte plainte contre son maître et commence pour lui 30 ans de galère.
3: 30 années où il a montré qu'il était né libre, Fursi, né libre, c'est le nom de ce film. Et voilà, ça raconte, donc oui, l'esclavage, mais aussi l'histoire de l'abolition de l'esclavage en France, qui a été, oui, un long parcours en plusieurs étapes. Il y a dans ce film beaucoup de colère, beaucoup d'espoir aussi. Et je pense pour beaucoup de gens qui ne connaissaient pas cette histoire, et c'est mon cas, pourtant je suis allée à l'école, je suis même allée à l'université après, je ne connaissais pas cette histoire-là, je savais bien que l'esclavage avait existé, mais il est vrai que l'éducation nationale insiste pas tellement sur le thème, premièrement, et deuxièmement, pour moi, l'esclavage, c'était les États-Unis, les plantations, la case de l'oncle Tom. Et là, en fait, dans ce film, et en découvrant l'histoire de Fursi, on se rend compte qu'en fait, il y a beaucoup de Français qui étaient esclavagistes. C'est évidemment, voilà, c'est pas un film qui veut donner des leçons, mais quand même, ça donne à savoir quelque chose qui est pas évident pour tout le monde.
4: Bien sûr, mais il y avait pas juste des esclavagistes en France. Non, la France a été un pays esclavagiste, comme l'Europe a été la France a été un grand pays esclavagiste et l'Europe un grand continent esclavagiste. Et la réalité, c'est juste de dire que sans demander à qui que ce soit. Que qui que ce soit, on n'est pas dans une histoire de repentance ou quoi que ce soit. On est dans l'idée de dire que, à un moment donné, si on a vraiment envie de faire peuple, si on a véritablement envie de faire nation, on doit être capable de déposer nos sacs de douleur et d'avancer véritablement tous ensemble. Et pour ça, on doit regarder même notre histoire la plus obscure. On doit la regarder droit dans les yeux et avancer. Et c'est ça qui est fondamental. Et vous avez dit quelque chose aussi. C'est pas un film sur l'esclavage. Précisément, c'est un film sur l'abolition de l'esclavage. Et ça change tout parce que on explique d'abord que dans une société de droit, quand le droit prime, quand la justice prime, même quand on est dans une société esclavagiste, j'ai envie de dire, de proche en proche, de jurisprudence en jurisprudence, nous voilà aujourd'hui. Et il y a eu l'abolition. Donc c'est important, on parle de ce parcours. Et finalement, c'est une lettre d'amour à nos principes. Les principes qui font qu'on peut avancer véritablement tous positivement ensemble. Voilà.
3: Et oui, parce que si on ne sait pas d'où on vient, on ne peut pas tellement savoir où on va. Ouais. Et autre principe très important, pas de justice, pas de paix.

0: sine qua non, Abdel Malik et Matteo Falcon avec Pete Bacardi, Soprano, Youssoupha, Juste Chani et Culture. Oui, rien que ça, les amis. Ça, c'est la première chanson de Fursi, Héritage, qui a été dévoilée. Alors, la bonne idée que vous avez eue, tous les deux, c'est de dire, on va donc concevoir cet album en faisant voir le film, en faisant connaître l'histoire du film, l'histoire de Fursi, à tout un tas de rappeurs, plus, je mets des énormes guillemets, à l'ancienne de notre génération, et d'autres plus jeunes, et ensuite leur demander d'écrire un passage, plusieurs passages, plusieurs couplets, avec leur réaction, en fait, à cette histoire. Ça, c'est une super bonne idée. Comment ça s'est passé?
1: Ben, en fait, Matteo et moi, au départ, on a eu l'idée de créer un groupe AMF, Abdel Malik et Matteo Falcon. Et ensuite, l'idée, c'était de travailler sur ce thème et de, j'ai envie de dire, les rappeuses, les rappeurs qu'on aime, les rassembler et aussi faire d'une certaine manière cette idée de transmission, cette idée de lien générationnel. Et surtout, dire aussi que comment la musique répondait au film et de dire qu'il y a différents, différents médiums pour finalement parler.

0: Il est très divers et à la fois, j'ai l'impression qu'on pourrait résumer votre démarche à tous les deux avec cette phrase de Calbo, qui prétend faire du rap sans prendre position. Il y a évidemment beaucoup d'artistes rap aujourd'hui qui ont du succès en faisant des titres qui parlent pas forcément de l'actualité ou de la société, plutôt des choses légères, etc. Là, vous les avez tous mis dans le bain en disant on va parler des vraies choses. Comment ça s'est passé notamment avec les plus jeunes?
1: C'est vrai, et parmi les plus jeunes, il y en a même un que je dirais pas, mais à un moment donné, il me dit « Ah, c'est marrant, on parle de quelque chose qui fait sens ».
0: Wow.
1: Et ça, et on s'est regardé, on était avec Pete, et t'étais là aussi, hein.
2: Ouais.
1: On était en studio, il y avait Pete Bacardi, Matteo et moi. Et on s'est regardé, on a fait waouh. Et c'est ça qui est intéressant. C'est-à-dire que nous, on a grandi comme ça. On a grandi avec, finalement, du rap qui est de la poésie, engagée, qui est en phase avec le réel, qui est en phase avec nos préoccupations, qui dit quelque chose sur le réel.
0: On disait le rap
1: sur
0: conscient.
1: L'état du monde. Le
2: ouais.
1: rap conscient.
2: Ouais, on disait ça avant.
1: Ouais.
2: Avant, on disait ça.
1: Ouais. Et vas-y, continue. Ouais.
2: C'était l'idée, c'était aussi de transmettre en fait, de faire ce travail de transmission et de faire partager ça à toutes les générations en fait.
1: Ouais. C'est-à-dire que les rappeurs plus jeunes puissent voir notre manière de faire et que nous aussi on puisse se nourrir de leur énergie et de ce partage. Parce qu'encore une fois, il faut jamais oublier, nous sommes la France. Nous sommes le pays des existentialistes, des surréalistes. Nous sommes les pays des artistes qui se mettent ensemble et qui décident de faire, dire les choses ensemble, qui se nourrissent les uns les autres et tout. Et nous, le rap, le hip-hop en France, on s'inscrit directement dans cette tradition-là. Et ce que vous disiez tout à l'heure avec le rap aujourd'hui où certains artistes ne sont pas nécessairement dans cette démarche-là, mais ça aussi, ça fait partie de, de la diversité du rap. Le rap, c'est pas monolithique, comme disait Akhenaton. Le rap, c'est une pluie de météores. Et c'est en ce sens-là où c'est important. Et puis, puisque vous le citiez tout à l'heure, et c'est important de le dire, on tient à rendre hommage à Calbo. Lino est dans l'album également avec nous. Calbo, qui l'autre moitié d'Arsenic, ce rappeur incroyable, avec cette plume incroyable, avec cette voix incroyable, avec cette présence incroyable, qui était un être de lumière, qui était toujours dans une démarche rassembleuse, qui nous a quittés récemment. On lui rend hommage. Et cet album aussi, c'est un hommage rendu à cet acteur central de la culture hip-hop.
0: C'est drôle parce que dans le clip de la chanson qui est sine qua non, qui est la première chanson que vous avez dévoilée, le fameux « Pas de justice, pas de paix », on voit que vous travaillez même différemment. Certains travaillent en lisant leur texte sur un iPhone, d'autres sur des copies doubles grand carreau. Je ne dénonce personne, mais Abdelmalik, vous bouffez du papier.
1: Nous, on est à l'ancienne.
2: À l'ancienne,
1: avec,
2: ouais. Il y en a qui sont à l'ancienne et d'autres... c'est comme ça.
1: C'est vraiment, c'est un marqueur générationnel.
0: Oui.
1: C'est-à-dire, on voit directement...
0: ceux qui ont écrit dans Notes.
1: Ouais, exactement.
0: Ceux qui ont sorti une plume.
1: Et ceux qui sortent la plume, la trousse. Avec,
0: avec le 4 couleurs et tout.
1: Ah, bien sûr, évidemment. Ça, c'est nous. Ça c'est ouais. Matteo et moi. On est comme ça.
0: Les grands albums de bandes comme ça, dans le rap, et encore plus il y a un film, évidemment, ça fait penser à La Haine en 1995, donc 30 ans avant. Les musiques inspirées de La Haine et cet album sur lequel on retrouvait Aya, MC Solar, le Ministère Amer.
1: Qui sont avec nous encore.
0: Exactement, ouais, qui font le pont entre les deux.
1: Ouais.
0: Ça a été une influence pour vous, en tout cas, de vous dire, mais oui, mon film, je vais peut-être pas mettre des morceaux de rap dans Fursi, Né Libre, parce que c'est un film qui est à une époque où, voilà, ce serait vraiment très, très décalé. Vous auriez pu vous permettre, mais vous avez pas fait ce choix-là. Mais de vous dire, je vais faire un album à côté, avec.
1: Mais le La Haine, ça reste une référence absolue. Dans ce que le film a été, ce qu'il a représenté, ce qu'il continue à représenter, ce qu'il a été. Et même dans sa forme, comment il a été fait. Et forcément, on y a pensé. Mais nous, ce qui nous intéressait aussi, c'était surtout que Matteo et moi, on officialise un groupe. C'est ça qui nous intéressait au départ. Et parce qu'on est dans un état d'esprit et connecté tous ces artistes qui sont dans le même état d'esprit que nous. Et donc, il y avait ça aussi. Et puis, nous, on a quelque chose qui est important, qui nous tient à cœur, c'est cette idée de transmission et de, de lien générationnel. Ça, c'est un truc important parce qu'encore une fois, on vit quand même dans une époque où le jeunisme prime, l'immédiateté prime. Enfin, on est dans des pensées comme ça un peu. Et l'idée, c'était aussi de deux choses. D'abord, de rendre hommage à la, et le film parle de ça aussi finalement avec la manière dont Fursi finalement appréhende son histoire. C'est aussi de rendre hommage au temps long, de rendre hommage à l'intelligence, c'est-à-dire l'éducation.

0: le savoir, la culture comme moyen de transcender sa condition et puis rendre hommage aux poètes et aux artistes qui sont finalement les fers de lance, j'ai envie de dire, des changements sociétaux, en tout cas des changements profonds sociétaux. Ça a toujours été accompagné par une musique ou de la poésie. Donc ça, MF et moi, Mathéo et moi, c'est des choses qui nous tiennent à cœur. Voilà.
1: Alors je vais citer les acteurs du film. Il y a celui qui joue Fursi, donc cet esclave qui se rend compte qu'en fait il est libre et qui va se battre pendant 30 ans pour obtenir, officialiser, tamponner cette liberté là. Il s'appelle Makita Samba, voilà celui qui joue Fursi. On a Romain Duris, Anna Girardot, Vincent Macaigne qui joue un rôle terrible. C'est le rôle du maître de Fursi, qui à la fois est dégoulinant d'un amour fin pour lui, comme on aurait un peu pour un animal domestique. C'est ma petite chose, reste avec moi, t'es mieux avec moi. Il y a des scènes terribles, mais vraiment bravo à Vincent Macaigne parce qu'il fallait y aller sur ce rôle. Voilà, il y a Frédéric Pierrot, Micha Lescaut, André Marcon, Moussa Mansali, Sams donc qui joue Brabant, il y a Lilia Kébédé, François Sureau, Philippe Torreton aussi. Enfin, c'est un très très beau casting.
0: Merci beaucoup.
1: Voilà, le film est sorti et je vous recommande évidemment d'aller le voir. Alors, quelle est la réaction de tout un chacun, en général, et d'un artiste en particulier, quand il découvre l'histoire de Fursi? Oui, dans l'histoire française, il y a l'histoire d'un esclave qui, en fait, était libre et à qui on a fait des misères pendant 30 ans pour accepter, officialiser ceci. La réponse, ça peut être la colère, la furie.

0: au centre du film, il y a aussi la loi, le code noir. C'était toute une série de lois, de décrets qui pouvaient faciliter et rendre possible l'esclavage, l'esclavagisme. Ça donne des moments incroyables dans le tribunal où quelqu'un regarde Fursy en disant « mais enfin, c'est pas un homme, il est noir, c'est un esclave, c'est un meuble ». Le code noir n'a jamais été abrogé. Évidemment, et heureusement, l'esclavage est aboli.
1: Bien sûr.
0: Mais le code noir n'a jamais été abrogé, pourquoi, par manque de temps, parce que... Est-ce que ce serait important de l'abroger ?
1: Ben, d'abord, ça nous dit quelque chose de profond sur nous-mêmes. Vous savez, moi, j'aime bien donner l'image de pour moi, le peuple français est une famille symbolique. Et dans les familles, il y a deux manières. Des fois, on a des secrets de famille. Il y a deux manières de les traiter. Ou bien on les affronte, on regarde ça droit dans les yeux, et puis c'est difficile, mais on affronte ça tous ensemble. Ou bien on est dans le déni, on cache. Et quand on est dans le déni, sous le tapis, et quand on met ça sous le tapis, dans le déni, on cache, ça finit toujours par nous exploser au visage, mais de manière violentissime. Donc c'est en ce sens-là où il est important d'abroger à valeur symbolique, mais d'abroger véritablement et officiellement le code noir. Et dans ce sens-là, on a le sentiment que le film qu'on fait, c'est un peu plus qu'un film. L'album qu'on fait, c'est un peu plus qu'un album. Mais en tout état de cause, j'ai écrit une lettre à la présidente de l'Assemblée nationale.
0: Yael Braun-Pivet.
1: Exactement. Pour précisément qu'on remette ce sujet à l'ordre du jour. Il y a deux députés guadeloupéens qui avaient déjà signalé ça déjà à l'époque de Bayrou, lorsque Bayrou était Premier ministre. Et l'idée, hier, on a fait une projection à des députés. Et l'idée, c'est de mettre ça à l'ordre du jour pour que précisément, officiellement, on abroge le code noir. Et officiellement l'abroger, ça voudra dire aussi symboliquement comment fonctionne notre société, où elle va. Le fait de reconnaître et de faire en sorte qu'on ait un futur meilleur, en fait. Et ça, c'est important. Tout simplement, le faire, c'est être à la hauteur de notre identité française. C'est être à la hauteur de nos principes et de nos valeurs, finalement. C'est être à la hauteur de notre humanité.
0: Et oui, parce que les symboles aussi sont importants en la matière. Plus que symbolique aussi, le fait que le film soit sorti avant l'Hexagone, dans les territoires ultramarins.
1: Complètement. Pour nous, c'était important. Le film a été à moitié tourné en France hexagonale et l'autre partie, à La Réunion. Et donc, pour nous, c'était important que le film sorte d'abord à La Réunion. Il est sorti le 3 décembre à La Réunion. J'ai fait de nombreuses avant-premières auprès du public, un public nombreux, émouvant, enfin, auprès des scolaires également. Et il est sorti ensuite en Martinique, en Guadeloupe et en Guyane, le 12 décembre. Et pareil, j'ai fait des avant-premières fabuleuses, auprès des rencontres avec des scolaires. Enfin, c'était bouleversant. On a vécu quelque chose de bouleversant. Et à la suite de ça, ça a été déjà, et ça continue à être un succès énorme en France ultramarine. Et pour nous, c'est important parce que la France est composée de différents peuples. Il y a le peuple basque, breton, alsacien, etc. Mais il y a aussi le peuple réunionnais, il y a le peuple martiniquais, guadeloupéen. Et mettre en lumière les singularités qui forment la communauté nationale, les différents peuples qui forment la communauté nationale, c'est de dire, on reconnaît vos singularités et ensemble, on travaille à l'harmonie parce que nous sommes une, nous sommes un.
0: Abdel Malik, quand je regarde votre CV, je me dis, waouh, c'est incroyable, en vous accueillant tout à l'heure, je disais, oui, chevalier de la Légion d'honneur, mais vous êtes aussi officier des arts et lettres, lauréat du prix Raoul Breton, celui de l'Académie Charles Cros, le prix Constantin, 4 victoires de la musique, bref, beaucoup de récompenses, et à la fois, je me demande, et Matteo Falcone m'en sera témoin, est-ce que finalement, les gens qui se lèvent à la fin du film, à la fin de Fursy, ce film qui est sorti hier, est-ce que ça vous apporte pas encore plus de fierté que ces titres honorifiques ?
1: Non, les titres, vous l'avez dit, titres honorifiques, ça veut dire finalement ça fait partie d'un décorum. Et il faut pas confondre la vraie vie et le décorum. Et on disait tout à l'heure du cinéma qui est un peu plus que du cinéma, ou de la musique qui est un peu plus que de la musique. En fait, l'idée, c'est de dire que comment on va comprendre qu'on est responsables les uns les autres. Comment l'endroit où on se trouve, la position dans laquelle on se trouve, on va aider au bien commun, collectif. Comment on va ramener, d'une certaine manière, comment on va parler et magnifier les trains qui arrivent à l'heure, au lieu de parler toujours de ceux qui arrivent en retard. Comment on va avancer et se dire, ok, maintenant on va arrêter un peu les bêtises et soyons ensemble, avançons ensemble. Soyons à la hauteur de notre pays, soyons à la hauteur de nos principes. Et ça, pour moi, c'est fondamental. Et finalement, c'est ça qui compte.
0: Ça vous préoccupe beaucoup, ce vivre ensemble, enfin, ce vivre ensemble, la difficulté qu'on peut avoir en France à vivre ensemble, alors que finalement, on n'est pas dans de si mauvaises conditions par rapport à d'autres pays.
1: Bien sûr. Non, mais on vit ensemble. J'ai envie de dire, on est là les uns à côté des autres. On vit ensemble. Mais la problématique, c'est pas juste vivre ensemble. C'est le bien vivre ensemble. Et au-delà du bien vivre ensemble, c'est la capacité de faire ensemble. Parce que lorsqu'on fait ensemble, on apprend à se respecter, on apprend à se connaître. Pourquoi j'attache tant d'importance à cette idée du collectif ? C'est que lorsqu'on fait un album comme Fursi Héritage, on se retrouve tous en studio et on est là, il y a des gens qu'on connaît plus, d'autres qu'on connaît un peu moins, et puis on découvre cette dextérité, on trouve cette générosité, et tout d'un coup, parce qu'on a fait ensemble, on se respecte et on avance ensemble. Et pareil pour un film. Quand on travaille sur un film, c'est finalement la communauté nationale ou la France en petit. Et si on arrive finalement à créer de l'harmonie là-dedans, et si on arrive à positivement construire tous ensemble à ce niveau-là, ça veut dire qu'on peut le faire aussi d'un autre point de vue, d'un point de vue macro. Si on arrive à ce niveau-là, eh ben, ça veut dire qu'on peut arriver aussi à d'autres niveaux. Et c'est ça qui est important. Et moi, mon idée, c'est de dire peut-être quand tout sera fini, parce que la finitude, ça existe, c'est de se dire ben, peut-être que je n'aurais pas été parfaitement inutile, que peut-être j'ai servi à quelque chose.
0: Moi, je crois que oui. Vous êtes d'accord, Mathéo ?
2: Ouais, tout à fait. Non, mais c'est bien parce que cet esprit de fédérer autour de valeurs, je trouve que des valeurs qui nous sont communes, je trouve que c'est essentiel. Vraiment.
0: Très important. Citons, s'il vous plaît, Bilal Al-Aswad, qui est votre frère, ouais. Abdelmalik, ouais. Qui a composé la musique qui est dans le film Fursi Héritage, le score, mais également les musiques de AMF.
1: Ouais, il a composé.
0: Et de Fursi Héritage.
1: Ouais, Bilal, c'est un artiste extraordinaire. C'est-à-dire, autant il a fait le score, enfin, tout ce travail musical sur le film.
0: La musique classique.
1: La musique classique. Avec, et autant il a fait tout ce travail sur l'album. C'est lui qui compose. Et lui aussi, il nous dit quelque chose. Il nous dit que pendant longtemps, on a parlé des compositeurs hip-hop comme juste des beatmakers, des gens qui se mettent et qui font un truc et que c'est pas. Non, ce sont.
0: D'ailleurs, on dit pas la musique, on dit c'est une prod.
1: C'est une prod. Mais en fait,
0: c'est
1: de la musique. Ouais. Et c'est des artistes à part entière qui ont aussi une puissance, une ambition esthétique. Et Bilal, c'est ça. Mais je tiens aussi à souligner qu'il y a un morceau dans l'album, celui des Ministères Hammer, qui est fait par le grand Jimmy Finger. C'est le seul morceau que Bilal n'a pas fait dans l'album, et c'est important de citer Jimmy Finger parce que lui aussi, c'est lui c'est une légende. C'est lui qui a fait toute la musique du secteur A, qui a fait tout ce travail à la fois d'Arsenic, Doc Gynéco, aussi une partie. Enfin, c'est une grande figure, et donc voilà. Et pour nous, c'est important de rendre hommage aussi à ces grands artistes d'un point de vue général. Encore une fois, nous sommes la France, et la France, dans notre histoire, il y a des artistes, des grands artistes fabuleux qui sont inspirants, et Jimmy Finger est de ceux-là aussi.
0: Fursi Héritage, l'album est dispo.

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1: Allez voir Fursi, Né libre, un film d'Abdel Malik avec Makita Samba, Romain Duris, Anna Girardot, Vincent Macaigne. Ça commence à La Réunion en 1817. Cet esclave qui avait appris à lire en cachette et qui découvre qu'en fait il est libre puisque sa mère était libre, et son combat de 30 ans, c'est l'histoire de l'abolition de l'esclavage en France. C'est vraiment un grand film. Et l'album qui l'accompagne, Fursi Héritage, premier album officiel donc de votre groupe, Abdel Malik, Matteo Falcon, AMF. Envie d'un concert, envie d'un album, envie de quelque chose, messieurs, pour finir?
2: Il y a des choses qui arrivent en termes de concert. Mais ce qui est sûr, c'est que on va voir selon des événements et tout, mais il y a l'album de Matteo Falcon qui, lui, prépare son album aussi à lui, tout seul.
3: Oui,
2: et, donc voilà. Mais
1: à l'iPhone ou aux feuilles A4 grand carreau?
3: Je suis plus comme Malik, j'écris sur du papier.
1: Ah, d'accord.
2: On est à l'ancienne, l'ancienne école. Mais donc voilà, donc plein de projets. Et puis aussi, vous aviez parlé de Gibraltar en début d'émission.
1: Oui.
2: C'est les 20 ans de Gibraltar et on va partir sur la route pour faire un album, lapsus non révélateur, pour faire une tournée, mais où j'interpréterai que les morceaux de Gibraltar, de l'album Gibraltar. Bon, évidemment, il y aura Matteo Falcon qui, lui, avec précisément ouvrira. Mais voilà, il y a cette idée aussi, encore une fois, de dire à quel point la musique est un lien. De dire à quel point la musique embrasse, j'ai envie de dire, toutes les parties de notre être, à la fois notre cœur, mais aussi notre intellect. Voilà.
1: On fera pas mieux. Moi, je dis, on arrête là. Abdel Malik, merci.
2: Merci de nous avoir reçus.
1: Matteo Falcon, merci beaucoup.
3: Merci beaucoup. Merci.
1: À bientôt. Allez voir Fursi, Né libre. Écoutez, Fursi, Héritage. Vraiment, je vous le recommande.

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0: Ferdinand, le duo Mayennais réinvente la chanson française. Entre mélodies envoûtantes et textes ciselés, authentiques, sensibles et puissants, Ferdinand, c'est l'émotion à l'état brut.
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0: Aujourd'hui, je vous emmène à la rencontre d'animaux mystérieux et fascinants. J'ai testé le parc des loups du Gévaudan. Alors, direction la Lozère, au cœur d'un grand parc naturel, on marche sur des sentiers boisés et soudain, on aperçoit une silhouette furtive derrière les arbres. Et là, ça commence quand même un peu à faire peur, c'est assez mystérieux. Et puis des yeux brillants qui nous observent en silence, le loup est là. Le parc aux loups vous propose une immersion au plus près des loups blancs, gris et d'autres espèces. Donc on peut voir vraiment pas mal d'espèces, même si pour ceux qui ne connaissent pas, ça permet d'observer des animaux qui sont dans un cadre quand même adapté pour leur bien-être. Donc c'est important de le préciser et en sécurité. On les voit jouer, se reposer et parfois se défier. Et à l'heure du nourrissage, là je vous avoue qu'il y a une toute autre ambiance. On entend des grognements, des courses, des hiérarchies en action, parce que des fois, il y en a certains qui se battent. C'est sauvage et captivant à la fois. Entre fascination et frisson, j'ai ressenti quelque chose de fort. On comprend à quel point cet animal est à la fois redouté, mais magnifique en même temps.
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0: Voir les loups dans un environnement semi-naturel, ça marque quand même une vie. Que vous soyez curieux, passionné de fun ou en quête de sorties enrichissantes, le parc vous l'offre l'opportunité et la possibilité de mieux comprendre le comportement des loups, leur place dans notre écosystème, ce qui est très important de savoir, bien évidemment. Et le parc est ouvert quasiment toute l'année. Donc, il faut compter environ 16 € pour les adultes, 13 € pour les enfants et bien prévoir pour la visite des bonnes chaussures de randonnée quand même. Bien évidemment que c'est validé, j'ai testé, j'ai adoré. Et vous, allez-vous oser croiser le regard des loups? C'est Béatrice et on se retrouve très vite pour une nouvelle aventure locale.
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5: Si je vous dis le peuple migrateur, l'école buissonnière ou encore Belle et Sébastien, les animaux de ces films vivent sur un domaine de 10 hectares à Beaumont Village, juste à côté de Montrésor. Je vous les présente avec Élodie.
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6: Donc je m'appelle Élodie Campestrini-Banté, j'ai 48 ans. J'habite en Touraine depuis mon enfance. Très spécifiquement, j'étais de Mouzet. Je suis directrice de la société Les Animaux du Film. Alors au départ, c'est l'entreprise de Monsieur Lefranc qui, dans les années 80, a développé tout ça. Donc aujourd'hui, on en est là. Notre activité, c'est d'imprégner des animaux de la faune sauvage européenne pour le cinéma, les documentaires animaliers, les reportages, les publicités ou autres. C'est un métier de patience, d'affection avec les animaux. C'est un métier qui est une vocation, en fait.
7: Donc là, sur notre gauche, mouton, biquette.
6: Qui sont demandés pour le spectacle des Baudins. Les animaux de la ferme des Baudins, ce sont nos animaux.
5: Les stars à quatre pattes.
6: Les cochons des Baudins. Donald et Junior.
7: D'accord.
6: Dans chez nous, c'est tout le monde cohabite. Là, on a des goélands. Deux goélands acteurs qui sont perchés là-haut. Ils ont plein de dates retenues là, pour l'année 2026.
7: Mais comment on fait quand ils n'ont pas envie d'écouter?
6: Dès lors où il y a une caméra, l'animal, il joue le jeu. Et ça, c'est inexplicable. Après, si vraiment l'animal n'a pas envie, il n'a pas envie. Il ne veut pas et nous, on ne le forcera pas. Là, il a l'air de dire oui. Et pour le prochain, il a l'air partant. Alors, on est appelé par des productions qui, elles, ont des idées, qui nous demandent souvent des conseils. Est-ce que l'animal peut faire? Est-ce que ce n'est pas possible? Nous, on essaie toujours de les guider pour avoir le plus du naturel chez l'animal.
5: Nature, peinture, comme les sangliers.
6: Et Janine et Tima, elles ont fait Candice Renoir, Capitaine Marlowe, etc. Elles ont fait des publicités aussi. Donc, voilà, ce sont des actrices confirmées.
7: Oh.
6: Donc là, on a deux filles.
7: Ouais.
6: Donc la maman, la fille. Des écureuils absolument adorables. Et on a le papa qui, lui, fait beaucoup de réserves de nourriture en ce moment. Il aime bien. D'accord. Donc il va cacher les noisettes dans son hamac. Mais globalement, on a tous un petit peu notre chouchou. Hein. Donc voilà, donc j'avoue que j'ai beaucoup d'affinités avec les écureuils. Archimède, c'est un grand duc.
7: Ouais.
6: qui est fascinant, qui a des yeux incroyables et une posture incroyable et qui vraiment, j'ai hâte qu'il ait son heure de gloire parce qu'il est majestueux et magnifique.
8: Voilà, Balthazar et sa biche.
6: Et donc leur fille, Féline. Le renard, le cerf, la biche, c'est des animaux qui sont fréquemment demandés.
7: Les Pierre Ninet, les François Civil du moment, quoi.
6: On peut dire ça, presque.
7: Vous êtes un peu manageuse, quoi, agent d'artiste.
6: Bah, ce sont des animaux acteurs.
7: Ouais.
6: Donc on est obligé, forcément, d'être leur ange gardien et de les proposer et d'expliquer tout ce qu'ils peuvent faire et effectivement de vanter leur mérite puisqu'ils en ont plein.
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9: Le saviez-vous, tous les jours, on prend 2 minutes pour découvrir les histoires méconnues du Vaucluse. Et ça, c'est avec vous, Maxime Perron. Bonjour.
10: Bonjour Mathieu et bonjour à toute l'équipe.
9: Et aujourd'hui, vous nous parlez d'un surnom assez surprenant. Je pense que même les habitants de Villeneuve-les-Avignon ne connaissent absolument pas cette histoire. Alors certains des habitants ont des surnoms. Alors c'est le cas à Nîmes, hein, on les appelle les crocodiles là-bas. Et donc Maxime, vous nous dites qu'à Villeneuve-les-Avignon, les habitants sont surnommés les lézards.
10: Oui. Alors les lézards, ouais, c'est plutôt étonnant parce que derrière en fait ce surnom un peu amusant se cache une véritable histoire médiévale à la frontière entre la réalité et la légende. Une histoire qui commence donc au XIVe siècle avec un personnage aujourd'hui presque oublié, Pierre de Luxembourg.
9: Vous parlez de Pierre de Luxembourg, c'est qui ce monsieur? C'est un roi, un pape, un cardinal?
10: Un cardinal, oui. Oui, c'est ça. Un cardinal très jeune d'ailleurs, connu pour sa vie pieuse, son humilité et sa générosité. Il vit à Villeneuve-les-Avignon, dans un palais où il refuse le luxe et meurt d'ailleurs au même endroit en 1387 à seulement 26 ans. Après sa mort, sa réputation de sainteté est telle que ses reliques deviennent immédiatement un enjeu majeur. Et c'est là en fait que la rivalité avec Avignon commence. La ville d'Avignon souhaite récupérer les reliques pour les honorer, mais les habitants de Villeneuve-les-Avignon considèrent ces restes comme un trésor inestimable, presque sacré. Voilà. Alors les Avignonnais font une proposition spectaculaire. Nous vous donnerons autant d'or que la caisse des reliques peut en contenir. Ah, c'est une proposition alléchante. Et pour les habitants de Villeneuve, cette offre est difficile à refuser. Alors ils vont accepter. L'échange se fait entre les deux rives du Rhône, d'une manière très solennelle. Les reliques partent à Avignon dans l'église des Célestins, construite spécialement pour ces reliques quand même. Et les Villeneuvois repartent avec une caisse identique, censée être donc remplie d'or.
9: Censée, parce que ça veut dire qu'il y a un problème quelque part, c'est ça?
10: Bah oui, parce que selon la légende, une fois la malle ouverte, les pièces d'or se transforment en milliers de lézards. Des lézards qui s'échappent aussitôt, qui filent dans les rochers de Villeneuve et disparaissent autour de la ville. Une histoire racontée dans des archives et des récits anciens comme une punition symbolique de la cupidité. Depuis plus de 6 siècles, on appelle les habitants de Villeneuve donc les lézards. Et aujourd'hui encore, il y a quelques symboles qui se cachent un peu partout, sur certaines façades et sur la place notamment Jean Jaurès, où vous avez une statue de lézard. Je vous ai mis la photo dans l'article web. Comme le disait Frédéric Mistral, « Gai lézard, bois ton soleil, l'heure passe trop vite et demain, il pleuvra peut-être. » À Villeneuve-les-Avignon, être un lézard, ce n'est pas juste une moquerie, c'est presque une philosophie de vie.
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2: Bonjour Olivier, vous nous racontez une expérience professionnelle aujourd'hui.
1: Vouille, linguistico-professionnelle. Mais blé. Aujourd'hui, je vais vous raconter l'histoire d'une jeune kiné qui s'est installée à Saint-Thé, toute fraîche diplômée et persuadée que chez nous, tout le monde parlait comme dans les manuels de l'école de kiné. Le travail, pas de souci, elle en a d'abondes comme tous les kinés. Mais ce qu'elle n'avait pas prévu, c'était une aide pour les séances de traduction simultanée en gaga. Premier cas, un patient vient pour une rééducation à une prothèse de hanche. Il s'assied, soupire et déclare « Mon problème principal, c'est que j'arrive plus à m'acacasser. » « À vous quoi ?» qu'elle lui rebique, perplexe. « Ben, à me mettre à cacasser, pardi. » Et là, notre kiné reste planté, croyant qu'il parlait d'un nouveau mouvement de yoga. Alors qu'en fait, bien sûr, il voulait juste s'accroupir. Deuxième séance de la matinée, deuxième quiproquo. Une patiente entre en se tenant le dos et lui dit « Ma sciatique, elle m'a fait kiné !» La jeune praticienne la regarde, ébahie. « Ah, vous vous êtes découvert une vocation ?» Mais la patiente ne voulait pas dire kiné au sens de kinésithérapeute, mais bien kiné, Q-U-I-N-E-R, qui veut dire gémir, pleurer, couiner. La jeune femme s'imaginait qu'à peine arrivée, la patiente voulait lui faire de la concurrence. Troisième épisode, un monsieur arrive, pas très en forme, et déclare « J'ai du mal à me concentrer sur les exercices, j'ai le bas beau depuis quelques jours. » Et la kiné de rebiquer « Mais si vous avez le bas du corps qui est beau, c'est plutôt positif, non ?»« Mais non, kiné ma blette, avoir le bas beau, c'est ne pas avoir le moral. » Et pour finir, la palme de la consultation la plus confuse, une dame entre et lui dit « J'ai une consulte. » 5 minutes d'incompréhension plus tard, la jeune kiné découvre que « consulte » ici, ça veut dire « ordonnance ». La tatin, elle est allée la voir, la jeune kiné. Elle m'a dit qu'elle avait bien progressé, parce que, après 2 mois à Saint-Thé, la kiné lui a dit, allez, on s'acacasse doucement, tâchez moyen d'y aller doucement pour pas kiner. Moi, je suis été la voir, la kiné, pour lui remettre le diplôme du Gaga Lauréat.
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3: Bonjour, je suis Romain, je suis dans la région girondine depuis 5 ans maintenant avec ma femme Gaëlle.
4: 9 secondes plus rapide que l'an dernier.
5: Ouais, ça va bien, c'est le matos.
3: Bienvenue à la station, ici on vous accueille toujours avec du sport à la télé.
5: Allez, il va être intéressant de voir le temps.
3: Et vraiment quand on a une saturation de sport, on bascule sur de la musique.
6: Le scorpion stylo Vénus, c'est pas ce qui réveille le matin.
3: Mais bon, c'est l'amour.
6: L'amour du travail.
3: Exactement.
6: Nous sommes dans une station-service à Thauriac, mais vous l'aurez compris, ici on ne vend pas que du carburant, ce que viennent chercher les clients est parfois gratuit. Il s'agit de liens sociaux, sauf que depuis quelques semaines, les conversations se focalisent sur la flambée des prix de l'essence et du diesel.
3: Alors c'est vrai, au tout début du conflit, quand les gens se sont inquiétés, j'ai eu une fréquentation accrue. Après, les gens sont vraiment inquiets dans le sens voilà, de la géopolitique, de leur pouvoir d'achat et tout ça. Mais après, ils se sont résignés malheureusement à ça, quoi.
6: Expliquez-moi vos tarifs, comment vous les calculez et qui vous les impose.
3: Je suis indépendant quand même, donc ça veut dire que mon carburant, je l'achète, on me le délivre pas. J'ai un prix au mètre cube, que après je déduis forcément au litre. J'applique une marge de 0,10% par litre de carburant, plus la TVA évidemment, et ça donne ce tarif-là.
6: Qu'est-ce que vous en pensez de cette flambée des prix du pétrole et du carburant?
3: On ne l'achète pas le jour pour le jour, donc j'imagine qu'il y avait des réserves avant de dire que tout augmente. J'imagine que quand ils ont acheté à bas prix, ils auraient pu continuer à avoir le tarif de carburant moins cher. Il y a quelqu'un qui gagne au change et c'est pas nous, quoi.
6: Est-ce que le distributeur, que vous êtes le professionnel, mais aussi le particulier, doit faire le dos rond?
3: Il faut vivre avec, j'ose espérer que les choses vont bouger, quoi.
6: Alors la chance que vous avez, c'est que vous distribuez du carburant, mais pas que.
3: Alors c'est vrai que quand j'ai acheté, il y avait simplement donc la laverie... que vous voyez là-bas au fond, le bar qui fonctionnait à moitié et donc les pompes à carburant. Fort de mon expérience et de mes diplômes dans la restauration, dans la cuisine, j'ai créé une cuisine où vraiment les gens s'y sentent bien. J'imagine qu'ils oublient un petit peu les tracas du quotidien chez moi. Donc on peut y manger, on peut y boire des coups, on peut jouer, on peut faire à peu près tout.
6: Quel est le top 3 des demandes de vos clients? En premier, le carburant?
3: Mon volume, forcément, c'est le carburant. Après, ça va être les cigarettes et puis après, c'est vraiment tout le reste.
6: On va rentrer dans la partie bar, dépôt de pain, bar tabac. Et c'est là où tous les jours, des habitants de cette commune, et pas que d'ailleurs, viennent discuter. C'est leur premier bonjour du matin ici.
3: 7h05, j'ai déjà mes premiers clients au café, donc forcément des gens qui vont travailler. Puis on échange sur tout et rien en même temps. Et je pense que je suis un peu le confident, le psychiatre du quartier, parce que voilà, ça, les gens se confient pas mal à moi et c'est plutôt plaisant.
6: En tout cas, ici à Tauriac, on parle de l'augmentation des prix et de la crise au Moyen-Orient, mais à la fin, fondamentalement, les choses restent les mêmes. Les clients fidèles continuent à faire confiance à Romain et à acheter leur carburant dans cette station reprise par Romain il y a 2 ans.
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2: Sur Dijon, pas de chichi chez Duclos Maillard. On pense vite quartier et vin de Bourgogne. Un amour du terroir partagé par la clientèle. En voici la preuve avec Jeff, client fidèle chez Duclos Maillard.
7: Ça fait 1 an que je vais régulièrement ici. J'ai aménagé dans le quartier déjà. Et puis c'est vrai qu'ici, on est bien accueillis. Et on trouve des vins à des prix corrects, notamment parce qu'ils mettent quand même plus l'accent sur le produit que sur le marketing pour la boutique, par exemple. Moi et ma compagne, on est amateurs de vins. Et puis ici, on achète essentiellement des vins de Bourgogne.
2: Qu'est-ce que vous avez bu récemment ici qui vous a bien plu, qui vous avait été conseillé alors?
8: Le Bourgogne Chardonnay bio.
2: Oui.
8: Voilà, le château de Chemilly, ouais.
2: Qu'est-ce qui vous a plu dans ce vin?
7: Il est vraiment bien rond, puis se rapproche d'un vin de très grande qualité de vin blanc de Bourgogne, quoi. Et puis il est à 25 euros.
2: Ah oui. Effectivement.
7: Oui.
2: Bonjour, messieurs, dames.
9: C'est pas mal, c'est assez élégant. Pour les fêtes, ça irait bien avec tout ce qui est viande blanche et tout, puis le chapeau. Mais il y a aussi le Montclis. J'aime bien le Montclis rouge 2022. Alors, c'est dans les 25 euros.
7: Je pense que je vais faire un mix
9: ouais,
7: de quelques années bouteilles que vous avez évoquées.
9: Donc,
7: le Côte de Nuit Village,
9: deux comme ça,
7: deux Chorey-les-Bonnes et,
9: ouais,
7: et deux Montélis rouge 2022, s'il vous plaît.
9: Le Chorey, faudra bien le placer parce que c'est un 2023 et les deux autres, c'est des 2022. Donc le Chorey, vous le mettrez avant ces deux vins-là.
7: Ah oui.
9: Il faut savoir aussi les placer parce que si on met les vins trop prononcés devant les vins qui sont un petit peu plus légers et qui ouvrent le tiroir, la bouche, quoi, et ben les autres on peut pas les savourer.
2: S'ouvrir le tiroir, ça c'est vrai que j'avais jamais entendu, hein, et c'est l'expression qui sent le terroir à la cave du Clos Maillard rue Tchenove à Dijon.
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1: Et pour ce nouveau reportage, je vous propose de me suivre. On part à Vouneuil-sous-Biard, retrouver Badr, il gère la société Black Sheep. Bonjour.
2: Bonjour.
1: Alors vous, votre spécialité, c'est les vannes aménagées.
2: Ouais, c'est ça, vannes aménagées. On fait de la location de vannes aménagées et de la vente également.
1: Alors, c'est quoi aujourd'hui les vannes aménagées? Parce que depuis le Covid, le confinement, il y a énormément de gens qui ont acheté de vannes aménagées. Ça a la cote et il y a de plus en plus de nouveautés, de petites choses qui simplifient la vie.
2: Ouais, bah en fait, depuis le Covid, on a une très grosse demande parce que les gens veulent chercher la nature. Le van aménagé, c'est vraiment le bon produit puisqu'il est à la fois compact et à la fois spacieux à l'intérieur. Et en plus, comme on peut le voir, il a un toit relevable, donc du coup c'est un produit qui marche pour 4 voire 5 personnes. Donc on a pas mal de familles, de couples ou d'amis qui viennent nous voir pour des week-ends, des semaines, etc. Donc et puis dedans, il y a tout ce qu'il faut pour cuisiner, pour se restaurer. Donc c'est ça qui plaît.
1: Génial. Voilà, donc là je viens de récupérer le van aménagé et on va donc pouvoir partir et profiter de ce van aménagé direction le lac de Saint-Cyr. Allez hop, me v'la garer au lac de Saint-Cyr. On éteint le moteur. Première chose à faire, il m'a dit, si je veux bien dormir, fermer les espèces de stores en les mettant comme ça. Nickel, j'ai plus qu'à déplier le lit. Et normalement, tac. Hop, ça c'est fait. On n'a plus qu'à mettre un peu de chauffage. Hop, l'écran tactile. Chauffage stationnement. Chauffage permanent activé. Franchement, je vais bien dormir. J'ai plus qu'à dormir. Et à vous souhaiter une bonne nuit. À demain. 5h45. Bon, que dire? J'ai bien dormi. Je pensais avoir froid. J'ai eu chaud. J'ai même dû baisser le chauffage dans la nuit. Mais rien à dire. Un van, c'est vachement bien foutu. On dort bien. On a de la place, franchement rien à dire. Bon, je vais vous épargner ma morning routine d'aller se doucher dehors avec le tuyau et tout. Mais pour le reste, franchement, nickel. Je me prépare et je retourne au travail. Bon bah voilà, c'est validé.
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3: Toujours une rencontre grâce à Valérie Delos qui se déplace un peu partout au Pays Basque. Elle s'est arrêtée à Bayonne où elle est tombée sur Mulen qui nous raconte une partie de sa vie.
4: Bonjour, je m'appelle Mulen, j'ai 48 ans et je suis de Bayonne.
5: Bonjour Mulen, aujourd'hui vous êtes une artiste, muraliste. Est-ce que vous êtes d'accord si je dis que vous êtes une résiliente?
4: Oui.
5: On va faire quelques pas en arrière dans votre histoire. Vous avez eu une première vie de sportive de haut niveau. Vous faisiez quoi?
4: Alors j'ai été en équipe de France de volley et ensuite de beach volley. J'ai démarré aux alentours de 15 ans.
5: Ça veut dire un engagement de vie total? C'est-à-dire qu'on va pas au... à l'époque où vous allez boum, vous étiez focus, entraînement. C'était ça votre vie?
4: Oui, tout à fait. Et puis comme je suis rentrée dans les structures d'entraînement intensive, pour moi c'était aussi, je partais de la maison, mais j'avais comme objectif d'avoir mon baccalauréat pour que mes parents soient fiers.
5: Combien d'heures d'entraînement par jour à peu près?
4: On ne vit que pour son sport. On se réveille, on petit déjeune sainement, on part à l'entraînement, on fait de la musculation, on rentre, on déjeune, on fait une petite sieste. Puis on a une seconde phase d'entraînement l'après-midi. Puis ensuite, en fin de soirée, c'est les soins.
5: Donc une vie, on le comprend, hyper intense.
4: Oui.
5: Et puis un jour, dans votre vie, arrive un événement qui va tout arrêter.
4: Oui, j'étais relativement jeune, j'avais 39 ans. Et puis là, on m'annonce que j'ai un cancer de l'ovaire.
5: Vous n'aviez pas encore d'enfant?
4: Non. Mais bon, je pense que le fait d'avoir été sportive de haut niveau m'a permis de ressortir les cartes de la volonté, de se battre. En fait, l'objectif n'était plus d'atteindre la coupe ou la médaille, mais c'était de rester en vie.
5: Et ça dure combien de temps jusqu'à ce que vous puissiez reprendre une vie normale?
4: C'est une bonne question. Parce que d'un point de vue clinique, j'ai relativement été, entre guillemets, guérie très tôt. Au bout de 5-7 mois, mes analyses étaient totalement revenues à la normale. Par contre, ça a été tellement intense. En 5 mois, j'ai vécu 2 opérations et 3 cures de chimiothérapie où j'ai dû réapprendre à marcher 2 fois, j'ai perdu mes cheveux, voyez, de vous en parler, ça me remet un peu d'émotion parce que c'était une période voilà très intense, très sombre. Mais effectivement, une fois où l'hôpital vous dit bon bah là c'est bon, maintenant revenez dans un an, c'est plus complexe parce que aussi tout l'entourage, je pense que c'est bon, on est sorti d'affaire. Ouais. Mais en fait, c'est comme si on se reprenait une seconde vague et c'est comme si en fait ça devenait réel. On est paumé, on sait plus. C'est comme un kidnapping un peu.
5: Et comment vous avez rebondi? Comment ça se passe? Est-ce que c'est un déclic un jour? Est-ce que c'est un cheminement?
4: Alors il faut savoir que ce genre d'épreuve, ça vous change à jamais. Il y a un avant et un après. C'est d'abord processer dans le deuil de son ancienne vie. Si on processe pas bien ses deuils, on reste aigrié et malheureux. En fait, pendant la maladie, j'ai accepté de mourir. J'ai vraiment travaillé le lâcher prise le plus lointain que je puisse faire. Par contre, je me suis dit, si je meurs demain, je meurs artiste. En fait, pourquoi j'y allais pas? Parce que j'avais peur. Peur de pas gagner assez bien ma vie, peur de pas savoir quoi faire, peur.
5: Ouais. En quoi l'art, ça a été une thérapie pour vous?
4: Cette épreuve m'a permis d'être à l'écoute de mes intuitions, de plus en plus, de faire confiance à mon cœur et un peu moins à ma tête. Et effectivement, aujourd'hui, en plus d'être artiste peintre, je suis art thérapeute. Donc j'accompagne des personnes le jour où ils ont un événement douloureux à passer ou émotionnellement s'ils se sentent chargés, voilà.
5: Conclure, si je vous dis cette phrase très galvaudée, mais j'aimerais bien que vous rebondissiez dessus, si on dit que tout ce qui ne tue pas rend plus fort, du coup vous dites oui?
4: Un grand oui.
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10: Kaikaouzout le mot cluc. Ça veut dire lunettes. Ken R. Maynat. Kem disem toustem den liba la miyash cluc. Quand j'étais petit, on me disait toujours d'enlever mes lunettes avant de faire le sport. Et un jour, Udi n'est pas tirat la miyash cluc. Je ne les ai pas enlevées. Et Balou qui aimait ce Yaribat N ou Cap. Et ma Skluk qui est son copate. Il y a eu un ballon qui est arrivé dans ma tête et elles se sont cassées.

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1: La place du village, c'est notre rendez-vous quotidien avec les frères Jean-Noël et Philippe de Paris à la rencontre des Savoyards et Hauts-Savoyards. Et aujourd'hui, c'est Philippe qui est avec nous. Philippe, vous nous racontez une très étonnante visite sous terre à Ugine.
2: Ah oui, on est à Ugine, en Savoie, et c'est une rencontre absolument étonnante. Et ce jour-là, on est accompagné par Rudy Lauberton, qui nous fait pénétrer, Laurent, carrément sous la montagne. En fait, nous sommes dans des tunnels de la guerre. Il nous conduit dans des abris anti-aériens de la Seconde Guerre mondiale. Des abris construits juste avant la guerre. Et comme il nous dit, comme on avait des usines sidérurgiques juste à côté, les avions pouvaient les bombarder. Voilà pourquoi il y a des tunnels. Et là, il nous conduit dans un tube qui lui appartient. 90 mètres de long, 2,50 mètres de diamètre. Et il nous dit là, on est juste au-dessous du centre-ville d'Ugine. Juste au-dessus de nous, on a même le musée du Crécherel. Et c'est là que Rudy nous explique qu'il a un jour décidé d'occuper ces tunnels. Il avait pourtant déjà entendu que ces tunnels avaient déjà servi de cave à affinage pour les bons fromages de chez nous.
1: Bon, le suspense a assez duré, Philippe. Qu'est-ce qu'il y fait exactement ?
2: Eh oui, qu'est-ce qu'il y fait ? Et c'est là qu'il nous fait découvrir une étonnante ferme, l'Aubricole. Tenez-vous bien, l'Aubricole.
1: Ah oui.
2: Et oui, Rudy élève des vers. Il y cultive aussi des endives et des champignons. Et là, il nous raconte comment il a découvert la lombriculture. C'est l'élevage des vers de terre, hein, pour mettre dans les lombris composteurs. Vous avez peut-être ça chez vous.
1: À la différence de vous, vous voulez descendre les vers.
2: Vous voulez descendre. Et il s'agit donc de ces déchets organiques, le compost, vous savez tout ce que c'est. Oui. Et donc, il va récupérer le terreau, mais aussi, tenez-vous bien, le jus fait par les vers, qui dit-il, c'est le meilleur engrais naturel, le jus de vers. Nous, on ne savait pas trop ce que c'était. Et bien, ce sont ces vers de terre que vous mettez justement dans votre compost. Il y a aussi le jus, il ne faut pas l'oublier. Et Rudy nous explique que le vers l'occupe surtout l'été, parce que l'hiver, qu'est-ce qu'on en fait des vers ? On n'en fait rien. Et pendant l'hiver, il s'est donc mis à cultiver des endives. Et puis, donc, du mi-novembre jusqu'au mois de mars. C'est vrai que pour que l'endive soit bien blanche, nous dit-il, pour qu'elle n'ait pas d'amertume, elle doit rester totalement dans le noir. Et là, c'est l'endroit idéal.
1: Alors, les vers, l'endive, mais il y a aussi les champignons.
2: Eh oui, les champignons, des amis du noir aussi. Ils cultivent les fameux rosés des prés, mais aussi la pleurote. L'endroit est parfait, nous dit-il, 15 degrés, 85% d'humidité. Et là, il nous fait quelques confidences. Le champignon de Paris pousse sur du fumier de cheval, la pleurote sur du peuplier broyé, et le fameux shiitake, ce champignon étonnant, sur du chêne broyé. Le shiitake, vous savez qu'il a des vertus magiques, il fait pousser les dents, pousser les cheveux, et empêche de vieillir.
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3: Taureau, je crois que c'est du 21. Ah non, je sais plus.
4: Savez-vous ce que c'est que l'astrologie ?
3: C'est les

0: astronautes qui vont dans l'espace.
1: C'est l'espace et les constellations, le placement des étoiles.
2: Vous êtes de quel signe ?
3: Verseau. Moi, je crois que je suis taureau.
4: Moi, je suis taureau.
5: Moi aussi, je suis taureau.
2: Comment on a découvert que vous étiez de ce signe-là ? C'est grâce à quoi ?
1: Au mois de l'année, par exemple, le taureau, je crois que c'est du 21 mars jusqu'au 20... Ah non, je sais plus.
3: Moi, j'avais un petit carnet de jeu et il y avait un jeu. Si on réussit le jeu, on savait on était de quel signe.
6: C'est quand même magique, hein ?
7: Waouh, c'est fabuleux ! Et pourquoi on fait ça ?
3: Je sais un peu, Verseau, c'est de quel temps à quel temps ? C'est de la fin de janvier au début de février. Et moi, vu que je suis née le 31 janvier, je suis Verseau, du coup. Ça s'appelle des signes astrologiques. Et l'astrologie, du coup, c'est des signes astrologiques.
2: T'es taureau, ça veut dire que tu rentres, t'as besoin d'une étable ?
1: Non, c'est sur les qualités. C'est quand on est, par exemple, taureau, dans le mois où on est taureau, on n'est pas comme d'habitude.
2: Et vous êtes comment, messieurs les taureaux ?
1: J'en sais rien.
8: Il possède certainement des qualités, mais voilà. Lesquelles ?
3: Je sais pas, moi, je pense de l'émotion, beaucoup d'émotions. Après, je sais pas.
9: Comment je peux te montrer que je peux être fort et sensible, noble et affectueux ?
10: Les taureaux, par exemple, ce sont des personnes qui sont nées pendant les mois de taureau.
11: C'est logique.
1: Quand on est taureau, on se contrarie plus, on est plus vexé, alors que d'habitude, non.
3: Taureau, vu que les taureaux, c'est costaud, je pense que les taureaux, ils sont costauds. Enfin, ceux qui ont les signes astrologiques taureaux, ils sont peut-être très forts.
2: Et les balances, alors ?
12: Quand on était le signe astrologique balance, c'est-à-dire que quand il y a quelqu'un qui nous dit quelque chose, on va le balancer.
13: 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Wikizef, petit guide à l'usage des étrangers du sud du péage d'Arras en vacances dans notre belle région.
14: Nous sommes de retour dans la famille. En ce moment, il fait beau, il fait froid. On est dans le nord, il y avait un indice. Et en plus, il y a un vent de voleur. C'est une situation que j'aime peu parce qu'en général, quand on dit « Oh, il fait froid », on nous répond « Ben non, il fait pas froid ». C'est le vent qui est froid. Je pourrais la taper, la personne qui me dit ça. Parce que la conséquence directe du vent froid, c'est qu'il fait froid. Du coup, avance et ferme le gif. Donc, je résume. Il fait froid, mais il fait beau. Il y a quelqu'un qui a allumé la lumière et d'un coup, vous voyez votre cousine enlever son manteau, tirer sur son col et pousser un soupir. Je sais pas ce que j'étouffe d'un coup. Et son mari de répondre. Qu'est-ce que t'as tes vapeurs de belle-mère? Ne paniquez pas. Wikizef est là pour vous aider. Je vous comprends, ça surprend. Bon, ce n'est pas très 21e siècle comme expression. Mais c'est celle qu'utilisait ma grand-mère quand elle avait une bouffée de chaleur. Ou quand elle remarquait que quelqu'un avait anormalement chaud. Cocta, tête rouge, t'as des vapeurs de belle-mère ou quoi ?
15: Définition.
14: Les vapeurs de belle-mère sont originellement les bouffées de chaleur dont souffre la majorité de la gente féminine lors du dérèglement hormonal conséquent de l'arrivée de la ménopause. Quand je parle des filles et de leurs soucis, en général, je préfère partir dans le médical par les temps qui courent, c'est plus sûr. Et puis c'est imagé, parce que dans l'esprit de ma grand-mère, que je rappelle est enterrée au cimetière de l'Est depuis les années 80, je replace dans le contexte. La ménopause atteignait essentiellement les belles-mères. Ou si vous préférez, si t'es belle-mère, t'es forcément ménopausée. Et je tiens à préciser qu'elle disait ça aussi aux hommes. Mais quand est-ce que ça peut vous arriver d'avoir des vapeurs de belle-mère, par exemple ?
15: Exemple.
14: En écoutant le discours de Vladimir Poutine, en s'apercevant que son match Tinder, c'est sa sœur, avec leur nouvelle mode de pas mettre la photo en plus. Et alternative à vapeur de belle-mère, il y a j'ai chaud, je crois que j'ai un buée.

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1: Juan Manuel Fangio a débuté et terminé sa carrière de pilote de F1 sur le circuit de Gueux. Et en 1958, c'est le Grand Prix de Cuba, un pays secoué par l'insurrection menée par Fidel Castro contre le dictateur en place. La veille de la course, le 23 février, Fangio fait les derniers essais sur le circuit. Il a 47 ans, la retraite sportive est proche, mais il est très attendu. C'est la star. Le soir, il est à son hôtel quand il est enlevé par des membres du mouvement révolutionnaire cubain. Une manière d'embarrasser le régime et d'attirer l'attention sur la misère du peuple. La course est finalement lancée dans un climat tendu. Fangio, lui, qui sera retenu 26 heures, sera bien traité. Il sera libéré sain et sauf. L'enlèvement fait la une des journaux du monde et sert la cause révolutionnaire. Après la révolution de 1959, la F1 disparaît de Cuba, jugée incompatible avec le nouveau régime communiste. Fangio est né au début du XXe siècle en Argentine. Il arrive tard en Europe. Il approche des 40 ans quand il se lance dans le premier championnat de F1 en 1950. Il va rapidement impressionner par son talent exceptionnel. Il se distingue par son intelligence de course, sa régularité, sa maîtrise de la mécanique, capable de préserver une voiture tout en restant incroyablement rapide. Fangio court pour les plus grandes écuries de l'époque, Alfa Romeo, Maserati, Mercedes-Benz et Ferrari. À une époque où les voitures sont extrêmement dangereuses et les circuits bordés d'arbres, de bottes de paille ou de simples barrières, sa constance force le respect. Parmi les circuits marquants de sa carrière figure notre légendaire tracé de Gueux à côté de Reims. Un circuit ultra rapide, composé de longues lignes droites sur route nationale, où les voitures dépassent souvent les 250 km/h. Fangio y brille dès le premier Grand Prix de France, le 2 juillet 1950. Il est champion du monde l'année suivante. Il va remporter 5 titres de champion du monde jusqu'en 1957. Un record qui va tenir près d'un demi-siècle. Et même quand il ne gagne pas, il impressionne par sa combativité et son sens tactique. Fangio prend sa retraite en 1958 avec un palmarès exceptionnel. 24 victoires en 51 Grands Prix. Aujourd'hui encore, c'est une référence absolue. Juan Manuel Fangio sur le circuit de Gueux, c'est l'un des trésors de Champagne-Ardenne.
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2: L'ancien mystique manoir de dames. Chambre d'hôte, petit déjeuner, salon de thé, événements, fiançailles, mariage, on peut tout faire ici.
3: Bonjour.
2: Enchantée.
3: Enchantée, bienvenue chez nous.
2: Ben, merci. Donc c'est vous qui avez une vie de princesse, vous m'avez dit c'est au téléphone.
3: J'ai mon prince dans la cuisine.
2: C'est cool, écoutez. Julia et David, donc une magnifique histoire d'amour qui va être très énervante, j'en suis sûre.
3: Sûrement.
2: Alors c'est quoi ce manoir ?
3: Donc c'est un manoir qui date de 1900. Ouais. Et en fait, il a été créé quand les usines ont été créées également. Donc c'est le dirigeant de ces usines-là qui a construit ce manoir.
2: L'usine qui est en face, là.
3: C'est ça. Ventron Confection.
2: Je décris la princesse. Quand même. Cheveux longs, bleu, montrez-vous, retournez-vous. Vert. Magnifique. Ah, bleu-vert. Oui, dans la pénombre, on ne voit pas bien parce que c'est un peu pénombre le manoir.
3: C'est ça, c'est le style du manoir, ouais.
2: Ouais, c'est ça. Piercing.
3: Oui. Tatouage, tout ça.
2: Ouais. Ah ouais, c'est ça. Oui, une princesse très moderne.
3: Voilà.
2: On n'est pas dans la petite princesse avec la petite robe rose, les flots dans les cheveux. Quoi.
3: Non, c'est la princesse habillée en noir.
2: Et voici David, donc... Le prince charmant, bah écoutez, je suis enchantée, ravie. Vous aussi,
4: c'est ça, rocker, oui, au motard plutôt, voilà.
2: Ah, voilà. C'est ça.
4: La barbe, les cheveux, du coup, un peu plus courts. J'avais les cheveux longs pendant un temps, mais
2: avec une, comment ça s'appelle ça ?
4: Ah, la banane, du coup.
2: Oui, la banane, voilà. Le piercing aussi, etc. Donc,
4: c'est ça.
2: Un prince charmant, tout à fait moderne aussi.
4: Voilà, c'est voilà. Tout à fait.
2: Ce manoir, vous l'avez acheté ?
4: Oui, on est passé devant après une visite qu'on avait fait du côté du 90.
3: Au nord de Belfort, ouais.
4: Mais oui, c'était par un détour du coup à moto plutôt que de revenir par la voie rapide. On a fait le détour côté Vosgien pour l'école, c'était toujours sympa. Et puis on a vu le manoir qui, lui, n'était pas en vente pour le coup. Et on s'est arrêté devant parce qu'on l'a trouvé magnifique. On a fait quelques photos. On s'est dit, c'est une bâtisse comme ça qu'il nous faut. Et en rentrant, continuant nos recherches pour les maisons, 2 semaines plus tard, on est tombé dessus, tout fraîchement mis en vente.
2: D'accord.
4: Donc on s'est dit, il y a quelque chose à faire. Donc, On est revenu, on a fait la visite, on est tombé sous le charme, malgré l'état du coup.
3: Parce qu'on est tombé sous le charme de l'escalier, et puis après on avait pu...
2: C'était mort.
3: Ouais, c'était mort.
2: Ah, et alors, ça
3: vient
2: d'où ?
3: Parce que moi, c'était un rêve de petite fille. Je disais toujours à ma grand-mère qu'un jour j'aurais un château, et elle me dit, bah, si t'en rêves, t'en es capable de le faire, alors tu le feras.
2: D'accord, et vous saviez que c'était son rêve ?
4: Oui, tout à fait, bah, ça faisait déjà un moment qu'elle en parlait aussi, et puis voilà, c'était le but de pouvoir justement réaliser son rêve. Après oui, il y a un investissement, il y a une grande part de folie. On y met toute notre âme, tous nos budgets, tout ce qu'on peut, pour pouvoir du coup réinvestiguer les lieux, lui redonner le cachet d'antan, et puis voilà, que ça reprenne vie complètement.
3: On a eu vraiment un coup de cœur en rentrant, et puis en sortant, on a dit, bon, on est un peu dans la merde. Parce qu'il y avait énormément à faire, c'était pas le budget qui allait, c'était pas le coin qu'on voulait. Et finalement, en ressortant, on s'est regardé, on a dit, bah ça y est, c'est lui, quoi.
2: Alors, vous faites chambre d'hôte,
3: donc c'est ça.
2: C'est là qu'on mange ?
3: Là, on fait chambre d'hôte, là, on fait les petits déjeuners, les tables d'hôte et les salons de thé.
2: C'est votre cuisine à vous ?
3: Oui.
2: Oui, parce qu'on est chez vous, en fait.
3: C'est ça.
2: Mais c'est génial, hein, c'est vachement beau.
3: Les gens sont vraiment immergés chez nous.
2: Ah ouais, c'est magnifique.
4: Tout refait au complet.
2: Et votre but, c'était d'ouvrir une chambre d'hôte.
3: Oui, oui. Okay. Ouais. Notre but, à la base, c'était même d'avoir un château pour sauver un lieu. Et après, on a eu beaucoup trop de contraintes avec les châteaux. Mm-hmm. Donc, on s'est rabattu sur les manoirs où on pouvait un peu plus s'amuser, en fait.
2: Donc, vous bossez tout le temps, quoi.
4: C'est ça, tout
2: le temps. Vous faites des travaux vous-même ?
3: Oui. Ah oui, on fait tout nous-mêmes. Ouais.
4: Moi, je travaille encore à côté. Donc, madame est dédiée vraiment pour la partie gestion du manoir chambre d'hôte.
2: D'accord, madame la princesse.
4: La princesse est un peu Cendrillon aussi, puisqu'elle s'occupe de tout derrière. Et après, pour ce qui est partie travaux, elle m'aide énormément. Bah, surtout pour ce qui est décoration, c'est les idées de madame. Après, madame m'a appris pas mal de choses, tout ce qui est placo, tout ça. Moi, c'est la partie électricité. La partie plomberie, autodidacte, où on avance comme ça.
2: C'est les idées de madame, hein ?
3: Voilà.
2: C'est ça.
3: C'est
2: hein,
3: ça. Comment vous avez fait ? J'ai de la chance, il suit beaucoup. Et puis, on a les mêmes goûts. Donc, en fait, c'est pas compliqué, quoi.
2: Il n'y a pas besoin de le convaincre.
3: Voilà, c'est ça.
2: Combien il y a de mètres carrés, alors ?
3: 800 mètres carrés. On en a rénové 250.
2: Je sais pas si je vous trouve pas un peu fou.
3: Oui, tout le monde nous le dit.
2: Ah oui, c'est ça. C'est assez banal ce que je
3: voilà.
2: Vous dis.
3: Voilà, on est passionné et puis on aime ce qu'on fait. Et on savait que ce serait des sacrifices, mais du moment qu'on est ensemble, comme on a dit, qu'on tient le coup, c'est le principal. Parce que cette année, ça va faire 18 ans qu'on est ensemble.
2: Vous êtes rencontrés très jeune.
3: Très jeune, ouais. Ouais. On s'est mariés très jeune aussi. Et puis après, on a toujours fait en fonction que l'autre puisse évoluer. Quand un évoluait, l'autre patientait et puis l'aidait à évoluer et ainsi de suite. Et ça, c'était le but ultime de notre couple, ouais.
2: Donc vous vivez à Ventron toute l'année. C'est assez isolé, c'est assez calme.
3: Oui, on aime bien. Ouais. On est tranquille.
2: Oh là là, vous êtes des ovnis pour moi.
3: En fait, je pense qu'on est dans des corps de jeunes, mais avec une mentalité assez ancienne. On aime les choses comme ça. Moi, j'ai vécu avec mes grands-parents. Donc, c'était une ambiance déjà où la famille était importante, les repas étaient importants, la convivialité, les choses à l'ancienne. Je voyais mon grand-père souvent dans les jardins en train de travailler. Donc, tout ça, pour moi, c'est ancré en moi et il a vécu un peu préparé. Donc, c'est ce qu'on aime, notre tranquillité. On adore cuisiner tout nous-mêmes, recevoir les gens, leur proposer en fait un univers carrément différent.
2: Ah, bah, carrément. Hein.
4: Oui, comme c'est marqué du coup sur les annonces, c'est le voyage hors du temps. Et quand on rentre ici, on change d'ambiance, d'univers.
2: Vous vous êtes bien rencontrés tous les deux. Hein. Vous notez quand même la chance que vous avez.
3: Ah bah ça oui, on sait qu'on a beaucoup de chance. Ah ouais, parce que tout le monde pourrait pas vivre cette expérience. Et puis on nous l'a tout de suite dit. Est-ce que notre couple est solide? Parce que sinon, la banque aurait pas suivi les projets comme ça, quoi.
2: Ah oui. Ah ouais. Vous avez fait quoi? Vous avez vu des psys, des certificats de solidité du couple pour le banquier?
4: Non, bah, c'était pour démontrer, voilà, on avait la NIAC, du moins, qu'on le voulait vraiment. Donc, c'est à force d'insister, ils ont compris, du coup, que oui, on voulait, parce que d'après eux, les statistiques, c'était 70% des couples divorcent dès qu'ils achètent une maison avec des travaux, des choses comme ça.
2: D'accord. Voilà.
4: C'est pour ça qu'ils étaient réticents.
2: Et alors, ça veut dire que ça a été long, c'est ça, d'obtenir les prêts bancaires? De convaincre.
3: Déjà, on a dû se battre pratiquement 6 mois pour avoir le manoir. Et puis après, pratiquement aussi 3 mois, faire tout le tour des banques avec un business plan, leur montrer qu'on était solide. Ils voulaient savoir si on avait vécu des épreuves, des choses comme ça, pour voir si on allait tenir le coup.
2: Des épreuves dans le couple ?
3: Ouais, c'est ça.
2: Oui,
3: c'est
2: ça. Vous avez répondu quoi, oui ou non ?
3: Oui, nous, on a morflé pas mal, donc... On sait ce que c'est, donc on savait qu'on allait tenir largement le choc.
2: Mais je peux être indiscrète, en quoi vous avez morflé ?
3: On a eu des épreuves de la vie pas très faciles, beaucoup d'accord. De décès, des maladies, des trahisons, des choses comme ça, assez dur, en très peu de temps.
4: Des périodes financières très compliquées. On a vécu du coup en Saône-et-Loire, dans une ville paumée, à 30 minutes de toute commodité, on avait essayé, mais c'est vraiment à l'extrême. Et là, pour le coup, financièrement, on avait énormément de mal à s'en sortir, on vivait avec
3: 10 euros par mois pour manger. On a connu des périodes vraiment très très compliquées qui auraient la plupart du temps, on se serait séparés, quoi.
2: Ah, oh, je vous adore. Et là, ça tient la route, alors ?
3: Là, ça commence à avoir de l'ampleur, ouais. Ouais, ouais. Je pense qu'il nous faudra encore quelques années pour vraiment se faire connaître. Mm-hmm. Mais comme on dit, on lâche pas l'affaire, quoi. Mm-hmm. Puis on a des clients super, donc c'est cool.
2: Donc voilà, le temps s'était arrêté, hein. Mais c'est bon, ça. Il va reprendre son cours. Non. L'ancien mystique, mystique parce que vous aimez tout ce qui est mystique.
3: Voilà, c'est ça.
2: L'ancien mystique, Banois, Deux Dames.
3: Ouais. Alors ça, c'est le nom de mes ancêtres.
2: Ah, Deux Dames.
3: Deux Dames, oui.
2: Donc c'est vous qui l'avez baptisé comme ça.
3: C'était pour rendre hommage à mes ancêtres qui, avant, étaient des nobles. Et quand il y a eu la guerre, ils ont vendu leurs particules pour pouvoir aller dans les rébellions, quoi.
2: Merci à vous deux, au revoir.
3: Merci, au revoir.
4: Merci bien.
2: Puis bonne chance pour tout ce qui vous attend.
3: Hein. C'est gentil, je vous remercie.
2: Merci d'être venu. Au revoir. Au revoir.
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1: On sait qu'on est lorrain parce que quoi, Nicolas Turon ?
5: Parce qu'on coule des bronzes.
1: Ça va ?
5: Ben alors, on va parler d'artisanat. Bon,
1: je vais essayer de tirer la chronique par le haut.
5: Oui, vous avez bien fait.
1: Des bronzes d'industrie à Amnéville ?
5: Pas du tout.
1: Pas du tout.
5: Bon, c'était alors, pas mal.
1: C'est pas mal, non ?
5: Si je vous dis que la fabrication de cloches a disparu depuis plus d'un siècle en Lorraine,
1: oui.
5: Et que vous me répondez « Ah ouais ?» et à Toul, je vous répondrai d'y aller plutôt mollo avec Nadine Morano, un tantinet procédurier. Je vous rétorquerai sur toute la commune de Robécourt, dans les Vosges.
1: Oui.
5: Vous voyez où c'est ?
1: Pas du tout.
5: C'est entre Blévincourt et Saint-Ouen-les-Paris.
1: Il le fait chaque fois. Fois.
5: Non, c'est au sud-ouest de Contrexéville, à la frontière avec la Haute-Marne.
1: D'accord.
5: Robécourt qui n'est pas connu pour l'invention de la mini-jupe, contrairement à ce que son nom pourrait laisser croire. Mais oui, mais bien pour sa fonderie de cloches.
1: Il y avait la même en Moselle avec Omécourt.
5: Omécourt, pendez-le, Omécourt. Il s'agit ni plus ni moins que du dernier endroit où l'on peut couler un bronze en Lorraine. Je sais ce que vous vous dites, Frédéric, oui. Mais il ne s'agit pas là d'une image, rien à voir avec ce dont vous me parliez hors antenne. Et que vous avez déposé dans les toilettes de l'aire d'autoroute de Crantenois, alors que vous reveniez du séminaire « Comment maigrir en mangeant gras ?»
1: Oh mon Dieu.
5: Rappelez-moi Nicolas, la manufacture de Robécourt a fermé ses portes en 1939, mais une fois par an, des passionnés et des fondeurs bénévoles souvent venus d'Alsace réouvrent l'atelier le temps de couler un bronze. La démonstration est une alliance de force et d'agilité. Vous avez déjà vu couler une cloche ?
1: Non.
5: Pour de vrai, j'ai vu ça la semaine dernière.
1: Oui, alors.
5: Dans le Haut-Doubs. Ah. Et je me suis dit, est-ce que ça existe encore en Lorraine ? D'où cette chronique ? Eh ben, c'est fascinant. Il faut voir le bronze liquide monter à 1100 degrés qu'on coule dans des moules en argile soigneusement enterrés au préalable dans la terre.
1: D'accord.
5: C'est tout un processus. Et puis, on attend quelques minutes et l'étape du démoulage est fondamentale. Et l'apparition du clocheton, une véritable épiphanie, une naissance. Tout le monde fait « Oh !»
1: Aïe.
5: On voit vraiment un objet de métal qui a durci en peu de temps, ce qui fait un point commun avec vous également. Jadis, les saintiers. Connaissez-vous la profession de saintier ?
3: Non,
5: c'était les clochiers itinérants qui moulaient les cloches sur les places des villages. Alors pourquoi un métier itinérant ? Parce que la cloche, contrairement aux apparences, est un objet hyper fragile. Mm-hmm. Donc si on la trimballe avec les roues et les charrettes de l'époque,
1: elle casse.
5: Eh bien oui, elle casse. Ah. Et puis, autre avantage, quand il est itinérant, le clochetier, bah, il est sous la main du maître d'œuvre qui peut vérifier que le boulot est bien fait. Il n'y a pas de
1: bien
5: SAV
1: sûr, bien sûr.
5: À l'époque. Et sachez que c'est la taille du moule et donc de la cloche qui conditionne la note que la cloche ou la clarine pour les vaches produira in fine. Ce qui m'a fasciné, c'est qu'après les souffleurs de verre et les ouvriers des hauts fourneaux, c'est encore un métier du feu sacré qui passe par la Lorraine et je trouve ça beau.
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3: Adieu Balin, et adieu à toutes. Franz, une question.
4: Ah,
3: Kusiba, bapla la santate.
4: Bapla.
3: Ouais, bon. Si je vous pose cette question, c'est parce que le pitchou de mes voisins bat atal atal. Ah. Anna, atal atal, c'est aller coussi coussa. Donc il pourra aller mieux bas, atal atal. À quoi fait maille d'une journée que le pitchou de l'Ebézi qui topasse des toussis. Ça fait plusieurs jours que le pitchou de mes voisins n'arrête pas des toussis. Alors, votre avis, qu'est-ce que ça signifie le verbe toussis en occitan?
4: Ce serait pas tousser?
3: Eh oui, bravo, bravo, bravo. En effet, en pays tousain, c'est dit toussis, autre prononciation, mais tussi, c'est des brembal au verbe tufega, sans oublier le verbe tufega pour dire également tousser. Alors, mais le pauvre drôle, vous pouvez dire que toussis qui conne. Alors, le pauvre drôle, c'est-à-dire le pauvre garçon, je peux vous dire qu'il tousse quelque chose. Et quand quelqu'un tousse bruyamment, on dit en Gascogne toulousaine que toussis comme une tibao.
4: Qu'il tousse comme un cheval?
3: Mais oui, ah c'est bon, quand une personne pousse très très fort. C'est pas dit les tabés qu'est toussis comme une tambour. Ouais, comme un tambour, là aussi, c'est assez imagé. Oui. Ou encore qu'est toussis comme une asclaire. Une asclaire, qu'est-ce à quoi? Eh bien, c'est quelqu'un qui fend le bois et qui tousse fort, Macarel, et qui frappe fort comme un forcené. La toux se traduit en occitan par la tousse, le toussimène, le toussite, et dans certains endroits de la Gascogne, la toussiquaire. Alors, concernant le pitchou du voisin, nous n'y a mal que nous n'ajons remède. Il n'est pas de mal sans remède. Une bonne sirop et c'est la garite, un bon sirop, il sera guéri.
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5: Ai-je encore besoin de le présenter? Arnaud Fromage est avec nous, bonjour Arnaud.
6: Bonjour. Ah,
5: pour votre nécessaire minute comtoise, Arnaud, il y a quelques temps, vous nous avez expliqué pourquoi l'emblème de la Franche-Comté était un lion.
6: Mais je ne suis pas allé au bout du raisonnement. Pour rappel, la Franche-Comté adopte le lion vers 1278-79 quand le comte de Bourgogne, Othon IV, décide de se rapprocher du royaume de France. Il décide pour cela d'adopter le lion, le roi des animaux et symbole de la monarchie française. La Franche-Comté n'est d'ailleurs pas la seule région à arborer cet animal que l'on retrouve aussi sur les armoiries de la Normandie ou en Aquitaine et qui est tout autant le symbole de Belfort que de la ville de Lyon parce que oui, il y a une logique là-dedans. Mais voilà, maintenant qu'on a dit ça, reste une question. Pourquoi le lion, qui n'est pas le plus imposant des animaux et qui, soit dit en passant, est une sacrée grosse feignasse, a-t-il pu devenir le roi des animaux et pas la baleine bleue ou le chinchilla?
5: Bon, déjà, ce n'est pas le cas partout, hein.
6: C'est vrai. En Asie, c'est plus souvent l'éléphant ou le tigre qui sont considérés